Nous venons d'écouter la Symphonie Alpestre de Richard Strauss. L'orchestre de la Tonale de Zurich était dirigé par David Zinman. Semaine prochaine, ce sera beaucoup moins bruyant, mais pas moins brillant. Ce sera un disque de musique de chambre et on revient chez Philips. Mais avec quel plaisir. À la semaine prochaine.

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3: Vous vous souvenez peut-être de cette série d'ouvrages pour les nuls par les éditions First, Windows pour les nuls, le bricolage pour les nuls, ou encore la foi, la croyance pour les nuls. Eh bien, ce sera quelque peu le sujet de nos rencontres avec Éric Denimal. Éric Denimal est théologien, c'est aussi un vulgarisateur de la Bible qu'il a utilisée pour entrer dans cette collection, la Bible pour les nuls. Alors, ce n'est pas qu'on est nul quand on va prendre cet ouvrage, enfin, je l'espère. Éric Denimal, bonjour.
4: Bonjour.
3: Merci d'être avec nous. Alors, vous avez écrit beaucoup d'ouvrages. Hein. Alors, les grandes énigmes de la Bible, Jésus-Christ, encore un dernier qui est sorti dernièrement chez First, la Bible en 100 récits fondateurs pour les nuls. Rassurez-nous, et rassurez aussi nos auditeurs, on ne parle pas qu'aux nuls quand même.
4: Non, mais en même temps, je pense qu'il y a une béatitude qui manque dans la série des béatitudes. C'est « Heureux les nuls, ils ne peuvent que progresser ». Et je trouve que ça, c'est bien. Et quand on a entendu à plusieurs reprises « Oh, t'es nul », ou bien que l'on se dit soi-même « Ah là là, là-dessus, je suis nul », eh bien voilà, on se reconnaît nul. Et quand on se reconnaît nul, on a déjà fait un progrès, me semble-t-il, et on va vers quelque chose qui va peut-être transformer le nul en quelqu'un de moins nul.
3: Alors, dans les années 2000, justement, nous étions nuls en informatique et il y avait ce Windows pour les nuls. Cela nous a permis d'avoir une carte, oui, une vraie cartographie pour, en tout cas, arriver à comprendre quelque peu ce nouvel outil numérique. Alors, outil, on en parle d'un, c'est la Bible, effectivement. Et on va revenir dans un premier temps, avant de parler du dernier ouvrage, sur cet outil qui est la Bible. Parce que, est-ce que c'est aussi une cartographie qu'on avait besoin avec cet ouvrage, la Bible pour les nuls? Quelle était l'idée de base, Éric Denimal?
4: L'idée, c'était de pouvoir dire, d'une part, que la Bible était le livre le plus traduit au monde, ce qui est quand même quelque chose d'assez extraordinaire. Il paraît que le livre ensuite le plus traduit, c'est le catalogue d'une maison de construction ou d'ameublement assez importante qui viendrait peut-être des pays nordiques. Mais la Bible est le livre le plus traduit, le plus diffusé dans le monde, et en même temps, c'est sans doute le livre le moins connu, étrangement. Et ce paradoxe est quand même un petit peu embarrassant parce que tout le monde est capable de citer la Bible ou en tout cas même de la contester sans avoir mis le nez dedans. Moi, j'avais envie de dire, écoutez, la Bible, là-dessus, on est peut-être nul, mais soyons-le un peu moins.
3: Alors, quelquefois, on n'est pas nul, mais on peut en avoir peur aussi, Éric Denimal. Et la Bible, c'est un ouvrage qui est utilisé par des grandes religions. On peut avoir peur aussi de ces religions. Il y a là un pas à faire pour arriver à vulgariser. C'est d'ailleurs la définition que j'ai donnée de votre fonction, d'une certaine manière, vulgarisateur. C'est pas facile. Enfin, il y a une responsabilité de parler d'un outil qui a pu faire du mal à ceux qui nous écoutent ou à ceux qui vont être peut-être en face de cet ouvrage.
4: En fait, j'ai l'impression qu'aujourd'hui, il y a effectivement des a priori à l'égard de la Bible. Hein. Et pour quelqu'un qui ne connaît pas ce livre, quand il le regarde, quand il le voit, s'il le trouve, parce que parfois on ne le trouve pas, il constate que c'est un énorme bouquin et qu'aujourd'hui, on n'a pas envie d'avoir un gros bouquin, sauf si c'est Harry Potter ou des choses comme ça, et encore. Mais la Bible est un ouvrage assez imposant, et déjà ça fait peur. Ensuite, la façon dont il a été utilisé ou exploité par les religions, vous le disiez, c'est une chose. Maintenant, il faut quand même revenir à l'essentiel, et finalement c'est une démarche assez protestante hein, que de revenir au texte. Les réformateurs du XVIe siècle, c'est ce qu'ils ont fait. C'était des catholiques qui lisaient la Bible ou qui croyaient la connaître, et qui se sont rendu compte que peut-être on l'avait instrumentalisé, que l'on avait utilisé, et qu'on avait exploité le texte, et qu'il fallait peut-être revenir au texte tel qu'il était, revenir aux sources. Voilà, l'idée c'est ça, revenir aux sources. C'est quoi le texte? On en a fait peut-être quelque chose qui n'est pas nécessairement bien ou bon ou moyen, mais ça vaut la peine de revenir au texte, comme toujours, il faut revenir au texte fondateur.
3: Nous sommes avec Éric Denimal, théologien, vulgarisateur de la Bible, auteur de la Bible en 100 récits fondateurs et de la Bible tout simplement pour les nuls. Alors pour les nuls, quelquefois, il faut avoir cet esprit critique, et on l'imagine, pour vulgariser, pour partager sur une maison d'édition grand public. Vous avez aussi un passé de journaliste, Éric Danimal. Et ça, c'est pas un détail pour pouvoir partager cet outil de la Bible, mais aussi ses croyances, ses histoires, ses compétences historiennes, etc. Le journalisme ?
4: Alors le journalisme, ça permet d'avoir une information et d'avoir le souci de la transmettre. J'ai compris quelque chose, j'ai vu quelque chose, je suis témoin de quelque chose, je vais raconter. Et le journaliste est celui qui va être une espèce d'intermédiaire. C'est pour ça qu'on parle de média, hein. Le média, c'est le médium. Le médium, c'est celui par lequel les choses passent. Donc je suis journaliste, je suis transmetteur, je suis quelqu'un qui passe le relais et qui va expliquer à des personnes qui ne sont pas nécessairement au courant de ce qui s'est passé, de ce que j'ai vu, etc., et qui va le transmettre. Cette transmission doit être aussi quelque part quelque chose de neutre. Je ne suis qu'un canal, je ne suis pas celui qui va interpréter. La différence entre un journaliste et un éditorialiste, par exemple, dans un journal, c'est que le journaliste transmet une information, l'éditorialiste, lui, va analyser et va apporter une couleur en fonction de ses propres positions ou des positions du journal dans lequel il travaille. Donc il va y avoir une lecture de droite, de gauche ou d'ailleurs. Ça, c'est l'éditorialiste. Le problème aujourd'hui, c'est que tous les journalistes se prennent pour des éditorialistes, alors que le journaliste est celui qui va simplement transmettre et qui va apporter une information. Moi, en tant que journaliste, je vais transmettre une information que je reçois de la Bible et je vais l'expliquer à la limite, mais je ne vais pas nécessairement y mettre ma couleur.
3: Cette casquette de journaliste vous permettait d'avoir justement cet esprit critique, cette objectivité, ne pas mettre votre couleur. Et puis il y a aussi le théologien, parce qu'il faut quand même avoir des compétences. La Bible, c'est pas qu'un livre de religion, Éric Danimal. On parle bien d'autre chose, d'histoire, de santé, de famille, je ne sais.
4: Oui, je pense qu'effectivement, la Bible n'est pas du tout un livre de religieux ou de religion. Et je le dis d'ailleurs dans la Bible pour les nuls, à savoir que le problème, c'est que la Bible a été confisquée à un moment donné par un certain nombre de personnes, alors qu'elle n'a pas à être confisquée. C'est un patrimoine pour l'humanité tout entière, et c'est vrai qu'elle ne parle pas que de religion, elle parle d'autres choses, et c'est la raison pour laquelle on peut évoquer les valeurs de la Bible, qui ne sont pas nécessairement essentiellement spirituelles.
3: Et puis, l'objectif pour vous, c'était de partager aussi ce qui vous a accompagné pendant des années, puisque vous avez choisi quand même d'être croyant. On choisit d'être croyant, en fait, Éric Danimal ?
4: À la fois, on choisit, puis à la fois, ça vous tombe dessus. Je veux dire, il y a quelque part, je crois que c'est saint Augustin qui disait on peut chercher Dieu, mais finalement, c'est lui qui nous a aussi cherchés. Voilà, je suis de ceux qui ont reçu une information et qui ont considéré que cette information était beaucoup plus qu'une information, ça pouvait devenir un modèle de vie. Donc moi, j'ai effectivement la foi, et la foi en la Bible. En tant que théologien, je peux dire la Bible est la parole de Dieu, elle me parle. En tant que journaliste, je vais dire la Bible est pour certains parole de Dieu.
3: Et vous, toute votre vie, c'est un peu cela. Dans tous les ouvrages, vous avez une sorte de sensibilité pour un public, pour partager de l'information, pour partager entre autres vos convictions d'une certaine manière, mais comme quelqu'un qui aime la bicyclette et qui vous propose d'aller faire un tour de vélo tous les dimanches, non ? C'est un peu ça ou un peu plus ?
4: Oui, c'est un peu ça. Moi, mon souci, c'est de transmettre une information aussi complète que possible, aussi juste que possible, aussi fiable que possible concernant la Bible. Et puis après, je pense que la personne qui est en face de moi est assez intelligente pour tirer des conclusions par elle-même et décider que oui, ça vaut la peine de se saisir de cela ou bien de recevoir simplement cela comme une information, de la même façon que je sais qu'il y a le débit de la Loire, mais en même temps, le débit de la Loire, ça ne me sert pas à grand-chose, surtout si je ne vais pas nager dedans.
3: Merci Éric Danimal. Donc la Bible pour les nuls, ça c'est fait, on en a déjà beaucoup parlé, 180 000 exemplaires, c'est quand même très important. Vous attendiez au début à un impact aussi important pour le grand public, hein, parce que vous avez travaillé aussi dans le monde protestant avec des ouvrages aussi qui étaient peut-être plus pointus, vous attendiez à cela, hein?
4: Non, pas du tout. Quelque part, on espère et on fait en sorte que le livre soit pour le plus grand nombre. C'est un petit peu l'objectif et on se le dit tout au long de son écriture. Mais après, quand effectivement les chiffres arrivent, quand la première édition est épuisée en quelques mois, quand on réimprime et on réimprime encore et on réimprime encore, et depuis 2005 on continue à réimprimer et à faire de nouvelles éditions, là je suis moi-même étonné et je veux rester étonné. Je veux rester étonné parce que ce que j'ai fait, je l'ai fait non pas pour moi, je l'ai fait pour le plus grand nombre. Alors je suis content que finalement ça fonctionne.
3: Et pourtant, ce n'était pas gagné au départ. Vous n'étiez peut-être pas à même, ou vous ne pouviez pas imaginer proposer un livre comme La Bible pour les nuls, et celui-ci aussi, et bien d'autres aussi, aujourd'hui traduit en italien, en espagnol, certains autres ouvrages même en mandarin, donc pour le public chinois. Donc on va revenir à ce début d'épopée, ou d'une aventure, hein. On parle bien d'une aventure, Eric Denimal.
4: Oui, complètement. Je crois que je suis un peu comme Abraham, je suis parti sans savoir où j'allais, et je suis très étonné de tout ce que je peux rencontrer sur ce chemin qui n'était pas dessiné d'avance.
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1: Vous avez peut-être envie de rêver ou de vous envoler. Eh bien, c'est l'occasion à La Grand-Combe, à Champclauson précisément, à partir de ce lundi 7 et jusqu'au 12 septembre, plusieurs jours pour s'envoler, mais avec des artistes, avec des trapézistes, avec le vertige, avec la peur, mais aussi avec l'excellence. Et pour nous parler de cette rencontre, puisque c'est une convention, c'est la seconde, une convention internationale de trapèze volant, nous sommes avec Isabelle Chalier. Vous êtes chargée de production, mais aussi chargée de communication pour cette convention. Bonjour à vous.
2: Bonjour.
1: Merci d'être avec nous. Ça fait rêver le trapèze, Isabelle.
2: Complètement.
1: Alors, un mot justement sur cette convention, parce que c'est quand même un bel et gros événement, j'ai envie de dire, pour la région.
2: Ah oui, complètement, pour la région, pour nous, pour notre petit coin de Porte des Cévennes à Champclauson. C'est pas rien d'accueillir autant de trapézistes venus d'autant de pays différents et de continents différents même. Donc, c'est pas rien.
1: Alors, convention en général, il y a un côté de rencontre aussi interne, corporative.
2: Complètement. En fait, des conventions, ça se fait beaucoup dans le milieu circassien et ce sont des moments de rencontre. Ça se fait en jonglage, ça se fait dans d'autres techniques. Et dans le trapèze volant, a priori, ça s'était jamais fait. On pense avoir fait la première édition il y a 2 ans. On connaît pas tous les pays non plus, donc on sait jamais. Mais a priori, on l'a créé il y a 2 ans. Et c'est le but, c'est vraiment de se rencontrer, de partager autour de nos techniques de trapèze volant entre trapézistes professionnels et de l'ouvrir au maximum de public pour venir assister à tout ça.
1: Évidemment, parce que c'est exceptionnel. Alors, quand on parle de trapéziste, effectivement, une convention, c'est bien. Mais quand on dit qu'il y en a 130 de 13 pays différents, ça commence à faire de la place.
2: C'est ça, exactement. On a 13 pays, 15 nationalités, des gens qui viennent de très loin, même du Japon, des États-Unis, de l'Amérique du Sud. C'est assez étonnant de voir que la convention a pris et que les trapézistes viennent d'aussi loin pour se retrouver et vivre ce moment-là, en fait.
1: Dialoguer, partager et aussi évoluer ensemble. Alors, ce qui va nous intéresser évidemment à Champclauson, donc à La Grand-Combe dans cet espace, c'est les activités qui sont ouvertes au public, parce que à partir de lundi, tous les jours, il y a quelque chose jusqu'au samedi soir. Déjà, on parle de l'espace à Champclauson, parce que vous êtes sur l'ancien terrain de foot.
2: Oui, on est sur l'ancien stade, exactement. En fait, nos bâtiments, nous, c'est l'espace culturel de la Berline. On est là depuis pas mal d'années maintenant. Et donc, on a une partie qui va se passer effectivement en bas dans les bâtiments pour tout ce qui est projection de cinéma, conférences, etc. Et puis, tout le reste se passe sur l'ancien stade sur lequel on va monter 6 structures différentes de trapèze volant et où on va pouvoir voir évoluer tous les trapézistes sur chaque structure.
1: Alors, je suis du public, là, je me mets à la place d'un auditeur. Je me dis, voilà, La Grand-Combe, bah, ça va, c'est pas loin. Enfin, ça dépend où on est, mais c'est pas loin. On peut y aller, on parlera du parking dans un autre moment, parce que ça, c'est pas toujours facile. Mais à La Grand-Combe, mais c'est quoi les dates? Qu'est-ce qu'on va voir sans développer peut-être tout le programme, mais nous dire un peu ce qu'on peut. On peut se dire, voilà, on arrive à La Grand-Combe à telle heure, voilà ce qui se passe. Faut peut-être, bien sûr, prendre la billetterie, mais vous pourriez nous éclairer?
2: Bien sûr. Alors en fait, nous, c'est donc du lundi, donc ce lundi qui arrive, le lundi 7, à partir du samedi 12 septembre. Et tous les jours, en fait, il y a à voir. C'est-à-dire qu'on peut venir en journée, librement, gratuitement, voir les trapézistes s'entraîner, ce qui est déjà un chouette moment. Mais on peut aussi venir tous les soirs. Il y a un rendez-vous à 18h qui soit les masters, donc les entraînements des encadrants, soit des spectacles. Et surtout, il y a la journée festive du samedi, où là, c'est à partir de 14h et jusqu'au concert de 21h, où là, ça va être une journée avec un grand spectacle, avec des démonstrations des plus jeunes élèves, avec pas mal de choses. Et après, voilà, le programme est détaillé en ligne, et puis je peux le détailler aussi pour certains aspects. Il y a notamment des projections de films en partenariat avec Itinérance, et on a aussi un regard croisé sur l'histoire de Jules Léotard, qui est la personne qui a inventé le trapèze volant il y a fort longtemps. et donc, c'est une de ses descendantes qui va venir nous en parler et nous raconter comment est né le trapèze volant en France, à Toulouse.
1: Voilà, parce que c'est toujours le premier qui lance, ça doit être impressionnant, ou la première fois où on se lance sur un trapèze. évidemment. Hein, c'est comme le saut à ski, un peu la même chose.
2: C'est complètement ça. La première personne, donc Jules Léotard, qui est passé d'un trapèze à un autre, c'était quelque chose. Puis après, on est passé d'un trapèze à un porteur et c'est encore autre chose. Et donc, c'est toute cette histoire-là. Voilà.
1: Alors, la difficulté avec le trapèze, c'est bien souvent, il est compté dans une activité circassienne. Hein, bon, tous ceux qui m'écoutent aussi, et moi, je l'ai souvent vu dans un cirque où il y a 5-10 minutes. Là, c'est vraiment consacré au trapèze. Ça veut dire que vous avez peut-être aussi des outils, des machines, enfin des machines, en tout cas des objets particuliers, des cadres ou des structures qui sont particulières, qui permettent de proposer des spectacles avec des intérêts très différents.
2: Complètement, on a des 6 structures qui sont avec des structures plus classiques de trapèze volant qu'on a l'habitude de voir, qui sont toutes montées. Là, on est en plein air, donc c'est des grandes structures à plus de 10 mètres de haut. Et tout se fait sur un filet. En fait, c'est la différence entre le petit volant et le grand volant, c'est une histoire de hauteur et surtout d'avoir un filet en fait en dessous de réception. Et ensuite, on a des structures qui sont très atypiques, comme le carrousel des trapèzes volants, qui est une structure qui a été inventée dans la Drôme, pas très loin, par Jean-François Marin et l'école de cirque Les Siamangues. Et donc, c'est une structure complètement étonnante avec 28 trapèzes. Donc, ça permet des balais aériens, c'est-à-dire plusieurs trapézistes qui partent en simultané, qui passent d'un trapèze à un autre, qui font des changements. Et donc, celle-là est déjà vraiment incroyable. Et on a aussi la structure des filibulistes de Maxime Bourdon, qui est en fait, ce sont deux cadres coréens qui tournent. C'est-à-dire qu'un cadre coréen, c'est quelque chose de fixe. C'est un porteur ou une porteuse en fixe et voltigeur-voltigeuse qui part depuis une petite plateforme au-dessus de ses épaules et va faire réaliser des figures sous le porteur. Mais sauf que là, les porteurs peuvent tourner. Donc, c'est-à-dire qu'on peut faire des 360 et il y a deux porteurs. Donc, on peut même envoyer les voltigeurs. Ça crée des structures complètement étonnantes et jamais vues. En fait, ces deux structures-là sont uniques au monde, en fait.
1: Vous nous avez permis de visualiser, mais c'est quand même difficile. Hein. Vaut mieux venir. Par contre, ce qu'on a retenu, Isabelle Chalier, c'est que vous avez 28 trapézistes en même temps sur un carrousel, et ça, c'est quand même assez unique. Hein. C'est clair, on le verra jamais. Voilà.
2: Je suis pas trapéziste et c'est quelque chose qui moi-même me fait rêver. Et tous les gens qui sont passés il y a 2 ans voir ça ont rêvé là-dessous parce que c'est vraiment magique de voir des figures aussi importantes se faire, autant de monde sur des trapèzes, toute l'écoute qui règne là, parce que forcément il y a beaucoup d'écoute si on veut réussir à être dans le bon tempo, dans le bon timing. Donc oui, c'est assez incroyable.
1: Et ça a été inventé en France il y a 160 ans et vous aurez une descendante de Monsieur Léotard, Jules Léotard. Voilà pour cet aspect donc un peu merveilleux, hein, et de cette convention. Deuxième, vous la faites il y a 2 ans qu'il n'y en avait pas une parce que l'organisation est monstrueuse. Un mot sur le pratique pour ceux qui nous écoutent, Isabelle, faut réserver ses places, faut aller sur le site où on peut venir comme cela et puis prendre sa place sur place comme au cirque.
2: Complètement. Alors le mieux, c'est quand même d'aller sur le site leslendemains.fr où vous retrouverez tout le programme plus détaillé, les horaires et effectivement les billetteries. C'est beaucoup mieux de réserver à l'avance parce qu'on n'est pas sûr d'avoir des places pour tout le monde. Mais ensuite, on peut aussi passer librement en journée et ça, il suffit de rentrer sous le chapiteau et de récupérer un badge à l'entrée et d'aller se promener sur le site. Donc ça demande pas de réservation. Et ainsi que les 3 masters, il y a plusieurs choses, tout est indiqué sur le site. Il y a certaines choses qui sont sans réservation, d'autres notamment comme le samedi où il vaut mieux prendre ses places dès à présent, et tout est indiqué sur le site internet ou sur nos réseaux sociaux.
1: lendemainau.fr pour le site internet. Merci Isabelle Chalier. J'ai voulu faire le malin, mais en plus j'ai oublié la moitié. On l'a retenu, leslendemains.fr. Merci Isabelle Chalier, vous êtes donc chargée de prod et chargée de com pour cette structure, donc l'espace culturel La Berline à Champclauson, dans le cadre de cette seconde convention internationale de trapèze volant qui commence le lundi 7 et c'est jusqu'au 12 septembre, le samedi 12 septembre. À bientôt.
2: Merci beaucoup, à très bientôt.
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1: Le 4 septembre 1725, Marie Leczinska, 22 ans, obscure princesse polonaise, devient reine de France en épousant Louis XV, 15 ans. Les rois n'ayant point droit à une vie privée, on charge un fringant courtisan de 70 ans, le maréchal de Villars, d'aller coller son oreille à la porte de la chambre nuptiale afin de vérifier si, malgré son très jeune âge, Louis XV est capable d'honorer son épouse. Grâce à Villars, le repentir apprendra donc que le jeune roi a donné à son épouse 7 preuves de sa tendresse. Reste à savoir si Marie sera, elle, capable de donner un héritier à la couronne. 2 ans plus tard, elle met au monde des jumelles, prouvant ainsi qu'elle n'est pas stérile, mais on aurait préféré un garçon. L'année suivante, encore une fille. Déçue, Marie pleure et Louis la console gentiment. Prenons parole pour l'année prochaine. Et effectivement, le 4 septembre 1729, le jour même de leur 4e anniversaire de mariage, Marie et Louis, au comble du bonheur, ont leur petit dauphin. L'histoire pourrait s'arrêter là et ressembler à un conte de fées, mais elle continue et se gâte. Après 11 années de mariage, Marie, qui a donné 9 enfants à son époux et qui est enceinte pour la 10e fois, est fatiguée. Un jour, elle ose soupirer. Toujours couchée, toujours grosse, toujours accouchée. Le roi, susceptible, se vexe. Quand on vient lui annoncer la délivrance de Marie et la naissance de sa 8e fille, et qu'on lui demande comment il désire la nommer, il répond sèchement « Ce sera Madame Dernière ».
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0: Bienvenue dans notre magazine d'actualité dans lequel nous poursuivons aujourd'hui le reportage La Gerbe, association chrétienne de solidarité à caractère humanitaire et social créée en 1988. Elle ouvre ses actions en direction de tous sans aucune distinction. Dans le Gard, l'association gère à Lézan plusieurs services. Aujourd'hui, nous nous rendons à la ferme Clarisse, un hébergement d'urgence avec accompagnement social. La ferme Clarisse, qui est un gîte d'accueil social à caractère familial, elle fait partie du dispositif d'hébergement d'urgence et de stabilisation du Gard, avec une priorité pour les femmes victimes de violences qui peuvent y être accueillies avec leurs enfants. Située dans un ancien mas au cœur du village de Lézan, elle est gérée par l'association La Gerbe.
1: Nous partons aujourd'hui à la découverte de la ferme Clarisse et de l'association La Gerbe à Lézan qui propose notamment de travailler avec les familles, les enfants et les femmes seules sur les questions de parentalité. Alors, suivez-moi, on va découvrir ce concept avec les familles kangourous de l'association La Gerbe.
2: Bonjour. Voilà, alors je viens de rentrer dans une salle du monde qui est en train d'échanger autour d'une table des enfants qui jouent.
3: Elle a
2: plus de dinette. Une petite fille qui joue à dinette.
4: Donc ici, c'est vraiment une salle multi-activité. Donc ce matin, on a un atelier qu'on appelle Famille Kangourou. Donc c'est un atelier de parentalité pour les parents et leurs enfants. Mais c'est une salle où on va pouvoir venir faire de la poterie, de la percussion, de la couture. C'est aussi une salle où on va pouvoir faire des ateliers écriture. Voilà, une vingtaine d'ateliers sont proposés régulièrement tout au long de l'année. Et donc on peut venir s'en saisir facilement.
0: Rémi Vergnon, directeur de l'association La Gerbe.
4: Tous les 15 jours, il y a beaucoup d'enfants qui viennent dans cette salle. Et donc, l'idée, c'est de comment apprendre à jouer, comment être ensemble en tant que parents-enfants. Ce matin, on a un temps où c'est plutôt de discussion entre les parents sur la question de la parentalité.
0: Yuri a rencontré Nathalie Portales, animatrice au projet Famille Kangourou Parentalité à Lézan.
2: Alors, je découvre ce lieu. Et là, aujourd'hui, c'est les familles kangourous. Qu'est-ce que c'est, les familles kangourous ?
5: Les familles kangourous, c'est un temps où les parents qui ont des enfants de moins de 3 ans se réunissent pour échanger, partager entre parents et puis aussi jouer avec leurs enfants. Voilà, on a une grande salle et on a des pôles différents, un circuit automobile, un coin bébé avec des doudous, un coin restauration avec la dinette, un petit coin lecture, un petit coin cube en bois et selon les enfants, on adapte les jeux et les activités. C'est un lieu qui accueille les parents et les enfants. La parentalité, c'est tout ce qui tourne autour de la relation parent-enfant. Comment je suis parent avec mon enfant.
2: Ça s'apprend, la parentalité ?
5: Alors, il y a des choses qu'on sent, qu'on a reçues, il y a des choses qu'on apprend, et on apprend, on disait, toute la vie. Même quand on est grands-parents, les relations avec les petits-enfants, donc là, il y a beaucoup de choses qui s'apprennent. Il y a des choses qu'on a reçues de nos propres parents, et puis il y a des choses qu'on veut changer de ce qu'on a reçu, et on peut changer à tout moment. On peut réajuster. Et l'intérêt, c'est de voir comment on peut s'épanouir dans cette relation avec nos enfants et permettre à nos enfants de s'épanouir aussi, être dans ce qu'on appelle aujourd'hui la bienveillance, les relations faciles avec chacun pour que les besoins des uns et des autres soient reconnus.
2: Et il y a des papas qui viennent de temps en temps ?
5: Oui.
2: Parce que là, je vois plutôt des mamans. Mais...
5: Oui, en ce moment, on n'a que des mamans.
2: Ah
5: mais
2: bon.
5: Parfois, les papas viennent.
2: Ah bon, d'accord. Oui, on est tous bienvenus alors.
5: Oui.
2: Bon, ok. Par exemple, toi, t'as un enfant, t'as un petit.
6: Oui.
2: Comment il s'appelle ?
6: Il s'appelle Ryan, il a 3 ans et demi. Et là, c'est la première année à la maternelle. Voilà, nous, on est là.
2: Et ça, c'est un grand changement, ça.
6: Ouais. Ah oui, un grand changement. Je suis ici à la ferme Clarisse depuis 2 ans avec Ryan. Quand je suis venue, il avait 1 an et 3 mois. Voilà. On s'habitue. Il y a des activités pour les parents, des activités pour le petit. Et on fait des sorties, c'est bien, on fait des sorties. À la mer, à la piscine, au zoo.
2: Et toi aussi, tu as des enfants?
3: Moi, j'ai trois enfants.
2: Trois enfants. Ils ont quel âge?
3: 8 ans. Mila a 8 ans, Mohamed a 5 ans et Amira a 2 ans et demi.
5: Et l'intérêt de l'échange entre parents, c'est que chaque parent donne son point de vue et ça nous permet d'avancer dans notre réflexion. Comment on va faire avec notre enfant? Quel est le point de vue de l'un, de l'autre? Sans jugement, mais dans le partage des expériences. Qu'est-ce qui marche? Qu'est-ce qui est dangereux? Voilà, c'est tout ça. C'est ce brassage d'expériences où on réajuste aussi notre comportement si on se rend compte que ce qu'on a fait est peut-être pas adapté.
2: Et donc le sujet principal en ce moment, c'est les réseaux sociaux, le numérique, ou il y a d'autres sujets
5: Non, alors aujourd'hui, on en a un peu parlé. Mais non, il y a énormément de sujets.
2: L'alimentation.
5: Tout ce qui touche les besoins des enfants et nos propres besoins. Mmh. L'alimentation, les relations frères-sœurs, le sommeil pour les tout-petits, qu'est-ce qu'on a fait? Tout ce qui est les besoins au niveau de la motricité, oui, sur les ados aussi, ça se prépare, hein, dès le plus jeune âge. Mais on fait aussi des jeux sensoriels pour les bébés. Donc on en parle aussi, comment éveiller les tout-petits, comment être en phase avec eux, avec leurs besoins. Et les plus grands, ben, leur donner les moyens aussi de s'intéresser à autre chose qu'aux écrans, parce qu'on en revient là, hein, les téléphones sont très présents dans les maisons, donc là, on permet à des enfants de jouer à préparer de la cuisine, jouer avec leurs 10 doigts et à inventer des choses, à construire à faire des constructions avec les cubes.
2: Oui, il faut que les enfants puissent manipuler aussi. Toi, par exemple, t'as un tout petit, hein?
6: Oui, il va avoir 4 mois.
2: 4 mois,
6: ouais.
2: C'est un grand changement. Ça, t'imaginais que c'était si différent d'avoir
6: Alors, moi, j'avais la chance d'être belle-maman avant ça.
2: Ah, ok.
6: Donc, j'avais un petit peu je voyais un petit peu ce que ça allait donner,
2: ouais.
6: d'avoir un petit à la maison. Mais c'est un grand changement. Oui, c'est clair. Ouais, c'est clair. Mais c'était attendu. Donc.
2: Et toi, tu le gardes bien sur les genoux, là. C'est.
6: Ouais, moi j'ai un bébé quoi.
2: On devient maman. Ouais, c'est ça. On devient maman. On devient un peu protectrice, non?
6: Ouais. Ouais, c'est clair. Ah bah oui, c'est instinctif. Après. Il y en a qui doivent le développer, ça se travaille.
2: Ouais.
6: Je trouve que ça vient encore plus. C'est-à-dire qu'on l'imagine. Pendant la grossesse, on l'imagine. Et quand c'est le moment, ça, c'est inné, mais ça se construit en plus.
2: Donc, je découvre ce groupe de mamans donc, qui s'occupent, qui parlent de leurs enfants, qui partagent leur expérience. Et vous avez des moments où vous faites des choses ensemble, vous construisez des choses. Je vois un peu des poteries derrière moi, je vois des tableaux.
5: Alors, une semaine sur deux, on a une activité parents-enfants. Donc, c'est parents, ils ne sont pas que des mamans. Ça peut être, on est ouvert au papa aussi. Et on a une activité avec les enfants. Donc là, ce qu'on voit, c'est un tableau qui a été fait. Les enfants ont découpé du papier de soie. Donc pour les tout-petits, hein, puisqu'on a des moins de 3 ans. Donc même les tout-petits ont pu le faire. Ils ont déchiré des petits bouts de papier de soie. Et ils les ont collés sur une feuille transparente. Et ensuite, on a collé ces feuilles sur les fenêtres. Donc ils ont vu la lumière qui passait au travers. Et on a gardé un tableau collectif. Donc chacun est parti avec son petit tableau. Et puis on en a fait un collectif.
2: On a l'impression d'être un peu à l'école, là. C'est un peu le genre d'activité qu'on fait à l'école
5: Alors,
2: maternelle.
5: Alors, la différence, c'est qu'ici, on fait les choses entre les parents avec les enfants. Et l'intérêt, c'est bien ça, c'est de renforcer ce lien parent-enfant. Que l'enfant voit que maman ou papa fait avec lui, a le plaisir de faire avec, de se tromper aussi. Et donc, on le fait ensemble. Et ensuite, on a eu, c'est vrai, on fait parfois de la pâte à sel, des choses comme ça, de la peinture. Enfin, l'intérêt, c'est de faire ensemble et avec d'autres familles.
2: Voilà, donc c'est les familles kangourous. Oui. C'est ici à l'aisance. C'est pas ouvert sur l'extérieur ou
5: si,
2: on peut
5: si,
2: y venir?
5: C'est ouvert sur les familles de l'aisance, les familles de l'extérieur. D'ailleurs, là, on a une famille qui vient de notre village. Et donc, on a toutes sortes d'activités qui concernent les enfants. Ça va être aussi des ateliers sur la musique, la découverte d'instruments de musique, sur la peinture, sur les sorties. À l'automne, on fait des sorties, on va chercher des feuilles de couleurs et ensuite, on fait de jolis collages. Ils font de jolis collages. Nous faisons tous de jolis collages.
2: Oui.
5: Voilà. Et les enfants ont le plaisir et de rencontrer d'autres petits, les mamans de rencontrer d'autres parents. Et voilà, c'est un bout de chemin ensemble.
2: On a vraiment l'impression d'être dans une école, mais les papas et les mamans sont là, en tout cas les mamans, ce matin. Et du coup, c'est l'idée de bricoler. Élodie, tu vas nous parler aussi de quelque chose que tu as fabriqué là maintenant.
3: Oui.
2: C'est
3: une chemise pour le droit de la femme.
2: Donc on retrouve l'idée d'être respectée.
3: Oui.
2: Et tu as mis le sigle féminin au milieu.
3: Oui.
2: Tu l'exposes ?
3: J'expose, oui, à la ferme Clarisse.
2: À la ferme Clarisse.
3: Avant, on avait des activités de couture. Et moi, j'avais ce projet de faire cette chemise comme symbole.
2: Et là, quand vous parlez de parentalité, on disait qu'il y avait un accompagnement. Vous essayez de vous aider les unes les autres. Toi, tu essayes de transmettre cette idée de défendre les droits, de se faire respecter. Donc finalement, ça permet de redonner de la parole.
3: Oui, je peux expliquer aux femmes que voilà, j'étais comme elles, j'ai subi les mêmes choses qu'elles, j'ai pensé les mêmes choses, j'étais triste, mais qu'avec le temps, on peut se relever, et plus forte que tout. On peut se relever, même si on a été triste à un moment donné, un jour ou l'autre, on va devenir heureuse. Et surtout, se retrouver elle-même.
2: Merci beaucoup pour m'avoir fait découvrir cet atelier de Famille Kangourou. Donc c'est ouvert à tous, donc on peut venir échanger et partager des choses comme ça, se faire un peu du bien. Et on répète, c'est pas ouvert que aux femmes. Hein.
5: Non, c'est ouvert à tous les parents, même aux grands-parents et même aux futurs parents. Et c'est tous les jeudis matin à la ferme Clarisse à Lisande, de 9h30 à 11h30.
2: Eh ben, merci beaucoup à vous, hein. merci pour votre accueil.
0: Le Café Kangourou, c'est un moment de détente et de jeu, une occasion de rencontre et de partage. Avec votre enfant jusqu'à 3 ans et futurs parents également ou grands-parents, ce sont les jeudis de 9h30 à 11h30, une semaine sur deux, hors vacances scolaires. Un accueil libre, ouvert à tous concernés par la parentalité.

C'est une semaine sur deux, les jeudis, le café Kangourou et les autres jeudis, c'est l'atelier famille Kangourou, ouverte aux familles, la ferme Clarisse, 62, chemin de Sauve, Les Ans.

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Bonjour à tous, voici un autodidacte de la trompette qui fut un très grand soliste de l'ère du swing. Né en 1911, mort en 1985, Cootie Williams commence par apprendre le trombone, le tuba, puis la batterie. Et fort de ses expériences, il s'entraîne à la trompette et joue dans divers orchestres et en particulier le Young Family Band avec un certain saxophoniste nommé Lester Young. En 1928, il est chez Chick Webb au Savoy Ballroom de New York. En 1929, il est engagé par Ellington pour remplacer Bob Marley. Un premier morceau, Summit Ridge Drive.

Cootie Williams va être une des vedettes de la formation du Duke qui écrit pour lui en 1940 le concerto for Cootie où il donne toute la mesure de son art. Fin 1940, Benny Goodman lui signe un contrat d'un an et il se mettra surtout en valeur avec Charlie Christian et le sextet Goodman. Maintenant, deux titres, Nevertheless et un morceau composé par Ellington et Juan Tizol, Caravane.

En 1942, Cootey Williams crée un grand orchestre sur le modèle en vogue à l'époque, celui des Béziers, Ellington et autres. Il anime les soirées du Savoy Ballroom avec le concours d'invités solistes ou chanteurs. Et à partir de 1948, il est lui aussi obligé d'abandonner la formule Big Band trop chère et revient à des petites formations, tout en reconstituant parfois un Big Band comme celui de 1958 que nous entendons aujourd'hui. Voici par cet orchestre, Hermel Special.

En 1962, Cootie Williams revient trouver sa place de soliste de luxe dans la formation du Duke et il participera à la reconstitution de l'orchestre en 1974 après la mort du chef sous la direction de Mercer Ellington. Un classique, My Old Flame.

Cootie Williams a été un des maîtres de la sourdine wah-wah et Duke Ellington a su lui donner un rôle extrêmement important dans l'orchestre. Une sonorité cristalline, sans la sourdine bien sûr, un phrasé maîtrisé, Cootie Williams reste dans le panthéon du jazz comme un des musiciens qui ont le plus fait évoluer la trompette. Pour terminer, le New Concerto for Cootie.

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1: Depuis près de 30 ans, le festival de cinéma Rencontre à la campagne à Rieux-Pérou rassemble les amoureux du 7e art autour d'une programmation exigeante, des avant-premières, des rencontres avec des réalisateurs, des acteurs et avec celles et ceux qui font le cinéma d'aujourd'hui. Plus qu'un simple festival, c'est un moment de partage qui permet de rendre le meilleur du cinéma mondial accessible à tous. Elisabeth Morel, membre de la direction collégiale de l'association Rencontre à la campagne.
2: L'association Rencontre à la campagne, je pourrais dire que c'est vraiment une belle aventure, puisqu'elle a été créée en 1998. Et c'était avec vraiment le désir de faire vivre, revivre le cinéma d'Allebourg, puisqu'à Rieux-Pérou, on allait au cinéma de 1945 jusqu'à l'arrivée de la télé dans les années 60. Et là, c'est là que ça a capoté. Donc, c'était cette volonté-là et surtout la volonté de faire découvrir des œuvres personnelles et de qualité qui sont peu diffusées hors des grands circuits de distribution. Surtout des films qui nous touchent par leur sensibilité, leur regard sur le monde. Donc voilà, c'était vraiment aussi la volonté de montrer qu'à la campagne, le monde rural y vit. Il vit et que c'est un lieu d'échange avec des artistes, des musiciens, des troupes de théâtre qui créent, qui se produisent ici. Et le cinéma fait partie de ce tout et c'est un art, c'est pas qu'une grande industrie. Donc il permet la rencontre d'autres cultures, d'autres peuples et c'est vraiment là-dessus qu'on a mis nous l'accent sur la 29e édition.
1: Une 29e édition du festival de cinéma Rencontre à la campagne, ouverte sur le monde et qui se tiendra du 9 au 13 septembre à Rieux-Pérou en Aveyron.
2: Alors pour 2026, nous vous lançons une invitation. Une invitation à partager avec nous nos envies de cinématographie issues des quatre continents en 25 films et 5 jours, du matin jusqu'au soir. Nous parcourons les regards de cinéastes du monde entier, d'époques différentes. On aura des avant-premières, des fictions, des documentaires, des films d'animation, des films de patrimoine. Tout ça pour ouvrir en fait notre regard sur des sujets politiques et sociétaux. Et puis, ce qui est important pour nous, c'est aussi la rencontre, comme le porte le nom de l'association, Rencontre à la campagne. Donc, on est vraiment heureux de faire de Rieux-Pérou et du cinéma pendant le festival, un lieu ouvert à tous, un lieu vraiment de rencontre entre les gens de cinéma et puis surtout de rendre accessible, comme nous le faisons tout au long de l'année, des œuvres exigeantes.
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il était pas si mal que ça. Papa. Tiens, s'il était là à côté de moi, ben je lui dirais...

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1: Paul Ariès est notre invité. Il est l'auteur de l'ouvrage Une histoire politique de l'alimentation. Il est politologue. À son actif, un grand nombre d'ouvrages sur des sujets extrêmement différents. Alors, il a travaillé sur des sujets aussi entre la secte, l'écologie, l'environnement, la décroissance et bien d'autres. Hein. Paul Ariès, c'est un plaisir d'être avec vous. Bonjour.
2: Bonjour.
1: Vous êtes dans votre maison de campagne, ici, dans un petit coin bien sympathique, bien calme. Il y a même les fenêtres ouvertes, on n'entend rien du tout. C'est génial. Alors, on n'a pas eu l'occasion de déjeuner ensemble. Par contre, on va parler de l'alimentation d'aujourd'hui. Alors, dans nos pays, en France par exemple, cette gastronomie qui marque la culture même française, quand on vient en France, c'est aussi, bien sûr, au-delà des monuments, de l'histoire, c'est aussi pour la gastronomie, mais elle nous est tirée de l'histoire et c'est tout l'intention, histoire politique, toute l'intention de votre ouvrage, Paul Ariès.
2: Oui, et c'est particulièrement net avec la période qui nous intéresse aujourd'hui. C'est-à-dire, je suis convaincu et j'ai montré que notre table actuelle est vraiment la conséquence directe d'un triple volontarisme politique, celui de la monarchie absolue, celui de la philosophie des Lumières et celui de la Révolution française. C'est-à-dire que la monarchie absolue, Louis XIV pour simplifier, va tenter d'inventer ce qu'il nomme la table absolue. Il faut bien comprendre que la France, à l'époque, se veut la fille aînée de l'Église. Elle est la nation la plus puissante économiquement, culturellement, politiquement. La France a une langue, une architecture, une danse, une musique, une littérature. Il y a même des jardins, dit à la française, mais on n'a pas de cuisine. On a perdu nos traditions culinaires. À l'époque, lorsqu'on veut bien manger, eh bien on mange italien. Ça fait donc un peu désordre. Et donc Louis XIV va développer une politique pour réinventer une tradition alimentaire française. Il va déjà convoquer pour cela une commission composée de 150 personnalités, des agronomes, des théologiens, des philosophes. Il va leur dire « Inventez-moi la table française ». Il va prendre ensuite une série d'ordonnances pour réorganiser les politiques alimentaires françaises. Alors pour faire simple, en matière de cuisine, cette nouvelle cuisine française, ça va être la cuisine italienne plus l'art des sauces. D'où l'importance des sauces. Et des sauces nouvelles. On ne fait plus les sauces comme avant à base de mie de pain, qui étaient des sauces épaisses. On va changer aussi la vieille pratique qui consistait à s'empiffrer pour les puissants, mais dans le silence. Et on va considérer que l'idéal, ce n'est plus le monastère. L'idéal, c'est plus le silence. C'est pas de ne pas parler, mais c'est de parler pas trop. Et de se parler pas trop, c'est-à-dire de la modération en matière de langage, on va passer à la modération en matière d'alimentation. L'idéal, ça devient de manger naturel. Ah, ça, c'est une révolution. C'est-à-dire déjà de ne pas trop épicer. L'idéal, c'est de manger rationnel. D'où la recherche de la symétrie dans l'assiette. D'où une passion pour l'esthétique. Vatel, par exemple, c'était pas un cuisinier, c'était un maître d'hôtel. Ce qui était le plus important à l'époque, c'était la présentation des plats, c'était le décorum. C'était pas ce qu'on mangeait. Une bonne table, c'était d'abord une table belle. Et ce manger rationnel va connaître son apothéose dans la pâtisserie, avec une relecture de la pâtisserie. La pâtisserie a exprimé dans l'histoire d'abord les organes génitaux, la sexualité, puis le pouvoir politique. Maintenant, la pâtisserie, ça va exprimer la rationalité. Parce qu'on nous dit que la pâtisserie, c'est la seule branche de la cuisine où on peut faire des formes parfaites. Et c'est vrai. Or, les formes parfaites, c'est ce qu'étudie la géométrie. Manger de la pâtisserie, c'est manger de la géométrie. Or, rappelons-nous ce qui était ancré à l'entrée des temples de philosophie dans la Grèce antique, que nul n'entre ici s'il n'est géomètre. Manger de la pâtisserie, manger rationnel, c'est envoyer promener l'obscurantisme religieux. C'est en fait un discours alimentaire anti-dogmatique, anti-religieux. Alors cette table monarchique, elle a je dirais, un visage souriant, mais elle a aussi une face obscure. Du côté du peuple, c'est-à-dire du côté du plus grand nombre, la table monarchique, c'est l'abandon du peuple au nom des nouveaux principes économiques. Et on va passer de la sobriété à la disette. Le peuple a toujours su faire avec la sobriété. Le peuple n'a jamais eu beaucoup. Mais la disette, quand il n'y a pas, eh bien, on crève de faim. Et cette table de la monarchie absolue va voir apparaître des formes monstrueuses, comme le commerce de la viande avariée. On crée des magasins spéciaux marqués par un fanion rouge pour dire « ici, on vend de la viande daubée », bien sûr, à destination du petit peuple. À côté de ce volontarisme politique de la monarchie absolue, le deuxième grand moment, c'est la table des Lumières, la table de la philosophie des Lumières. Et là, on a une source exceptionnelle, c'est l'encyclopédie de Diderot. Il faut savoir que tous les articles sur l'alimentation ont été rédigés par le même bonhomme, le chevalier de Jaucourt. Et lui, il introduit une idée révolutionnaire, plusieurs idées révolutionnaires, mais une notamment, c'est que la bonne alimentation, c'est l'alimentation populaire. Alors pourquoi c'est la bonne alimentation populaire ? Bah parce que tout simplement, le peuple est habitué à manger des aliments naturels, des aliments non trafiqués. La deuxième idée révolutionnaire du chevalier de Jaucourt, c'est de prôner le végétarisme. Mais pas à la façon des périodes antérieures, on voulait interdire au peuple d'accéder au plaisir de la viande. Non, Jaucourt nous dit que la consommation de viande, c'est la base de toute violence politique. Et donc, il rêve que si on supprime les boucheries et les abattoirs, on supprimera toute violence dans la société. Donc, il prône de supprimer la viande, pas seulement pour le peuple, aussi pour les puissants. Troisième période, troisième coup de force politique, c'est la Révolution française. La Révolution française va tenter de mettre en application la philosophie des Lumières. Ça va être déjà la fin de la cuisine du tiède. Avant la Révolution française, on mangeait plus ou moins chaud, plus ou moins froid. Le chaud, le froid n'étaient pas deux termes opposés. Je dirais que ce modèle ne permet pas de penser, de structurer son alimentation. Après la Révolution française, on aurait une opposition binaire, chaud ou froid. Avant la Révolution française, on adorait ce qu'on appelait la cuisine des mélanges, sucré-salé. C'est peut-être plaisant, au goût, mais là encore, le mélange, ça ne se pense pas. Donc après la Révolution française, on mangera chaud ou froid. Avant la Révolution française, on papillonnait. On apportait tous les plats en même temps. C'est peut-être agréable, mais là aussi, ça ne permet pas de penser son alimentation. Après la Révolution française, on va imposer le repas ternaire que l'on connaît encore aujourd'hui, entrée, plat principal, dessert. Comme disait Condorcet, il faut marier la République du ventre avec la République du cœur, c'est-à-dire du sentiment, et la République de la raison. Structurer le plat pour structurer le palais et que ça structure la pensée.
1: Alors vous l'avez dit, penser son alimentation. Alors vous avez dit sucré, salé, on met de côté, c'est ou l'un ou l'autre, chaud ou froid ou tiède, on met, voilà, faut que ce soit clair. Comment ça, penser son alimentation ? C'est-à-dire réfléchir à ce qu'on va prendre pour la production. Quelle est l'intention derrière ?
2: L'idée, c'est plutôt que l'alimentation pense pour nous. C'est-à-dire que si je prends l'habitude de manger de façon structurée, chaud ou froid, salé ou sucré, eh bien, je vais développer ma capacité de jugement. C'est ça le véritable enjeu.
1: Et ça, c'est étudié, c'est prouvé, c'est...
2: Ah non, je ne dis pas que c'est prouvé.
1: Ah, c'est une théorie.
2: J'ai envie d'y croire, personnellement.
1: Ouais, c'est intéressant.
2: C'est-à-dire que si on développe sa capacité de jugement, on va ensuite, à table, on va pouvoir l'utiliser dans les autres domaines de l'existence. Moi, je me souviens, lorsque j'étais enfant, des exercices qu'on faisait à l'école, les yeux bandés, on devait reconnaître si... si on goûtait de la moutarde ou si on goûtait du vinaigre. Et une fois qu'on était capable de différencier du moutarde et du vinaigre, on différenciait deux ou trois types de moutarde. On faisait des gammes, comme on faisait des gammes en musique. Comme disait Condorcet, c'est pas dans des bouquins de philo qu'on va faire naître le bon père de famille, comme on disait à l'époque. C'est-à-dire le bon citoyen, le philosophe, c'est à table. Développons la capacité de jugement. Mais ça, c'était le projet, je dirais politique, qui était celui du mouvement Slow Food, lorsqu'il naît en Italie. C'est-à-dire, utilisons la table comme levier pour accoucher, finalement, du bon citoyen et de la bonne citoyenne, de l'homme de goût.
1: Si je peux comparer au cinéma, vous savez, ces plans qui étaient dans Der Zuzala, c'est un très vieux film des années 50, de 3 minutes 50, et aujourd'hui des plans qui ne dépassent pas les 4 secondes. Quand vous avez vu un film qu'avec des plans de 4 secondes, vous avez du mal, vous comprenez l'histoire, vous avez une sorte de mosaïque. Quand vous avez vu des grands plans, vous pouvez vivre et complètement penser et vivre avec la situation. Je ne sais pas si c'est comparable.
2: Ah, mais c'est même plus que comparable. Moi, je suis amoureux, effectivement, des plans longs.
1: Des plans séquences longs.
2: Ah, des plans séquences.
1: On peut les vivre, on peut les apprécier.
2: Mais bien sûr, bien sûr.

0: Transgresser, c'est-à-dire à manger seul, debout, à même la gamelle. Mais c'est bien si on sait que c'est une transgression. Moi, j'aime les transgressions. Mais il faut savoir que c'est une transgression, que c'est pas la règle.
1: Vous avez remarqué quand même que quand on mange seul, ça dure 10 minutes. Hein.
0: Mais bien sûr.
1: Il
0: n'y
1: a pas photo. Hein. Alors que quand on est à 2, 3, 5, 10, alors là, c'est 1 heure, 4 heures même les repas. Hein. Il y a une différence du temps hein, qui imprègne nos papilles aussi.
0: Mais alors... c'est la raison pour laquelle, par exemple, moi, je milite pour le retour au service à table à la cantine. Déjà pour redécouvrir le sens du partage.
1: Oui, en opposé au self. Hein.
0: Opposé au self, pour redécouvrir le sens du partage, mais aussi parce qu'on le sait très bien que cela permet de ralentir l'alimentation. Les normes officielles, c'est 20 minutes pour un repas dans les cantines. Quand on mange sous forme de self, on sait que les enfants mangent entre 8 à 10 minutes. En 8 à 10 minutes, qu'est-ce que vous avez le temps de faire? Vous faites le plein de nutriments, comme vous faites le plein d'essence avec votre voiture. Mais rien d'humain ne peut se construire. Donc si on croit dans le futur, si on croit à nos enfants, si on croit à l'alimentation, l'urgence, c'est de réinstaurer le service à table dans les cantines et d'aller bien sûr aussi vers des cantines gratuites, parce qu'apprendre à bien manger, c'est aussi important que d'apprendre à lire, à écrire ou à compter.
1: Ça, c'est dit. Alors, on a parlé de l'influence de l'alimentation dans les civilisations. On est parti de la préhistoire, les Sumériens, les Babyloniens, les pharaons, enfin les Égyptiens, les Grecs, les Romains, les Gaulois, les Mérovingiens, les Carolingiens, la Révolution. J'ai presque tout fait, il doit en manquer. Louis XIV. Et puis, là, on arrive petit à petit au 19e. Les Lumières aussi, on arrive au 19e. Ce qui fait qu'aujourd'hui, ben, la façon dont on mange, la façon dont on pense, notre nourriture, ce sont toutes ces époques. Le 19e, comment a-t-il marqué notre façon de nous nourrir, Paul Ariès?
0: Le 19e siècle, c'est un siècle très contradictoire. C'est-à-dire c'est le siècle gourmand pour la bourgeoisie et c'est le siècle de la malbouffe, même si le terme n'existe pas encore, pour le peuple. Et j'ajouterais que c'est le siècle de la malbouffe pour le peuple avec la bénédiction des académies de médecine et de sciences. Alors déjà, on fait l'éloge de la frugalité. On revient aussi avec un éloge du végétarisme, mais non plus pour éliminer la violence dans la société, mais tout simplement parce qu'on ne va quand même pas accorder de la viande au petit peuple. C'est le refus du gras. Parce qu'il y a beaucoup de travaux qui considèrent que l'amour du gras conduit à la sexualité. Et donc, on va refuser une alimentation trop grasse. Il faut voir que le 19e siècle reprend en partie ce qu'il y avait de pire dans la monarchie absolue, et notamment le travail d'arrachage de millions de châtaigniers en France. Ces châtaignes qu'on appelait le pain de bois, qui était l'alimentation préférée du peuple. Il y a des tonnes de travaux que je cite dans mon ouvrage, on nous explique que la châtaigne développe la fainéantise, parce qu'il n'y a pas besoin de perdre sa vie à trimer pour pouvoir se nourrir. On nous explique aussi que la châtaigne remet en cause l'opposition naturelle entre les hommes et les femmes, parce qu'il n'y a pas besoin de gros muscles pour être capable de ramasser des châtaignes. On nous explique que la châtaigne prépare la révolution. Comme on a du temps libre, on va dans les cafés, de quoi parle-t-on? Eh bien de politique. Et donc l'objectif du pouvoir, c'est de supprimer la châtaigne et de la remplacer par la pomme de terre. Alors il y a eu une sorte de petite histoire marrante parce que c'est d'abord la monarchie qui a voulu imposer la pomme de terre. Et on a commencé à l'imposer aux indigents dans les hospices. Il faut savoir qu'il y a eu des manifestations de rue à Paris, des nonnes hospitalières disant « on veut empoisonner nos malades ». Alors la Révolution française va faire qu'au 19e siècle, on veut toujours imposer la pomme de terre, mais on ne peut pas l'imposer sous forme de tubercule, comme on la consomme encore aujourd'hui. Parce que ça rappelle trop la monarchie. Donc pendant un certain temps, on va imposer ce qu'on appelle la pomme de terre républicaine. Et la pomme de terre républicaine, elle se mange sous forme de pain, un tiers de farine de froment, un tiers de farine de seigle et un tiers de farine de pomme de terre. Alors ça ne durera pas, parce que ce n'était pas très très bon, et on reviendra à la pomme de terre telle qu'on la connaît aujourd'hui. Le 19e siècle, c'est le siècle de ce qu'on appelle les tricheries alimentaires. Tout le monde connaît Paul Lafargue, le gendre de Marx, pour son bouquin sur le droit à la paresse. Mais il a fait aussi un petit opuscule sur les supercheries alimentaires. Et il explique comment, à l'époque, on veut faire manger du faux pain au peuple du faux vin, c'est-à-dire du vin sans raisin, de la fausse viande.

c'est la grande période où on veut développer l'alimentation à base d'ocytine, c'est-à-dire d'os pour le peuple. Des os pour le peuple, frère, franchement, c'est bien bon. Comme on disait, la pomme de terre, c'est bon pour les Bretons et les cochons. C'est-à-dire que c'est vraiment une période du mépris absolu. Les campagnes en France se portent mieux parce qu'elles continuent à pratiquer l'autoproduction. Le jardin familial, hein, mais également la chasse, la cueillette, c'est le territoire où se préservent les cultures populaires. Ça reste le territoire de la diversité alimentaire. Cette diversité alimentaire, on peut la résumer dans une formule, c'est le lapin paysan, le porc ouvrier et le veau bourgeois. C'est-à-dire chaque milieu social a sa propre table, mais avec la même authenticité, la même fierté. Alors qu'aujourd'hui, c'est poulet pour tout le monde. Mais pour une infime minorité, c'est du poulet bio ou fermier. Et pour l'immense majorité, c'est de la volaille de batterie. Il n'y a aucune fierté, aucune authenticité à manger de la volaille de batterie. Donc on a bien eu effectivement une déperdition. Donc le 19e siècle, c'était un siècle complètement, je dirais, antagoniste, contrarié, qui prépare d'ailleurs en cela le 20e siècle.

0: 19e, c'est fait. On passe au 20e, Paul Ariès.
1: Le 20e, c'est un siècle totalement contrasté. C'est d'un côté, bien sûr, la victoire sur la faim dans les pays riches, mais c'est aussi le développement de la famine dans le reste du monde. C'est également la crise du monde agricole, la disparition des paysans. La victoire sur la famine, elle est due à la révolution verte, c'est-à-dire à la révolution scientifique et technique. Mais cela ne veut pas dire qu'on n'aurait pas pu nourrir 60 millions de Français sans détruire en même temps les écosystèmes comme on l'a fait, sans supprimer toujours plus de paysans. Et cette industrialisation, cette agriculture intensive, a un bilan catastrophique en termes d'effondrement de la qualité des sols, en termes de contribution au dérèglement climatique, en termes d'affaiblissement des cultures populaires, en termes, tout simplement, je dirais, de disparition des politiques alimentaires. On a développé, à mes yeux, des mauvaises, mais on a développé des politiques agricoles, mais on a tout à fait perdu l'idée de ce que pouvaient être les aliments alimentaires. Il y a aujourd'hui deux raisons principales d'être pessimiste. La première raison, c'est le développement de ce qu'on appelle l'agriculture cellulaire. Il y a eu un colloque, il n'y a pas très longtemps, organisé par l'ambassade de France aux États-Unis sur le thème « L'agriculture cellulaire, le futur de l'alimentation ». Alors, il y avait un point d'interrogation, mais il était de convenance. L'agriculture cellulaire, c'est très simple. On prélève quelques cellules et puis on les met ensuite croître avec notamment des hormones de croissance. Alors on va commencer par la viande de synthèse, mais il y a déjà des brevets pour remplacer demain nos fruits et des légumes. On va aller vers une alimentation totalement artificielle. C'est-à-dire ce qu'on prétend, c'est rompre avec ce lien établi il y a quelques milliers d'années entre l'agriculture et l'alimentation. Passer aux biotechnologies alimentaires. À mes yeux, c'est un modèle totalement voué à l'échec parce que c'est un modèle énergivore. C'est un modèle qui sera incapable de nourrir 7, 8, 9 milliards d'humains. Le deuxième grand danger aujourd'hui, c'est le fantasme des fermes urbaines. En apparence, il n'y a rien de plus écolo que de mettre les fermes dans des villes. Mais en fait, c'est le summum d'une agriculture hors sol. C'est l'illusion aussi que les villes pourraient se passer des campagnes. On nous dit c'est super écolo parce que dans les fermes urbaines, il n'y a plus besoin d'insecticides et de pesticides. Oui, bien sûr, puisqu'il n'y a plus d'insectes, puisqu'on est avec une atmosphère sous contrôle. C'est quand même une drôle de conception du vivant qu'un vivant qui est produit pour satisfaire simplement les besoins de l'industrie. Et mon espoir, parce que j'ai quand même un espoir, c'est ce que pourrait être le développement d'une véritable agroécologie. Je veux dire, par-delà le jeu des labels, l'agroécologie, c'est tout simplement de miser sur 1,5 milliard de petits paysans à l'échelle planétaire plutôt que sur 400 000 agro-managers. Et puis, je crois qu'il y a un levier politique sur lequel on pourrait très vite agir, c'est tout simplement l'importance, notamment en France, de ce qu'on appelle la restauration sociale, restauration scolaire, d'entreprise, hospitalière. C'est plus d'un repas sur deux consommé à l'extérieur. Si on modifiait le cahier des charges pour faire de la restauration sociale non plus un sous-secteur, mais un levier, eh bien on pourrait peut-être réussir la transition écologique. Et pour ça, moi je suis effectivement pour un plan Marshall en matière notamment de restauration scolaire, pour aller vers une alimentation gratuite, relocalisée, resaisonnalisée, moins gourdement dans l'eau, moins carnée, servie à table. Et à ce moment-là, oui, peut-être, nous pourrons espérer en des jours meilleurs.
0: Alors, on entend bien votre poésie, Paul Ariès, et en même temps, est-ce possible de faire demi-tour ? Vous le disiez, au début du XXe siècle, 60 à 65% de la population avait une activité agricole. Aujourd'hui, cela représente 2 à 2,5% en comptant le commercial et le transport. Vous parliez de l'agriculture cellulaire aussi, qui prend un essor incroyable, qui est cotée en bourse aujourd'hui. Donc quand on met des finances et qu'on met de l'argent, qu'on investit dans cela, ça va vite se développer. Est-ce possible de faire des demi-tours, parce qu'aussi les connaissances se sont perdues? On est peut-être de générations encore qui avons vu cela, où on vivait avec des poules, avec des cochons, avec des arbres fruitiers, avec ça et là des vergers. Est-ce possible de faire ce genre de transition où on peut repasser à un grand nombre? Vous parliez de milliards d'agriculteurs. Est-ce possible ou est-ce déjà trop tard? Parce que la connaissance, elle est passée, les machines sont passées par là, le business aussi, et on est exploitant agricole aujourd'hui et non plus paysan.
1: Je ne vous surprendrai pas en disant que c'est ma grande angoisse. C'est-à-dire qu'il y a eu, quand on accepte de ce surplomb historique, il y a eu des périodes où on a le sentiment, effectivement, de revenir en arrière, de redécouvrir, effectivement, des formes anciennes. Mais c'est vrai que c'est jamais simple. C'est vrai que c'est jamais simple. Et ce qui semble aujourd'hui le plus probable, c'est une accentuation des mauvaises tendances actuelles. C'est-à-dire, d'un côté, l'accentuation de l'industrialisation de notre alimentation, mais également la perte du sentiment de ce que manger devrait être. J'avais dit lors d'une de nos premières rencontres que j'étais très étonné que dans les salons bio, que je fréquente énormément, très souvent, j'ai le sentiment qu'on fantasme de la même façon que les puissants de la planète. C'est-à-dire qu'on recherche le produit le plus pur pour se purifier. On fait comme si l'essentiel, c'était une affaire de nutriments. Bien sûr qu'il faut changer le contenu de l'assiette. Mais il faut aussi se rappeler qu'au moins 50% du problème, c'est pas seulement que mange-t-on, mais comment mange-t-on? Qu'est-ce que manger veut dire? Et c'est seulement si nous sommes à la hauteur de ces enjeux qu'à ce moment-là, oui, on peut rouvrir le champ des possibles. Et moi, j'espère vraiment que 2026, avec les élections municipales, et on sait que les communes ont la responsabilité de la restauration scolaire, on va pouvoir poser politiquement cette question. Et je peux vous assurer, pour avoir animé depuis une quinzaine d'années plusieurs centaines de réunions sur la question de quelle cantine pour nos enfants, je dirais que quand on pose sérieusement cette question, non seulement on remplit les salles, parce que les gens sont intéressés, mais on dépasse les clivages politiques. Parce que, quelles que soient nos valeurs, quels que soient nos engagements, chacun rêve pour ses enfants d'une alimentation qui permette de grandir, qui permette de devenir adulte. Et moi, je suis convaincu que le bien manger est aussi une partie, c'est pas toute la réponse, mais une partie de la réponse à ce que certains appellent l'ensauvagement aujourd'hui et au développement de la violence.
0: Alors vous savez, je suis allé visiter une école dernièrement qui justement un programme en bio pour les enfants, en tout cas un programme, une alimentation en bio pour les enfants, et qui ont, en fait, ça commence par l'alimentation, il y a toute une révolution et toute une remise en question du rapport humain, du temps aussi, de la pédagogie, voire de la participation même des élèves, de la participation des élèves dans le jardin, de la collaboration avec les producteurs locaux. En fait, quand on parle d'alimentation, ça peut être aussi, et ça c'est le positif, un déclenchement, alors ce qu'on a dans nos assiettes, ce qui nous nourrit, ce qui est néfaste, hein, ou les polluants, la façon dont on mange aussi, dont on partage, c'est un peu un déclencheur aussi l'alimentation, un peu comme la famille aussi quelquefois.
1: Mais je dirais qu'il suffit de penser à la chance que nous avons en France que le repas familial reste largement pratiqué au regard de ce qui peut se pratiquer ailleurs. Le repas familial, c'est l'occasion pour les différentes générations de se croiser régulièrement. C'est l'occasion d'échanger, alors pas forcément toujours dans la douceur. Mais si on supprime le repas familial, que reste-t-il du langage? Que reste-t-il comme occasion de transmission? On sait que la cuisine se transmettait non pas de mère en fille, mais se transmettait de grand-mère en petite fille. Aujourd'hui, l'éclatement des liens familiaux, l'éloignement des relations entre les générations fait qu'il y a une rupture de la transmission. Et qu'effectivement, la cuisine est ressentie comme une sorte, tout simplement, de charge dont on aimerait bien effectivement se passer. On pourrait faire le parallèle avec ce qui s'est passé en matière de vêtements. On voit très bien qu'il y a encore deux générations, en famille, on tricotait, on cousait, on portait les vêtements faits dans la famille. Et on est passé d'un côté au prêt-à-porter et à la haute couture. Eh bien, en matière d'alimentation, on risque d'aller, et on y est déjà, au prêt-à-manger et à notre côté, la haute gastronomie.
0: Et en même temps, aussi, avec la période du Covid, il y a eu des réactions. Les gens allaient chercher local, allaient chercher bio, s'invitaient alors quand on pouvait. Hein, parce que... Et puis, reprenaient aussi, vous le savez, la cuisine, le temps des sauces, des cuissons, etc. Donc, il y a aussi un peu les deux. Il n'y a jamais eu autant de cours de cuisine qu'aujourd'hui. Je vous remercie, Paul Ariès, de nous avoir accordé du temps gentiment chez vous, de la dynamique aussi que vous avez pour présenter bien sûr votre ouvrage, mais aussi votre passion pour l'être humain et pour ce moment à table. Alors je vous inviterai peut-être à manger quelque chose chez moi à l'occasion, peut-être un poulet de Bresse, pourquoi pas. En tout cas, je vous souhaite une belle continuation. Un ouvrage est en préparation, vous êtes sur votre... Un autre sujet, une autre dynamique, certainement.
1: Je suis toujours effectivement en travail d'écriture, mais je travaille actuellement sur une histoire de notre rapport à la viande, histoire de notre, je dirais, de la consommation de viande, mais pas simplement, parce qu'il faut savoir que dans l'histoire, la viande a été en fait un sous-produit au départ, notamment de la production de lait.
0: Merci Paul Ariès, à bientôt.
1: À bientôt.
0: Au revoir.
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La météo sur Radio Intervalle dans le Gard et en Lozère. Pour ce week-end, les conditions anticycloniques perdurent sur nos régions, amenant soleil et forte chaleur encore. En Lozère, ce samedi 5 septembre, beaucoup de soleil et quelques rares nuages d'altitude. Il souffle un très léger vent d'ouest et côté température, attendez pour les minimales de 8 à 20 degrés, au plus chaud 28 à 36 degrés, 31 à Langogne, 33 à Mende, 36 à Florac. Ce dimanche 6 septembre, en Lozère, le ciel est bien dégagé le matin, un peu voilé l'après-midi. Vous ne sentirez quasiment pas de vent et les températures repartent encore à la hausse. Il fait 8 à 20 degrés pour les minimales. Au plus chaud de la journée, prévoyez 30 à 39 degrés. 35 à Langogne, 37 à Mende, 39 à Florac ainsi qu'à Saint-Enimy. Pour la suite en Lozère, les températures commencent à baisser lundi, mais c'est surtout à partir de mercredi qu'on sentira vraiment la différence. Le mercure pourrait chuter de 8 degrés en 24 heures. Ce samedi dans le Gard, un temps bien ensoleillé malgré de petits nuages, surtout le matin. Le vent reste faible, hormis quelques rafales de mistral dans le couloir rhodanien, pas plus de 40 km/h. Côté température, le département est passé en vigilance orange canicule, tout comme l'Aude, l'Hérault, l'Ardèche et la Drôme. Prévoyez des minimales de 13 à 20 degrés et des maximales de 33 à 40 degrés. Ce dimanche dans le Gard, beaucoup de soleil et quelques nuages inoffensifs, surtout dans l'ouest. Le matin, un peu de mistral vers Avignon. L'après-midi, le vent marin prend le relais sur le littoral et les costières. Les températures restent très élevées pour la saison ce dimanche. Prévoyez 15 à 24 degrés pour les minimales, 35 à 40 degrés à nouveau au plus chaud de l'après-midi, le maximum pour Alès. La semaine prochaine dans le Gard, les températures fléchissent à peine lundi et mardi. Par contre, mercredi, ça devrait baisser brutalement à la faveur d'un bref passage pluvieux. 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Nous vous souhaitons à toutes et à tous un très agréable week-end.

0: International. Bienvenue si vous nous rejoignez, il est 4h en temps universel, 6h à Paris. Bonjour Marion Kazanov.
1: Bonjour Vincent Dublange.
0: À la une de votre journal, l'Allemagne, à la veille d'une élection cruciale.
1: L'extrême droite pourrait, pour la première fois depuis la Seconde Guerre mondiale, remporter un scrutin régional, celui de la région de Sachsen-Anhalt, dans l'Est. Les opérations de secours se poursuivent dans l'Himalaya 10 jours après la crue meurtrière entre le Népal et la Chine. Le bilan humain s'alourdit chaque jour et à cela s'ajoutent de lourdes conséquences économiques. En Guinée, des obsèques nationales, 2 semaines après l'éboulement dans une décharge de Conakry qui avait fait 36 morts. Et puis en France, un nouveau bilan sévère sur la pollution des algues vertes en Bretagne. Si la situation s'améliore, elle est loin d'être satisfaisante. L'extrême droite allemande en passe d'obtenir la plus grande victoire de son histoire. L'AfD pourrait accéder au pouvoir dans une région de l'Est, la Sachsen-Anhalt. Le scrutin a lieu demain et le parti devance largement de plus de 20 points la CDU du chancelier Friedrich Merz dans les intentions de vote. L'AfD a donné hier son dernier meeting de campagne dans la capitale régionale Magdebourg. Ses sympathisants, Muriel Paradon, veulent un meilleur pouvoir d'achat et une politique plus ferme contre l'immigration.
2: Tout est possible, répète à l'envi Ulrich Siegmund, le chef de file de l'AfD en Sachsen-Anhalt. C'est même son slogan de campagne. Ses sympathisants, qui sont un peu monsieur et madame tout le monde, veulent y croire, comme ce quarantenaire.
3: Notre économie se casse la figure. Les prix de l'énergie sont élevés, le prix des carburants aussi. Il y a beaucoup trop d'impôts. Ulrich Siegmund a dit qu'on allait commencer à changer les choses ici, avant de conquérir toute l'Allemagne.
2: Et qu'importe si le programme économique de l'AfD reste flou. Il y a en tout cas un thème qui rassemble les sympathisants, toutes générations confondues, c'est la lutte contre l'immigration. Lucas a 22 ans.
4: Je trouve que c'est bien que l'AfD veuille lancer une campagne massive d'expulsion. On ne doit pas renvoyer les étrangers qui travaillent, mais ceux qui font des conneries.
2: Des étrangers accusés de tous les maux, d'être des criminels, mais aussi de toucher trop d'aide, peste cette retraité.
5: Si les étrangers quittaient tous le pays, nos retraites s'amélioreraient parce qu'on les finance avec notre argent. Ça ne peut plus durer. On n'a pas travaillé toute notre vie pour qu'à la fin, le peuple allemand soit oublié.
2: Et c'est pareil pour le soutien à l'Ukraine, que le parti d'extrême droite veut stopper, une idée qui séduit Wieland, qui est ingénieur.
6: Pour la guerre en Ukraine, beaucoup d'argent est dépensé. C'est de l'argent de mes impôts qui pourrait être utilisé autrement.
2: Dans cette région d'ex-Allemagne de l'Est, où les habitants se sentent particulièrement abandonnés, les recettes de l'extrême droite font le plein. Muriel Paradon, Magdebourg, RFI.
1: Et l'Ukraine, on l'a vu, est un thème de campagne pour l'AfD. Le pays est frappé quotidiennement par la Russie. Un drone s'est abattu hier sur le siège du SBU. Les services de sécurité, tôt ce matin, 4 personnes ont été tuées à Kamianske, dans le centre-est, dans une frappe de drone russe. Le président ukrainien Volodymyr Zelensky a promis de riposter tout en proposant une pause dans les frappes avec la Russie, le temps de la visite des émissaires américains. Steve Witkoff et Jared Kushner sont attendus aujourd'hui en Russie. Ils se rendront ensuite demain à Kiev. 10 jours après les crues meurtrières dans l'Himalaya, le bilan est toujours incertain. Plus de 1300 morts et encore des milliers et des milliers de disparus, plus de 5000 entre le Népal et la région chinoise du Tibet. Si 2 ouvriers ont été secourus vivants hier dans un tunnel au Népal, les chances de retrouver des survivants sont de plus en plus minces. Les secours poursuivent leurs recherches, mais doivent aussi aider les sinistrés. Les dégâts, on le sait, sont considérables et on commence, Nathanaël Vitran, à estimer le coût économique de cette catastrophe.
7: Rien qu'au Népal, le chef de l'autorité chargée de la gestion des catastrophes estime le coût des dégâts causés aux infrastructures à plus de 380 milliards de roupies népalaises, soit 2 milliards 560 millions de dollars. 20 000 habitations auront besoin d'être reconstruites, dont 7 500 complètement détruites par le mur de glace et de boue qui s'est abattu sur le pays. Les inondations ont aussi durement touché plus d'une dizaine d'installations hydroélectriques du centre du pays. Les assureurs devraient être fortement sollicités. Un haut responsable estime les pertes pour les différentes compagnies à plus de 130 millions de dollars. Mais l'urgence reste avant tout d'apporter de l'aide aux sinistrés. Les Nations Unies estiment que 80 84 000 personnes ont besoin d'une assistance d'urgence. L'ONU chiffre ses besoins à près de 50 millions de dollars au Népal. De leur côté, les autorités chinoises n'ont fait aucune estimation à ce stade sur le coût de la catastrophe au Tibet, une région toujours particulièrement sous le contrôle de Pékin.
1: RFI 4h05 à Conakry, en Guinée, c'était il y a 5 ans. Jour pour jour, les militaires renversaient le président Alpha Condé à la tête des putschistes Mamadi Doumbouya, qui promettait de rendre le pouvoir aux civils. Depuis, il est devenu président lors d'un scrutin en décembre dernier sans les grands partis de l'opposition. Vous lisez sur notre site internet un article sur le bilan de ces 5 ans au pouvoir de Mamadi Doumbouya. La Guinée, par ailleurs, rendait un dernier hommage aux victimes de l'éboulement dans la décharge de Dar es Salaam, quartier populaire de la banlieue de Conakry. C'était il y a 2 semaines, 36 personnes ont été tuées et des obsèques nationales ont donc été organisées hier à la mosquée turque de Bambeto. Mouktar Ba y était.
8: Dans une atmosphère lourde de recueillement, les dépouilles ont été présentées à la foule avant la prière funèbre. Le Premier ministre Amadou Riba, accompagné de plusieurs membres du gouvernement, a pris part à la cérémonie. Une délégation sierra-leonaise, conduite par le ministre des Affaires étrangères Mohamed Rahman Souaré, était également présente. 17 sierra-leonais ont péri lors du drame. Condé Lousséni a perdu des proches. Il est inconsolable.
9: Nous avons perdu au moins plus de 7 personnes, dont mon petit frère qui est venu sauver une sœur et la femme à mon grand frère et de plus encore de 3 autres personnes. On les a tous perdus dans ce drame. Aujourd'hui, nous sommes tristes, nos cœurs saignent et nous sommes à l'agonie. Les bâtiments, tout a été démoli. On ne sait pas où aller.
8: Les 36 dépouilles étaient recouvertes du drapeau de leur pays. La Guinée est en deuil, a déclaré la gouverneure de Conakry devant des familles en pleurs.
10: Mouktar, on a perdu les mots, on a perdu les parents, on a perdu tout le monde, on a cassé notre maison, on n'a plus où aller. Faut dire au gouvernement, au général Mamadi Doumbouya, de nous donner une maison.
8: L'inhumation a eu lieu ensuite au cimetière de Bambeto. Depuis le drame, plusieurs maisons ont été démolies autour de la décharge de Dar es Salaam. Mouktar Ba, Conakry, RFI.
1: Les victimes ont ensuite été inhumées au cimetière des martyrs de Bambeto. En Bolivie, au moins 2 morts, une 60aine de blessés lors d'une explosion sur un site militaire. Ça s'est passé à Viacha, dans l'ouest du pays, il y a quelques heures. Du matériel pyrotechnique était entreposé dans cette installation. Les autorités précisent que l'incident est désormais maîtrisé. Une première étape vers la création de Return Hubs, de centres de retour pour les demandeurs d'asile. 5 pays de l'Union européenne, le Danemark, l'Autriche, l'Allemagne, la Grèce et les Pays-Bas. Ces 5 pays, donc, se sont entendus pour chercher un accord avec des pays tiers qui seraient prêts à accueillir des demandeurs d'asile déboutés. Ce projet, rendu possible par un nouveau règlement adopté par le Parlement européen en juin, inquiète des organisations de défense des droits humains comme Sarah Prestiani, directrice du plaidoyer de l'ONG Euromed Rights.
11: Les problèmes, en réalité, c'est la présence d'un article qui permet la constitution des Return Hubs au sein du règlement Retour, qui, comme je le disais, est bien trop vague à la fois de comment ces modèles vont être mis en place, quelles sont les garanties, et sur quelle base les négociations avec ces pays vont se faire. Est-ce qu'il y a une vraie analyse du respect des droits par ces pays vis-à-vis des personnes qui devraient être renvoyées? Quel va être le futur de ces personnes une fois renvoyées dans ces pays dans le cadre de la mise en place des Return Hubs? Beaucoup trop de questions, pas assez de réponses et une vide qui ne rassure pas sur les garanties des droits fondamentaux qui, étant les États membres signataires des conventions internationales, doivent être respectés.
1: Sarah Prestiani de l'ONG Euromed Rights, elle répondait aux questions de Thomas de Saint-Léger. Des tapis d'algues vertes à perte de vue sur les plages bretonnes. Depuis les années 1970, ces plantes toxiques polluent le littoral de l'ouest de la France et leur prolifération est due notamment à un excès de nitrate dans l'eau. Un scandale d'origine humaine donc, et qui a fait au moins 3 morts depuis 1989. La Cour des comptes a présenté un nouveau rapport sur cette pollution et en 5 ans, seul un tiers des recommandations ont été totalement suivies. Alors s'il y a du mieux, les résultats restent insuffisants, Cassiopée Echeverst.
12: Cette année encore, le petit port de Douarnenez a vu des amoncellements d'algues envahir ses plages. Jean-Loup Thiver est adjoint au maire. Il constate que même si la situation s'est améliorée...
13: On est passé de très mauvais à mauvais. C'est loin d'être satisfaisant. Il y a des améliorations. Il faut à tout prix continuer dans cette voie-là.
12: Mieux accompagner les agriculteurs, renforcer les contrôles des exploitations agricoles et mobiliser les acteurs locaux, Il approuve les recommandations de la Cour.
14: S'occuper des 20% des exploitations qui ne se sont pas inscrites dans la démarche du plan Algues Vertes. Continuer pour les agriculteurs qui ont commencé à avoir une démarche vertueuse sur le respect du sol vivant, sur moins d'utilisation d'engrais.
12: Sur le littoral breton, d'autres trouvent le rapport insuffisant. Yves-Marie Lelay est président de l'association Alto Marée Verte et il dénonce le manque d'action politique.
15: Ça fait 25 ans que nous nous battons contre les algues vertes. C'est une longue histoire qui est une répétition des politiques qui est sous. L'objectif n'est plus l'éradication des marées vertes, mais leur diminution.
12: L'association pointe de graves atteintes à la biodiversité et voit le réchauffement climatique comme l'occasion de changer de modèle. L'an dernier, le tribunal administratif de Rennes a reconnu l'insuffisance de l'action publique, ce qui a conduit à la condamnation de l'État.
1: Cassiopée Etchevers en basket, le début des phases de groupe de la Coupe du Monde féminine, ça se passe en Allemagne. Le pays hôte s'est d'ailleurs incliné 83 à 53 contre l'Espagne. Les tenantes du titre américaines ont battu la Chine 94 à 61. Défaite serrée du Mali 102 à 97 face au Japon. La France, elle, gagne son premier match 99 à 53 contre la Bulgarie. Et en football, le Real Madrid concède la première défaite de sa saison. 1-0 hier soir contre le Betis Séville, rencontre marquée par un pénalty à rater de Kylian Mbappé. Côté championnat français, le PSG n'a toujours pas gagné de match et encaisse même une défaite 2-1 face à Monaco pour la troisième journée de Ligue 1. Monaco qui prend d'ailleurs provisoirement la tête du championnat. RFI, 6h11 à Paris.
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1: On reste ensemble pour une vingtaine de minutes et on retrouve notre rendez-vous du samedi, l'accent des autres avec les radios francophones publiques. Rendez-vous présenté par Olivier Nederland.
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17: Voici donc l'accent des autres avec la radio-télévision suisse, avec RFI, avec Radio-Canada, avec ici en France et la RTBF en Belgique. Les médias francophones publics vous accompagnent comme chaque fin de semaine avec pour commencer des élections partielles au Canada cette semaine sur fond de tension.
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2: Vous avez peut-être envie de rêver ou de vous envoler. Eh bien, c'est l'occasion à La Grand-Combe, à Champclauson précisément, à partir de ce lundi 7 et jusqu'au 12 septembre, plusieurs jours pour s'envoler, mais avec des artistes, avec des trapézistes, avec le vertige, avec la peur, mais aussi avec l'excellence. Et pour nous parler de cette rencontre, puisque c'est une convention, c'est la seconde, une convention internationale de trapèze volant, nous sommes avec Isabelle Chalier. Vous êtes chargée de production, mais aussi chargée de communication pour cette convention. Bonjour à vous.
3: Bonjour.
2: Merci d'être avec nous. Ça fait rêver le trapèze, Isabelle.
3: Complètement.
2: Alors, un mot justement sur cette convention, parce que c'est quand même un bel et gros événement, j'ai envie de dire, pour la région.
3: Ah oui, complètement, pour la région, pour nous, pour notre petit coin de Porte des Cévennes à Champclauson. C'est pas rien d'accueillir autant de trapézistes venus d'autant de pays différents et de continents différents même, donc c'est pas rien.
2: Alors, convention en général, il y a un côté de rencontre aussi interne, corporative.
3: Complètement. En fait, des conventions, ça se fait beaucoup dans le milieu circassien et ce sont des moments de rencontre. Ça se fait en jonglage, ça se fait dans d'autres techniques. Et dans le trapèze volant, a priori, ça s'était jamais fait. On pense avoir fait la première édition il y a 2 ans. On connaît pas tous les pays non plus, donc on sait jamais. Mais a priori, on l'a créé il y a 2 ans. Et c'est le but, c'est vraiment de se rencontrer, de partager autour de nos techniques de trapèze volant entre trapézistes professionnels et de l'ouvrir au maximum de public pour venir assister à tout ça.
2: Évidemment, parce que c'est exceptionnel. Alors, quand on parle de trapéziste, effectivement, une convention, c'est bien. Mais quand on dit qu'il y en a 130 de 13 pays différents, ça commence à faire de la place.
3: C'est ça, exactement. On a 13 pays, 15 nationalités, des gens qui viennent de très loin, même du Japon, des États-Unis, de l'Amérique du Sud. C'est assez étonnant de voir que la convention a pris et que les trapézistes viennent d'aussi loin pour se retrouver et vivre ce moment-là, en fait.
2: Dialoguer, partager et aussi évoluer ensemble. Alors, ce qui va nous intéresser évidemment à Champclauson, donc à La Grand-Combe, dans cet espace, c'est les activités qui sont ouvertes au public, parce que à partir de lundi, tous les jours, il y a quelque chose jusqu'au samedi soir. Déjà, on parle de l'espace à Champclauson, parce que vous êtes sur l'ancien terrain de foot.
3: Oui, on est sur l'ancien stade, exactement. En fait, nos bâtiments, nous, c'est l'espace culturel de la Berline. On est là depuis pas mal d'années maintenant. Et donc, on a une partie qui va se passer effectivement en bas dans les bâtiments pour tout ce qui est projection de cinéma, de conférences, etc. Et puis, tout le reste se passe sur l'ancien stade sur lequel on va monter 6 structures différentes de trapèze volant et où on va pouvoir voir évoluer tous les trapézistes sur chaque structure.
2: Alors, je suis du public, là, je me mets à la place d'un auditeur. Je me dis, voilà, La Grand-Combe, ça va, c'est pas loin. Enfin, ça dépend où on est, mais c'est pas loin. On peut y aller, on parlera du parking dans un autre moment, parce que ça, c'est pas toujours facile, mais à La Grand-Combe. Mais c'est quoi les dates? Qu'est-ce qu'on va voir sans développer peut-être tout le programme, mais nous dire un peu ce qu'on peut. On peut se dire, voilà, on arrive à La Grand-Combe à telle heure, voilà ce qui se passe. Faut peut-être, bien sûr, prendre la billetterie, mais vous pourriez nous éclairer?
3: Bien sûr. Alors en fait, nous, c'est donc du lundi, donc ce lundi qui arrive, le lundi 7, à partir du samedi 12 septembre. Et tous les jours, en fait, il y a à voir. C'est-à-dire qu'on peut venir en journée, librement, gratuitement, voir les trapézistes s'entraîner, ce qui est déjà un chouette moment. Mais on peut aussi venir tous les soirs. Il y a un rendez-vous à 18h qui soit les masters, donc les entraînements des encadrants, soit des spectacles. Et surtout, il y a la journée festive du samedi, où là, c'est à partir de 14h et jusqu'au concert de 21h, où là, ça va être une journée avec un grand spectacle, avec des démonstrations des plus jeunes élèves, avec pas mal de choses. Et après, voilà, le programme est détaillé en ligne, et puis je peux le détailler aussi pour certains aspects. Il y a notamment des projections de films en partenariat avec Itinérance, et on a aussi un regard croisé sur l'histoire de Jules Léotard, qui est la personne qui a inventé le trapèze volant il y a fort longtemps. et donc, c'est une de ses descendantes qui va venir nous en parler et nous raconter comment est né le trapèze volant en France, à Toulouse.
2: Voilà, parce que c'est toujours le premier qui lance, ça doit être impressionnant, ou la première fois où on se lance sur un trapèze, évidemment. Hein, c'est comme le saut à ski, un peu la même chose.
3: C'est complètement ça. La première personne, donc Jules Léotard, qui est passé d'un trapèze à un autre, c'était quelque chose. Puis après, on est passé d'un trapèze à un porteur et c'est encore autre chose. Et donc, c'est toute cette histoire-là. Voilà.
2: Alors, la difficulté avec le trapèze, c'est bien souvent, il est compté dans une activité circassienne. Hein. Bon, tous ceux qui m'écoutent aussi, et moi, je l'ai souvent vu dans un cirque où il y a 5-10 minutes. Là, c'est vraiment consacré au trapèze. Ça veut dire que vous avez peut-être aussi des outils, des machines, enfin des machines, en tout cas des objets particuliers, des cadres ou des structures qui sont particulières, qui permettent de proposer des spectacles avec des intérêts très différents.
3: Complètement, on a des 6 structures qui sont avec des structures plus classiques de trapèze volant qu'on a l'habitude de voir, qui sont toutes montées. Là, on est en plein air, donc c'est des grandes structures à plus de 10 mètres de haut. Et tout se fait sur un filet. En fait, c'est la différence entre le petit volant et le grand volant, c'est une histoire de hauteur et surtout d'avoir un filet en fait en dessous de réception. Et ensuite, on a des structures qui sont très atypiques, comme le carrousel des trapèzes volants, qui est une structure qui a été inventée dans la Drôme, pas très loin, par Jean-François Marin et l'école de cirque Les Siamangs. Et donc, c'est une structure complètement étonnante avec 28 trapèzes. Donc, ça permet des balais aériens, c'est-à-dire plusieurs trapézistes qui partent en simultané, qui passent d'un trapèze à un autre, qui font des changements. Et donc, celle-là est déjà vraiment incroyable. Et on a aussi la structure des filibulistes de Maxime Bourdon, qui est en fait, ce sont deux cadres coréens qui tournent. C'est-à-dire qu'un cadre coréen, c'est quelque chose de fixe. C'est un porteur ou une porteuse en fixe et voltigeur-voltigeuse qui part depuis une petite plateforme au-dessus de ses épaules et va faire réaliser des figures sous le porteur. Mais sauf que là, les porteurs peuvent tourner. Donc, c'est-à-dire qu'on peut faire des 360 et il y a deux porteurs. Donc, on peut même envoyer les voltigeurs. Enfin, ça crée des structures complètement étonnantes et jamais vues. En fait, ces deux structures-là sont uniques au monde, en fait.
2: Là, vous nous avez permis de visualiser, mais c'est quand même difficile. Hein. Faut mieux venir. Par contre, ce qu'on a retenu, Isabelle Chalier, c'est que vous avez 28 trapézistes en même temps sur un carrousel, et ça, c'est quand même assez unique. Hein. C'est clair, on le verra jamais. Voilà.
3: C'est complètement fou. Je suis pas trapéziste et c'est quelque chose qui moi-même me fait rêver. Et tous les gens qui sont passés il y a 2 ans voir ça ont rêvé là-dessous parce que c'est vraiment magique de voir des figures aussi importantes se faire, autant de monde sur des trapèzes, toute l'écoute qui règne là, parce que forcément il y a beaucoup d'écoute si on veut pas réussir à être dans le bon tempo, dans le bon timing. Donc oui, c'est assez incroyable.
2: Oui, et ça a été inventé en France il y a 160 ans et vous aurez une descendante de Monsieur Léotard, Jules Léotard. Voilà pour cet aspect donc mais un peu merveilleux hein, et de cette convention. Deuxième, vous la faites il y a 2 ans qu'il n'y en avait pas une parce que l'organisation est monstrueuse. Un mot sur le pratique pour ceux qui nous écoutent, Isabelle, faut réserver ses places, faut aller sur le site où on peut venir comme cela et puis prendre sa place sur place comme au cirque.
3: Complètement. Alors le mieux c'est quand même d'aller sur le site leslendemains.fr où vous retrouverez tout le programme plus détaillé, les horaires et effectivement les billetteries. C'est beaucoup mieux de réserver à l'avance parce qu'on n'est pas sûr d'avoir des places pour tout le monde. Mais ensuite on peut aussi passer librement en journée et ça il suffit de rentrer sous le chapiteau et de récupérer un badge à l'entrée et d'aller se promener sur le site. Donc ça demande pas de réservation. Et ainsi que les 3 masters, il y a plusieurs choses, tout est indiqué sur le site. Il y a certaines choses qui sont sans réservation, d'autres notamment comme le samedi où il vaut mieux prendre ses places dès à présent, et tout est indiqué sur le site internet ou sur nos réseaux sociaux.
2: Lendemain au pluriel.fr pour le site internet. Merci Isabelle Chalier.
3: Les lendemains,
2: j'ai voulu faire le malin mais en plus j'ai oublié la moitié. Là c'est sûr.

La météo sur Radio Intervalle dans le Gard et en Lozère. Pour ce week-end, les conditions anticycloniques perdurent sur nos régions, amenant soleil et forte chaleur encore. En Lozère, ce samedi 5 septembre, beaucoup de soleil et quelques rares nuages d'altitude. Il souffle un très léger vent d'ouest et côté température, attendez pour les minimales de 8 à 20 degrés, au plus chaud 28 à 36 degrés, 31 à Langogne, 33 à Mende, 36 à Florac. Ce dimanche 6 septembre en Lozère, le ciel est bien dégagé le matin, un peu voilé l'après-midi. Vous ne sentirez quasiment pas de vent et les températures repartent encore à la hausse. Il fait 8 à 20 degrés pour les minimales. Au plus chaud de la journée, prévoyez 30 à 39 degrés. 35 à Langogne, 37 à Mende, 39 à Florac ainsi qu'à Saint-Enimy. Pour la suite en Lozère, les températures commencent à baisser lundi, mais c'est surtout à partir de mercredi qu'on sentira vraiment la différence. Le mercure pourrait chuter de 8 degrés en 24 heures. Ce samedi dans le Gard, un temps bien ensoleillé malgré de petits nuages, surtout le matin. Le vent reste faible, hormis quelques rafales de mistral dans le couloir rhodanien, pas plus de 40 km/h. Côté température, le département est passé en vigilance orange canicule, tout comme l'Aude, l'Hérault, l'Ardèche et la Drôme. Prévoyez des minimales de 13 à 20 degrés et des maximales de 33 à 40 degrés. Ce dimanche dans le Gard, beaucoup de soleil et quelques nuages inoffensifs, surtout dans l'ouest. Le matin, un peu de mistral vers Avignon. L'après-midi, le vent marin prend le relais sur le littoral et les costières. Les températures restent très élevées pour la saison ce dimanche. Prévoyez 15 à 24 degrés pour les minimales, 35 à 40 degrés à nouveau au plus chaud de l'après-midi, le maximum pour Alès. La semaine prochaine dans le Gard, les températures fléchissent à peine lundi et mardi. Par contre, mercredi, ça devrait baisser brutalement à la faveur d'un bref passage pluvieux. C'était Estelle sur Radio Intervalle. Nous vous souhaitons à toutes et à tous un très agréable week-end.

L'heure gospel. Gilles avec vous pour un moment de musique et de chant gospel. Amis auditeurs, je suis heureux de vous retrouver sur ce générique du groupe A Cappella pour encore découvrir un album. Aujourd'hui précisément un interprète que j'aime particulièrement. Il nous vient du Congo, il s'appelle Marcel Bongou, il chante en français, en anglais et dans Kikongo. Et je vous propose d'écouter le premier titre en anglais. Enfin, nous écouterons d'ailleurs deux titres à la suite, The Deep River, un gospel particulièrement connu, et Kumbaya aussi, sont deux gospels traditionnels. Tout de suite, Marcel Bongou.

Voilà, c'était donc Marcel Bungu tiré d'un album qui s'intitule MB avec The Gospel Move Singers. Donc un best-of avec des chants traditionnels comme ces deux interprétations, Deep River et Kumbaya. Marcel Bungu qui est aux arrangements bien sûr puisque ce sont des versions tout à fait personnelles. Je vous propose maintenant eh bien, une autre version, je la trouve pas mal parce qu'elles ne sont pas toujours intéressantes. Les reprises, là c'est au Happy Day bien sûr des Edwin Hawkins Singers. Et nous écoutons dans ses œuvres, avec une bonne cote africaine, Marcel Bungu, Oh Happy Day.

interprétation donc de Marcel Bungu et des Gospel Move Singers. C'est un album qui s'intitule MB, à ne pas manquer, avec bien des traditionnels. Il n'y a pas de chants qui ont été réalisés dans cet album par Marcel Bungu, c'est simplement des reprises de grands chants gospel. Au Happy Day, eh bien écoutez, je vous laisse d'ailleurs sur ce générique, pourquoi pas. Pour une fois, nous changerons de générique et nous terminerons avec les MB et The Gospel Move Singers et Marcel Bungu. À bientôt pour cette heure gospel.

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1: Bonjour à toutes et à tous, je suis Eddy de l'office de tourisme Cévennes. Je vais vous présenter l'agenda des animations pour le mois de septembre sur le territoire Cévennes. On commence avec les biblio-ateliers de Cévennes qui vont vous proposer dans un premier temps les bébés lecteurs pour les petits de 6 mois à 3 ans qui se dérouleront les vendredis de 10h à 11h dans les bibliothèques suivantes. À Meyran le 11 septembre, à Molière-sur-Cèze le 25 septembre et à Barjac le 18 septembre. On continue avec un atelier parfums et sons de la nature, un atelier pour adultes et enfants qui se déroulera à la bibliothèque de Saint-Sauveur-de-Cruzières le samedi 5 septembre de 10h à midi. Et enfin, un atelier cyanotype. Le cyanotype, c'est un procédé photographique monochrome ancien qui se tiendra, donc l'atelier cyanotype, à la bibliothèque de Saint-Jean-de-Maréjolles le mercredi 16 septembre de 9h30 à 12h. C'est un atelier tout public à partir de 9 ans. Le samedi 5 septembre, concert piano et violon au profit de l'association Arespa pour la rénovation de l'église Saint-Pierre d'Avéjan aura lieu à Saint-Jean-de-Maréjolles et Avéjan. Un concert avec une entrée à prix libre et qui sera interprété par Marie-Pierre Nouet et Martin Rombert. Samedi 5 septembre, toujours, la commune de Barjac vous accueillera dans son château pour le rendez-vous annuel du Forum des associations de 9h à 12h30 avec diverses animations qui seront prévues tout au long de la matinée. Le dimanche 6 septembre, l'association Les Amis de la Cèze organise un concours de pêche au cou en individuel à la Stèle des Mineurs à Bessèges. La clôture des inscriptions se fera à 7h30 et le concours de pêche durera 3 heures. Dimanche 6 septembre, toujours le domaine des Bragalous vous accueillera à Saint-Sauveur-de-Cruzières à partir de 11h30 pour une dégustation de fruits de mer. Pas de mer, pas de mouettes, mais des moûts en cours de transformation et des brutes de cuve. Et le dimanche 6 septembre, toujours la marche nationale pour la vue, balade gourmande. Il s'agit d'un événement co-organisé par l'association IRRP Information Recherche Rétine Pigmentaire et l'Office de Tourisme de Cévennes, une initiative au profit de la recherche médicale. Il s'agit donc d'une balade gourmande, une petite marche de 4 km qui sera ponctuée de dégustations de producteurs et d'artisans locaux. Les inscriptions se feront soit sur place à partir de 8h30, il est quand même préférable de s'inscrire via la plateforme HelloAsso, et le départ aura lieu donc le matin à 9h30. Au retour de cette petite balade qui commencera à la Maison de l'eau et qui se terminera sur le parvis de la station thermale, la communauté de communes de Cévennes vous offrira le pot d'arrivée. Vous pouvez retrouver toutes les informations, les détails de ces événements sur notre site internet à la rubrique agenda www.tourisme-cévennes.com. Merci à toutes et à tous.

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0: Bonjour à tous, on part pour 3 heures d'information internationale et ça commence tout de suite avec le journal. Bonjour Martin Gaëlle.
2: Bonjour Clotilde, bonjour à toutes et à tous.
0: À la une, dernier meeting et dernière ligne droite en Allemagne.
2: Où la région de Saxe-Anhalt pourrait basculer à l'extrême droite, ce qui serait une première dans le pays depuis l'après-guerre. L'AfD fait la course en tête devant les conservateurs de la CDU et devant le parti de gauche Die Linke, qui pourrait jouer un rôle d'arbitre demain dans ce scrutin régional. L'Allemagne, mais aussi la Cisjordanie ou encore la guerre en Ukraine, autant de sujets que vous avez passés en revue, Clotilde, avec Jean-Noël Barrot. Le ministre français des Affaires étrangères sera notre grand invité international dans un peu plus d'une heure. Dans ce journal, nous serons aussi au Liban, où Israël poursuit ses frappes dans le sud du pays et assure désormais contrôler une colline stratégique. Nous irons ensuite en République tchèque, où un membre du gouvernement a été victime d'un drôle de canular. Et puis enfin, Paris fait pchit et 1 et 2 et 3 matchs sans victoire en Ligue 1 pour le PSG, battu 2-1 hier soir au Parc des Princes par Monaco.
0: J-1 donc avant ce scrutin très scruté en Allemagne.
2: Cela se passe dans une région a priori assez anonyme de l'est du pays, à savoir la Saxe-Anhalt, où vivent 2,5 millions d'habitants autour des villes de Magdebourg ou de Halle. Mais l'élection régionale qui se tient demain pourrait consacrer pour la première fois depuis l'après-guerre un parti d'extrême droite, à savoir l'AfD, l'Alternative pour l'Allemagne, formation anti-migrants qui fait la course en tête dans les sondages avec 20 points d'avance sur les conservateurs de la CDU et près de 30 sur le parti de gauche Die Linke, qui espère tout de même se frayer un chemin et jouer les faiseurs de roi. Notre correspondant Pascal Thibault a assisté au dernier meeting de Die Linke à Magdebourg. Reportage.
3: Ça n'est pas de ta faute si le monde est ce qu'il est, mais ça serait de ta faute s'il ne change pas. Le parti de gauche, lui, veut changer les choses. Die Linke se positionne comme le garant de la justice sociale. Sur scène, au centre de Magdebourg, la tête de liste pour la région, comme les nombreux dirigeants débarqués de Berlin, mettent ce thème en avant. Lukas Hirtz-Tarrand, un militant, rappelle que le programme de l'AfD ne profite pas aux petites gens.
4: Voter pour l'AfD, c'est se tirer une balle dans le pied. Et la frustration ambiante, elle est due à la politique sociale des conservateurs.
3: Mais si Die Linke, crédité d'environ 12% dans les sondages, veut mettre son programme en avant et rappelle que 6 habitants sur 10 ne votent pas pour l'AfD, c'est la possible arrivée au pouvoir de ce parti qui est dans tous les esprits. Et là aussi, Die Linke se veut une valeur sûre de l'antifascisme, comme l'explique Nathalie Nagel, candidate du parti ce dimanche.
5: Nous sommes le rempart. Quiconque connaît l'histoire sait que la meilleure solution contre l'extrême droite, c'est de voter pour Die Linke.
3: Le parti pourrait, faute de majorité pour l'AfD dimanche soir, jouer un rôle clé pour permettre au ministre-président chrétien-démocrate sortant de continuer à gouverner. Une option aux allures de quadrature du cercle. Pascal Thibault, Magdebourg RFI.
2: Une quadrature du cercle qu'espère s'éviter l'AfD. Pour l'heure, le parti compte 23 députés, dans la région compte 40 pour la CDU. Mais l'AfD espère doubler son score. Nous serons en reportage au cœur du dernier meeting de la formation d'extrême droite dans le journal de 7h, temps universel.
0: D'ici là, dans un peu plus d'une heure, Jean-Noël Barrot sera notre grand invité international.
2: Le chef de la diplomatie française avec qui vous vous êtes entretenu hier, Clotilde, le ministre des Affaires étrangères, qui a passé en revue les grands sujets de l'actualité internationale, notamment la guerre en Ukraine et les frappes russes qui s'étendent toujours plus. L'Allemagne, qui a accusé cette semaine Moscou d'avoir envoyé un drone chargé d'explosifs début août à l'aéroport de Leipzig, ce qui est vu par l'Union européenne comme une forme de guerre hybride pour décourager les 27 dans leur soutien à l'Ukraine. Une Europe qui doit se montrer ferme et unie, selon Jean-Noël Barrot.
6: Ce que Vladimir Poutine voudrait tenter de faire croire au monde, c'est que les Européens sont bellicistes, qui veulent la guerre avec la Russie et qui veulent l'escalade.
0: Vladimir
6: alors que
0: Poutine
6: chacun le voit,
0: les limites et donc...
6: alors que et à chaque fois qu'il a testé les limites, il a rencontré la fermeté et l'unité des Européens. Nous allons tenir à notre stratégie parce qu'elle fonctionne, soutien à l'Ukraine, je l'ai dit, financier,
0: elle
6: énergétique,
0: malgré
6: militaire.
0: Les cyberattaques qui se multiplient.
6: Mais bien sûr, Vladimir Poutine est en échec absolu. Regardez la situation en Russie où on a des pénuries de carburant, où l'économie s'effondre, la population russe souffre des choix délirants de Vladimir Poutine
0: nous
6: aujourd'hui.
0: Aussi, d'une certaine manière.
6: Mais dans des proportions bien moindres. Et si Vladimir Poutine est en échec à la fois militaire, économique et politique, voire diplomatique, c'est parce que nous avons pris, nous, Européens, à l'unanimité des paquets de sanctions, nous avons privé Vladimir Poutine de 500 milliards d'euros qu'il aurait sinon engouffré dans sa guerre d'agression contre l'Ukraine.
2: Le ministre français des Affaires étrangères, Jean-Noël Barrot, entretien à retrouver en intégralité à 6h15 en temps universel dans un peu plus d'une heure. La Russie, par ailleurs, qui a visé hier un quartier pourtant sous très haute surveillance à Kiev, puisqu'un drone russe a frappé les services de sécurité ukrainiens. 12 personnes ont été blessées. Mais le directeur de l'instance, Oleksandr Poklat, n'était pas dans son bureau au moment de l'attaque. Une escalade sérieuse selon Kiev. La capitale ukrainienne où les émissaires de Donald Trump sont attendus pour la première fois ce dimanche. Jared Kushner et Steve Witkoff qui doivent d'abord se rendre à Moscou ce samedi. Et le président ukrainien Volodymyr Zelensky a proposé à la Russie un arrêt des frappes durant cette double visite. Ce qui n'est pour l'instant pas le cas. Une nouvelle attaque russe a fait au moins 4 morts cette nuit à Kamiensk, c'est dans le centre de l'Ukraine.
0: L'armée israélienne dit vouloir renforcer ses positions dans le sud du Liban.
2: Pour empêcher l'ennemi de se réorganiser, selon les mots du ministre israélien de la Défense, Israël Katz. Au moins 3 Libanais ont été tués hier dans des frappes de l'armée de l'État hébreu à Nabatieh et à Tyr. Des frappes qui interviennent au lendemain de l'annonce de la prise de la colline stratégique d'Alitaer par les autorités israéliennes qui servaient jusqu'ici de position stratégique au Hezbollah. Le Premier ministre israélien Benjamin Netanyahou a présenté cette prise de succès. Le mouvement chiite pro-iranien n'a lui pas confirmé et a minimisé l'importance de ce site montagneux. Depuis Beyrouth, analyse de notre correspondant Paul Khalife.
7: Au lendemain de l'annonce par Israël de la prise de la colline stratégique de Al-Taher, la situation reste confuse. Le calme régnait ce vendredi sur ces hauteurs situées au nord du fleuve Litani, à 15 km de la frontière avec Israël, contrairement aux jours précédents. Le quotidien Al-Akhbar, proche du Hezbollah, a laissé entendre que l'armée israélienne aurait réussi à prendre le contrôle d'une infrastructure souterraine appartenant au Hezbollah. Le journal ajoute cependant que ces hauteurs stratégiques abritent d'autres bases creusées au cœur de la montagne, des bases qui seraient toujours aux mains du parti chiite. Les analystes estiment que la prise de Al-Taher répond à 2 impératifs israéliens. Le premier est politique. Benjamin Netanyahu espère que ce succès militaire, même relatif, lui permettra de marquer des points à quelques semaines des élections en Israël. Le second impératif est militaire. Le contrôle de cette crête, située à 600 mètres d'altitude, permet à l'armée israélienne de mieux sécuriser la zone tampon de facto qu'elle a établie dans le sud du Liban. Dans ce but, l'armée israélienne applique la politique du grignotage. Sa prochaine cible semble être la localité côtière de Mansouri, à 13 km de la frontière. Paul Khalife, Beyrouth, RFI.
2: Le Liban, on le rappelle, où une trêve est censée être en vigueur entre Israël et le Hezbollah, ce qui n'a donc pas empêché ces frappes nocturnes sur 5 localités différentes dans le pays. Depuis le début de la guerre, le 2 mars dernier, plus de 4300 personnes ont été tuées au Liban, selon les autorités libanaises.
0: À Yaoundé, minuit 7 à Kansas City, où 3 citoyens américains d'origine camerounaise ont été condamnés à de lourdes peines de prison.
2: Entre 5 et 15 ans de prison, selon les condamnations prononcées par le tribunal fédéral du Missouri pour le soutien des 3 hommes aux séparatistes anglophones au Cameroun. Ils avaient été reconnus coupables en décembre dernier de complots visant à fournir un soutien matériel ou des ressources destinées à tuer, enlever et mutiler des personnes, ainsi qu'à utiliser des armes de destruction massive dans un pays étranger. Les précisions avec Amélie Tulé.
8: Arrêté en 2022 après une enquête du FBI, Lanester Langmi a notamment été condamné sur la base d'un message audio demandant à des séparatistes au Cameroun d'enlever un chef traditionnel. Le jour de la capture de ce dernier, le cardinal Christian Toumi se trouvait à ses côtés et l'autre accusé, Francis Cheny, s'était alors chargé de transmettre aux ravisseurs les questions à poser aux 2 hommes. Les accusés sont aussi condamnés pour des transactions liées au versement de différentes rançons après enlèvement ou pour avoir organisé l'achat et la formation de séparatistes à l'utilisation d'engins explosifs. À leur procès, le procureur américain avait déclaré que vous commettiez un crime ici ou que vous souteniez une activité illégale à l'autre bout du monde, vous serez tenu responsable. Des condamnations qui doivent servir de rappel salutaire pour l'avocat Félix Agborbala, figure de la société civile anglophone au Cameroun. Pour lui, aucune cause ne justifie les attaques contre les civils, mais il appelle à ne pas occulter les griefs politiques réels à l'origine d'un conflit qui dure depuis bientôt 10 ans. Pour lui, l'obligation de rendre des comptes doit s'appliquer à tous les auteurs d'exactions, y compris au sein des forces gouvernementales.
2: Amélie Tulé, l'actualité africaine marquée aussi ce matin par ce premier conseil des ministres au Niger depuis la mutinerie du week-end dernier. Un conseil qui s'est tenu hier, la junte qui accuse la France, mais aussi plusieurs États africains, dont le Bénin, d'être derrière cette tentative de déstabilisation. Des accusations fermement rejetées par Porto Novo. Le gouvernement de Niamey qui reconnaît aussi par ailleurs pour la première fois la mort de civils lors des événements. Le Niger, où nous sommes toujours sans nouvelles de notre confrère Moussa Kaka, porté disparu depuis le début de la semaine. Le journaliste et directeur de la radio-télévision Sarawina a été vu pour la dernière fois lundi soir quand il quittait les locaux de son média.
0: En République tchèque, un membre du gouvernement piégé par un canular.
2: Et le ministre des Affaires étrangères du pays, désormais plongé dans l'embarras depuis qu'il a accepté de donner une interview qu'il pensait bien réelle. Sauf que face à lui se trouvait un faux journaliste qui avait dissimulé dans la pièce des armes factices. Une affaire devenue politique en République tchèque. Julien Chavan.
9: Peter Machinka est assis face à un homme masqué et habillé de noir. L'ambiance est détendue, le ministre souriant, le ton badin. Le problème, c'est que l'intervieweur n'est pas un journaliste, mais un militant, et que son collectif avait dissimulé plusieurs armes factices et des faux explosifs dans la pièce. Les militants affirment lutter contre la désinformation. Ils expliquent avoir voulu montrer les failles de sécurité autour du chef de la diplomatie tchèque. Sa protection rapprochée n'a visiblement pas vérifié l'identité des intervieweurs ni contrôlé le studio avant l'entretien. Peter Machinka promet qu'il avait bien reconnu son interlocuteur, qu'un policier était en permanence à ses côtés. L'affaire, embarrassante mais sans gravité, aurait pu en rester là, sauf que le parti d'opposition de droite demande la démission du ministre. Après une bataille entre le président et le Premier ministre autour du déficit budgétaire, toute occasion est bonne à prendre pour fragiliser le pouvoir. La police tchèque chargée de la protection des hauts responsables a quant à elle ouvert une enquête sur l'incident.
2: Julien Chavan du service international de RFI.
0: Et puis en football, Martin, le PSG n'y arrive décidément pas en Ligue 1.
2: Et toujours pas de victoire, même première défaite pour les doubles champions d'Europe. Battu 2-1 sur leur pelouse par Monaco lors de la troisième journée de championnat. Monaco, au contraire, fait carton plein. 3 victoires en 3 matchs. Paris, de son côté, n'est pas vraiment magique en ce début de saison. Il n'avait plus connu un si mauvais départ depuis 15 ans, Christophe Diremzian.
10: Ça n'est pas encore vraiment le type de revers à faire plonger le PSG dans une crise, mais le constat est tout de même là. Les doubles champions d'Europe n'ont toujours pas la moindre victoire au compteur en 4 matchs, trophée des champions compris. Et cette fois, pas de miracle comme vendredi dernier à Lille, lorsque les Parisiens finissent par arracher un nul de partout en étant pourtant menés 2-0 à l'entame du temps additionnel. Pour la première...
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12: Sur Intervalle, il est 7h et un peu plus de 10 minutes, 12 minutes. On est le samedi 7 septembre. Tout de suite, Paul Ariès, le politologue, pour parler d'un ouvrage et parler surtout gastronomie.
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12: Paul Ariès est notre invité. Il est l'auteur de l'ouvrage Une histoire politique de l'alimentation. Il est politologue à son actif. Un grand nombre d'ouvrages sur des sujets extrêmement différents. Alors, il a travaillé sur des sujets aussi entre la secte, l'écologie, l'environnement, la décroissance et bien d'autres. Paul Ariès, c'est un plaisir d'être avec vous. Bonjour.
14: Bonjour.
12: Vous êtes dans votre maison de campagne, ici, dans un petit coin bien sympathique, bien calme. Il y a même les fenêtres ouvertes, on n'entend rien du tout. C'est génial. Alors, on n'a pas eu l'occasion de déjeuner ensemble. Par contre, on va parler de l'alimentation d'aujourd'hui. Alors, dans nos pays, en France par exemple, cette gastronomie qui marque la culture même française, quand on vient en France, c'est aussi, bien sûr, au-delà des monuments, de l'histoire, c'est aussi pour la gastronomie. Mais elle nous est tirée de l'histoire et c'est tout l'intention, histoire politique, toute l'intention de votre ouvrage, Paul Ariès.
14: Oui, et c'est particulièrement net avec la période qui nous intéresse aujourd'hui. C'est-à-dire, je suis convaincu et j'ai montré que notre table actuelle est vraiment la conséquence directe d'un triple volontarisme politique, celui de la monarchie absolue, celui de la philosophie des Lumières et celui de la Révolution française. C'est-à-dire que la monarchie absolue, Louis XIV pour simplifier, va tenter d'inventer ce qu'il nomme la table absolue. Il faut bien comprendre que la France, à l'époque, se veut la fille aînée de l'Église, elle est la nation la plus puissante économiquement, culturellement, politiquement. La France a une langue, une architecture, une danse, une musique, une littérature, il y a même des jardins dits à la française, mais on n'a pas de cuisine. On a perdu nos traditions culinaires. À l'époque, lorsqu'on veut bien manger, eh bien on mange italien. Ça fait donc un peu désordre. Et donc Louis XIV va développer une politique pour réinventer une tradition alimentaire française. Il va déjà convoquer pour cela une commission composée de 150 personnalités, des agronomes, des théologiens, des philosophes. Il va leur dire « Inventez-moi la table française ». Il va prendre ensuite une série d'ordonnances pour réorganiser les politiques alimentaires françaises. Alors pour faire simple, en matière de cuisine, cette nouvelle cuisine française, ça va être la cuisine italienne plus l'art des sauces. D'où l'importance des sauces. Et des sauces nouvelles. On ne fait plus les sauces comme avant à base de mie de pain, qui étaient des sauces épaisses. On va changer aussi la vieille pratique qui consistait à s'empiffrer pour les puissants, mais dans le silence. Et on va considérer que l'idéal, ce n'est plus le monastère. L'idéal, c'est plus le silence. C'est pas de ne pas parler, mais c'est de parler pas trop. Et de se parler pas trop, c'est-à-dire de la modération en matière de langage, on va passer à la modération en matière d'alimentation. L'idéal, ça devient de manger naturel. Ah, ça, c'est une révolution. C'est-à-dire déjà de ne pas trop épicer. L'idéal, c'est de manger rationnel. D'où la recherche de la symétrie dans l'assiette. D'où une passion pour l'esthétique. Vatel, par exemple, c'était pas un cuisinier, c'était un maître d'hôtel. Ce qui était le plus important à l'époque, c'était la présentation des plats, c'était le décorum. C'était pas ce qu'on mangeait. Une bonne table, c'était d'abord une table belle. Et ce manger rationnel va connaître son apothéose dans la pâtisserie, avec une relecture de la pâtisserie. La pâtisserie a exprimé dans l'histoire d'abord les organes génitaux, la sexualité, puis le pouvoir politique. Maintenant, la pâtisserie, ça va exprimer la rationalité. Parce qu'on nous dit que la pâtisserie, c'est la seule branche de la cuisine où on peut faire des formes parfaites. Et c'est vrai. Or, les formes parfaites, c'est ce qu'étudie la géométrie. Manger de la pâtisserie, c'est manger de la géométrie. Or, rappelons-nous ce qui était ancré à l'entrée des temples de philosophie dans la Grèce antique, que nul n'entre ici s'il n'est géomètre. Manger de la pâtisserie, manger rationnel, c'est envoyer promener l'obscurantisme religieux. C'est en fait un discours alimentaire anti-dogmatique, anti-religieux. Alors cette table monarchique, elle a, je dirais, un visage souriant, mais elle a aussi une face obscure, du côté du peuple, c'est-à-dire du côté du plus grand nombre. La table monarchique, c'est l'abandon du peuple au nom des nouveaux principes économiques. Et on va passer de la sobriété à la disette. Le peuple a toujours su faire avec la sobriété. Le peuple n'a jamais eu beaucoup. Mais la disette, quand il n'y a pas, eh bien, on crève de faim. Et cette table de la monarchie absolue va voir apparaître des formes monstrueuses, comme le commerce de la viande avariée. On crée des magasins spéciaux marqués par un fanion rouge pour dire « Ici, on vend de la viande daubée, bien sûr, à destination du petit peuple. » À côté de ce volontarisme politique de la monarchie absolue, le deuxième grand moment, c'est la table des Lumières, la table de la philosophie des Lumières. Et là, on a une source exceptionnelle, c'est l'encyclopédie de Diderot. Il faut savoir que tous les articles sur l'alimentation ont été rédigés par le même bonhomme, le chevalier de Jaucourt. Et lui, il introduit une idée révolutionnaire, plusieurs idées révolutionnaires, mais une notamment, c'est que la bonne alimentation, c'est l'alimentation populaire. Alors pourquoi c'est la bonne alimentation populaire ? Bah parce que tout simplement, le peuple est habitué à manger des aliments naturels, des aliments non trafiqués. La deuxième idée révolutionnaire du chevalier de Jaucourt, c'est de prôner le végétarisme. Mais pas à la façon des périodes antérieures. On voulait interdire au peuple d'accéder au plaisir de la viande. Non, Jaucourt nous dit que la consommation de viande, c'est la base de toute violence politique. Et donc, il rêve que si on supprime les boucheries et les abattoirs, on supprimera toute violence dans la société. Donc, il prône de supprimer la viande, pas seulement pour le peuple, aussi pour les puissants. Troisième période, troisième coup de force politique, c'est la Révolution française. la Révolution française va tenter de mettre en application la philosophie des Lumières. Ça va être déjà la fin de la cuisine du tiède. Avant la Révolution française, on mangeait plus ou moins chaud, plus ou moins froid. Le chaud, le froid n'étaient pas deux termes opposés. Je dirais que ce modèle ne permet pas de penser, de structurer son alimentation. Après la Révolution française, on aurait une opposition binaire, chaud ou froid. Avant la Révolution française, on adorait ce qu'on appelait la cuisine des mélanges, sucré-salé. C'est peut-être plaisant, au goût, mais là encore, le mélange, ça ne se pense pas. Donc après la Révolution française, on mangera chaud ou froid. Avant la Révolution française, on papillonnait. On apportait tous les plats en même temps. C'est peut-être agréable, mais là aussi, ça ne permet pas de penser son alimentation. Après la Révolution française, on va imposer le repas ternaire que l'on connaît encore aujourd'hui, entrée, plat principal, dessert. Comme disait Condorcet, il faut marier la République du ventre avec la République du cœur, c'est-à-dire du sentiment, et la République de la raison. Structurer le plat pour structurer le palais et que ça structure la pensée.
12: Vous l'avez dit, penser son alimentation. Alors vous avez dit sucré-salé, on met de côté, c'est ou l'un ou l'autre, chaud ou froid ou tiède, on met, voilà, faut que ce soit clair. Comment ça, penser son alimentation? C'est-à-dire réfléchir à ce qu'on va prendre pour la production. Quelle est l'intention derrière?
14: L'idée, c'est plutôt que l'alimentation pense pour nous. C'est-à-dire que si je prends l'habitude de manger de façon structurée, chaud ou froid, salé ou sucré, eh bien, je vais développer ma capacité de jugement. C'est ça, le véritable enjeu.
12: Et ça, c'est étudié, c'est prouvé, c'est...
14: Ah non, je ne dis pas juste... que c'est prouvé.
12: Ah, c'est une théorie.
14: J'ai envie d'y croire, personnellement.
12: Ouais, c'est intéressant.
14: C'est-à-dire que si on développe sa capacité de jugement, on va ensuite, à table, on va pouvoir l'utiliser dans les autres domaines de l'existence. Moi, je me souviens, lorsque j'étais enfant, des exercices qu'on faisait à l'école, les yeux bandés, on devait reconnaître si... si on goûtait de la moutarde ou si on goûtait du vinaigre. Et une fois qu'on était capable de différencier du moutarde et du vinaigre, on différenciait deux ou trois types de moutarde. On faisait des gammes, comme on faisait des gammes en musique. Comme disait Condorcet, c'est pas dans des bouquins de philo qu'on va faire naître le bon père de famille, comme on disait à l'époque. C'est-à-dire le bon citoyen, le philosophe, c'est à table. Développons la capacité de jugement. Mais ça, c'était le projet, je dirais politique, qui était celui du mouvement Slow Food, lorsqu'il naît en Italie. C'est-à-dire, utilisons la table comme levier pour accoucher, finalement, du bon citoyen et de la bonne citoyenne, de l'homme de goût.
12: Si je peux comparer au cinéma, vous savez, ces plans qui étaient dans Der Zuzala, c'est un très vieux film des années 50, de 3 minutes 50, et aujourd'hui des plans qui ne dépassent pas les 4 secondes. Quand vous avez vu un film qu'avec des plans de 4 secondes, vous avez du mal, vous comprenez l'histoire, vous avez une sorte de mosaïque. Quand vous avez vu des grands plans, vous pouvez vivre et complètement penser et vivre avec la situation. Je ne sais pas si c'est comparable.
14: Ah, mais c'est même plus que comparable. Moi, je suis amoureux, effectivement, des plans longs.
12: Des plans séquences longs.
14: Ah, des plans séquences.
12: On peut les vivre, on peut les appréhender.
14: Mais bien sûr, bien sûr.

0: Comment penser ou repenser son alimentation ou comment s'alimenter pour penser correctement aussi, pourquoi pas. Ce sont des thématiques qu'on a abordées avec Paul Ariès. Il est politologue, il est aussi l'auteur d'un grand nombre d'ouvrages, hein, quelques dizaines. Et une histoire politique de l'alimentation, ça c'est l'un de ses derniers ouvrages, parce qu'il s'est intéressé beaucoup à l'alimentation dans son existence. Voilà, vous mangez, vous, comment, doucement? Vous avez parlé du slow food dans une émission précédente.
1: La lenteur est essentielle pour pouvoir partager, pour pouvoir discuter. Bien manger, c'est cet accord entre les mets et les mots.
0: Vous mangez seul, des fois? Ça vous arrive?
1: Presque jamais.
0: Jamais.
1: Mais il peut y avoir du plaisir à transgresser, c'est-à-dire à manger seul, debout, à même la gamelle. Mais c'est bien si on sait que c'est une transgression. Moi, j'aime les transgressions. Mais il faut savoir que c'est une transgression, que ce n'est pas la règle.
0: Vous avez remarqué quand même que quand on mange seul, ça dure 10 minutes. Hein.
1: Mais bien
0: sûr.
1: Il n'y
0: a pas photo. Hein, alors que quand on est à 2, 3, 5, 10, alors là, c'est 1 heure, 4 heures même les repas. Hein. Il y a une différence du temps hein, qui imprègne nos papilles aussi.
1: Mais c'est alors la raison pour laquelle, par exemple, moi, je milite pour le retour au service à table à la cantine. Déjà pour redécouvrir le sens du partage.
0: Ah oui, en opposé au self. Hein.
1: Opposé au self, pour redécouvrir le sens du partage, mais aussi parce qu'on le sait très bien que cela permet de ralentir l'alimentation. Les normes officielles, c'est 20 minutes pour un repas dans les cantines. Quand on mange sous forme de self, on sait que les enfants mangent entre 8 à 10 minutes. En 8 à 10 minutes, qu'est-ce que vous avez le temps de faire? Vous faites le plein de nutriments, comme vous faites le plein d'essence avec votre voiture. Mais rien d'humain ne peut se construire. Donc si on croit dans le futur, si on croit à nos enfants, si on croit à l'alimentation, l'urgence, c'est de réinstaurer le service à table dans les cantines et d'aller bien sûr aussi vers des cantines gratuites, parce qu'apprendre à bien manger, c'est aussi important que d'apprendre à lire, à écrire ou à compter.
0: Ça, c'est dit. Alors, on a parlé de l'influence de l'alimentation dans les civilisations. On est parti de la préhistoire, les Sumériens, les Babyloniens, les pharaons, enfin les Égyptiens, les Grecs, les Romains, les Gaulois, les Mérovingiens, les Carolingiens, la Révolution. J'ai presque tout fait, il doit m'en manquer. Louis XIV. Et puis, là, on arrive petit à petit au 19e. Les Lumières aussi, on arrive au 19e. Ce qui fait qu'aujourd'hui, la façon dont on mange, la façon dont on pense, notre nourriture, ce sont toutes ces époques. Le 19e, comment a-t-il marqué notre façon de nous nourrir, Paul Ariès?
1: Le 19e siècle, c'est un siècle très contradictoire. C'est-à-dire c'est le siècle gourmand pour la bourgeoisie et c'est le siècle de la malbouffe, même si le terme n'existe pas encore, pour le peuple. Et j'ajouterais que c'est le siècle de la malbouffe pour le peuple.

vigne qu'on appelait le pain de bois, qui était l'alimentation préférée du peuple. Il y a des tonnes de travaux que je cite dans mon ouvrage, on nous explique que la châtaigne développe la fainéantise, parce qu'il n'y a pas besoin de perdre sa vie à trimer pour pouvoir se nourrir. On nous explique aussi que la châtaigne remet en cause l'opposition naturelle entre les hommes et les femmes, parce qu'il n'y a pas besoin de gros muscles pour être capable de ramasser des châtaignes. On nous explique que la châtaigne prépare la révolution. Comme on a du temps libre, on va dans les cafés, de quoi parle-t-on ? Eh bien de politique. Et donc l'objectif du pouvoir, c'est de supprimer la châtaigne et de la remplacer par la pomme de terre. Alors il y a eu une sorte de petite histoire marrante parce que c'est d'abord la monarchie qui a voulu imposer la pomme de terre. Et on l'a commencé à l'imposer aux indigents dans les hospices. Il faut savoir qu'il y a eu des manifestations de rue à Paris, des nonnes hospitalières disant « on veut empoisonner nos malades ». Alors la Révolution française va faire qu'au 19e siècle, on veut toujours imposer la pomme de terre, mais on ne peut pas l'imposer sous forme de tubercule, comme on la consomme encore aujourd'hui, parce que ça rappelle trop la monarchie. Donc pendant un certain temps, on va imposer ce qu'on appelle la pomme de terre républicaine. Et la pomme de terre républicaine, elle se mange sous forme de pain. Un tiers de farine de froment, un tiers de farine de seigle et un tiers de farine de pomme de terre. Alors ça ne durera pas, parce que ce n'était pas très très bon, et on reviendra à la pomme de terre telle qu'on la connaît aujourd'hui. Le 19e siècle, c'est le siècle de ce qu'on appelle les tricheries alimentaires. Tout le monde connaît Paul Lafargue, le gendre de Marx, pour son bouquin sur le droit à la paresse. Mais il a fait aussi un petit opuscule sur les supercheries alimentaires. Et il explique comment, à l'époque, on veut faire manger du faux pain au peuple, du faux vin, c'est-à-dire du vin sans raisin, de la fausse viande. C'est la grande période où on veut développer l'alimentation à base d'océtine, c'est-à-dire d'os pour le peuple. Des os pour le peuple, franchement, c'est bien bon. Comme on disait, la pomme de terre, c'est bon pour les Bretons et les cochons. C'est-à-dire que c'est vraiment une période du mépris absolu. Les campagnes en France se portent mieux parce qu'elles continuent à pratiquer l'autoproduction. Le jardin familial, mais également la chasse, la cueillette, c'est le territoire où se préservent les cultures populaires. Ça reste le territoire de la diversité alimentaire. Cette diversité alimentaire, on peut la résumer dans une formule, c'est le lapin paysan, le porc ouvrier et le veau bourgeois. C'est-à-dire chaque milieu social a sa propre table, mais avec la même authenticité, la même fierté. Alors qu'aujourd'hui, c'est poulet pour tout le monde. Mais pour une infime minorité, c'est du poulet bio ou fermier. Et pour l'immense majorité, c'est de la volaille de batterie. Il n'y a aucune fierté, aucune authenticité à manger de la volaille de batterie. Donc on a bien eu effectivement une déperdition. Donc le 19e siècle, c'était un siècle complètement, je dirais, antagoniste, contrarié, qui prépare d'ailleurs en cela le 20e siècle.

0: 19e, c'est fait. On passe au 20e, Paul Ariès.
1: Le 20e, c'est un siècle totalement contrasté. C'est d'un côté, bien sûr, la victoire sur la faim dans les pays riches, mais c'est aussi le développement de la famine dans le reste du monde. C'est également la crise du monde agricole, la disparition des paysans. La victoire sur la famine, elle est due à la révolution verte, c'est-à-dire à la révolution scientifique et technique. Mais cela ne veut pas dire qu'on n'aurait pas pu nourrir 60 millions de Français sans détruire en même temps les écosystèmes comme on l'a fait, sans supprimer toujours plus de paysans. Et cette industrialisation, cette agriculture intensive, a un bilan catastrophique en termes d'effondrement de la qualité des sols, en termes de contrôle.

0: contribution au dérèglement climatique, en termes d'affaiblissement des cultures populaires, en termes, tout simplement, je dirais, de disparition des politiques alimentaires. On a développé, à mes yeux, des mauvaises, mais on a développé des politiques agricoles, mais on a tout à fait perdu l'idée de ce que pouvaient être les aliments alimentaires. Il y a aujourd'hui deux raisons principales d'être pessimiste. La première raison, c'est le développement de ce qu'on appelle l'agriculture cellulaire. Il y a eu un colloque, il n'y a pas très longtemps, organisé par l'ambassade de France aux États-Unis sur le thème « L'agriculture cellulaire, le futur de l'alimentation ». Alors, il y avait un point d'interrogation, mais il était de convenance. L'agriculture cellulaire, c'est très simple. On prélève quelques cellules et puis on les met ensuite croître avec notamment des hormones de croissance. Alors, on va commencer par la viande. La viande de synthèse, mais il y a déjà des brevets pour remplacer demain nos fruits et des légumes. On va aller vers une alimentation totalement artificielle. C'est-à-dire, ce qu'on prétend, c'est rompre avec ce lien établi il y a quelques milliers d'années entre l'agriculture et l'alimentation. Passer aux biotechnologies alimentaires. À mes yeux, c'est un modèle totalement voué à l'échec parce que c'est un modèle énergivore. C'est un modèle qui sera incapable de nourrir 7, 8, 9 milliards d'humains. Le deuxième grand danger aujourd'hui, c'est le fantasme des fermes urbaines. En apparence, il n'y a rien de plus écolo que de mettre les fermes dans des villes. Mais en fait, c'est le summum d'une agriculture hors sol. C'est l'illusion aussi que les villes pourraient se passer des campagnes. On nous dit c'est super écolo parce que dans les fermes urbaines, il n'y a plus besoin d'insecticides et de pesticides. Oui, bien sûr, puisqu'il n'y a plus d'insectes, puisqu'on est avec une atmosphère sous contrôle. C'est quand même une drôle de conception du vivant qu'un vivant qui est produit pour satisfaire simplement les besoins de l'industrie. Et mon espoir, parce que j'ai quand même un espoir, c'est ce que pourrait être le développement d'une véritable agroécologie. Je ne dirais pas de là le jeu des labels. L'agroécologie, c'est tout simplement de miser sur 1,5 milliard de petits paysans à l'échelle planétaire plutôt que sur 400 000 agro-managers. Et puis, je crois qu'il y a un levier politique sur lequel on pourrait très vite agir. C'est tout simplement l'importance, notamment en France, de ce qu'on appelle la restauration sociale, restauration scolaire, d'entreprise hospitalière. C'est plus d'un repas sur deux consommé à l'extérieur. Si on modifiait le cahier des charges pour faire de la restauration sociale non plus un sous-secteur, mais un levier, eh bien on pourrait peut-être réussir la transition écologique. Et pour ça, moi je suis effectivement pour un plan Marshall en matière notamment de restauration scolaire, pour aller vers une alimentation gratuite, relocalisée, resaisonnalisée, moins gourdement dans l'eau, moins carnée, servie à table. Et à ce moment-là, oui, peut-être, nous pourrons espérer en des jours meilleurs.
1: Alors, on entend bien votre poésie, Paul Ariès, et en même temps, est-ce possible de faire demi-tour ? Vous le disiez, au début du XXe siècle, 60 à 65% de la population avait une activité agricole. Aujourd'hui, cela représente 2 à 2,5% en comptant le commercial et le transport. Vous parliez de l'agriculture cellulaire aussi, qui prend un essor incroyable, qui est cotée en bourse aujourd'hui. Donc, quand on met des finances et qu'on met de l'argent, qu'on investit dans cela, ça va vite se développer. Est-ce possible de faire des demi-tours ? Parce qu'aussi, les connaissances se sont perdues. On est peut-être de générations encore qui avons vu cela, où on vivait avec des poules, avec des cochons, avec des arbres fruitiers, avec ça et là des vergers. Est-ce possible de faire ce genre de transition où on peut repasser à un grand nombre ? Vous parliez de milliards d'agriculteurs. Est-ce possible ou est-ce déjà trop tard ? Parce que la connaissance, elle est passée, les machines sont passées par là, le business aussi, et on est exploitant agricole aujourd'hui et non plus paysan.
0: Je ne vous surprendrai pas en disant que c'est ma grande angoisse. C'est-à-dire qu'il y a eu, quand on accepte de ce surplomb historique, il y a eu des périodes où on a le sentiment, effectivement, de revenir en arrière, de redécouvrir, effectivement, des formes anciennes. Mais c'est vrai que c'est jamais simple. C'est vrai que c'est jamais simple. Et ce qui semble aujourd'hui le plus probable, c'est une accentuation des mauvaises tendances actuelles. C'est-à-dire, d'un côté, l'accentuation de l'industrialisation de notre alimentation, mais également la perte du sentiment de ce que manger devrait être. J'avais dit lors d'une de nos premières rencontres que j'étais très étonné que dans les salons bio, que je fréquente énormément, très souvent, j'ai le sentiment qu'on fantasme de la même façon que les puissants de la planète. C'est-à-dire qu'on recherche le produit le plus pur pour se purifier. On fait comme si l'essentiel, c'était une affaire de nutriments. Bien sûr qu'il faut changer le contenu de l'assiette. Mais il faut aussi se rappeler qu'au moins 50% du problème, c'est pas seulement que mange-t-on, mais comment mange-t-on ? Qu'est-ce que manger veut dire ? Et c'est seulement si nous sommes à la hauteur de ces enjeux qu'à ce moment-là, oui, on peut rouvrir le champ des possibles. Et moi, j'espère vraiment que 2026, avec les élections municipales, et on sait que les communes ont la responsabilité de la restauration scolaire, on va pouvoir poser politiquement cette question. Et je peux vous assurer, pour avoir animé depuis une quinzaine d'années plusieurs centaines de réunions sur la question de quelle cantine pour nos enfants, je dirais quand on pose sérieusement cette question, non seulement on remplit les salles, parce que les gens sont intéressés, mais on dépasse les clivages politiques. Parce que, quelles que soient nos valeurs, quels que soient nos engagements, chacun rêve pour ses enfants d'une alimentation qui permette de grandir, qui permette de devenir adulte. Et moi, je suis convaincu que le bien manger est aussi une partie, c'est pas toute la réponse, mais une partie de la réponse à ce que certains appellent l'ensauvagement aujourd'hui et au développement de la violence.
1: Alors vous savez, je suis allé visiter une école dernièrement qui justement a un programme en bio pour les enfants, en tout cas un programme, une alimentation en bio pour les enfants, et qui ont, en fait, ça commence par l'alimentation, il y a toute une révolution et toute une remise en question du rapport humain, du temps aussi de la pédagogie, voire de la participation même des élèves, de la participation des élèves dans le jardin, de la collaboration avec les producteurs locaux. En fait, quand on parle d'alimentation, ça peut être aussi, et ça c'est le positif, un déclenchement, alors ce qu'on a dans nos assiettes, ce qui nous nourrit, ce qui est néfaste, hein, ou les polluants, la façon dont on mange aussi, dont on partage, c'est un peu un déclencheur aussi l'alimentation, un peu comme la famille aussi quelquefois.
0: Mais je dirais qu'il suffit de penser à la chance que nous avons en France que le repas familial reste largement pratiqué au regard de ce qui peut se pratiquer ailleurs. Le repas familial, c'est l'occasion pour les différentes générations de se croiser régulièrement. C'est l'occasion d'échanger, alors pas forcément toujours dans la douceur. Mais si on supprime le repas familial, que reste-t-il du langage ? Que reste-t-il comme occasion de transmission ? On sait que la cuisine se transmettait non pas de mère en fille, mais se transmettait de grand-mère en petite fille. Aujourd'hui, l'éclatement des liens familiaux, l'éloignement des relations entre les générations fait qu'il y a une rupture de la transmission. Et qu'effectivement, la cuisine est ressentie comme une sorte, tout simplement, de charge dont on aimerait bien effectivement se passer. On pourrait faire le parallèle avec ce qui s'est passé en matière de vêtements. On voit très bien qu'il y a encore deux générations, en famille, on tricotait, on cousait, on portait les vêtements faits dans la famille. Et on est passé d'un côté au prêt-à-porter et à la haute couture. Eh bien, en matière d'alimentation, on risque d'aller, et on y est déjà, au prêt-à-manger et à notre côté, la haute gastronomie.
1: Et en même temps, aussi, avec la période du Covid, il y a eu des réactions. Les gens allaient chercher local, allaient chercher bio, s'invitaient, alors quand on pouvait, hein, parce que... Et puis, reprenaient aussi, vous le savez, la cuisine, le temps des sauces, des cuissons, etc. Donc, il y a aussi un peu les deux. Il n'y a jamais eu autant de cours de cuisine qu'aujourd'hui. Je vous remercie, Paul Ariès, de nous avoir accordé du temps gentiment chez vous, de la dynamique aussi que vous avez pour présenter, bien sûr, votre ouvrage, mais aussi votre passion pour l'être humain et pour ce moment à table. Alors, je vous inviterai peut-être à manger quelque chose chez moi à l'occasion, peut-être un poulet de Bresse, pourquoi pas. En tout cas, je vous souhaite une belle continuation. Un ouvrage est en préparation, vous êtes sur un autre sujet, une autre dynamique, certainement.
0: Je suis toujours, effectivement, en travail d'écriture, mais je travaille actuellement sur une histoire de notre rapport à la viande, histoire de notre je dirais, de la consommation de viande, mais pas simplement. Parce qu'il faut savoir que dans l'histoire, la viande a été en fait un sous-produit, au départ, notamment de la production de lait.
1: Merci Paul Ariès, à bientôt.
0: À bientôt.
1: Au revoir.
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2: Vous avez peut-être envie de rêver ou de vous envoler. Eh bien, c'est l'occasion à La Grand-Combe, à Champclauson précisément, à partir de ce lundi 7 et jusqu'au 12 septembre, plusieurs jours pour s'envoler, mais avec des artistes, avec des trapézistes, avec le vertige, avec la peur, mais aussi avec l'excellence. Et pour nous parler de cette rencontre, puisque c'est une convention, c'est la seconde, une convention internationale de trapèze volant, nous sommes avec Isabelle Chalier. Vous êtes chargée de production, mais aussi chargée de communication pour cette convention. Bonjour à vous.
3: Bonjour.
2: Merci d'être avec nous. Ça fait rêver le trapèze, Isabelle.
3: Complètement.
2: Alors, un mot justement sur cette convention, parce que c'est quand même un bel et gros événement, j'ai envie de dire, pour la région.
3: Ah oui, complètement, pour la région, pour nous, pour notre petit coin de Porte des Cévennes à Champclauson. C'est pas rien d'accueillir autant de trapézistes venus d'autant de pays différents et de continents différents même, donc c'est pas rien.
2: Alors, convention en général, il y a un côté de rencontre aussi interne, corporative.
3: Complètement. En fait, des conventions, ça se fait beaucoup dans le milieu circassien et ce sont des moments de rencontre. Ça se fait en jonglage, ça se fait dans d'autres techniques. Et dans le trapèze volant, a priori, ça s'était jamais fait. On pense avoir fait la première édition il y a 2 ans. On connaît pas tous les pays non plus, donc on sait jamais. Mais a priori, on l'a créé il y a 2 ans. Et c'est le but, c'est vraiment de se rencontrer, de partager autour de nos techniques de trapèze volant entre trapézistes professionnels et de l'ouvrir au maximum de public pour venir assister à tout ça.
2: Évidemment, parce que c'est exceptionnel. Alors, quand on parle de trapéziste, effectivement, une convention, c'est bien. Mais quand on dit qu'il y en a 130, de 13 pays différents, ça commence à faire de la place.
3: C'est ça, exactement. On a 13 pays, 15 nationalités, des gens qui viennent de très loin, même du Japon, des États-Unis, de l'Amérique du Sud. C'est assez étonnant de voir que la convention a pris et que les trapézistes viennent d'aussi loin pour se retrouver et vivre ce moment-là, en fait.
2: Dialoguer, partager et aussi évoluer ensemble. Alors, ce qui va nous intéresser évidemment à Champclauson, donc à La Grand-Combe dans cet espace, c'est les activités qui sont ouvertes au public, parce que à partir de lundi, tous les jours, il y a quelque chose jusqu'au samedi soir. Déjà, on parle de l'espace à Champclauson, parce que vous êtes sur l'ancien terrain de foot.
3: Oui, on est sur l'ancien stade, exactement. En fait, nos bâtiments, nous, c'est l'espace culturel de la Berline. On est là depuis pas mal d'années maintenant. Et donc, on a une partie qui va se passer effectivement en bas dans les bâtiments pour tout ce qui est projection de cinéma, conférences, etc. Et puis, tout le reste se passe sur l'ancien stade sur lequel on va monter 6 structures différentes de trapèze volant et où on va pouvoir voir évoluer tous les trapézistes sur chaque structure.
2: Alors, je suis du public, là, je me mets à la place d'un auditeur. Je me dis, voilà, La Grand-Combe, bah, ça va, c'est pas loin. Enfin, ça dépend où on est, mais c'est pas loin. On peut y aller, on parlera du parking dans un autre moment, parce que ça, c'est pas toujours facile. Mais à La Grand-Combe, mais c'est quoi les dates? Qu'est-ce qu'on va voir sans développer peut-être tout le programme, mais nous dire un peu ce qu'on peut. On peut se dire, voilà, on arrive à La Grand-Combe à telle heure, voilà ce qui se passe. Faut peut-être, bien sûr, prendre la billetterie, mais vous pourriez nous éclairer?
3: Bien sûr. Alors en fait, nous, c'est donc du lundi, donc ce lundi qui arrive, le lundi 7, à partir du samedi 12 septembre. Et tous les jours, en fait, il y a à voir. C'est-à-dire qu'on peut venir en journée, librement, gratuitement, voir les trapézistes s'entraîner, ce qui est déjà un chouette moment. Mais on peut aussi venir tous les soirs. Il y a un rendez-vous à 18h qui soit les masters, donc les entraînements des encadrants, soit des spectacles. Et surtout, il y a la journée festive du samedi, où là, c'est à partir de 14h et jusqu'au concert de 21h, où là, ça va être une journée avec un grand spectacle, avec des démonstrations des plus jeunes élèves, avec pas mal de choses. Et après, voilà, le programme est détaillé en ligne, et puis je peux le détailler aussi pour certains aspects. Il y a notamment des projections de films en partenariat avec Itinérance, et on a aussi un regard croisé sur l'histoire de Jules Léotard, qui est la personne qui a inventé le trapèze volant il y a fort longtemps. et donc, c'est une de ses descendantes qui va venir nous en parler et nous raconter comment est né le trapèze volant en France, à Toulouse.
2: Voilà, parce que c'est toujours le premier qui lance, ça doit être impressionnant, ou la première fois où on se lance sur un trapèze, évidemment, hein, c'est comme le saut à ski, un peu la même chose.
3: C'est complètement. complètement ça. La première personne, donc Jules Léotard, qui est passé d'un trapèze à un autre, c'était quelque chose. Puis après, on est passé d'un trapèze à un porteur et c'est encore autre chose. Et donc, c'est toute cette histoire-là. Voilà.
2: Alors, la difficulté avec le trapèze, c'est bien souvent, il est compté dans une activité circassienne. Hein. Bon, tous ceux qui m'écoutent aussi, et moi, je l'ai souvent vu dans un cirque où il y a 5-10 minutes. Là, c'est vraiment consacré au trapèze. Ça veut dire que vous avez peut-être aussi des outils, des machines, enfin des machines, en tout cas des objets particuliers, des cadres ou des structures qui sont particulières, qui permettent de proposer des spectacles avec des intérêts très différents.
3: Complètement, on a des 6 structures qui sont avec des structures plus classiques de trapèze volant qu'on a l'habitude de voir, qui sont toutes montées. Là, on est en plein air, donc c'est des grandes structures à plus de 10 mètres de haut. Et tout se fait sur un filet. En fait, c'est la différence entre le petit volant et le grand volant, c'est une histoire de hauteur et surtout d'avoir un filet en fait en dessous de réception. Et ensuite, on a des structures qui sont très atypiques, comme le carrousel des trapèzes volants, qui est une structure qui a été inventée dans la Drôme, pas très loin, par Jean-François Marin et l'école de cirque Les Siamangues. Et donc, c'est une structure complètement étonnante avec 28 trapèzes. Donc, ça permet des balais aériens, c'est-à-dire plusieurs trapézistes qui partent en simultané, qui passent d'un trapèze à un autre, qui font des changements. Et donc, celle-là est déjà vraiment incroyable. Et on a aussi la structure des filibulistes de Maxime Bourdon, qui est en fait, ce sont deux cadres coréens qui tournent. C'est-à-dire qu'un cadre coréen, c'est quelque chose de fixe. C'est un porteur ou une porteuse en fixe et voltigeur-voltigeuse qui part depuis une petite plateforme au-dessus de ses épaules et va faire réaliser des figures sous le porteur. Mais sauf que là, les porteurs peuvent tourner. Donc, c'est-à-dire qu'on peut faire des 360 et il y a deux porteurs. Donc, on peut même envoyer les voltigeurs. Ça crée des structures complètement étonnantes et jamais vues. En fait, ces deux structures-là sont uniques au monde, en fait.
2: Vous nous avez permis de visualiser, mais c'est quand même difficile. Hein. Vaut mieux venir. Par contre, ce qu'on a retenu, Isabelle Chalier, c'est que vous avez 28 trapézistes en même temps sur un carrousel, et ça, c'est quand même assez unique. Hein. C'est clair, on le verra jamais. Voilà.
3: C'est complètement fou. Je suis pas trapéziste et c'est quelque chose qui moi-même me fait rêver. Et tous les gens qui sont passés il y a 2 ans voir ça ont rêvé là-dessous parce que c'est vraiment magique de voir des figures aussi importantes se faire, autant de monde sur des trapèzes, toute l'écoute qui règne là, parce que forcément il y a beaucoup d'écoute si on veut réussir à être dans le bon tempo, dans le bon timing. Donc oui, c'est assez incroyable.
2: Et ça a été inventé en France il y a 160 ans et vous aurez une descendante de Monsieur Léotard, Jules Léotard. Voilà pour cet aspect donc mais un peu merveilleux hein, et de cette convention. Deuxième, vous la faites il y a 2 ans qu'il n'y en avait pas une parce que l'organisation est monstrueuse. Un mot sur le pratique pour ceux qui nous écoutent, Isabelle, faut réserver ses places, faut aller sur le site où on peut venir comme cela et puis prendre sa place sur place comme au cirque.
3: Complètement. Alors le mieux c'est quand même d'aller sur le site leslendemains.fr où vous retrouverez tout le programme plus détaillé, les horaires et effectivement les billetteries. C'est beaucoup mieux de réserver à l'avance parce qu'on n'est pas sûr d'avoir des places pour tout le monde. Mais ensuite on peut aussi passer librement en journée et ça il suffit de rentrer sous le chapiteau et de récupérer un badge à l'entrée et d'aller se promener sur le site. Donc ça demande pas de réservation. Et ainsi que les 3 masters, il y a plusieurs choses, tout est indiqué sur le site, il y a certaines choses qui sont sans réservation, d'autres notamment comme le samedi où il vaut mieux prendre ses places dès à présent et tout est indiqué sur le site internet ou sur nos réseaux sociaux.
2: lendemainau.fr pour le site internet. Merci Isabelle Chalier. J'ai voulu faire le malin mais en plus j'ai oublié la moitié. On l'a retenu, leslendemains.fr. Merci Isabelle Chalier, vous êtes donc chargée de prod et chargée de com pour cette structure, donc l'espace culturel La Berline à Champclauson, dans le cadre de cette seconde convention internationale de trapèze volant qui commence le lundi 7 et c'est jusqu'au 12 septembre, le samedi 12 septembre. À bientôt.
3: Merci beaucoup, à très bientôt.
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La météo sur Radio Intervalle dans le Gard et en Lozère. Pour ce week-end, les conditions anticycloniques perdurent sur nos régions, amenant soleil et forte chaleur encore. En Lozère, ce samedi 5 septembre, beaucoup de soleil et quelques rares nuages d'altitude. Il souffle un très léger vent d'ouest et côté température, attendez pour les minimales de 8 à 20 degrés, au plus chaud 28 à 36 degrés, 31 à Langogne, 33 à Mende, 36 à Florac. Ce dimanche 6 septembre, en Lozère, le ciel est bien dégagé le matin, un peu voilé l'après-midi. Vous ne sentirez quasiment pas de vent et les températures repartent encore à la hausse. Il fait 8 à 20 degrés pour les minimales. Au plus chaud de la journée, prévoyez 30 à 39 degrés, 35 à Langogne, 37 à Mende, 39 à Florac ainsi qu'à Saint-Enimy. Pour la suite en Lozère, les températures commencent à baisser lundi, mais c'est surtout à partir de mercredi qu'on sentira vraiment la différence. Le mercure pourrait chuter de 8 degrés en 24 heures. Ce samedi dans le Gard, un temps bien ensoleillé malgré de petits nuages, surtout le matin. Le vent reste faible, hormis quelques rafales de mistral dans le couloir rhodanien, pas plus de 40 km heure. Côté température, le département est passé en vigilance orange canicule, tout comme l'Aude, l'Hérault, l'Ardèche et la Drôme. Prévoyez des minimales de 13 à 20 degrés et des maximales de 33 à 40 degrés. Ce dimanche dans le Gard, beaucoup de soleil et quelques nuages inoffensifs, surtout dans l'ouest. Le matin, un peu de mistral vers Avignon. L'après-midi, le vent marin prend le relais sur le littoral et les costières. Les températures restent très élevées pour la saison ce dimanche. Prévoyez 15 à 24 degrés pour les minimales, 35 à 40 degrés à nouveau au plus chaud de l'après-midi, le maximum pour Alès. La semaine prochaine dans le Gard, les températures fléchissent à peine lundi et mardi. Par contre, mercredi, ça devrait baisser brutalement à la faveur d'un bref passage pluvieux. C'était Estelle sur Radio Intervalle. Nous vous souhaitons à toutes et à tous un très agréable week-end.

0: universel 8h à Paris. 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
0: Le journal international. Bonjour Marion Cazanov.
2: Bonjour Clotilde Dumais.
0: À la une scène que l'on risque de ne plus voir dans l'Himalaya.
2: Le sauvetage de deux survivants 9 jours après les crues meurtrières, c'était hier au Népal. RFI a pu s'entretenir avec un proche de l'un d'entre eux. Un sauvetage inespéré donc, alors que le bilan humain s'alourdit quotidiennement. Le président ukrainien attend les émissaires de Donald Trump après Moscou. Aujourd'hui, Steve Witkoff et Jared Kushner se rendront demain à Kiev pour la première fois, et alors que la Russie poursuit ses frappes sur l'Ukraine et notamment sa capitale. Dans ce journal, on dressera le bilan des 5 ans du putsch militaire en Guinée. On parlera de la fin d'un bras de fer entre laïcs et religieux en Israël. Et puis en France, Jordan Bardella, figure de l'extrême droite française, en quête d'une stature internationale. Il multiplie les déplacements à l'étranger.
0: Dans l'Himalaya, les familles poursuivent leur tournée des hôpitaux 10 jours après les crues meurtrières.
2: Plus de 1300 morts et toujours 5600 disparus. Beaucoup n'ont plus d'espoir et veulent au moins récupérer le corps d'un proche disparu, avec donc ces allers-retours dans les hôpitaux, dans les morgues. Et hier, il y a eu ce sauvetage inespéré. 2 ouvriers retrouvés vivants, sortis d'un tunnel dans le nord du Népal. La vie de Sanjay Sah et Bakir Marjan n'est plus en danger. Mélissa Barra s'est entretenue avec le frère de l'un d'entre eux, forcément soulagé.
3: Amir Marjan est au chevet de son frère.
4: Ce matin, immédiatement après avoir été informé qu'il était en vie, je me suis rendu immédiatement à l'hôpital. Il était avec l'équipe médicale.
3: C'est à Kathmandou qu'est soigné son frère Kabir, extrait quelques heures plus tôt des décombres de la centrale hydroélectrique Trishuli 3A. L'expert en maintenance y travaillait depuis seulement quelques jours lorsque l'avalanche de roches et de boue a enseveli les installations.
4: Le matin même de la catastrophe, on a échangé au téléphone avec lui. Il a dit qu'il allait travailler et qu'il risquait de ne pas avoir de réseau. Plus tard, je l'ai appelé 20 fois, mais son portable ne répondait plus.
3: La famille a alerté les autorités le lendemain après avoir publié ces informations sur les réseaux sociaux.
4: En moi, je gardais espoir qu'il allait revenir et que nous serions de nouveau ensemble.
3: Il a fallu aux équipes de sauvetage népalaises et internationales plusieurs jours pour atteindre Kabir Marjan et son collègue Sanjay Sah dans les tunnels de la centrale.
4: Je ne saurais vous expliquer à quel point nous sommes heureux. En ce moment, il ne parvient pas à communiquer avec nous. Sans doute les effets d'avoir passé près de 10 jours dans le noir. Mais sa santé n'est pas en danger, selon les rapports médicaux.
3: Son collègue est lui aussi sous surveillance dans un hôpital militaire.
2: Et plus de 900 travailleurs sont toujours portés disparus dans ces tunnels de chantiers hydroélectriques au Népal.
0: Dans l'actualité également, la nuit dernière troublée par de nouvelles frappes russes en Ukraine.
2: Au moins 4 morts et 5 blessés à Kamianske, dans le centre-est, tôt ce matin. Les frappes sont quotidiennes et la veille, un drone a touché à Kiev le siège du SBU, les services de sécurité. Une escalade sérieuse, a déclaré le ministre ukrainien des Affaires étrangères. Reportage sur place de notre correspondante Emmanuelle Chaz.
5: À Kiev, c'est une attaque russe sans précédent qui vient de secouer le quartier supposément le plus sécurisé de la capitale. Les services secrets ukrainiens ont été ciblés par un drone russe et juste à côté, des bâtiments civils ont aussi été endommagés, comme le restaurant Dana Zavertailo. C'est la 3e fois que l'un de ces établissements est touché.
6: La première frappe a eu lieu rue Zelianska, en plein centre-ville, l'an passé à la même période. Il y a eu 2 mois, en juin, c'était notre établissement du quartier de Podil. Et maintenant celui-ci, près de la cathédrale Sofia. Le bâtiment est endommagé, mais heureusement, nous n'avons pas eu de blessés. Les employés s'étaient réfugiés en sous-sol.
5: L'attaque qui a eu lieu en plein après-midi a blessé au moins 12 personnes. Volodymyr Zelensky l'a condamné et il a promis une réponse similaire à la Russie. Mais juste avant la première visite des envoyés spéciaux américains, Jared Kushner et Steve Witkoff, le président ukrainien demande aussi une halte dans les raids aériens.
7: De notre côté, il n'y aura pas de frappe aérienne et la Russie doit faire de même. Pendant le temps nécessaire pour tenir ces négociations et résoudre les problèmes logistiques liés à cette visite américaine.
5: Cette visite est d'autant plus importante pour Kiev qu'elle pourrait relancer des pourparlers avec Moscou. Reste que cette énième frappe qui touche le cœur du renseignement ukrainien expose les failles failles de la défense aérienne ukrainienne ainsi que la détermination russe à tenter de détruire la structure même de l'État ukrainien. Emmanuel Chaz, Kiev, RFI.
2: Et les émissaires de Donald Trump doivent donc arriver à Moscou aujourd'hui avant de se rendre à Kiev demain. La guerre en Ukraine, c'est l'un des thèmes de campagne de l'AFD, le parti allemand d'extrême droite qui fait campagne pour baisser les aides à l'Ukraine. Et l'AFD pourrait accéder au pouvoir dans une région de l'Est, la Saxe-Anhalt. Le scrutin a lieu demain et l'extrême droite est largement en tête dans les sondages.
0: Et sur ces dossiers internationaux, que ce soit la guerre en Ukraine, la montée de l'extrême droite en Allemagne, entre autres, on entendra la réaction du ministre français des Affaires étrangères, Jean-Noël Barrot, notre invité sur RFI dans une dizaine de minutes. Pour l'instant, il est 6h05 à Conakry, en Guinée. Cela fait 5 ans que le président Alpha Condé a été renversé.
2: 5 ans jour pour jour depuis le putsch des militaires avec à leur tête Mamadi Doumbouya. Ce dernier est devenu président en décembre et le bilan de ses premiers mois de mandat est contrasté, Guillaume Thibault.
8: Nous ne sommes pas venus pour construire la Guinée, mais pour construire le soubassement, expliquait Mamadi Doumbouya après le coup d'État. Élu en décembre dernier lors d'un scrutin sans les grands partis d'opposition, avec plus de 86% des voix, le chef de l'État peut se féliciter des engagements massive dans le secteur minier qui place le pays au premier rang des investissements directs étrangers en Afrique subsaharienne. Dans un état où les manifestations restent interdites, la société civile et l'opposition dénoncent des disparitions forcées et l'autre slogan de Mamadi Doumbouya, la justice sera notre boussole, laisse les défenseurs des droits dans l'attente. 10 jours après la découverte d'une nouvelle fosse commune dans la région de Forêt-Caria, aucune avancée concrète de l'enquête n'a été annoncée. Autre dossier judiciaire sensible, le sort du juge Algassimou Diallo, connu pour son rôle clé dans le procès du 28 septembre, désormais suspecté de provocation à la discrimination et à la haine, radié par le président et placé en détention. Alors qu'il avait promis de remettre le pouvoir aux civils, Mamadi Doumbouya a réaffirmé fin août, je cite, sa détermination à servir le peuple.
2: Et la Guinée qui organisait hier des obsèques nationales pour les 36 victimes de l'éboulement dans une décharge de Conakry, c'était il y a 2 semaines dans le quartier de Dar es Salaam. Le premier ministre Amadou Houry était présent lors de ses funérailles avec d'autres membres du gouvernement. Une délégation sierra-léonaise était présente puisque 17 ressortissants sont morts dans le drame.
0: En Israël, à un mois et demi des législatives, la campagne marquée par une fermeture symbolique.
2: Oui, un symbole de la polarisation de la société entre les laïcs et les ultra-religieux. Le café Bassimta, qui restait ouvert le samedi à Jérusalem, va finalement fermer ses portes pour le Shabbat. Il cède ainsi, Frédéric Misselin, à la pression des manifestations ultra-orthodoxes.
9: Une heure de patience dans la file d'attente pour obtenir un café au lait un samedi. Cet été, se donner rendez-vous au Bassimta était devenu un geste politique. Le café est situé dans une petite ruelle de Jérusalem. Il a surtout été ces dernières semaines un lieu d'affrontement. Les Israéliens laïcs venaient parfois de Tel Aviv pour montrer leur soutien à l'ouverture de l'établissement le jour du Shabbat. Les ultra-religieux de leur côté manifestaient contre chaque samedi matin. L'armée était systématiquement déployée dans le quartier pour éviter les violences. Le responsable du Bassimta a finalement cédé sous la pression des religieux. Dans une ville où 46% de la population juive est ultra-orthodoxe, quelques cafés et restaurants défient la stricte observance des interdits religieux, mais ils sont rares. Des bénévoles de diverses associations laïques ont annoncé que ce samedi, ils tiendront un café ambulant, éphémère, sur la place qui jouxte le Bassimta. La guerre du Shabbat n'est peut-être pas terminée. Frédéric Misselin, Jérusalem RFI.
2: Une guerre du Shabbat qui s'inscrit donc dans la campagne pour les législatives d'octobre et où l'extrême droite pourrait gagner de nouveaux sièges à la Knesset.
0: Lui, c'est une figure de l'extrême droite française. Jordan Bardella, en quête d'une stature internationale.
2: Il s'est affiché hier au Royaume-Uni avec Nigel Farage lors du congrès du parti Reform UK et il ira aujourd'hui au bord du lac de Côme en Italie pour un forum économique. Jordan Bardella se prépare à un éventuel poste de Premier ministre en cas de victoire de Marine Le Pen en 2027. Raphaël Delvolvé.
10: Officiellement, cette mini-tournée de Jordan Bardella doit permettre de renforcer la crédibilité du RN en Europe. En réalité, elle permet surtout de médiatiser et d'entendre le parti à la flamme sans gréver les comptes de campagne au moment où les autres candidats à la présidentielle sortent du bois. Ce ne sont pas des déplacements de campagne, précise un haut cadre RN pour qui Marine Le Pen doit surtout économiser sa parole. au risque de donner une vitrine internationale à un candidat au poste de Premier ministre et donc faire de l'ombre à la candidate à l'Élysée. Personne n'a la stature ni la popularité de Jordan dans les autres formations, balaie un responsable du parti, selon lequel le RN, ce sont deux super produits, Le Pen et Bardella, et je cite, « des électeurs votant pour les deux ». Un proche de la candidate modère toutefois, il faudra construire au fur et à mesure ce duo, comprendre, faire en sorte d'éviter les dissonances, voire les frictions entre les deux têtes du parti, comme cela s'est récemment vu sur l'interdiction du voile ou la réforme des retraites.
2: Raphaël Delvolvi.
0: Et puis on termine, Marion, avec une sortie ciné, le film Trois Dieux qui nous emmène à Rome.
2: Trois adieux de la réalisatrice espagnole Isabelle Coixet, qui filme l'histoire d'une femme qui se sait condamnée.
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12: Sur Radio Intervalle, il est déjà 8h10. Allez, Gaëtan Roussel avec Face aux étoiles et on partira à Langogne avec le magazine Relance pour une reprise d'entreprise, en tout cas un associé en agriculture. Allez, c'est dans quelques minutes.

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0: Bonjour, je suis Émilie Valma, l'animatrice du dispositif Relance Octave sur les Cévennes lausériennes à Florac. Relance Octave est un service gratuit mis en place par les chambres de commerce et de industrie, chambres des métiers d'artisanat et chambres de l'agriculture du Gard et de la Lozère, afin de faciliter la transmission des entreprises et accompagner à la fois les personnes qui souhaitent transmettre leur activité et les personnes qui ont un projet de reprise. 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
1: 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Cette activité est complétée par l'élevage d'ovins-viande. L'agriculteur recherche un associé pour adopter un nouveau rythme de travail et pour développer l'activité. Il est ouvert à tout type de projet de développement ou même de nouveaux projets. Cela peut être de la transformation, de la vente en direct, faire des céréales, etc. Les activités peuvent être diversifiées ou développées. Les possibilités sont nombreuses. Avec ou sans expérience, si vous aimez les animaux et êtes sensible à l'environnement, vous êtes le bienvenu dans cette ferme. 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

instant Ruth ou encore Bacella, et puis ce sera Estelle qui viendra aux alentours des 8h30 pour les infos locales. Je vous rappelle qu'on sera en direct ce matin de Florac avec Radio Barthas dans une collaboration autour du Forum des associations. Voilà, les dizaines d'associations de cette région qui seront présentes. D'ailleurs, c'est le forum dans beaucoup de régions, pas partout, hein. C'était à Langogne hier. Aujourd'hui, donc, par exemple, Florac et Mende pour les départements de la Lozère et bien d'autres communes, évidemment. Allez, musique tout de suite et puis les infos avec Estelle.

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1: Vous avez peut-être envie de rêver ou de vous envoler. Eh bien, c'est l'occasion à La Grand-Combe, à Champclauson précisément, à partir de ce lundi 7 et jusqu'au 12 septembre, plusieurs jours pour s'envoler, mais avec des artistes, avec des trapézistes, avec le vertige, avec la peur, mais aussi avec l'excellence. Et pour nous parler de cette rencontre, puisque c'est une convention,

0: Et ce sont des moments de rencontre, ça se fait en jonglage, ça se fait dans d'autres techniques. Et dans le trapèze volant, a priori, ça s'était jamais fait. On pense avoir fait la première édition il y a 2 ans. On connaît pas tous les pays non plus, donc on sait jamais. Mais a priori, voilà, on l'a créé il y a 2 ans. Et c'est le but, c'est vraiment de se rencontrer, de partager autour de nos techniques de trapèze volant entre trapézistes professionnels et de l'ouvrir au maximum de public pour venir assister à tout ça.
1: Évidemment, parce que c'est exceptionnel. Alors, quand on parle de trapéziste, effectivement, une convention, c'est bien. Mais quand on dit qu'il y en a 130 de 13 pays différents, ça commence à faire de la place.
0: C'est ça, exactement. On a 13 pays, 15 nationalités, des gens qui viennent de très loin, même du Japon, des États-Unis, de l'Amérique du Sud. C'est assez étonnant de voir que la convention a pris et que les trapézistes viennent d'aussi loin pour se retrouver et vivre ce moment-là, en fait.
1: Dialoguer, partager et aussi évoluer ensemble. Alors, ce qui va nous intéresser évidemment à Champclauson, donc à la Grand Combe dans cet espace, c'est les activités qui sont ouvertes au public, parce qu'à partir de lundi, tous les jours, il y a quelque chose jusqu'au samedi soir. Déjà, on parle de l'espace à Champclauson, parce que vous êtes sur l'ancien terrain de foot.
0: Oui, on est sur l'ancien stade, exactement. En fait, nos bâtiments, nous, c'est l'espace culturel de la Berline. On est là depuis pas mal d'années maintenant. Et donc, on a une partie qui va se passer effectivement en bas dans les bâtiments pour tout ce qui est projection de cinéma, conférences, etc. Et puis, tout le reste se passe sur l'ancien stade sur lequel on va monter 6 structures différentes de trapèzes volants et où on va pouvoir voir évoluer tous les trapézistes sur chaque structure.
1: Alors, je suis du public, là, je me mets à la place d'un auditeur. Je me dis, voilà, la Grand Combe, bah, ça va, c'est pas loin. Enfin, ça dépend où on est, mais c'est pas loin. On peut y aller, on parlera du parking dans un autre moment, parce que ça, c'est pas toujours facile. Mais à la Grand Combe, mais c'est quoi les dates? Qu'est-ce qu'on va voir sans développer peut-être tout le programme, mais nous dire un peu ce qu'on peut. On peut se dire, voilà, on arrive à la Grand Combe à telle heure, voilà ce qui se passe. Faut peut-être, bien sûr, prendre la billetterie, mais vous pourriez nous éclairer?
0: Bien sûr. Alors en fait, nous, c'est donc du lundi, donc ce lundi qui arrive, le lundi 7, à partir du samedi 12 septembre. Et tous les jours, en fait, il y a à voir. C'est-à-dire qu'on peut venir en journée, librement, gratuitement, voir les trapézistes s'entraîner, ce qui est déjà un chouette moment. Mais on peut aussi venir tous les soirs. Il y a un rendez-vous à 18h qui soit les masters, donc les entraînements des encadrants, soit des spectacles. Et surtout, il y a la journée festive du samedi, où là, c'est à partir de 14h et jusqu'au concert de 21h, où là, ça va être une journée avec un grand spectacle, avec des démonstrations des plus jeunes élèves, avec pas mal de choses. Et après, voilà, le programme est détaillé en ligne, et puis je peux le détailler aussi pour certains aspects. Il y a notamment des projections de films en partenariat avec Itinérance, et on a aussi un regard croisé sur l'histoire de Jules Léotard, qui est la personne qui a inventé le trapèze volant il y a fort longtemps. et donc, c'est une de ses descendantes qui va venir nous en parler et nous raconter comment est né le trapèze volant en France, à Toulouse.
1: Voilà, parce que c'est toujours le premier qui lance, ça doit être impressionnant, ou la première fois où on se lance sur un trapèze. Évidemment, hein, c'est comme le saut à ski, un peu la même chose.
0: C'est complètement ça, la première personne, donc Jules Léotard, qui est passé d'un trapèze à un autre, c'était quelque chose, puis après on est passé d'un trapèze à un porteur, et c'est encore autre chose, et donc c'est toute cette histoire-là. Voilà.
1: Alors, la difficulté avec le trapèze, c'est bien souvent, il est compté dans une activité circassienne, hein, tous ceux qui m'écoutent aussi, et moi, je l'ai souvent vu, dans un cirque, où il y a 5-10 minutes, là, c'est vraiment consacré au trapèze, ça veut dire que vous avez peut-être aussi des outils, des machines, en tout cas des objets particuliers, des cadres ou des structures qui sont particulières, qui permettent de proposer des spectacles avec des intérêts très différents.
0: Complètement, on a des 6 structures qui sont avec des structures plus classiques de trapèze volant qu'on a l'habitude de voir, qui sont toutes montées, là on est en plein air, donc c'est des grandes structures à plus de 10 mètres de haut, et tout se fait sur un filet. En fait, c'est la différence entre le petit volant et le grand volant, c'est une histoire de hauteur, et surtout d'avoir un filet en fait en dessous de réception. Et ensuite on a des structures qui sont très atypiques, comme le carrousel des trapèzes volants, qui est une structure qui a été inventée dans la Drôme, pas très loin, par Jean-François Marin et l'école de cirque Les Siamangues. Et donc c'est une structure complètement étonnante, avec 28 trapèzes. Donc ça permet des balais aériens, c'est-à-dire plusieurs trapézistes qui partent en simultané, qui passent d'un trapèze à un autre, qui font des changements. Et donc celle-là est déjà vraiment incroyable. Et on a aussi la structure des filibulistes de Maxime Bourdon, qui est en fait, ce sont deux cadres coréens qui tournent. C'est-à-dire qu'un cadre coréen, c'est quelque chose de fixe. C'est un porteur ou une porteuse en fixe et voltigeur-voltigeuse qui part depuis une petite plateforme au-dessus de ses épaules et va faire réaliser des figures sous le porteur. Mais sauf que là, les porteurs peuvent tourner. Donc, c'est-à-dire qu'on peut faire des 360 et il y a deux porteurs. Donc, on peut même envoyer les voltigeurs. Enfin, ça crée des structures complètement étonnantes et jamais vues. En fait, ces deux structures-là sont uniques au monde, en fait.
1: Voilà, vous avez permis de visualiser, mais c'est quand même difficile, hein. Vaut mieux venir. Par contre,

0: qu'on a retenu. Par contre, ce qu'on a retenu, Isabelle Chalier, c'est que vous avez 28 trapézistes en même temps sur un carrousel, et ça, c'est quand même assez unique. Hein. C'est clair, on le verra jamais. On le verra jamais, voilà.
1: C'est complètement fou. Je suis pas trapéziste, et c'est quelque chose qui moi-même me fait rêver. Tous les gens qui sont passés il y a 2 ans voir ça ont rêvé là-dessous, parce que c'est vraiment magique de voir des figures aussi importantes se faire, autant de monde sur des trapèzes, toute l'écoute qui règne là, parce que forcément, il y a beaucoup d'écoute si on veut réussir à être dans le bon tempo, dans le bon timing. Donc oui, c'est assez incroyable.
0: Oui, et ça a été inventé en France il y a 160 ans, et vous aurez une descendante de Monsieur Léotard, Jules Léotard. Voilà pour cet aspect donc un peu merveilleux, hein, et de cette convention. Deuxième, vous la faites il y a 2 ans qu'il n'y en avait pas une, parce que l'organisation est monstrueuse. Un mot sur le pratique pour ceux qui nous écoutent, Isabelle, il faut réserver ses places, il faut aller sur le site où on peut venir comme cela et puis prendre sa place sur place comme au cirque.
1: Complètement. Alors le mieux, c'est quand même d'aller sur le site leslendemains.fr où vous retrouverez tout le programme plus détaillé, les horaires et effectivement les billetteries. C'est beaucoup mieux de réserver à l'avance parce qu'on n'est pas sûr d'avoir des places pour tout le monde. Mais ensuite, on peut aussi passer librement en journée, et ça, il suffit de rentrer sous le chapiteau et de récupérer un badge à l'entrée et d'aller se promener sur le site. Donc ça ne demande pas de réservation. Et ainsi que les 3 masters, il y a plusieurs choses, tout est indiqué sur le site. Il y a certaines choses qui sont sans réservation, d'autres notamment comme le samedi où il vaut mieux prendre ses places dès à présent, et tout est indiqué sur le site internet ou sur nos réseaux sociaux.
0: Lendemain au pluriel.fr pour le site internet. Merci Isabelle Chalier.
1: Les lendemains.
0: Pardon, oui, en plus, j'ai voulu faire le malin, mais en plus j'ai oublié la moitié. C'est sûr, on l'a retenu, leslendemains.fr. Merci Isabelle Chalier, vous êtes donc chargée de prod et chargée de com pour cette structure, donc l'espace culturel La Berline à Champclauson, dans le cadre de cette seconde convention internationale de trapèze volant qui commence le lundi 7 et c'est jusqu'au 12 septembre, le samedi 12 septembre. À bientôt.
1: Merci beaucoup, à très bientôt.
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La météo sur Radio Intervalle dans le Gard et en Lozère. Pour ce week-end, les conditions anticycloniques perdurent sur nos régions, amenant soleil et forte chaleur encore. En Lozère, ce samedi 5 septembre, beaucoup de soleil et quelques rares nuages d'altitude. Il souffle un très léger vent d'ouest et côté température, attendez pour les minimales de 8 à 20 degrés, au plus chaud 28 à 36 degrés, 31 à Langogne, 33 à Mende, 36 à Florac. Ce dimanche 6 septembre en Lozère, le ciel est bien dégagé le matin, un peu voilé l'après-midi. Vous ne sentirez quasiment pas de vent et les températures repartent encore à la hausse. Il fait 8 à 20 degrés pour les minimales. Au plus chaud de la journée, prévoyez 30 à 39 degrés. 35 à Langogne, 37 à Mende, 39 à Florac ainsi qu'à Saint-Enimy. Pour la suite en Lozère, les températures commencent à baisser lundi, mais c'est surtout à partir de mercredi qu'on sentira vraiment la différence. Le mercure pourrait chuter de 8 degrés en 24 heures. Ce samedi dans le Gard, un temps bien ensoleillé malgré de petits nuages, surtout le matin. Le vent reste faible, hormis quelques rafales de mistral dans le couloir rhodanien, pas plus de 40 km/h. Côté température, le département est passé en vigilance orange canicule, tout comme l'Aude, l'Hérault, l'Ardèche et la Drôme. Prévoyez des minimales de 13 à 20 degrés et des maximales de 33 à 40 degrés. Ce dimanche dans le Gard, beaucoup de soleil et quelques nuages inoffensifs, surtout dans l'ouest. Le matin, un peu de mistral vers Avignon. L'après-midi, le vent marin prend le relais sur le littoral et les costières. Les températures restent très élevées pour la saison ce dimanche. Prévoyez 15 à 24 degrés pour les minimales, 35 à 40 degrés à nouveau au plus chaud de l'après-midi, le maximum pour Alès. La semaine prochaine dans le Gard, les températures fléchissent à peine lundi et mardi. Par contre, mercredi, ça devrait baisser brutalement à la faveur d'un bref passage pluvieux. C'était Estelle sur Radio Intervalle. Nous vous souhaitons à toutes et à tous un très agréable week-end.

0: sur Intervalle, il est 8h43, dans un instant, Quidad, et puis on retrouvera notre petite chronique spirituelle avec Marie-Pierre Péchou, dans le cadre de son travail à la prison des Baumettes. À 9h, on retrouve le magazine Découverte, et puis à 9h30, on sera en direct avec Radio Bartas, en direct du Forum des associations de Florac.
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1: Vous vous souvenez peut-être de cette série d'ouvrages pour les nuls par les éditions First, Windows pour les nuls, le bricolage pour les nuls ou encore la foi, la croyance pour les nuls. Eh bien, ce sera quelque peu le sujet de nos rencontres avec Éric Denimal. Éric Denimal est théologien, c'est aussi un vulgarisateur de la Bible qu'il a utilisée pour entrer dans cette collection, la Bible pour les nuls. Alors, ce n'est pas qu'on est nul quand on va prendre cet ouvrage, enfin, je l'espère. Éric Denimal, bonjour.
2: Bonjour.
1: Merci d'être avec nous. Alors, vous avez écrit beaucoup d'ouvrages. Hein. Alors, les grandes énigmes de la Bible, Jésus-Christ, encore un dernier qui est sorti dernièrement chez First, la Bible en 100 récits fondateurs pour les nuls. Rassurez-nous et rassurez aussi nos auditeurs, on ne parle pas qu'aux nuls quand même.
2: Non, mais en même temps, je pense qu'il y a une béatitude qui manque dans la série des béatitudes. C'est « Heureux les nuls, ils ne peuvent que progresser ». Et je trouve que ça, c'est bien. Et quand on a entendu à plusieurs reprises « Oh, t'es nul », ou bien que l'on se dit soi-même « Ah là là, là-dessus, je suis nul », eh bien, voilà, on se reconnaît nul. Et quand on se reconnaît nul, on a déjà fait un progrès, me semble-t-il, et on va vers quelque chose qui va peut-être transformer le nul en quelqu'un de moins nul.
1: Alors, dans les années 2000, justement, nous étions nuls en informatique et il y avait ce Windows pour les nuls. Cela nous a permis d'avoir une carte, oui, une vraie cartographie pour, en tout cas, arriver à comprendre quelque peu ce nouvel outil numérique. Alors, outil, on en parle d'un, c'est la Bible, effectivement. Et on va revenir dans un premier temps, avant de parler du dernier ouvrage, sur cet outil qui est la Bible. Parce que, est-ce que c'est aussi une cartographie qu'on avait besoin avec cet ouvrage, la Bible pour les nuls? Quelle était l'idée de base, Éric Denimal?
2: Ben, l'idée, c'était de pouvoir dire, d'une part, que la Bible était le livre le plus traduit au monde, ce qui est quand même quelque chose d'assez extraordinaire. Il paraît que le livre ensuite le plus traduit, c'est le catalogue d'une maison de construction ou d'ameublement assez importante qui viendrait peut-être des pays nordiques. Mais la Bible est le livre le plus traduit, le plus diffusé dans le monde, et en même temps, c'est sans doute le livre le moins connu, étrangement. Et ce paradoxe est quand même un petit peu embarrassant parce que tout le monde est capable de citer la Bible ou en tout cas même de la contester sans avoir mis le nez dedans. Moi, j'avais envie de dire, écoutez, la Bible, là-dessus, on est peut-être nul, mais soyons-le un peu moins.
1: Alors, quelquefois, on n'est pas nul, mais on peut en avoir peur aussi, Éric Denimal. Et la Bible, c'est un ouvrage qui est utilisé par des grandes religions. On peut avoir peur aussi de ces religions. Il y a là un pas à faire pour arriver à vulgariser. C'est d'ailleurs la définition que j'ai donnée de votre fonction, d'une certaine manière, vulgarisateur. C'est pas facile. Enfin, il y a une responsabilité de parler d'un outil qui a pu faire du mal à ceux qui nous écoutent ou à ceux qui vont être peut-être en face de cet ouvrage.
2: En fait, j'ai l'impression qu'aujourd'hui, il y a effectivement des a priori à l'égard de la Bible. Hein. Et pour quelqu'un qui ne connaît pas ce livre, quand il le regarde, quand il le voit, s'il le trouve, parce que parfois on ne le trouve pas, il constate que c'est un énorme bouquin et qu'aujourd'hui, on n'a pas envie d'avoir un gros bouquin, sauf si c'est Harry Potter ou des choses comme ça, et encore. Mais la Bible est un ouvrage assez imposant, et déjà ça fait peur. Ensuite, la façon dont il a été utilisé ou exploité par les religions, vous le disiez, c'est une chose. Maintenant, il faut quand même revenir à l'essentiel, et finalement c'est une démarche assez protestante hein, que de revenir au texte. Les réformateurs du XVIe siècle, c'est ce qu'ils ont fait. C'était des catholiques qui lisaient la Bible ou qui croyaient la connaître, et qui se sont rendu compte que peut-être on l'avait instrumentalisé, que l'on avait utilisé, et qu'on avait exploité le texte, et qu'il fallait peut-être revenir au texte tel qu'il était, revenir aux sources. Voilà, l'idée c'est ça, revenir aux sources. C'est quoi le texte? On en a fait peut-être quelque chose qui est pas nécessairement bien ou bon ou moyen, mais ça vaut la peine de revenir au texte, comme toujours, il faut revenir au texte fondateur.
1: Nous sommes avec Éric Denimal, théologien, vulgarisateur de la Bible, auteur de la Bible en 100 récits fondateurs et de la Bible tout simplement pour les nuls. Alors pour les nuls, quelquefois, il faut avoir cet esprit critique, et on l'imagine, pour vulgariser, pour partager sur une maison d'édition grand public. Vous avez aussi un passé de journaliste, Éric Danimal. Et ça, c'est pas en détail, pour pouvoir partager cet outil de la Bible, mais aussi ses croyances, ses histoires, ses compétences historiennes, etc. Le journalisme ?
2: Alors le journalisme, ça permet d'avoir une information et d'avoir le souci de la transmettre. J'ai compris quelque chose, j'ai vu quelque chose, je suis témoin de quelque chose, je vais raconter. Et le journaliste est celui qui va être une espèce d'intermédiaire. C'est pour ça qu'on parle de média, hein. Le média, c'est le médium. Le médium, c'est celui par lequel les choses passent. Donc je suis journaliste, je suis transmetteur, je suis quelqu'un qui passe le relais et qui va expliquer à des personnes qui ne sont pas nécessairement au courant de ce qui s'est passé, de ce que j'ai vu, etc., et qui va le transmettre. Cette transmission doit être aussi quelque part quelque chose de neutre. Je ne suis qu'un canal, je ne suis pas celui qui va interpréter. La différence entre un journaliste et un éditorialiste, par exemple, dans un journal, c'est que le journaliste transmet une information, l'éditorialiste, lui, va analyser et va apporter une couleur en fonction de ses propres positions ou des positions du journal dans lequel il travaille. Donc il va y avoir une lecture de droite, de gauche ou d'ailleurs. Ça, c'est l'éditorialiste. Le problème aujourd'hui, c'est que tous les journalistes se prennent pour des éditorialistes, alors que le journaliste est celui qui va simplement transmettre et qui va apporter une information. Moi, en tant que journaliste, je vais transmettre une information que je reçois de la Bible et je vais l'expliquer à la limite, mais je ne vais pas nécessairement y mettre ma couleur.
1: Cette casquette de journaliste vous permettait d'avoir justement cet esprit critique, cette objectivité, ne pas mettre votre couleur. Et puis il y a aussi le théologien, parce qu'il faut quand même avoir des compétences. La Bible, c'est pas qu'un livre de religion, Éric Danimal. On parle bien d'autre chose, d'histoire, de santé, de famille, je ne sais.
2: Oui, je pense qu'effectivement, la Bible n'est pas du tout un livre de religieux ou de religion. Et je le dis d'ailleurs dans la Bible pour les nuls, à savoir que le problème, c'est que la Bible a été confisquée à un moment donné par un certain nombre de personnes, alors qu'elle n'a pas à être confisquée. C'est un patrimoine pour l'humanité tout entière, et c'est vrai qu'elle ne parle pas que de religion, elle parle d'autres choses, et c'est la raison pour laquelle on peut évoquer les valeurs de la Bible, qui ne sont pas nécessairement essentiellement spirituelles.
1: Et puis l'objectif pour vous, c'était de partager aussi ce qui vous a accompagné pendant des années, puisque vous avez choisi quand même d'être croyant. On choisit d'être croyant, en fait, Éric Danimal.
2: À la fois on choisit, puis à la fois ça vous tombe dessus. Je veux dire, il y a quelque part, je crois que c'est saint Augustin qui disait, on peut chercher Dieu, mais finalement c'est lui qui nous a aussi cherchés. Voilà, je suis de ceux qui ont reçu une information et qui ont considéré que cette information était beaucoup plus qu'une information, ça pouvait devenir un modèle de vie. Donc moi j'ai effectivement la foi, et la foi en la Bible. En tant que théologien, je peux dire la Bible est la parole de Dieu, elle me parle. En tant que journaliste, je vais dire la Bible est pour certains parole de Dieu.
1: Et vous, toute votre vie, c'est un peu cela. Dans tous les ouvrages, vous avez une sorte de sensibilité pour un public, pour partager de l'information, pour partager, entre autres, vos convictions d'une certaine manière, mais comme quelqu'un qui aime la bicyclette et qui vous propose d'aller faire un tour de vélo tous les dimanches, non ? C'est un peu ça ou un peu plus ?
2: Oui, c'est un peu ça. Moi, mon souci, c'est de transmettre une information aussi complète que possible, aussi juste que possible, aussi fiable que possible concernant la Bible. Et puis après, je pense que la personne qui est en face de moi est assez intelligente pour tirer des conclusions par elle-même et décider que oui, ça vaut la peine de se saisir de cela, ou bien de recevoir simplement cela comme une information, de la même façon que je sais qu'il y a le débit de la Loire, mais en même temps, le débit de la Loire, ça ne me sert pas à grand-chose, surtout si je ne vais pas nager dedans.
1: Merci Éric Danimal. Donc la Bible pour les nuls, ça c'est fait, on en a déjà beaucoup parlé, 180 000 exemplaires, c'est quand même très important. Vous attendiez au début à un impact aussi important pour le grand public, hein, parce que vous avez travaillé aussi dans le monde protestant avec des ouvrages aussi qui étaient peut-être plus pointus, vous attendiez à cela, hein ?
2: Non, pas du tout. Quelque part, on espère et on fait en sorte que le livre soit pour le plus grand nombre. C'est un petit peu l'objectif et on se le dit tout au long de son écriture. Mais après, quand effectivement les chiffres arrivent, quand la première édition est épuisée en quelques mois, quand on réimprime et on réimprime encore et on réimprime encore, et depuis 2005, on continue à réimprimer et à faire de nouvelles éditions, là, je suis moi-même étonné et je veux rester étonné. Je veux rester étonné parce que ce que j'ai fait, je l'ai fait non pas pour moi, je l'ai fait pour le plus grand nombre. Alors, je suis content que finalement, ça fonctionne.
1: Et pourtant, ce n'était pas gagné au départ. Vous n'étiez peut-être pas à même ou vous ne pouviez pas imaginer proposer un livre comme la Bible pour les nuls, et celui-ci aussi, et bien d'autres aussi, aujourd'hui traduit en italien, en espagnol, certains autres ouvrages même en mandarin, donc pour le public chinois. Donc on va revenir à ce début d'épopée, ou d'une aventure, hein. On parle bien d'une aventure, Eric Denimal.
2: Oui, complètement. Je crois que je suis un peu comme Abraham, je suis parti sans savoir où j'allais, et je suis très étonné de tout ce que je peux rencontrer sur ce chemin qui n'était pas dessiné d'avance.
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2: Paul Ariès est notre invité. Il est l'auteur de l'ouvrage Une histoire politique de l'alimentation. Il est politologue. À son actif, un grand nombre d'ouvrages sur des sujets extrêmement différents. Alors, il a travaillé sur des sujets aussi entre la secte, l'écologie, l'environnement, la décroissance et bien d'autres. Hein. Paul Ariès, c'est un plaisir d'être avec vous. Bonjour.
3: Bonjour.
2: Vous êtes dans votre maison de campagne, ici, dans un petit coin bien sympathique, bien calme. Il y a même les fenêtres ouvertes, on n'entend rien du tout. C'est génial. Alors, on n'a pas eu l'occasion de déjeuner ensemble. Par contre, on va parler de l'alimentation d'aujourd'hui. Alors, dans nos pays, en France par exemple, cette gastronomie qui marque la culture même française, quand on vient en France, c'est aussi, bien sûr, au-delà des monuments, de l'histoire, c'est aussi pour la gastronomie, mais elle nous est tirée de l'histoire, et c'est tout l'intention, histoire politique, toute l'intention de votre ouvrage, Paul Ariès.
3: Oui, et c'est particulièrement net avec la période qui nous intéresse aujourd'hui. C'est-à-dire, je suis convaincu, et j'ai montré que notre table actuelle est vraiment la conséquence directe d'un triple volontarisme politique, celui de la monarchie absolue, celui de la philosophie des Lumières et celui de la Révolution française. C'est-à-dire que la monarchie absolue, Louis XIV pour simplifier, va tenter d'inventer ce qu'il nomme la table absolue. Il faut bien comprendre que la France, à l'époque, se veut la fille aînée de l'Église, elle est la nation la plus puissante économiquement, culturellement, politiquement. La France a une langue, une architecture, une danse, une musique, une littérature, il y a même des jardins dits à la française, mais on n'a pas de cuisine. On a perdu nos traditions culinaires. À l'époque, lorsqu'on veut bien manger, eh bien on mange italien. Ça fait donc un peu désordre. Et donc Louis XIV va développer une politique pour réinventer une tradition alimentaire française. Il va déjà convoquer pour cela une commission composée de 150 personnalités, des agronomes, des théologiens, des philosophes. Il va leur dire « Inventez-moi la table française ». Il va prendre ensuite une série d'ordonnances pour réorganiser les politiques alimentaires françaises. Alors, pour faire simple, en matière de cuisine, cette nouvelle cuisine française, ça va être la cuisine italienne plus l'art des sauces. D'où l'importance des sauces. Et des sauces nouvelles. On ne fait plus les sauces comme avant à base de mie de pain, qui étaient des sauces épaisses. On va changer aussi la vieille pratique qui consistait à s'empiffrer pour les puissants, mais dans le silence. Et on va considérer que l'idéal, ce n'est plus le monastère. L'idéal, c'est plus le silence. C'est pas de ne pas parler, mais c'est de parler pas trop. Et de se parler pas trop, c'est-à-dire de la modération en matière de langage, on va passer à la modération en matière d'alimentation. L'idéal, ça devient de manger naturel. Ah, ça, c'est une révolution. C'est-à-dire déjà de ne pas trop épicer. L'idéal, c'est de manger rationnel. D'où la recherche de la symétrie dans l'assiette. D'où une passion pour l'esthétique. Vatel, par exemple, c'était pas un cuisinier, c'était un maître d'hôtel. Ce qui était le plus important à l'époque, c'était la présentation des plats, c'était le décorum. C'était pas ce qu'on mangeait. Une bonne table, c'était d'abord une table belle. Et ce manger rationnel va connaître son apothéose dans la pâtisserie, avec une relecture de la pâtisserie. La pâtisserie a exprimé dans l'histoire d'abord les organes génitaux, la sexualité, puis le pouvoir politique. Maintenant, la pâtisserie, ça va exprimer la rationalité. Parce qu'on nous dit que la pâtisserie, c'est la seule branche de la cuisine où on peut faire des formes parfaites. Et c'est vrai. Or, les formes parfaites, c'est ce qu'étudie la géométrie. Manger de la pâtisserie, c'est manger de la géométrie. Or, rappelons-nous ce qui était ancré à l'entrée des temples de philosophie dans la Grèce antique, que nul n'entre ici s'il n'est géomètre. Manger de la pâtisserie, manger rationnel, c'est envoyer promener l'obscurantisme religieux. C'est en fait un discours alimentaire antidogmatique, anti-religieux. Alors cette table monarchique, elle a, je dirais, un visage souriant, mais elle a aussi une face obscure. Du côté du peuple, c'est-à-dire du côté du plus grand nombre, la table monarchique, c'est l'abandon du peuple au nom des nouveaux principes économiques. Et on va passer de la sobriété à la disette. Le peuple a toujours su faire avec la sobriété. Le peuple n'a jamais eu beaucoup. Mais la disette, quand il n'y a pas, eh bien, on crève de faim. Et cette table de la monarchie absolue va voir apparaître des formes monstrueuses, comme le commerce de la viande avariée. On crée des magasins spéciaux marqués par un fanion rouge pour dire « Ici, on vend de la viande daubée, bien sûr, à destination du petit peuple. » À côté de ce volontarisme politique de la monarchie absolue, le deuxième grand moment, c'est la table des Lumières, la table de la philosophie des Lumières. Et là, on a une source exceptionnelle, c'est l'encyclopédie de Diderot. Il faut savoir que tous les articles sur l'alimentation ont été rédigés par le même bonhomme, le chevalier de Jaucourt. Et lui, il introduit une idée révolutionnaire, plusieurs idées révolutionnaires, mais une notamment, c'est que la bonne alimentation, c'est l'alimentation populaire. Alors pourquoi c'est la bonne alimentation populaire ? Bah parce que tout simplement, le peuple est habitué à manger des aliments naturels, des aliments non trafiqués. La deuxième idée révolutionnaire du chevalier de Jaucourt, c'est de prôner le végétarisme. Mais pas à la façon des périodes antérieures. On voulait interdire au peuple d'accéder au plaisir de la viande. Non, Jaucourt nous dit que la consommation de viande, c'est la base de toute violence politique. Et donc, il rêve que si on supprime les boucheries et les abattoirs, on supprimera toute violence dans la société. Donc, il prône de supprimer la viande, pas seulement pour le peuple, aussi pour les puissants. Troisième période, troisième coup de force politique, c'est la Révolution française. La Révolution française va tenter de mettre en application la philosophie des Lumières. Ça va être déjà la fin de la cuisine du tiède. Avant la Révolution française, on mangeait plus ou moins chaud, plus ou moins froid. Le chaud, le froid n'étaient pas deux termes opposés. Je dirais que ce modèle ne permet pas de penser, de structurer son alimentation. Après la Révolution française, on aurait une opposition binaire, chaud ou froid. Avant la Révolution française, on adorait ce qu'on appelait la cuisine des mélanges, sucré-salé. C'était plaisant, au goût. Mais là encore, le mélange, ça ne se pense pas. Donc après la Révolution française, on mangera chaud ou froid. Avant la Révolution française, on papillonnait. On apportait tous les plats en même temps. C'est peut-être agréable, mais là aussi, ça ne permet pas de penser son alimentation. Après la Révolution française, on va imposer le repas ternaire que l'on connaît encore aujourd'hui, entrée, plat principal, dessert. Comme disait Condorcet, il faut marier la République du ventre avec la République du cœur, c'est-à-dire du sentiment, et la République de la raison. Structurer le plat pour structurer le palais et que ça structure la pensée.
2: Alors vous l'avez dit, penser son alimentation. Alors vous avez dit sucré, salé, on met de côté, c'est ou l'un ou l'autre, chaud ou froid ou tiède, on met, voilà, faut que ce soit clair. Comment ça, penser son alimentation ? C'est-à-dire réfléchir à ce qu'on va prendre pour la production. Quelle est l'intention derrière ?
3: L'idée, c'est plutôt que l'alimentation pense pour nous. C'est-à-dire que si je prends l'habitude de manger de façon structurée, chaud ou froid, salé ou sucré, eh bien, je vais développer ma capacité de jugement. C'est ça le véritable enjeu.
2: Et ça, c'est étudié, c'est prouvé, c'est...
3: Ah non, je ne dis pas que c'est prouvé.
2: Ah, c'est une théorie.
3: J'ai envie d'y croire, personnellement.
2: Ouais, c'est intéressant.
3: C'est-à-dire que si on développe sa capacité de jugement, on va ensuite, à table, on va pouvoir l'utiliser dans les autres domaines de l'existence. Moi, je me souviens, lorsque j'étais enfant, des exercices qu'on faisait à l'école, les yeux bandés, on devait reconnaître si... si on goûtait de la moutarde ou si on goûtait du vinaigre. Et une fois qu'on était capable de différencier du moutarde et du vinaigre, on différenciait deux ou trois types de moutarde. On faisait des gammes, comme on faisait des gammes en musique. Comme disait Condorcet, c'est pas dans des bouquins de philo qu'on va faire naître le bon père de famille, comme on disait à l'époque. C'est-à-dire le bon citoyen, le philosophe, c'est à table. Développons la capacité de jugement. Mais ça, c'était le projet je dirais politique, qui était celui du mouvement Slow Food, lorsqu'il naît en Italie. C'est-à-dire, utilisons la table comme levier pour accoucher finalement du bon citoyen et de la bonne citoyenne, de l'homme de goût.
2: Si je peux comparer au cinéma, vous savez ces plans qui étaient dans Der Zuzala, c'est un très vieux film des années 50, de 3 minutes 50, et aujourd'hui des plans qui ne dépassent pas les 4 secondes. Quand vous avez vu un film qu'avec des plans de 4 secondes, vous avez du mal, vous comprenez l'histoire, vous avez une sorte de mosaïque. Quand vous avez vu des grands plans, vous pouvez vivre et complètement penser et vivre avec la situation. Je ne sais pas si c'est comparable.
3: Ah mais c'est même plus que comparable. Moi je suis amoureux effectivement des plans longs.
2: Des plans séquences longs.
3: Ah, des plans séquences.
2: On peut les vivre, on peut
3: mais
2: les
3: apprécier. Bien sûr, bien sûr.

0: comment penser ou repenser son alimentation ou comment s'alimenter pour penser correctement aussi, pourquoi pas. Ce sont des thématiques qu'on a abordées avec Paul Ariès. Il est politologue, il est aussi l'auteur d'un grand nombre d'ouvrages, hein, quelques dizaines. Et une histoire politique de l'alimentation, ça c'est l'un de ses derniers ouvrages, parce qu'il s'est intéressé beaucoup à l'alimentation dans son existence. Voilà, vous mangez, vous, comment, doucement? Vous avez parlé du slow food dans une émission précédente.
1: La lenteur est essentielle pour pouvoir partager, pour pouvoir discuter. Bien manger, c'est cet accord entre les mets et les mots.
0: Vous mangez seul, des fois, ça vous arrive?
1: Presque jamais.
0: Jamais.
1: Mais il peut y avoir du plaisir à transgresser, c'est-à-dire à manger seul, debout, à même la gamelle. Mais c'est bien si on sait que c'est une transgression. Moi, j'aime les transgressions. Mais il faut savoir que c'est une transgression, que ce n'est pas la règle.
0: Vous avez remarqué quand même que quand on mange seul, ça dure 10 minutes. Hein.
1: Mais bien sûr.
0: Il
1: n'y
0: a pas photo. Hein, alors que quand on est à 2, 3, 5, 10, alors là, c'est 1 heure, 4 heures même les repas. Hein. Il y a une différence du temps hein, qui imprègne nos papilles aussi.
1: Mais c'est alors... la raison pour laquelle, par exemple, moi, je milite pour le retour au service à table à la cantine. Déjà pour redécouvrir le sens du partage.
0: Ah oui, en opposé au self, hein.
1: Opposé au self, pour redécouvrir le sens du partage, mais aussi parce qu'on le sait très bien que cela permet de ralentir l'alimentation. Les normes officielles, c'est 20 minutes pour un repas dans les cantines. Quand on mange sous forme de self, on sait que les enfants mangent entre 8 à 10 minutes. En 8 à 10 minutes, qu'est-ce que vous avez le temps de faire? Vous faites le plein de nutriments, comme vous faites le plein d'essence avec votre voiture. Mais rien d'humain ne peut se construire. Donc si on croit dans le futur, si on croit à nos enfants, si on croit à l'alimentation, l'urgence, c'est de réinstaurer le service à table dans les cantines et d'aller bien sûr aussi vers des cantines gratuites, parce qu'apprendre à bien manger, c'est aussi important que d'apprendre à lire, à écrire ou à compter.
0: Ça, c'est dit. Alors, on a parlé de l'influence de l'alimentation dans les civilisations. On est parti de la préhistoire, les Sumériens, les Babyloniens, les pharaons, enfin les Égyptiens, les Grecs, les Romains, les Gaulois, les Mérovingiens, les Carolingiens, la Révolution. J'ai presque tout fait, il doit m'en manquer. Louis XIV. Et puis, là, on arrive petit à petit au XIXe. Les Lumières aussi, on arrive au XIXe. Ce qui fait qu'aujourd'hui, la façon dont on mange, la façon dont on pense, notre nourriture, ce sont toutes ces époques. Le 19e, comment a-t-il marqué notre façon de nous nourrir, Paul Ariès?
1: Le 19e siècle, c'est un siècle très contradictoire. C'est-à-dire c'est le siècle gourmand pour la bourgeoisie et c'est le siècle de la malbouffe, même si le terme n'existe pas encore, pour le peuple. Et j'ajouterais que c'est le siècle de la malbouffe pour le peuple avec la bénédiction des académies de médecine et de sciences. Alors déjà, on fait l'éloge de la frugalité. On revient aussi avec un éloge du végétarisme, mais non plus pour éliminer la violence dans la société, mais tout simplement parce qu'on ne va quand même pas accorder de la viande au petit peuple. C'est le refus du gras. Parce qu'il y a beaucoup de travaux qui considèrent que l'amour du gras conduit à la sexualité. Et donc, on va refuser une alimentation trop grasse. Il faut voir que le 19e siècle reprend en partie ce qu'il y avait de pire dans la monarchie absolue, et notamment le travail d'arrachage de millions de châtaigniers en France. Ces châtaignes qu'on appelait le pain de bois, qui était l'alimentation préférée du peuple. Il y a des tonnes de travaux que je cite dans mon ouvrage, on nous explique que la châtaigne développe la fainéantise, parce qu'il n'y a pas besoin de perdre sa vie à trimer pour pouvoir se nourrir. On nous explique aussi que la châtaigne remet en cause l'opposition naturelle entre les hommes et les femmes, parce qu'il n'y a pas besoin de gros muscles pour être capable de ramasser des châtaignes. On nous explique que la châtaigne prépare la révolution. Comme on a du temps libre, on va dans les cafés, de quoi parle-t-on? Eh bien, de politique. Et donc, l'objectif du pouvoir, c'est de supprimer la châtaigne et de la remplacer par la pomme de terre. Alors il y a eu une sorte de petite histoire marrante parce que c'est d'abord la monarchie qui a voulu imposer la pomme de terre. Et on l'a commencé à l'imposer aux indigents dans les hospices. Il faut savoir qu'il y a eu des manifestations de rue à Paris, des nonnes hospitalières disant « on veut empoisonner nos malades ». Alors la Révolution française va faire qu'au 19e siècle, on veut toujours imposer la pomme de terre, mais on ne peut pas l'imposer sous forme de tubercule, comme on la consomme encore aujourd'hui, parce que ça rappelle trop la monarchie. Donc pendant un certain temps, on va imposer ce qu'on appelle la pomme de terre républicaine. Et la pomme de terre républicaine, elle se mange sous forme de pain, un tiers de farine de froment, un tiers de farine de seigle et un tiers de farine de pommes de terre. Alors ça ne durera pas, parce que ce n'était pas très très bon, et on reviendra à la pomme de terre telle qu'on la connaît aujourd'hui. Le 19e siècle, c'est le siècle de ce qu'on appelle les tricheries alimentaires. Tout le monde connaît Paul Lafargue, le gendre de Marx, pour son bouquin sur le droit à la paresse. Mais il a fait aussi un petit opuscule sur les supercheries alimentaires. Et il explique comment, à l'époque, on veut faire manger du faux pain au peuple, du faux vin, c'est-à-dire du vin sans raisin, de la fausse viande. C'est la grande période où on veut développer l'alimentation à base d'océtine, c'est-à-dire d'os pour le peuple. Des os pour le peuple, franchement, c'est bien bon. Comme on disait, la pomme de terre, c'est bon pour les Bretons et les cochons. C'est-à-dire que c'est vraiment une période du mépris absolu. Les campagnes en France se portent mieux parce qu'elles continuent à pratiquer l'autoproduction, le jardin familial, mais également la chasse, la cueillette. C'est le territoire où se préservent les cultures populaires. Ça reste le territoire de la diversité alimentaire. Cette diversité alimentaire, on peut la résumer dans une formule, c'est le lapin paysan, le porc ouvrier et le veau bourgeois. C'est-à-dire chaque milieu social a sa propre table, mais avec la même authenticité, la même fierté. Alors qu'aujourd'hui, c'est poulet pour tout le monde. Mais pour une infime minorité, c'est du poulet bio ou fermier, et pour l'immense majorité, c'est de la volaille de batterie. Il n'y a aucune fierté, aucune authenticité à manger de la volaille de batterie. Donc on a bien eu effectivement une déperdition. Donc le 19e siècle, c'était un siècle complètement, je dirais, antagoniste, contrarié, qui prépare d'ailleurs en cela le 20e siècle.

0: 19e, c'est fait. On passe au 20e, Paul Ariès.
1: Le 20e, c'est un siècle totalement contrasté. C'est d'un côté, bien sûr, la victoire sur la faim dans les pays riches, mais c'est aussi le développement de la famine dans le reste du monde. C'est également la crise du monde agricole, la disparition des paysans. La victoire sur la famine, elle est due à la révolution verte, c'est-à-dire à la révolution scientifique et technique. Mais cela ne veut pas dire qu'on n'aurait pas pu nourrir 60 millions de Français sans détruire en même temps les écosystèmes comme on l'a fait, sans supprimer toujours plus de paysans. Et cette industrialisation, cette agriculture intensive, a un bilan catastrophique en termes d'effondrement de la qualité des sols, en termes de contribution au dérèglement climatique, en termes d'affaiblissement des cultures populaires, en termes, tout simplement, je dirais, de disparition des politiques alimentaires. On a développé, à mes yeux, des mauvaises, mais on a développé des politiques agricoles, mais on a tout à fait perdu l'idée de ce que pouvaient être les aliments alimentaires. Il y a aujourd'hui deux raisons principales d'être pessimiste. La première raison, c'est le développement de ce qu'on appelle l'agriculture cellulaire. Il y a eu un colloque, il n'y a pas très longtemps, organisé par l'ambassade de France aux États-Unis sur le thème « L'agriculture cellulaire, le futur de l'alimentation ». Alors, il y avait un point d'interrogation, mais il était de convenance. L'agriculture cellulaire, c'est très simple. On prélève quelques cellules et puis on les met ensuite croître avec notamment des hormones de croissance. Alors, on va commencer par la viande de synthèse, mais il y a déjà des brevets pour remplacer demain nos fruits et des légumes. On va aller vers une alimentation totalement artificielle. C'est-à-dire, ce qu'on prétend, c'est rompre avec ce lien établi il y a quelques milliers d'années entre l'agriculture et l'alimentation. Passer aux biotechnologies alimentaires. À mes yeux, c'est un modèle totalement voué à l'échec parce que c'est un modèle énergivore. C'est un modèle qui sera incapable de nourrir 7, 8, 9 milliards d'humains. Le deuxième grand danger aujourd'hui, c'est le fantasme des fermes urbaines. En apparence, il n'y a rien de plus écolo que de mettre les fermes dans des villes. Mais en fait, c'est le summum d'une agriculture hors sol. C'est l'illusion aussi que les villes pourraient se passer des campagnes. On nous dit c'est super écolo parce que dans les fermes urbaines, il n'y a plus besoin d'insecticides et de pesticides. Oui, bien sûr, puisqu'il n'y a plus d'insectes, puisqu'on est avec une atmosphère sous contrôle. C'est quand même une drôle de conception du vivant qu'un vivant qui est produit pour satisfaire simplement les besoins de l'industrie. Et mon espoir, parce que j'ai quand même un espoir, c'est ce que pourrait être le développement d'une véritable agroécologie. Je veux dire, par delà le jeu des labels, l'agroécologie, c'est tout simplement de miser sur 1,5 milliard de petits paysans à l'échelle planétaire plutôt que sur 400 000 agro-managers. Et puis, je crois qu'il y a un levier politique sur lequel on pourrait très vite agir, c'est tout simplement l'importance, notamment en France, de ce qu'on appelle la restauration sociale, restauration scolaire, d'entreprise, hospitalière. C'est plus d'un repas sur deux consommé à l'extérieur. Si on modifiait le cahier des charges pour faire de la restauration sociale non plus un sous-secteur, mais un levier, eh bien, on pourrait peut-être réussir la transition écologique. Et pour ça, moi, je suis effectivement pour un plan Marshall en matière, notamment de restauration scolaire, pour aller vers une alimentation gratuite, relocalisée, resaisonnalisée, moins gourdement dans l'eau, moins carnée, servie à table. Et à ce moment-là, oui, peut-être, nous pourrons espérer en des jours meilleurs.
0: Alors, on entend bien votre poésie, Paul Ariès, et en même temps, est-ce possible de faire demi-tour ? Vous le disiez, au début du XXe siècle, 60 à 65% de la population avait une activité agricole. Aujourd'hui, cela représente 2 à 2,5% en comptant le commercial et le transport. Vous parliez de l'agriculture cellulaire aussi, qui prend un essor incroyable, qui est cotée en bourse aujourd'hui. Donc quand on met des finances et qu'on met de l'argent, qu'on investit dans cela, ça va vite se développer. Est-ce possible de faire des demi-tours, parce qu'aussi les connaissances se sont perdues? On est peut-être de génération encore qui avons vu cela, où on vivait avec des poules, avec des cochons, avec des arbres fruitiers, avec ça et là des vergers. Est-ce possible de faire ce genre de transition où on peut repasser à un grand nombre? Vous parliez de milliards d'agriculteurs. Est-ce possible ou est-ce déjà trop tard? Parce que la connaissance, elle est passée, les machines sont passées par là, le business aussi, et on est exploitant agricole aujourd'hui et non plus paysan.
1: Je ne vous surprendrai pas en disant que c'est ma grande angoisse. C'est-à-dire qu'il y a eu, quand on accepte de ce surplomb historique, il y a eu des périodes où on a le sentiment, effectivement, de revenir en arrière, de redécouvrir, effectivement, des formes anciennes. Mais c'est vrai que ce n'est jamais simple. C'est vrai que c'est jamais simple. Et ce qui semble aujourd'hui le plus probable, c'est une accentuation des mauvaises tendances actuelles. C'est-à-dire, d'un côté, l'accentuation de l'industrialisation de notre alimentation, mais également la perte du sentiment de ce que manger devrait être. J'avais dit lors d'une de nos premières rencontres que j'étais très étonné que dans les salons bio, que je fréquente énormément, très souvent, j'ai le sentiment qu'on fantasme de la même façon que les puissants de la planète. C'est-à-dire qu'on recherche le produit le plus pur pour se purifier. On fait comme si l'essentiel, c'était une affaire de nutriments. Bien sûr qu'il faut changer le contenu de l'assiette. Mais il faut aussi se rappeler qu'au moins 50% du problème, c'est pas seulement comment mange-t-on, mais comment mange-t-on? Qu'est-ce que manger veut dire? Et c'est seulement si nous sommes à la hauteur de ces enjeux qu'à ce moment-là, oui, on peut rouvrir le champ des possibles. Et moi, j'espère vraiment que 2026, avec les élections municipales, et on sait que les communes ont la responsabilité de la restauration scolaire, on va pouvoir poser politiquement cette question. Et je peux vous assurer, pour avoir animé depuis une quinzaine d'années plusieurs centaines de réunions sur la question de quelle cantine pour nos enfants, je dirais que quand on pose sérieusement cette question, non seulement on remplit les salles, parce que les gens sont intéressés, mais on dépasse les clivages politiques. Parce que, quelles que soient nos valeurs, quels que soient nos engagements, chacun rêve pour ses enfants d'une alimentation qui permette de grandir, qui permette de devenir adulte. Et moi, je suis convaincu que le bien manger est aussi une partie, c'est pas toute la réponse, mais une partie de la réponse à ce que certains appellent l'ensauvagement aujourd'hui et au développement de la violence.
0: Alors, vous savez, je suis allé visiter une école dernièrement qui justement a un programme en bio pour les enfants, en tout cas un programme, une alimentation en bio pour les enfants, et qui ont, en fait, ça commence par l'alimentation, il y a toute une révolution et toute une remise en question du rapport humain, du temps aussi de la pédagogie, voire de la participation même des élèves, de la participation des élèves dans le jardin, de la collaboration avec les producteurs locaux. En fait, quand on parle d'alimentation, ça peut être aussi, et ça c'est positif, un déclenchement, alors ce qu'on a dans nos assiettes, ce qui nous nourrit, ce qui est néfaste, hein, ou les polluants, la façon dont on mange aussi, dont on partage, c'est un peu un déclencheur aussi l'alimentation, un peu comme la famille aussi quelquefois.
1: Mais je dirais qu'il suffit de penser à la chance que nous avons en France que le repas familial reste largement pratiqué au regard de ce qui peut se pratiquer ailleurs. Le repas familial, c'est l'occasion pour les différentes générations de se croiser régulièrement. C'est l'occasion d'échanger, alors pas forcément toujours dans la douceur. Mais si on supprime le repas familial, que reste-t-il du langage? Que reste-t-il comme occasion de transmission? On sait que la cuisine se transmettait non pas de mère en fille, mais se transmettait de grand-mère en petite fille. Aujourd'hui, l'éclatement des liens familiaux, l'éloignement des relations entre les générations fait qu'il y a une rupture de la transmission. Et qu'effectivement, la cuisine est ressentie comme une sorte

0: temps chez vous, de la dynamique aussi que vous avez pour présenter bien sûr votre ouvrage, mais aussi votre passion pour l'être humain et pour ce moment à table. Alors je vous inviterai peut-être à manger quelque chose chez moi à l'occasion, peut-être un poulet de Bresse, pourquoi pas. En tout cas, je vous souhaite une belle continuation. Un ouvrage est en préparation, vous êtes sur un autre sujet, une autre dynamique, certainement.
1: Je suis toujours effectivement en travail d'écriture, mais je travaille actuellement sur une histoire de notre rapport à la viande, histoire de notre, je dirais, de la consommation de viande, mais pas simplement, parce qu'il faut savoir que dans l'histoire, la viande a été en fait un sous-produit au départ, notamment de la production de lait.
0: Merci Paul Ariès, à bientôt.
1: À bientôt.
0: Au revoir.
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1: Et effectivement, en direct dans cette collaboration avec Radio Bartas, et on est avec Léo. Léo, vous allez bien ?
2: Ça va super bien, bonjour Gilles.
1: Alors, on est aussi sur Radio Bartas ?
2: Oui, Radio Bartas et Radio Intervalle.
1: Alors, allez, vas-y, fais le speech, vous êtes sur. Vas-y, fais-le toi.
2: Et vous êtes bien à l'antenne de Radio Bartas et de Radio Intervalle, au cœur de Florac, sur l'esplanade, pour cette journée des assos.
1: Voilà, c'est sympa une petite collaboration comme ça, parce que d'un coup, ça nous remet un petit peu en question. Alors, on va parler de différentes associations, parce que nous sommes sur ce forum des associations. Vous êtes bien présent aussi à Florac. Toute la matinée, Léo, on aura du monde.
2: On aura du monde tout le temps, il y a de quoi faire. On a suffisamment d'associations à Florac pour durer deux jours comme ça, je pense, facilement.
1: Et il fait beau ?
2: Il fait beau, il fait un peu trop beau.
1: Alors, toi, t'as le soleil en pleine tête, moi, ça va encore. En face de nous, alors, voilà, notre premier invité aujourd'hui au Forum des associations sera Guillaume Sapin pour une association La Nouvelle Dimension. Et entre autres, un festival important ici à Florac.
2: Un festival important à Florac, puisque vu du Québec, effectivement, le nom du festival accueille du film québécois toute l'année. Vous produisez et vous recevez des films et distribuez des films québécois.
3: C'est ça, l'association s'est développée une petite spécialité sur le cinéma québécois. Petite parce que ça reste un cinéma un petit peu de niche, mais grande parce que c'est la principale structure en France qui diffuse du cinéma québécois. Depuis maintenant 12 ans, on a développé cette expertise-là, on va dire. On intervient un petit peu partout en France par de la distribution de cinéma, de films, de la diffusion. On accompagne beaucoup de festivals, de salles, de ciné-clubs. Et puis, beaucoup d'activités, évidemment, localement à Florac, avec notamment le Festival Vue du Québec.
1: Alors, on ne se rend pas toujours compte de l'importance du cinéma québécois. Moi, j'ai eu M. Brouillet dernièrement à un autre festival, oui, du côté du Gard. Et c'est juste impressionnant. Et la qualité des films, j'ai vu quelques films, je suis presque tombé par terre. Il y a ce rapport aussi proche des États-Unis, proche d'une approche aussi assez différente du cinéma.
3: Oui, tout à fait. En fait, c'est un cinéma qui est vraiment pris entre deux chaises, entre le cinéma européen, on va dire français surtout, francophone, mais et le cinéma américain. La difficulté, j'en parlais encore ce matin avec quelqu'un, c'est que les artistes, il y a pas vraiment de culture du star system. Donc les artistes, quand ils commencent à faire carrière, ils vont soit en France, soit aux États-Unis, mais certains décident, et ils ont surtout pas le choix, de rester au Québec. Et donc il y a vraiment une vitalité du cinéma québécois, avec une quarantaine entre 40 et 50 productions de longs métrages chaque année, ce qui représente l'équivalent en France si on avait le double film français sur nos écrans.
1: Et d'ailleurs, vous avez pas seulement ce festival québécois. Tout au long de l'année, il y a des événements, il y a des ateliers, là prochainement, je crois, au mois d'octobre.
3: Oui, c'est ça. En fait, La Nouvelle Dimension, elle est née de l'ancien vidéoclub de Florac. On a prolongé et continué cette activité vidéoclub qui existe toujours et tenue par des bénévoles aujourd'hui, avec près de 9000

0: films qui sont disponibles, c'est ouvert 5 jours par semaine, mais on a aussi, et ça c'est quand même une large partie de nos activités, des activités d'éducation à l'image qu'on fait depuis 12 ans auprès de tout type de public, alors beaucoup jeunes publics en milieu scolaire ou hors temps scolaire, mais aussi grand public avec d'autres manifestations, dont une début octobre par exemple qui va être consacrée à Stephen King à l'occasion d'un ouvrage somme de Guy Hastic et Franck Laffont qui s'appelle Stephen King, La Totale, un bouquin de 600 pages qui recense toutes les adaptations à l'écran et tous les livres de Stephen King. Donc là, pendant un week-end, on va travailler autour de la question de l'adaptation cinématographique, du cinéma de genre, du cinéma de Stephen King, avec plusieurs projections et l'intervention de Guy Hastic, qui est déjà venu par le passé plusieurs fois à Florac.
1: Et à côté de ça, vous restez quand même une association avec des bénévoles et tout ce que représente une association. Vous auriez en tête les chiffres de bénévoles de Nouvelle Dimension ?
0: Oui, complètement. Bah, à l'année, on va dire qu'on compte sur une équipe d'une dizaine de bénévoles. Entre 8 et 10 tiennent le lieu ouvert, mais c'est des gens avec lesquels on se réunit régulièrement, on fait des journées, on fait des apéros, des repas, des choses comme ça pour pouvoir maintenir vraiment le lien. Donc quand je dis on, c'est qu'on est 2-3 salariés, donc il y a ma collègue Camille, moi, et on a une comptable. Donc ces bénévoles, eux, sont là présents vraiment toute l'année sur différentes activités pour tenir aussi des buvettes, des choses comme ça. Et ensuite, au moment du festival, on peut compter sur une trentaine de bénévoles supplémentaires, donc ça fait à peu près une quarantaine, entre 40 et 50 bénévoles chaque année.
2: Alors, on peut peut-être revenir quelques instants sur le festival. Quelle a été la saison ? Comment ça s'est passé cette année ? Il y a eu du monde, les films présentés, le retour du public aussi ?
0: Ben, on était ravis de cette édition parce qu'elle prolonge, on va dire, les trois dernières années où on fait une augmentation de 15% supplémentaire de fréquentation chaque année. Donc pour atteindre cette année 3300 spectateurs, ce qui pour nous convient très bien parce qu'on a toujours dit qu'on cherchait pas à faire un festival pour recevoir des milliers de spectateurs. Faut aussi gérer tout l'accueil, mais ça a été surtout des défis d'ampleur puisqu'on est passé l'année dernière on avait 43 films, cette année on avait 102, on avait plus de 115 personnes à coordonner entre les invités, les bénévoles, l'équipe, etc. Donc c'est vraiment un développement très important du festival en termes de structuration.
2: Voilà, parce que vous parlez du nombre de films et le nombre d'intervenants dans un festival de cinéma. Ce qui est intéressant, c'est de regarder des films, mais ça, on peut le faire chez soi.
0: C'est ça.
2: Mais c'est aussi d'avoir ou des réalisateurs ou sur des thématiques plusieurs intervenants.
0: C'est ça. Aujourd'hui, le festival, c'est 90% de séances accompagnées. Cette année, on avait 25 invités. Dont 22 ou 23 qui sont venus du Québec quasi exclusivement pour Florac, pour venir à Florac. C'est pas très compliqué, hein. Le festival Vue du Québec commence à être bien connu au Québec. Là, j'en reviens. Encore une fois, les gens, ils attendent que ça, qu'on les invite. Donc, c'est pas le problème de les inviter. Ce qui est important, c'est de pouvoir leur proposer vraiment un accueil de qualité avec des activités aussi à faire. Une valorisation de leur démarche artistique. Comme c'est une cinématographie qu'on travaille toute l'année, des artistes qu'on rencontre aussi régulièrement, là je suis revenu avec 4-5 invités déjà pour l'année prochaine. Donc on vraiment c'est quelque chose qu'on travaille tout au long de l'année depuis la France mais aussi au Québec, et on reçoit aussi d'autres artistes québécois le restant de l'année avec des étudiants qui viennent au mois de juin. Et là dans 15 jours on a un scénariste québécois qui vient en résidence pendant un mois sur le Cosméjean, à la résidence Le Four à Pain. Donc tout ça, c'est vraiment des liens qu'on entretient, qui nous permet après, on va dire, très facilement, entre guillemets, de développer le festival.
1: Et en parlant de l'an prochain, est-ce que vous avez déjà en tête des spécificités, des ateliers, des actions qui auraient lors du festival, des envies plus ou moins officieux, officielles pour le festival?
0: Oui, alors déjà nous chaque année le festival met en avant une région du Québec. Le Québec a plusieurs régions, un peu comme en France. Donc l'an prochain, ça sera la côte nord, qui est comme son nom l'indique la côte nord du Saint-Laurent, qui est une très très grande région assez vide de peuple, mais pour lequel on va pouvoir mettre en avant vraiment la culture inoue. Et on a commencé à inviter des personnes qui sont pas forcément connues du grand public, donc ça va pas forcément avoir un gros impact, mais je vais pouvoir vous dévoiler notre invité d'honneur qu'on va commencer à annoncer petit à petit, qui sera Rémi Girard, qui est un acteur québécois bien connu. Et donc tout ça devrait s'officialiser dans les prochaines semaines, prochains mois. Et donc c'est vraiment ça, c'est d'arriver à recevoir aussi des gens que le public est susceptible d'attendre et d'accueillir.
2: Alors Guillaume Sapin, vous êtes sur ce forum des associations de Florac. C'est aussi l'attente peut-être de recruter des bénévoles pour ce festival, de lancer pourquoi pas des vocations aussi dans cet intérêt du cinéma et surtout du cinéma d'auteur, du cinéma documentaire. Enfin, il y a toute une démarche qui est particulière.
0: Oui, c'est ça. Pour nous, d'être présent au festival, au forum des assos, pardon, c'est important parce que on a déjà des adhérents qui viennent pour louer des films. Donc on a une partie, on va dire la moitié de nos adhérents, les deux tiers de nos adhérents viennent au Vidéoclub. Une autre partie vient au moment du festival, mais ça nous intéresse aussi d'avoir des adhérents à d'autres moments de l'année pour leur montrer que déjà l'adhésion, ça va leur donner un tarif réduit sur toutes les projections, etc. Mais aussi, comme vous le disiez, de chercher des bénévoles. L'an dernier, on a fait entrer dans notre CA une nouvelle personne. Là on est en train d'en faire entrer une nouvelle qui est au Québec, ce qui nous permettra d'avoir un pied-à-terre au Québec. Donc il y a de la place évidemment au conseil d'administration, même si on sait qu'ici les gens sont très investis, donc on a du mal à être partout. Mais ça peut être des bénévoles, ça peut être simplement des gens pour venir au Vidéoclub. On a eu quelques petites baisses d'adhérents ces deux dernières années, on aimerait remonter un petit peu ça. Le Vidéoclub a quand même près de 9000 films, on est ouvert toute l'année et puis c'est aussi surtout les familles qu'on vient chercher pour tous les ateliers jeunes publics qui se font hors temps scolaire, mais aussi ceux qui se font à l'école où les parents ne sont pas nécessairement au courant.
2: Merci Guillaume Sapin. Dans un petit instant, on parlera d'autres activités autour du jardinage. Vous êtes au forum. Je vous laisse faire, Léo, je te laisse faire l'extro. Hein. Allez, et puis on se retrouve dans un petit instant pour d'autres interventions sur Radio Bartas et Radio Intervalle en collaboration.
1: Exactement, à tout de suite.

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1: Et voilà, un peu rock'n'roll hein, au niveau technique. On est au forum des associations de Florac. On est qui ?
2: On est Radio Bartas et Radio Intervalle, en plein milieu de l'esplanade de Florac. Et tu disais que c'était un peu galère côté technique, mais c'est l'habitude.
1: C'est parce que je suis technicien que c'est pour ça que c'est galère. Toi, t'as l'habitude d'être à la technique, Léo, donc toi, ça marche. Mais moi, ça marche moi, plus ou moins, parce que j'ai que deux mains et c'est pas toujours facile. Mais on y est, et on est dans une collaboration radiophonique. Alors, la dame qui est en face, vous l'avez eu à Radio Bartas la semaine dernière, elle a dit « Ah bah oui, mais cette fois-ci, vous êtes aussi sur Radio Inter... » Donc c'est pas mal.
2: Bah oui, c'est ça qui est beau.
1: Alors, on aura des associations tout au long de la matinée. Léo, tu peux nous dire peut-être un peu le programme, comme ça on sait de quoi on parle.
2: Le programme, là tout de suite, très bientôt, nous allons accueillir Catherine de Jardin Nature 48. Ensuite, suivra l'association Floracopoli. Qui organise des jeux toute l'année et un grand festival de jeux une fois par an en hiver à Florac. Ensuite, Ballet Bros, qui est l'association de danse de Florac, une grande association. Et ensuite, une Batucada Santu d'Aubaine, une association de Batucada.
1: Je les ai rencontrés hier à Langogne. Alors, on est avec une association, donc, comme vous le disiez, une association de jardinage. Et on connaît bien Jean-Jacques Dufetel. Il a fait combien d'émissions sur les antennes, multiples et variées?
3: Une quinzaine.
1: On est avec Catherine Pernel. Bonjour à vous.
3: Bonjour.
1: Alors, vous êtes ici pour présenter l'association Jardin Nature 48.
3: 48, oui.
1: Une association, toutes ces associations qui se développent bien quand même. C'est vrai qu'on est intéressé par le jardinage. Par le propre aussi.
3: Et surtout, c'est le jardinage au naturel.
1: Voilà, c'est ça, le propre.
3: Sans intrants chimiques, pour apprendre à tous ceux qui veulent, les particuliers, comment avoir un beau jardin vivrier, comme dit Jean-Jacques, justement, quand vous l'écoutez sur Radio Bartas, ou sur Radio Intervalle, d'ailleurs.
1: Il fait aussi sur Radio Bartas.
3: Il fait dans l'émission Chaud Patate, que vous pouvez retrouver sur les podcasts. Et il en a fait pas mal.
2: C'est une petite chronique dans une émission qui parle alimentation.
1: Eh bien, formidable. Voilà. Et c'est vrai qu'il est hors norme.
3: Et oui, et avant l'alimentation, il faut faire pousser les plantes pour en manger. Voilà.
1: Vous parliez d'intrants, Catherine. Il y a aussi tout ce qui est pesticides, fongicides, insecticides que vous n'utilisez pas. C'est important dans le jardin.
3: Oui.
1: Alors, comment ça fonctionne? Parce que, effectivement, c'est une structure autour du jardinage, mais vous vous déplacez, les gens viennent, vous faites des ateliers.
3: On fait des ateliers dans certains jardins, principalement. Pour les ateliers de jardinage pur, c'est souvent chez Jean-Jacques Dufetel à Ispagnac. Il y en a un la semaine prochaine, le 12 septembre, à rendez-vous à 13h45 devant la pharmacie. Et donc après, on descend dans le jardin de Jean-Jacques qui est au bord du Tarn. Et on parle, la semaine prochaine, on parlera des jachères et d'un air de printemps à l'automne. C'est-à-dire que lui, ça fait plusieurs années qu'il fait cet atelier-là, où l'idée, c'est aussi une adaptation au changement climatique, parce que faire des semis en plein été, c'est plus trop possible, ça marche pas. Donc, on le fait à l'automne, en début d'automne, et ça commence à pousser.
1: Alors, je vous dis juste d'être en face du micro, Catherine, mais pas de problème.
3: Voilà.
1: Effectivement, ce changement climatique, moi aussi, je fais du jardin, donc je vois bien que même en été, on arrive tout juste à avoir des tomates en arrosant tous les jours. Bon, ici, c'est peut-être un petit peu différent. Quand même, le climat est plutôt favorable. Hein, ici, même en plein été, on arrive à avoir encore un peu de fraîcheur.
3: Oui, il a eu plein de choses. Tous nos adhérents n'arrivent pas forcément à faire aussi bien parce que l'association est basée sur toute la Lozère. Il y a aussi des ateliers à Mende, il y a aussi des ateliers au Bruel d'Esclanède. On a aussi un partenariat avec le musée du Gévaudan et on a un petit jardin pour faire des porte-graines à Chanac. Et donc le 19 septembre, il y aura la récolte. Ceux qui veulent, ils peuvent venir nous aider à récolter les graines de ce qu'on a planté au mois de mai.
2: Il faut dire qu'en Lozère, on est sur un territoire assez spécifique avec des montagnes, des vallées, des vallons. Et chaque lieu a son propre climat. C'est quoi le meilleur lieu dans le coin pour faire un jardin et avoir son potager?
3: J'entends rien.
1: Le meilleur lieu pour faire un potager.
3: Il y a un peu des bruits.
1: On arrive. Ça va. Le meilleur endroit pour faire un potager dans la région, c'est où?
3: C'est différent, les choses sont différentes. Il y en a même qui arrivent à faire des jardins à 1000 mètres d'altitude. Au Blémard, il y avait les jardins de Guy et Bernadette Herbreteau. On est allé 2-3 fois. Eux, ils sont en altitude, mais chaque jardin a sa spécificité. Et, on tient compte de ça aussi dans nos ateliers. On répond aux questions et tout ça. On fait aussi de la taille de fruitier. Il y aura un atelier le 28 novembre au Bruel d'Esclanède. On participe aussi souvent au troc dans les fêtes de la nature. Là, il y en a souvent beaucoup au mois de mai. Là, pour l'instant, on sera présent au marché de la Biocoop en décembre. Je n'ai pas la date exacte encore. Oui,
1: vous faites beaucoup de choses quand même tout au long de l'année. Alors, oui. Pour revenir sur cet intérêt et cet attrait, parce que si vous avez créé une association, c'est qu'aussi il y a un public qui répond, qui vient. Faire du jardin, ça implique quoi aujourd'hui? On parle souvent d'autonomie, de capacité aussi d'avoir des légumes propres. C'est quoi l'importance aussi? L'importance pour ceux, parce que ceux qui viennent, il n'y a pas de problème chez vous. Pour ceux qui ne viennent pas encore, qui sont dans la région.
3: C'est pour apprendre à avoir un jardin à soi. Ça donne beaucoup de joie de faire pousser des petites graines, de faire pousser des plantes et pouvoir les manger après. Et on sait d'où elles viennent et ce qu'elles ont subi ou pas subi. Et puis on a aussi on essaye d'apprendre à nos adhérents et puis à tous ceux qui sont intéressés. On peut venir d'ailleurs aux ateliers sans être adhérent. Il suffit de donner 5 euros. Et sinon, on s'occupe aussi, on a une grainothèque, donc on fait des échanges. Vous pouvez nous en apporter quand on est dans les trocs. Là, au forum, on a un petit bout de la grainothèque. Puis on a un petit jeu de quiz. Il faut deviner c'est quoi les graines qu'il y a.
2: Et en parlant de cette grainothèque, aujourd'hui, le partenariat, il est pas si vieux que ça, mais vous avez réussi à collecter combien de graines
3: En nombre, je sais pas, on a une vingtaine de... En plus que ça, je sais pas, on a... une cinquantaine de variétés différentes. Mais on a des fleurs, des légumes. Après, c'est ce que nous apportent les adhérents et ce qu'on arrive à planter et récolter à Chanac. Voilà. Mais on a même eu l'année dernière quelqu'un qui nous a donné des graines qui venaient de Bulgarie, je crois.
1: Vous avez parlé du jardin en ce qui concerne la capacité d'avoir des légumes propres, de faire son propre jardin, d'avoir une certaine autonomie. Il y a aussi le plaisir. Ouais. Quelqu'un me disait dernièrement, le jardin, en fait, c'est un peu comme l'art. C'est une sorte de musique avec la nature. Un mot sur ce côté ou sur cet apport-là.
3: Eh bien, c'est quelque chose qui peut apaiser. Mettre les mains dans la terre, c'est toujours intéressant. Et puis, jouer avec toutes les couleurs des fleurs. Moi, j'aime bien faire ça, avoir des fleurs, des vivaces.
1: Et les légumes, faire la cuisine aussi. Il y a la gastronomie derrière, vous n'en avez pas parlé.
3: Ah oui, mais on ne fait pas d'atelier de cuisine. On en a fait il y a quelques années, mais là, pour l'instant, ce n'est pas prévu. Mais si, il y a Radio Bartas qui accueille Jean-Jacques dans les émissions Chaud Patate, où là, lui, il y a quelqu'un qui parle de cuisine... ou d'un sujet général, et après, pendant la dernière demi-heure, Jean-Jacques, il parle du jardin. Comment avoir un beau jardin et comment avoir des bons légumes. Voilà. On avait fait il y a très longtemps, on avait fait des ateliers il n'existe pas de mauvaises herbes dans un jardin, et donc on avait appris à faire de la cuisine avec les mauvaises herbes, ce qu'on appelle les mauvaises herbes, entre guillemets. Voilà. Les adventices et les orties. Pas d'autres noms qui m'ont... Les fiquaires, des choses comme ça qui permettent de faire des petites choses. Les salades de jardin, le pissenlit, la lampsane. Tout ça, ça peut se manger. On le refera peut-être au printemps, je sais pas. C'est à voir. Voilà.
2: Oui, en tout cas, un grand merci à vous, Catherine Pernel, pour avoir partagé toutes vos connaissances autour du jardin et de l'association Jardin Nature 48. Pour un petit dernier mot, comment on peut vous contacter ou trouver le programme de votre association?
3: Eh bien, il y a un site. Il y a un site où on essaye de mettre à jour. Il suffit de taper en fait jardin avec un S nature 48 sur Google et ou sur un autre moteur de recherche et vous trouvez le site. Et sinon, on a une adresse mail jardinnature48@gmail.com. Et sinon, mon téléphone, vous pouvez m'appeler au 06 74 77 32 23. Voilà.
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0: Et toujours à l'antenne de Radio Bartas et de Radio Interval, nous sommes en direct du forum des associations.
1: On essaye.
0: À Florac. On essaye. On est en direct.
1: Il y a un bon technicien, Léo, aujourd'hui. Ceux qui sont à Radio Bartas, peut-être ils se rendent compte que ça marche pas comme d'habitude.
0: Oh, ça, on a tous nos petits soucis à des moments ou à d'autres. D'ailleurs, c'est une super musique que celle-là, quoi.
1: Non, mais c'est pas ça, c'est qu'il arrive un quart d'heure après notre jingle.
0: Ah. Gilles, qui est-ce qu'on reçoit tout de suite dans ce plateau?
1: Donc, sur ce forum des associations à Florac, où il faut venir tout au long de la journée, alors ça finit plutôt à 13h, hein, donc j'avance un petit peu. Il y a toutes les associations ici de Florac, mais aussi des alentours, et on parle aussi bien de culture que d'activité sociale, tout à l'heure de jardinage, et pendant ces quelques minutes, on restera dans la culture, mais aussi dans l'approche et dans ce partage de culture, c'est le théâtre. Alors, s'il y a une activité artistique, alors moi, personnellement, qui m'intéresse depuis des années et auquel je participe aussi, on parlera d'une troupe, d'un ensemble, hein, c'est la compagnie Imbido. On est avec Camille Buffa. Bonjour à vous, Camille.
2: Bonjour.
1: Merci d'être avec nous. Alors, on va parler de cette compagnie qui est aussi d'Ispagnac, donc pas très loin, à quelques kilomètres d'ici, qui tourne dans la région, qui propose des ateliers. Puis vous m'avez dit, on va à la rencontre des textes. C'est quoi aller à la rencontre des textes, juste pour commencer et pour entrer dans le sujet?
2: Alors, aller à la rencontre des textes, c'est déjà partir d'une donnée inconnue, c'est-à-dire que c'est des... Alors, nous, on travaille surtout sur des textes qui nous surprennent, soit par une a priori première difficulté de langue, soit par un imaginaire qui est très fort et qui crée un nouvel ordre, en fait, une nouvelle relation pas habituelle, pas coutumière. Et du coup, à partir de cette rencontre-là, c'est tout le travail, c'est de se poser la question de comment on y va, comment on le partage, et comment on le partage, c'est comment on l'explore.
1: Voilà. Et vous le faites
2: avec les outils du théâtre, du coup.
1: Et vous partagez, c'est-à-dire vous le faites avec d'autres, puisque vous avez différentes propositions au niveau de spectacle. Il y a même des publics qui ne sont pas des comédiens. Comment ça se passe, ça, au fil de l'année, hein, quelque part, hein,
2: ouais,
1: votre travail?
2: Alors, on est sur vraiment deux volets différents. Donc, le volet création de spectacle professionnel avec une équipe professionnelle. Et ponctuellement, sur ces projets, on inclut du public amateur, mais pas tout le temps. Et après, on intervient aussi en structure, des structures pas forcément du milieu du spectacle vivant, mais plutôt socio-culturel ou de la santé. Et là, on intervient avec des demandes très spécifiques d'ateliers pour faire découvrir aux gens, du coup, pour faire entrer en matière, en fait, le théâtre et qui se rencontrent autrement aussi, qui se découvrent en groupe, qui découvrent des outils pour être regardés. Et voilà, ce qui est un second volet.
0: Dans ce théâtre professionnel dont vous parlez, à quoi on peut s'attendre? Est-ce que c'est un théâtre de rue, un théâtre en salle, avec beaucoup d'acteurs, d'actrices dans les pièces?
2: Ouais. Alors, en fait, on a longtemps été dans une autre région, région en centre-Val de Loire, et du coup, là-bas, on a travaillé beaucoup sur le volet création qu'on a un peu... Là, on réenclenche à peine ici, parce que ça fait 4 ans que la compagnie s'est relocalisée en Lozère. Et du coup, donc, nous, dans le travail de création, ça part d'une rencontre avec un texte qui nous surprend. Et on va inventer des dispositifs pour arriver à le partager en fonction de sa force, en fait. Par exemple, alors les créations, du coup, les spectacles ne se ressemblent pas du tout, parce que les dispositifs sont toujours très différents, parce que le texte initial est toujours très différent. Et par exemple, notre dernière création, on a créé des jeux pour que le public découvre un parler québécois populaire, qui était une pièce contemporaine. Et du coup, on a allé vers créer un spectacle de jeu, pour le coup, parce que cette langue nous paraissait avoir une énergie très très forte et un imaginaire très riche. Donc l'idée, c'était d'impliquer au maximum le public. Donc on arrive à un spectacle participatif, pour le coup, ce qui n'était pas le cas du projet d'avant. Voilà.
1: Vous parliez aussi d'image mentale. Ouais. Il y a quelques minutes de cela, c'est-à-dire travailler sur une image mentale. Alors déjà, une image mentale, on a peut-être du mal à savoir de quoi il s'agit, mais c'est intéressant de voir comment, presque d'un concept, on arrive à en faire une approche théâtrale.
2: Alors en fait, c'est l'idée de... On a tous des représentations du théâtre, hein, quelles qu'elles soient, et c'est l'idée, souvent, on pousse les gens à avoir confiance en eux, et en fait... Nous, on essaie de leur montrer dans les interventions qu'il y a un panel d'outils différents, que c'est des partis pris différents. Et on travaille notamment sur un des outils qu'on aime bien amener, c'est des outils de ce qu'on se représente dans la tête. Donc, par exemple, je vais dire un texte, mais je vais penser à autre chose, ou je vais imaginer une situation précise, une vue. Par exemple, ça peut être la plage, un moment agréable sur la plage où il y a des oiseaux. Et à ce moment-là, je vais devoir dire mon texte avec ça en tête. Et qu'est-ce que ça génère ? Donc, c'est-à-dire que la personne, c'est son outil pour aller vers ce texte. Et ça lui amène un autre type de présence, de confiance en elle aussi, qui détend de, du fait d'être regardée par un public.
1: C'est intéressant ça, Léo, quand même.
0: C'est toujours intéressant. Et c'est le travail de l'imaginaire dans le théâtre, c'est quelque chose qui est infini. On n'a pas de frein à l'imaginaire qu'on peut avoir, et chaque chose est adaptée différemment par personne. Dans les autres ateliers que vous proposez, il y avait l'atelier d'écriture, il me semble aussi.
2: Oui, c'est ça. Et juste pour préciser quelque chose par rapport à ce que je disais avant, après j'y viens. En fait, nous, dans le travail, ce qui nous intéresse, c'est aussi d'ouvrir la visibilité d'un travail avec du public qui n'a pas l'habitude. C'est-à-dire que dans nos ateliers, dans des événements qu'on peut faire, on donne toujours à voir des choses qui sont en l'état de travail pour que les gens puissent réfléchir avec nous et en tout cas se rendre compte d'éléments qu'on peut amener et qui pourraient être inversés. La compagnie porte aussi, c'est pas moi qui le porte en particulier, mais un atelier d'écriture qui est bimensuel, qui est sur Florac. Du coup, où là, il s'agit de partir d'exercices, souvent à partir de découvertes de textes assez différents, pour créer des exercices de jeu, des consignes très ludiques, et de pouvoir aller vers un texte plus long, chargé de cette matière, en fait. Voilà, ça, c'est animé par Julien Lancher, du coup, qui travaille ponctuellement avec nous sur l'association aussi. Mais qui ne sont pas forcément des textes de théâtre.
0: Et vous êtes combien en finale dans cette compagnie ? Il y a vous, Camille Griffa, ouais. Julien Lancher.
2: Oui, alors on est Julien Lancher, il y a Bénédicte Niquège, mais qui est en Dordogne, donc autre région, avec qui on travaille notamment sur la prochaine création. Là, sur la prochaine création, on va travailler aussi avec Alice Ré. Enfin, après, les autres personnes, elles arrivent en fonction des projets. En dur, c'est surtout Bénédicte Niquège et moi, Camille Briffa, du coup. Et après, sur les projets, viennent un nombre d'acteurs. Donc là, Alice Ré, elle sera en création lumière sur la prochaine création. Voilà. Et donc, c'est des personnes qui vont suivre ou pas. Les formes étant assez différentes, on n'a pas forcément besoin des mêmes compétences à chaque fois.
0: Sport, musique, artisanat.
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0: On est de retour à l'antenne de Radio Barthès et Intervalle. On a une toute petite coupure. Nous étions avec Camille Briffa pour nous présenter la compagnie Imbido et on parlait un peu des ateliers, de quand ils ont lieu dans la semaine et de combien de personnes peuvent y participer.
2: Alors, pour les ateliers tout public, donc du coup, moi, le maximum, c'est je propose des ateliers avec 12 personnes pour des questions de confort et que tout le monde puisse travailler. Donc, il y a un premier atelier qui est à Hispaniac. Un lundi sur deux, donc de fin septembre à juin, donc en fin de journée, 18h30 à 21h. Et un second atelier, tout pareil, bimensuel, donc il y a Saint-Enimi, de 19h un peu plus court, de 19h à 21h, un mardi sur deux. Et l'atelier d'écriture, lui également, alors il aura lieu un mardi sur deux, l'après-midi ou le soir, ça sera décidé entre les participants, donc au foyer rural de Florac.
1: Voilà. Merci à vous, Camille Briffa, pour cette compagnie. Donc,
2: Briffa, pardon.
1: Briffa, excusez-moi parce que j'ai déjà à l'introduction écorché votre nom, désolé. Donc Camille Briffa pour cette compagnie Imbido, vous êtes à Hispaniac, vous tournez. C'est vraiment intéressant hein, cette approche-là, je pense qu'il y aurait quelque chose à travailler sur plusieurs émissions évidemment, mais vous le faites peut-être avec d'autres radios. N'est-ce pas
0: pas forcément encore. Autour de la compagnie. On nous avait reçu lors du Printemps des Poètes pour de la déclamation de poésie.
2: Travailler autour d'un texte, du coup.
1: On n'a pas parlé de thérapie aussi. Enfin, thérapie, le mot n'est pas toujours utilisable, mais bien-être. Bien-être, oui. Ça suffirait peut-être, de bien-être sur l'expression, sur l'extériorisation.
2: C'est des retours qu'on nous fait, même si ce n'est pas notre objectif principal, mais on y arrive.
1: Alors, juste un petit mot avant de terminer, Camille. Hôtalier, vous étiez où précédemment avec la compagnie? Vous étiez où?
2: Avant, on était à Tours.
1: Oui, Tours. Donc, pas du tout pareil, pas du tout la même région. Non. De venir ici, c'est quoi le point positif, le point négatif?
2: Alors, ce qui nous intéresse beaucoup, c'est le travail en ruralité, c'est de poser la question du théâtre ici. Parce qu'à Tours, après, c'est une métropole, donc très vite,
1: il y a la scène nationale,
2: le théâtre est valorisé. Alors qu'en ruralité, c'est toujours, il y a toujours une remise en question permanente qui nous intéresse beaucoup, de comment dans nos vies on s'en empare en fait, et comment on arrive à le partager avec des personnes qui n'ont pas l'habitude de ça, et qu'est-ce que ça peut leur apporter dans leur équilibre aussi. Et ça, c'est quelque chose qui nous plaît, c'est pourquoi on a développé des interventions en structure aussi ici, sur le territoire, avec des structures qui ne sont pas du spectacle vivant aussi. Voilà. Après, la difficulté, pour le coup, c'est que pour aller voir d'autres, le milieu du spectacle vivant, il faut faire des kilomètres. Ça, c'est sûr. Voilà, donc la mise en réseau est plus compliquée quand même.
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0: Toujours à l'antenne, en direct sur Radio Intervalle et sur Radio Bartas. On est à Florac, au cœur de l'Esplanade, en plein dans le forum des associations. On a reçu jusqu'à maintenant plusieurs associations en direct. Je n'entends pas ton micro, Gilles, qui est avec moi. Mais en tout cas, nous allons recevoir très bientôt le Floracopoli pour nous parler des jeux toute l'année à Florac et du festival. Ensuite, nous aurons Ballet Brosse et ensuite la Batucada sans tout d'aubaine. Avec moi pour parler Floracopoli, il y a Marc Lejeune. Bonjour Marc.
1: Bonjour Léo.
0: Est-ce que vous pouvez me présenter le Floracopoli de l'association, qu'est-ce qu'elle produit à l'année depuis que vous êtes association depuis 2 ans maintenant? Et vous faites des soirées-jeux, il me semble, le premier vendredi du mois.
1: Exactement. Donc, tous les premiers vendredis du mois, on fait donc en collaboration avec la médiathèque de Florac. On organise une soirée-jeux donc à la médiathèque. Et là, c'est avec Grignotes Partagées. On s'amuse à jouer ensemble. C'est pour tout le monde. Il y a des jeux à partir de 4 ans, généralement. Et il y a toujours un ou deux animateurs qui sont là pour expliquer des règles, pour mettre en place des jeux et pour jouer ensemble. Et c'est un moment ludique et convivial, en gros. Puis à l'année, ce qu'on fait aussi, c'est les deuxièmes dimanches après-midi. Là, c'est pour les joueurs un peu plus experts. On se met autour d'une table et on joue pendant plusieurs heures au même jeu, généralement.
0: Temps de faire une seule partie.
1: Donc ouais, c'est des gros jeux du type, pour ceux qui s'y connaissent, de type Ark Nova, Arx et compagnie. Donc plutôt ciblé gros jeux, Roots aussi, il n'y a pas longtemps qui était joué. Puis à l'année, ce qu'on fait aussi, ce qu'on va lancer aussi progressivement, c'est des soirées prototypes. Donc pour présenter du coup des jeux qui sont en cours de création par des losériens. Donc on va inviter des auteurs losériens à montrer leurs jeux et à les faire tester auprès du public floracois. Ce qu'on cherche aussi actuellement là maintenant, c'est quelqu'un qui serait motivé pour lancer un club d'échecs au sein de l'association, parce qu'il y a beaucoup de demandes à ce niveau-là. Et malheureusement, là pour le moment dans l'équipe, on n'a pas de joueur d'échecs. Donc on cherche quelqu'un qui serait capable d'animer ce club d'échecs aussi.
2: Alors le jeu, c'est un engouement, c'est vrai aujourd'hui, avec des organisations comme votre festival ou vos rencontres en janvier, tout au long de l'année. Mais pourquoi ? En fait, parce qu'il y a eu une évolution dans le jeu de société. Entre moi, quand j'étais gamin, c'était Monopoly, Nain Jaune, etc. Et là, il y a tellement de propositions. Qu'est-ce qui se passe quand on joue ? En fait, le fait de jouer ensemble, de partager dans une ville comme Florac.
1: Ce qui se passe, c'est le fait de pouvoir se rencontrer autour d'une table, de partager déjà ne fût-ce qu'un bon moment tous ensemble. Et puis c'est vrai qu'avec l'évolution des jeux de société qui proposent en fait différentes, il y a différents types de jeux, il y a différents types de mécaniques aussi. Il y en a vraiment pour tous les goûts. Il y a ceux qui vont plutôt rechercher des enquêtes ou des histoires narratives. T'as beaucoup de jeux qui ont ce côté narratif, où on va se plonger dans une histoire, qui sont très très dans l'immersion. T'en as d'autres par contre qui vont chercher plus de la stratégie, qui vont un peu regarder la thématique du jeu un peu sans réellement que ce soit important pour eux, mais par contre qui vont apprécier le fait d'être stratège et de développer une stratégie.
0: Oui. Et ça permet surtout, avant tout, de recréer, j'imagine, de la vie dans un territoire qui, en hiver, est peu animé, peu peuplé. Ça fait se rencontrer les gens, ça recrée du lien.
1: Oui, c'est vrai que là, concrètement, pour le festival Floracopoli, la 5e édition aura lieu le 30 et le 31 janvier 2027, donc le dernier week-end de janvier. C'est un moment que nous, on a décidé de mettre justement parce qu'il se passait moins de choses à Florac. Et c'est vrai que finalement, ça attire pas mal de monde. On en est pas loin de 1000 personnes, je pense, durant le week-end. Et ce qui est chouette, c'est que c'est un festival qui fédère aussi plein d'associations différentes et qui permet aussi de découvrir justement ces associations à travers le jeu, mais aussi les différents lieux socioculturels de Florac à travers le jeu. Donc,
2: cette idée de jeu aussi, de société ou de jeu multiple, de jeu itinérant, ça sort des écrans. C'est peut-être aussi ce côté où d'un coup on le fait ensemble ou à plusieurs. Alors il y a peut-être des écrans. Hein,
1: il y a des écrans. Ouais, il y a une section jeux vidéo.
2: Mais il n'y a pas que ça. On sort aussi, on peut sortir. On se plaint souvent avec les jeunes. Hein, vous voyez bien, aujourd'hui, vous êtes peut-être aussi concernés. Et se dire, non, on le fait ensemble au moins à ce moment-là.
1: Ah, pardon, je n'ai pas entendu.
2: On le fait ensemble au moins à ce moment-là. On partage ensemble un jeu, on est tous en famille, avec d'autres personnes. Il y a vraiment ce fait, comme le disait Léo, d'avoir une animation commune.
1: Oui, c'est une animation commune. Et puis, c'est une animation aussi qui brasse, que ce soit en termes de... Qui brasse les différents âges. Hein. On voit bien il y a des tables qui se créent avec des adolescents et des personnes âgées. Et puis ça brasse aussi les différents milieux sociaux aussi. Donc le jeu de société, je trouve, a cette faculté, a cette facilité justement de brasser différents milieux et de les mettre tous ensemble autour d'une table.
0: Quels sont vos besoins aujourd'hui, que ce soit pour le festival ou pour l'association à l'année? Vous parliez de trouver quelqu'un pour animer l'échec, mais vous cherchez des bénévoles
1: Ouais, on cherche aussi des bénévoles pour le festival, hein, que ce soit pour durant le festival même, hein, des personnes qui seraient capables de tirer les boissons, de participer à la décoration aussi, de participer à la logistique avant et après festival. On cherche aussi des personnes qui seraient intéressées pour s'investir à l'année dans l'organisation du festival, pour se mettre dans une des commissions. On a plusieurs commissions, que ce soit la commission programmation, la commission animation, la commission nourriture, la commission communication aussi. Enfin bref, il y en a plein des commissions. Il y en a pour tous les goûts. Et actuellement aussi Léo, parce que c'est vrai que tout vient comme ça. Léo fait partie aussi de l'organisation du festival.
2: Ah oui, j'avais compris d'où la question en hiver quand il n'y a pas d'animation. Je me suis dit là, il a visé juste, mais vous avez Léo, tu vois,
0: je me suis investi dans l'association depuis un an, mais surtout côté communication et autour du festival et de l'association.
2: Ça communique bien là.
0: On communique, oui. Et faut le dire, on est aussi à la recherche potentiellement pour l'affiche du festival cette année.
1: Oui, et pour l'affiche du festival aussi. C'est vrai que là, c'est un bel appel à faire. Là, on va profiter de ça. C'est qu'on cherche un illustrateur pour l'illustration principale de l'affiche. Et donc, si vous êtes intéressé, n'hésitez pas à nous contacter par mail. Du coup, je vais dire l'adresse festival@floracopoli.fr. Et là, on cherche du coup un illustrateur. Vous nous envoyez une petite idée, un book ou quelque chose du style.
2: Imaginez, il y a Chapat ou Zeb qui se baladent dans le coin. Ils viennent de Suisse. On ne sait jamais, ça pourrait peut-être les intéresser.
1: Bah, oui.
0: Et on rémunère cette illustration, bien sûr.
2: Tout est dit.
0: En arrivant doucement à la fin de cette rencontre avec le Floracopoli, si vous aviez un jeu à proposer, à conseiller, là aujourd'hui en tête, un jeu que vous avez découvert il n'y a pas longtemps, le jeu de la journée.
1: Là, typiquement pour un forum des assos, c'est vrai que ça va être un petit jeu très facile à apprendre. Par exemple, Cluster. Je ne sais pas si vous connaissez, mais c'est un petit jeu avec des aimants, ça s'apprend en 30 secondes, ça se joue en une minute, c'est parfait pour un forum des assos, pour attirer les gens autour d'une table. Et je peux juste rajouter encore un petit truc, parce que aussi donc, pour le festival, on cherche actuellement aussi des animations. Donc si vous avez envie de proposer une animation ludique, diverse et variée, hein, n'hésitez pas à nous contacter aussi et on sera très heureux de vous faire une place dans le festival.
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0: À Florac, au forum des associations avec Radio Bartas et Radio Intervalle, Léo avec nous et Gilles, et on parlera d'une association, hein, évidemment. On est dans ce forum où il y en a d'ailleurs pas mal, tout au long de cette place principale bien sympathique. Il fait beau, on peut boire un verre autour, on peut discuter, il y a de l'ombre évidemment, et on est dans un moment agréable. Alors l'association c'est Ballet Bros et on va parler de danse, et ça, s'il y a un sujet qui est intéressant, c'est bien la danse, Léo.
1: Oui, effectivement, avec nous, Ballet Bros, vous êtes quand même une asso qui commence à avoir de l'âge sur Florac. Vous êtes installé depuis combien de temps ?
2: Là, cette année, on fête les 40 ans de l'association. Donc, c'est l'âge mûr. Ouais, c'est l'âge mûr, c'est une saison très particulière. Voilà. Extraordinaire même.
3: Ah, extraordinaire, ça va sortir du cadre un petit peu. Comme avec un énorme projet, puisque...
2: Projet de comédie musicale.
3: Voilà. On monte une comédie musicale en interaction avec d'autres associations, des gens qui font du théâtre, des gens qui font de la musique, du chant, pour pouvoir faire quelque chose d'extraordinaire, un spectacle qui va faire une tournée mondiale après. Enfin, en Lozère peut-être.
1: Depuis ces 40 ans que vous êtes installé sur Florac, quelle a été l'évolution de Ballet Bros, les danses qui sont proposées, le nombre de personnes qui vous rejoignent?
2: Je pense que, enfin, moi je suis professeur à Ballet Bros depuis 4 ans, donc ça fait pas très longtemps, mais aujourd'hui il y a une offre au niveau des cours qui est beaucoup plus importante, de diverses disciplines. On a changé aussi, on a déployé un peu la danse au niveau des styles, danse urbaine, danse classique. Donc on est toujours sur la danse contemporaine à la base, mais il y a aussi des cours un peu plus, hybrides.
3: Oui, on peut dire ça, qui font des ponts entre différentes techniques.
0: Alors c'est vrai qu'il y a une évolution aussi, hein, toutes les émissions de danse aussi à la télévision, évidemment. Moi, je me rappelle des premières émissions hip-hop, hein. Je me rappelle dans les années 80, où hip-hop. Il y a une évolution. Avant, on parlait beaucoup de danse classique, on s'inscrivait dans un cours de danse classique. Aujourd'hui, il y a tellement de styles, c'est un vrai mode de vie, presque un vrai mode d'expression, la danse.
3: Ah oui, c'est la danse, ça exprime tout ce que les mots ne peuvent pas dire. Donc c'est énormément de choses qu'on peut dire par la danse, par le corps.
2: C'est un peu l'histoire de la danse, c'est un peu ça, c'est l'expression de... Avant, plutôt avec la danse classique, c'était l'expression d'histoire, de situation, d'histoire d'amour surtout, d'impossible.
3: Contrarié.
2: Contrarié. Après, aujourd'hui, c'est vrai que on voit de tout. Et même le hip-hop s'est diversifié, la danse jazz s'est diversifié.
0: On dit s'exprimer par le corps, mais là vous vous exprimez par la parole, vous réfléchissez, vous avez un temps d'expression, d'idées qui se multiplient. Quand on danse, qu'est-ce qui s'exprime par le corps? C'est quoi? Est-ce que vous pourriez le décrire? Alors c'est pas facile, hein, sinon on vous regarde, on prend une image, on regarde une vidéo, mais là en radio...
4: Qu'est-ce qui se passe quand on danse?
3: Alors, moi je dirais que c'est un peu dans l'œil du spectateur, parce que... entre ce que la personne qui est en train de danser ressent dans sa danse, ce qu'elle avait l'intention d'exprimer au départ, ou juste ce qu'elle ressent dans son mouvement et ce que perçoit le public, il peut y avoir un écart, il peut y avoir des différences de sensibilité qui font qu'on va percevoir, ressentir des choses en regardant quelqu'un sans être peut-être capable de mettre un mot pour dire qu'est-ce qu'on a ressenti, qu'est-ce qu'on a compris, qu'est-ce qu'on a vu. Mais ça laisse jamais indifférent, ça fait ressentir quelque chose au tréfond de nous, de voir des corps en mouvement, des corps qui expriment des sentiments, des sensations, des positions aussi, des pensées, c'est, voilà.
1: Et qui est le public aujourd'hui qui cherche à rejoindre des cours de danse? Est-ce qu'on a tous les âges à nouveau? Et ça dépend, est-ce que c'est toujours, est-ce que c'est sectorisé du coup entre âge et type de danse que recherché? Ou est-ce que c'est quand même du mélange dans tous les types?

0: de danse?
1: De moins en moins, mais encore pas mal. Enfin, après, le public qu'on arrive moins à voir, c'est le public, on va dire, plus de 60, plus de 65 ans. Hein? Et, mais bon, en même temps, c'est difficile aussi quand on est débutant dans une discipline artistique de se dire à 60 ans, je vais commencer à travailler ça. Il y a peut-être aussi cette appréhension-là par rapport au public. Mais non, après, ça dépend des années. Mais ici, sur un territoire rural, comme ça, c'est particulier. On va avoir des fois des enfants, des 7-10, pendant 3 ans, on en a plein. Puis, et puis, les années d'après, ben, on a moins de 7-10 et on a des ados parce que, ben, ils sont devenus ados. Ça, on est sensible à ça ici parce qu'on est un petit territoire, quoi.
2: Mais on a aussi parfois des demandes que nous-mêmes on n'arrive pas à y répondre parce que on a par exemple des adultes qui nous demandent et à quand un cours de classique adulte, à quand un cours de hip-hop adulte. Mais pour ça, il faut qu'ils soient suffisamment nombreux pour qu'on puisse ouvrir un cours. Et on peut pas répondre à toutes les demandes ni à toutes nos envies parce que les semaines n'ont que 7 jours et que les journées n'ont que 24 heures. Donc on est obligé de faire des choix des fois et à chaque fois on se dit ah c'est dommage, bon bah tant pis on fera un stage.
3: Et ces cours que vous proposez, ils sont pensés pour pouvoir accueillir autant des personnes qui savent déjà, qui connaissent déjà ces danses et qui veulent se perfectionner que des personnes qui veulent débuter
2: ou... Oui, parce qu'on a plusieurs niveaux de cours pour certaines disciplines. Par exemple pour les adultes en contemporain, on a deux niveaux de cours. Pour les enfants, bah, c'est progressif parce que on va commencer par une présentation.
1: Il y a des cycles.
2: Pardon.
1: Ouais, il y a les cycles à suivre.
2: Il y a des cycles à suivre, oui. En fonction de l'âge et donc ça permet de progresser dans cette discipline. Mais on peut aussi l'apprendre en cours et faut venir essayer. De toute façon, on offre deux cours à l'essai en début d'année. Venez essayer et vous ferez votre choix. Voilà.
3: C'est la meilleure des solutions, venir essayer. Vous proposez des cours dans quel secteur? On sait que vous êtes à Florac, on vous trouve à Genette Verte, mais aussi ailleurs.
1: Alors à Florac, au studio de danse de la Genette Verte. Et il y a aussi, depuis 3 ans, au Pont de Montvert. Voilà. Donc au Pont de Montvert, il y a des cours de pilates et des cours de danse pour les enfants et des cours de danse adulte.
3: Un grand merci à vous, Ballet Bros, d'être venu parler à l'antenne et présenter votre activité de l'année.
2: Merci à vous.
3: Gilles, je ne sais pas si tu as retrouvé un micro pour l'instant, il ne semblerait pas. Mais en tout cas, nous sommes toujours en direct du Forum des Associations, en direct sur Radio Bartas et Radio Intervalle.
4: Ça y est, le micro est là. Formidable. Oh.
3: Et
4: c'est vrai, ce qui est bien dans un forum comme celui-ci, c'est l'éclectisme, la capacité effectivement de faire intervenir des populations, des engagements, des passions très différentes. Et on va continuer d'ailleurs, on va continuer tout au long de la matinée. Si des auditeurs veulent de Radio Bartas ou de Radio Intervalle veulent venir nous rencontrer, eh bien ils seront les bienvenus. On se retrouve dans un petit instant. À tout de suite sur Intervalle et sur Radio Bartas.
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2: Et voilà, vous avez tout en même temps comme ça, c'est pas mal aussi. Effectivement, à Florac, en direct, dans le cadre du Forum des associations, avec une bonne quarantaine d'associations sur cette place centrale, avec Radio Bartas, effectivement. Et Léo, vous allez bien ?
3: Je vais toujours aussi bien. C'est un plaisir de voir autant de gens fourmiller autour des associations et autant d'associations présentes sur ce forum. Je crois que ça faisait longtemps que je n'avais pas vu une association des forums, un forum d'associations à Florac. Sur l'esplanade, il fait beau pour une fois.
2: Vous êtes dynamique, hein. Alors, ce sont des associations qu'on rencontre aussi tout au long de l'année, hein, sur ces forums. Donc, on les connaît. Mais c'est vrai que c'est l'occasion de découvrir aussi d'autres structures. Et entre autres, là, on va être avec une Batucada. Alors là, on va vous laisser parce que déjà, il faut expliquer ce que c'est, comment ils fonctionnent, comment ils tournent dans la région. C'est à vous.
3: Et oui, actuellement avec la Batucada Santu Bodem et Arnaud Couéron. Salut, bonjour Arnaud.
4: Bonjour.
3: Vous avez fondé cette Batucada parce que vous êtes professeur de percussion de manière générale.
4: C'est ça, moi je suis professeur de percussion là, dans l'association Santuca, donc qui a créé la Batucada Santu Bodem. Et donc c'est des ateliers de percussion ouverts à tout le monde, adultes, enfants aussi, enfants accompagnés de leurs parents là, la plupart du temps. Et donc voilà, c'est ouvert à tout le monde, on prend tous les niveaux et on essaye de faire la musique tous ensemble. C'est un gros orchestre de percussion.
3: Et qui dit orchestre dit différents instruments au sein du même groupe.
4: En fait, ça serait un peu comme une batterie où on donne chaque élément de la batterie à une personne différente. La grosse caisse, la caisse claire, les tomes, il n'y a pas de cymbales, mais voilà, des cloches, il y a différents instruments.
3: Et comme toute musique, il y a différentes inspirations qui viennent de différents endroits du monde. Ça vient d'où, la Batucada ?
4: Voilà, alors à la base, c'est pour jouer la samba brésilienne. Et après, il y a pas mal de courants qui sont nés à partir de ça. Nous, on utilise aussi les instruments de samba. Et après, on fait de la musique. Il y a beaucoup d'inspiration brésilienne, parce que c'est vrai qu'il y a 150 ans ou plus de culture déjà avec ces instruments-là et des choses qui ont été créées. Donc il y a déjà beaucoup de choses. Et après, on s'amuse à faire des musiques qui viennent d'ailleurs aussi, à recréer.
2: Vous savez qu'au monde, c'est notre région, c'est ce département de la Lozère où il y a plus de Batucada au monde, au kilomètre carré par habitant. C'est un truc de fou quand même. C'est-à-dire que vous êtes quand même assez nombreux dans la région.
4: Oui. Hein,
2: voilà, pour pouvoir jouer. Et c'est vrai que ça a pris quand même ici, en particulier dans cette région, dans ce terroir. Pourquoi ?
4: Alors je pense que là c'est en Lozère, donc c'est au monde non, parce qu'au Brésil ils sont quand même.
2: C'est une information de la Batucada de Marjorie d'hier.
4: Je pense qu'en France, oui, par rapport au nombre d'habitants et le nombre
2: d'habitants.
4: C'est vrai que. Il y a des endroits dans le monde où il y a une vraie culture du tambour. Mais oui, en fait, moi, je suis arrivé sur le territoire aussi en tant que professionnel. Il existait déjà une Batucada à Mende, qui existe toujours d'ailleurs, c'est QFD, avec qui on travaille régulièrement. Et moi, je suis arrivé en tant que professionnel, donc j'ai ouvert des ateliers un petit peu partout. Donc pour mon travail, j'ai dû un peu ouvrir. Justement, Marjorythme, c'est pareil, c'est nous qui l'avions ouvert aussi au départ. Et après, on les a laissés voler de leurs propres ailes.
3: Et il faut dire que vous êtes sur une très grande partie du territoire entre Lozère et Gare.
4: C'est ça.
3: Est-ce que vous pouvez nous faire un petit récapitulatif des villes où on vous trouve ?
4: Voilà, donc en Lozère, on est à Florac, à Mérues et à Marvejols. Et dans le Gard, à Genolac et à Saint-Jean-du-Gard.
2: Alors, il y a aussi le fait qu'on peut venir sans être un super musicien. Bon, vous êtes professeur de batterie et de percussion. Évidemment, là, on a besoin, pour rentrer dans un groupe, d'être au top. Mais là, sur une Batucada, même moi, enfin, peut-être plutôt Léo, mais moi aussi, je peux venir m'inscrire et puis je commence avec, par exemple, voilà, un petit
4: cloche
2: ou autre chose.
4: Moi, c'est mon travail, c'est d'essayer de faire jouer des personnes qui n'ont jamais fait de musique ou qui en ont fait, peu importe, après, mais voilà. Il y a pas mal de choses, c'est de l'apprentissage du rythme. Après, on a des pédagogies pour l'apprentissage du rythme, beaucoup avec le corps et les pieds, les mains, le chant qui permet d'apprendre le rythme. Donc ça s'apprend. Même les personnes qui pensent ne pas avoir de sens du rythme, ça peut s'apprendre, il n'y a pas de souci.
3: Est-ce qu'il y a une limite au nombre de personnes qui peuvent jouer au même temps dans une Batucada ?
4: Il n'y a pas vraiment de limite. Après, nous, on reste sur des groupes assez petits par ici, parce qu'on est dans des villages quand même assez petits. Et après, oui, peut-être pour l'enseignement, si on se retrouvait avec des très gros groupes, peut-être qu'on diviserait, le nombre de personnes. Mais après, en jeu, en soi, on a déjà joué à Mende à 150 personnes en même temps. Voilà, il n'y a pas...
2: Ça fait un peu comme une fanfare quand même. Moi, je les vois souvent sur les fêtes. Hein. Vous êtes souvent sur les fêtes. Vous êtes invité un peu partout dans la région. L'avantage, c'est que c'est la batouka, hein, le tambour. C'est la batouka, le tambour. Hein,
4: batucada.
2: La batucada. Ouais, je crois que c'était la batouka.
4: En fait, batucada, ça veut dire battement.
2: L'ensemble.
4: En portugais. Donc, ce n'est pas notamment le mot qui est utilisé au Brésil pour désigner le groupe. Ils vont plutôt utiliser le terme bloco, un bloc de rythmistes. Donc batucada, c'est un mot, ça veut dire battement, et c'est le mot qui est utilisé en Europe pour désigner ces groupes-là. Mais c'est un petit peu un dérivé finalement, et c'est un mot qui a été utilisé en Europe, mais qui n'est pas obligatoirement utilisé à la base au Brésil comme ça.
2: Et en tout cas, quand on joue de la batterie, on doit jouer de la main gauche, de la main droite, du pied gauche. Moi, j'ai essayé, à un moment donné, on est un peu fatigué, c'est cette synchro. Alors que là, avec la batucada, donc cette sorte de tambour, on n'a pas besoin d'être dans une fanfare, mais c'est un peu comme une fanfare sur ce type de musique, et on a juste à jouer un rythme. Donc c'est facile de pouvoir jouer, d'avoir le rythme, et en même temps d'être un ensemble qui rend d'un coup, ça donne une impression magnifique.
4: Oui, c'est ça. Bah, en fait, chacun a probablement une partition très compliqué à jouer, mais l'ensemble va donner, voilà, on essaie de donner un résultat un peu plus
3: Ouais. Et c'est créateur de liens. Vous disiez être 150 en même temps sur un événement à Mende. Comment on se retrouve avec 150 personnes en une seule fois?
4: C'est qu'il y a, en fait, la batucada, mine de rien, il y en a un petit peu partout en France maintenant, dans tous les bleds. Voilà, il y en a je ne sais combien en France. On peut en trouver, bon, en Lozère, là, on est ici. Donc nous, on a 5 groupes plus Mende plus Margeritme. On doit arriver à 8 groupes en tout. Et après, dans tous les départements, il y en a un paquet. Et donc, vu qu'on a très souvent des bases communes de répertoire, la samba reggae qui vient plus du nord du Brésil. Enfin voilà, il y a quelques mouvements comme ça qui sont un peu communs. Donc on a pas mal de codes qui permettent de pouvoir jouer ensemble assez rapidement. Et du coup, on invite là, par exemple, le 10 octobre aussi. On va inviter plusieurs batucadas pour faire une rencontre justement et commencer à travailler un petit peu ensemble. Donc on va se retrouver à Florac.
3: C'est une vraie question, c'est quand on commence le batucada, on commence en vue de faire un projet tous ensemble à la fin en public, où on peut commencer la batucada juste pour faire des cours et sans avoir envie de se représenter.
4: Oui, bien sûr, ouais, ça, nous on propose l'atelier, donc il y a des personnes qui viennent et qui vont le prendre juste pour venir s'amuser 2 heures par semaine, et après il y en a qui ont envie de pousser un petit peu plus loin. Et là, dans ces cas-là, on fait des représentations, on a aussi des ateliers mensuels où on essaye de réunir nos différents ateliers pour faire des répétitions tous ensemble. Et donc voilà, après chacun va à son rythme et à son envie de s'investir, quoi.
2: Alors, j'ai pas tout suivi parce que je dois regarder aussi à droite et à gauche, mais peut-être des événements proches là qui s'annoncent dans les mois. Alors, c'est la période peut-être,
4: ouais,
2: un peu moins.
4: Nous, on va avoir la rentrée donc à Florac, MERES, Genolac et Saint-Jean-du-Gard la semaine du 21 septembre. Saint-Jean-du-Gard, ça sera le 28 septembre, et après, voilà, c'est hebdomadaire. Et on a le prochain événement, du coup, le 10 octobre à Florac, l'Inter-Batucada, où on va inviter Batucada de Mende, de Rodez, peut-être d'Alès, on verra. Et on va ouvrir aussi à des personnes qui sont pas encore dans des groupes.
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1: En direct, effectivement, à Florac, où il fait beau, il fait bon vivre aussi, avec quelques dizaines d'associations qui sont présentes. Léo, vous allez bien ?
2: Je vais toujours aussi bien, on fait toujours aussi beau, il fait toujours aussi bon, il y a toujours autant de monde, ça fait plaisir.
1: Et une belle collaboration radiophonique entre Radio Bartas, qui est bien implantée ici à Florac, et puis Radio Intervalle, qui est plus sur la région, mais qui vient aussi à Florac, on est là depuis quelques dizaines d'années. Alors, on va s'intéresser à une monnaie locale, enfin, locale, elle prospère quand même dans toute la région, vous m'avez dit jusqu'à l'Est, donc ça va même jusque dans le département du Gard. On est avec Laurent. Bonjour Laurent.
3: Bonjour.
1: Oh là, Laurent, il a la pêche. Laurent, vous venez nous parler de l'Aïga. Alors Aïga, c'est venu à la Igualinda, c'est l'eau.
3: Eh si, et oui, c'est l'eau.
1: Une monnaie locale. Alors on va revenir à l'origine du projet, parce que c'est vrai que ça s'est beaucoup développé, pas qu'en France d'ailleurs, ces monnaies locales, il y a une quinzaine, 15-20 ans. Dans un rapport au système monétaire global et à l'économie, on va même dire à un système capitaliste, pour proposer du participatif et du vivre local aussi. On revient à l'origine du programme ?
3: C'est bien ça. Oui, les monnaies locales ont des antériorités. Même avant la guerre, il y avait, je crois qu'on l'évoquait ensemble tout à l'heure avant l'émission, le vire en Suisse a été un système d'échange entre entreprises d'ailleurs, pour éviter la débâcle de la crise de 1929 et continuer à s'échanger de l'argent. Mais les monnaies locales en France, en tout cas, sont encadrées par la loi de 2014 qui institue qu'une unité de monnaie locale est égale à 1 euro sans spéculation, en pure parité. Mais quel est l'intérêt de la monnaie locale ? Il y en a 70 en France qui sont en fonctionnement. L'AIGA, elle, est sur ce territoire au bord qui sont poreuses, si on veut, mais qui conservent en gros le territoire Cévenol. Ça a commencé dans le piémont Cévenol il y a 6-7 ans, et ça s'est implanté sur Florac il y a 4-5 ans maintenant, et c'est assez durable, assez stable. Il y a sur Florac plus de 80 accepteurs, c'est-à-dire commerçants, mais aussi médecins, kinés, etc., qui acceptent l'AIG. On peut payer en AIG sa prestation ou son produit, avec l'idée que ces commerçants ensuite puissent acheter à leurs fournisseurs en AIG, de façon à ce que ça circule dans un territoire donné. Ça permet d'avoir une autonomie du territoire et de ne pas dépendre de ce que font les banques de notre argent.
1: Voilà, et c'est important. Léo, peut-être une réaction ?
2: Oui, je me demandais actuellement, depuis la création de l'AIG, combien du coup d'AIG est en circulation ? On a le chiffre
3: Actuellement, sur les territoires Cévenol, 60 000 euros sont en circulation. Voilà, c'est l'état des lieux actuel.
1: Alors, on a eu la mondialisation. Bon, on en revient un peu ces dernières années avec ce qui se passe du côté outre-Atlantique. La mondialisation, c'était l'idée qu'on avait une seule monnaie aussi, évidemment. Là, on revient à quelque chose d'un petit peu différent en disant non, on se rend compte que cela a un impact sur le local. C'est-à-dire que d'un coup, on vend plus son petit produit, on fait importer des poulets, etc. Alors, peut-être pas à Florac, évidemment, mais aller un peu plus en précision sur vraiment ce que ça pourrait changer, parce que c'est vraiment dans une approche de changement, de localisation, de relocalisation d'une certaine manière.
3: Oui, en effet, les rapports de mondialisation et de dépendance que nous avons avec les transports mondiaux sont jugulés par des échanges locaux qui permettent à un territoire d'avoir sa propre circulation de monnaie sans être impacté par les fluctuations d'échanges mondiaux. et des pas seulement en produits, mais aussi en services.
1: Et qu'est-ce qui vous empêche aujourd'hui d'aller plus loin? Parce que vous avez parlé de 80, c'est pas beaucoup 80. Où est-ce que vous êtes bloqué aujourd'hui pour permettre à cette monnaie d'être vraiment diffusée, reçue et aussi utilisée?
3: 70 monnaies locales en France, c'est ça?
1: Non, mais le nombre de commerçants et autres qui l'utilisent.
3: Ah, le nombre de
1: dagues
3: en circulation. Alors, ce qui fait que ça se développe pas tant que ça, c'est surtout le manque d'information. Parce qu'il y a aussi une autre chose qui évolue, c'est que de plus en plus les échanges se font par carte bancaire, hein, ou par voilà. Et là, nous, les monnaies locales et l'AIGA en particulier, se sont dotées d'outils numériques. Et on peut acheter maintenant avec son téléphone portable via une application qui ne passe pas par les banques, qui ne passe pas sur des cartes bancaires, mais qui passe sur des applications qui permettent d'acheter à des commerçants avec de téléphone portable à téléphone portable. C'est en cours d'expérimentation sur le territoire des Cévennes en AIGA à partir des commerçants eux-mêmes. Et très bientôt, nous allons le développer, y compris pour les consommateurs, les acheteurs.
2: Je pense à beaucoup de festivals qui sont en train de créer du coup leur propre système de monnaie sur place pour avoir une certaine gestion de leur entrée, de leur sortie. Est-ce que ce serait simple pour un festival, par exemple, ou pour un événement qui a lieu une fois par an, d'utiliser l'AIGA? Parce que c'est difficile. Derrière, on peut pas rééchanger l'AIGA en euros, ou on peut rééchanger et il y a une perte. Comment ça fonctionne?
3: Oui, alors on a déjà eu des expériences lors d'événements d'avoir une caisse à l'entrée de la zone. On l'a fait à Saint-Germain-de-Calbert il y a un peu moins d'un an, et on l'a fait plus récemment cet été au festival à Chanac, où les événements se payaient, où les différentes échanges qui pouvaient se passer à l'intérieur de ce festival ou cette fête se faisaient exclusivement en AIGA. Ça a permis surtout à des gens qui ne connaissaient pas l'AIGA de le manipuler et de voir que c'est des très beaux billets. D'ailleurs, ils sont très colorés, ils sont très jolis, mais surtout ça permettait de le faire connaître.
1: Alors, il y a des monnaies, vous parliez du vire il y a quelques minutes de cela, ça c'est côté suisse, mais le vire, on peut aujourd'hui faire même un crédit en vire, il y a une banque vire avec l'AIGA. Est-ce qu'on va arriver à développer un peu plus? Parce que la monnaie, c'est le problème du fiduciaire depuis l'origine des temps, c'est d'arriver à l'utiliser au maximum, et au niveau local, ça serait intéressant aussi.
3: Oui, c'est intéressant. Il y a deux choses à dire là-dessus. D'une part, du point de vue de la banque, l'euro que, dans l'échange avec un AIGA, qu'une personne qui vient échanger de l'AIGA contre un euro, un AIGA contre un euro, cet euro, cet AIGA va servir à acheter des choses, comme un euro, mais l'euro que l'association que nous tenons, Cévennes en Transition, prend, va le déposer à la NEF, qui est une sorte de banque éthique qui permet de financer des projets locaux, solidaires.
1: Banque coopérative, voilà.
3: Les banques coopératives. Mais il y a aussi c'est pas sur l'AIGA, mais en région parisienne, il y a une société coopérative qui se constitue en banque pour développer la monnaie locale, la pêche, qui est en région parisienne.
1: Ça veut dire qu'on a terminé à peu près l'interview, mais quand même, Léo, ce qui serait bien, c'est de savoir comment on peut se procurer des AIGA quand on n'est pas forcément à Florac aujourd'hui sur le forum et qu'on vous rencontre. Alors, bien sympathiquement, oui. Mais vous m'avez dit à l'Est, le Vigan, etc. Mais on fait comment? Parce que est-ce qu'il y a un bureau quelque part?
3: Alors,
1: où on peut sortir?
3: Oui, mais bien sûr, c'est très important. Il y a des comptoirs d'échange qui se trouvent souvent lors d'organisations de fêtes. Mais aussi dans des locaux spécifiques. À Florac, par exemple, à la pompe, on peut, y a un comptoir d'échange qui se tient plusieurs fois par semaine.
1: Donc la pompe, c'est pas la pompe à essence, c'est l'association Un Tiers La Pompe, hein. Juste pour ceux qui nous écoutent et qui sont un peu plus loin. Oui, bien sûr, on vous écoute.
3: À Florac, mais aussi dans d'autres territoires, à Alès, au Vigan, il y a des lieux qui sont des comptoirs d'échange qui permettent d'échanger AEGA contre euros.
2: Et c'était un plaisir de vous recevoir autour de ce plateau lors de la journée des assos pour parler de l'AEGA, cette monnaie locale. Nous recevrons qui par la suite?
1: On se retrouve dans un petit moment. Alors j'ai oublié, voilà, ça arrive. Je vais aller chercher l'intervenante. Attendez que je me souvienne un peu. Ah oui, ça y est. Non, j'ai oublié. Allez, dans un petit instant sur Interval et Bartas pour un sujet oublié. Allez, à tout de suite.
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1: Et oui, ce petit générique pour annoncer la présence de ces deux radios ici à Florac avec une météo super, parce qu'évidemment, s'il pleut, tout est compliqué ici. Avec Léo, ça se passe bien?
2: Oui, tout se passe bien. Super collaboration avec Radio Intervalle.
1: On se débrouille en tout cas. On essaye. On progresse depuis ce matin. Il y a eu quelques bugs. Alors Léo, on va recevoir aujourd'hui Madame Roux dans un petit instant. Samantha Roux pour un lieu d'accueil enfants-parents à Florac. C'est deux fois par semaine. Ça s'appelle l'Aventure Enchantée. C'est dans Florac. Bonjour Samantha.
3: Bonjour.
1: Merci d'être venue nous voir ici.
3: Avec plaisir.
1: C'est important ces lieux pour accueillir les parents et les petits. Bien souvent aussi des tout-petits, parce qu'il y a aussi ce côté où d'un coup il y a un enfant qui arrive dans un couple et il faut faire face. On va revenir à l'origine de ce projet. Ça fait quelques années seulement que vous êtes sur Florac.
3: Oui, ça fait 3 ans du coup qu'on a monté ce projet. On a senti que voilà, qu'il y avait une ouverture en tout cas ici vis-à-vis de la population. Au niveau de l'accueil, c'est de la grossesse, dès que la maman du coup est enceinte et qu'elle se pose beaucoup de questions. Voilà, c'est un lieu d'échange en tout cas, de partage.
1: Ça part souvent de ça, hein, ça part souvent de ce moment-là où d'un coup on se dit voilà, il faut accueillir et surtout ces nouveaux parents, parce que c'est pas simple, on est dans un monde aussi complexe. C'était ça, quand vous dites on, c'est qui on? C'est des copines, des copains, c'est quoi?
3: Non, là du coup c'est des collègues de travail du coup qu'on a décidé de monter ce projet. C'est des collègues de travail.
1: Vous étiez déjà dans un domaine social ou bien?
3: Oui, tout à fait. Je travaille en crèche du coup.
1: Voilà. Alors Léo, c'est pas du travail social forcément, hein, ce lieu d'accueil, l'Aventure Enchantée. Mais et ça, on va vraiment tenir là-dessus. Hier, j'étais à Langogne, il y a aussi un accueil pour les familles. Et on dit non, on n'est pas là parce que vous avez des problèmes sociaux.
3: Pas du tout.
1: On est là pourquoi?
3: Alors, on est là juste pour ouvrir du coup un lieu qui est disponible du coup aux familles sur les temps d'ouverture. Et on propose des jeux, une pause café, enfin voilà. Donc les familles en tout cas viennent avec leurs enfants, donc ils restent avec leurs enfants. C'est pas du tout un moyen de garde, c'est un moyen de partage, de discuter du coup avec d'autres familles de leurs problématiques, aujourd'hui j'ai eu mon enfant, et je sais pas, il me demande d'aller au pot, mais je trouve qu'il est un peu jeune, enfin voilà, toutes sortes de problématiques autour du coup de la petite enfance. Et ils peuvent rester un quart d'heure comme les 2 heures d'ouverture. Enfin voilà, c'est libre à chacun en tout cas.
2: Et c'est un lieu qui accueille du coup ces familles-là. C'est des familles avec un profil type où on croise tout le monde et c'est vraiment.
3: Alors nous, c'est ouvert à tout le monde. Vraiment, vraiment, vraiment. Ça peut être des personnes qui arrivent sur le territoire et qui veulent du coup échanger, se connaître d'autres personnes, tout ça. Et donc du coup, vraiment, c'est un profil. Il n'y a pas de profil en fait.
2: Et quand on parle de petite enfance, on ne peut pas forcément s'imaginer jusqu'à quel âge on parle de petite enfance. Jusqu'à quel âge vous avez des enfants qui peuvent venir avec leur famille?
3: Là, c'est de 0 à 6 ans. Voilà. Au-delà des 6 ans.
1: Ah oui, il faut les préciser, oui.
3: Ouais, c'est de 0 à 6 ans que c'est ouvert le lieu, ouais.
1: Et puis, vous êtes aussi un lien parce que vous connaissez le territoire. Vous parliez de familles qui arrivent. Il y en a beaucoup ici qui arrivent.
3: Oui.
1: C'est ce lien avec tout ce qui se passe dans le coin. Vous m'avez pas l'air d'avoir l'accent du coin, mais quand même, vous êtes du coin?
3: Alors, moi, je suis plus de Mende.
1: Ouais, voilà.
3: Voilà. Mais oui.
1: Et donc, ce point-là, il est important parce que d'un coup, vous devenez un pont.
3: Pardon, excusez-moi, je n'ai pas entendu.
1: Tout à coup, vous devenez un pont. On va vous mettre un casque un jour, vous allez voir. On va avoir 3 casques sur les radios. On est 2 radios, on a que 2 casques. Vous devenez un pont pour ces familles qui arrivent, ces familles qui ont besoin d'une information. Aujourd'hui, il y a beaucoup aussi de problèmes, tout simplement, de familles au niveau d'Internet, etc. Bon, alors, il y a des points particuliers, mais vous êtes là pour un peu accompagner et orienter.
3: Oui, c'est ça. C'est ça, c'est ça. On est là pour répondre du coup à leurs questions, en tout cas si on a la réponse, et les aiguiller, s'ils ont besoin. On a la recherche d'un appartement, on n'arrive pas trop. Du coup, le bouche à oreille qui fonctionne très bien ici. Et vu que c'est un lieu de rencontre, de partage, c'est une discussion. Et donc, du coup, dans la discussion, il en découle des fois des réponses.
2: On a beaucoup de communes dans le coin qui ont du mal à réadapter, du coup, à avoir pas mal d'enfants dans les écoles, dans les crèches. Comment se porte Florac par rapport à ces arrivées d'enfants, cette nouvelle jeunesse?
3: Alors, c'est vrai que du coup, au niveau des enfants, le taux du coup est bas. On ressent quand même ça, mais je pense que c'est général du coup, c'est généralisé. C'est vrai que d'avoir un enfant à l'heure d'aujourd'hui, ça pose beaucoup de questions, que ça soit sur l'aspect éducation, financier,
1: Justement, c'est cette question qui commence, parce que 0-6 ans, ça veut bien dire qu'on est dans la petite enfance et qu'on est souvent des couples et souvent des mamans qui se posent la question, rien que le fait d'avoir un enfant aussi, ce point-là. Donc quand il est là, c'est toute la question ensuite de continuer, de l'accompagner. C'est quand même beaucoup des sujets comme celui-ci que vous avez à traiter, c'est-à-dire on vient d'avoir un enfant, bah, le monde il change. Et je pense que vous avez eu la même questionnement vous-même. Oui, ouais, c'est ça. Oui, c'est pour ça que vous faites ça.
3: non, tout à fait. C'est vrai que y a beaucoup d'interrogations et c'est un soutien en fait, je pense qu'on peut apporter du coup aux différentes familles. Et c'est vraiment ce côté voilà, rencontre, partage. Qui est le cœur en tout cas de ce live, en tout cas l'aventure enchantée.
2: En parlant de monde qui change, est-ce que c'est un sujet qui revient de plus en plus souvent, ce monde qui change et qui a un avenir? Je sais pas, moi j'ai beaucoup de jeunes de mon âge autour de la trentaine qui se posent beaucoup de questions sur faire des enfants, pas faire des enfants, un monde qui dans le monde à venir et toutes ces choses là. Est-ce que c'est des questions qui peuvent revenir côté des parents de
3: oui, après, une inquiétude peuvent... Alors, nous, là, lors d'aujourd'hui, on n'a pas eu forcément des questions sur ça. Mais après, oui, nous, il n'y a pas de souci, en tout cas.
2: Pour repartir sur des sujets beaucoup plus positifs, est-ce que vous pouvez détailler un peu les ateliers que vous proposez à l'année? Enfin, les journées, les...
3: Alors, nous, il n'y a pas d'atelier, il n'y a pas de journée, en fait.
2: Oui, je veux dire, les temps de parole, de rencontres.
3: Alors du coup, nous, pour se faire connaître, en tout cas, on démarche auprès des écoles, auprès du coup de la sage-femme locale, des médecins, enfin voilà, tout ce qui peut du coup toucher les enfants. Et aussi, voilà, souvent on fait le tour là sur l'esplanade, sur auprès des commerçants, on laisse un petit flyer et voilà.
1: Et puis l'avantage aussi, c'est que vous êtes maman aussi, vous êtes passée par là, donc les dents, les petits problèmes de santé, toutes ces choses où on a besoin un peu d'être accompagné, c'est très important. Léo,
2: oui.
1: Merci à vous pour ce lieu d'accueil enfants-parents, l'aventure enchantée. Ça se trouve
3: à Florac.
1: Où?
3: Au parc Maury, derrière la crèche.
1: Et on peut venir comme on est parce qu'en fait, c'est ouvert
3: tout
1: à tous.
3: Tout à fait.
1: Il ne s'agit pas d'avoir un problème dans sa vie pour
3: pas
1: venir dans ces lieux-là. Et c'est de quelle heure à quelle heure les lundis et mercredis?
3: Alors, le lundi, c'est de 16h à 18h. Et le mercredi, c'est de 9h à 11h30.
1: Merci, Samantha Roux, pour cette aventure enchantée.
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C'est vrai qu'il fait un temps superbe pour un dimanche de février. Y'a ceux qui bronzent déjà sur l'herbe et ceux qui s'inquiètent des degrés. Les éléments sont en colère.

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2: Et voilà, on y est en direct sur le forum des associations de Florac pour depuis ce matin, depuis 9h30. Pour découvrir des associations existantes, d'autres qui ont déjà eu l'occasion d'intervenir sur nos antennes. Léo avec nous pour Radio Bartas. Et Léo, vous avez un nouvel invité, parce que c'est un peu ça l'idée de toute la matinée. Hein.
3: J'ai une nouvelle invitée, il s'agit de Anne-Lise de l'association Pierre Commune. Bonjour.
4: Oui, bonjour.
3: Association Pierre Commune, vous êtes apparue il y a quelques années autour de l'enjeu du logement à Florac et de l'état des logements, surtout sur la zone. Est-ce que vous pouvez un peu présenter ce que vous avez fait jusqu'à aujourd'hui?
4: Alors, ce qu'on a fait jusqu'à aujourd'hui, déjà, c'est se structurer parce que c'est une initiative citoyenne. Et donc, il a fallu construire le projet. Ça, c'est les coulisses, en fait. Hein. Effectivement, notre objectif, c'est de réhabiliter des logements dans des conditions dignes, qualitatives, avec des matériaux biosourcés. Donc, ça, c'est le haut de l'iceberg. Mais c'est tout un projet citoyen qu'il a fallu construire. Donc, définir nos valeurs, nos façons de fonctionner, nos façons de réhabiliter les logements, comment les trouver, penser notre modèle financier. Et donc, effectivement, depuis 3 ans, c'est toute cette structuration qui a été mise en place. Et puis, en parallèle, un premier chantier, un appartement qu'on appelle Léon, puisque c'est dans une bâtisse qui s'appelle Chez Marcel, un premier appartement. Et donc, on l'a quasiment terminé. Et donc, ce qu'on a fait depuis la constitution de Pierre Commune, c'est mobiliser des gens, des bénévoles et complètement refaire cet appartement.
3: Il faut dire que encore plus haut dans l'iceberg, il y a cette problématique à Florac. Je crois dans les chiffres, c'est 40% des logements qui sont occupés par des qui sont il y a que seulement 40% des logements qui sont occupés à l'année. Et du coup, Pierre Commune s'inscrit aussi dans cette optique de rendre plus de logements viables à l'année pour des gens qui vivent sur place et qui veulent faire vivre la ville.
4: Oui, alors ça, c'est plutôt ce qui préside à ce projet-là, c'est-à-dire que, en fait, le hasard fait qu'au fil des rencontres sur Florac, on est des personnes qui ne nous connaissions pas. On n'est pas une bande d'amis qui a voulu faire un projet, mais des personnes qui avaient en commun un constat partagé, celui que vous venez d'évoquer, c'est-à-dire qu'à Florac, il y a beaucoup de volets fermés, beaucoup de logements vacants ou secondaires, donc avec ces volets fermés. Alors qu'on peut vouloir venir s'installer ici parce qu'on trouve du travail et qu'on ne trouve pas à se loger. Et donc, au fil de discussions un peu de comptoir où telle personne qui dirige une structure dit « Mais moi, j'ai trouvé un médecin, un infirmier, une psychologue que je suis prêt à embaucher pour un CDI, mais à l'issue de la période d'essai, ils ont refusé parce qu'ils avaient, ils ont pas réussi à se projeter ici, ou des expériences personnelles. Bon, par exemple, pour moi, quand je suis arrivée il y a 4 ans, au bout de 6 mois, j'ai cru devoir partir alors que je suis fonctionnaire d'État, donc j'avais plutôt un logement pérenne, mais je ne savais pas où m'installer. C'est compliqué d'arriver quelque part en n'y habitant pas, en ayant le sentiment de ne pas pouvoir inviter qui que ce soit, de ne pas pouvoir se poser. C'est difficile de se projeter. Enfin bref, autour de ce constat partagé, il faut que j'ai un esprit de synthèse, on s'est dit, plutôt que de déplorer la situation ou la dénoncer en se disant mais en fait, politiquement, qu'est-ce qui se passe, rien n'est fait, on s'est retourné la question et on s'est dit ok, ben nous qu'est-ce qu'on pourrait faire finalement, comment on pourrait être acteur aussi

0: d'une situation qui nous désole.
1: Et vous êtes venu donc à prendre cet appartement, le rénover pour ensuite pouvoir le louer. Vous êtes c'est une association, Pierre Comino.
0: C'est une association de préfiguration et une foncière solidaire. L'objectif ultime, c'est d'être une foncière, mais pas immobilière, qui acquiert des biens et qui peut spéculer dessus. C'est vraiment de remettre l'usager au cœur de l'habitat. Et donc, l'association Pierre Commune préfigure cette foncière, parce qu'il faut réfléchir à sa structuration économique, à sa viabilité. Et donc, il y aura autant de cas de figure que de propriétaires. C'est-à-dire, là, en ce moment, on réhabilite un lot, 65 mètres carrés dans une bâtisse. Et là, à terme, dans 9 ans, on va trouver les moyens. Là, en ce moment, on trouve les moyens pour réhabiliter. Et dans 9 ans, on veut trouver les moyens de l'acquérir, mais pour le bien commun. C'est pas moi ou qui que ce soit dans l'association qui deviendra propriétaire. L'idéal pour nous, c'est le modèle du bail emphytéotique, et donc comme une mise à disposition sous couvert d'un loyer souvent assez symbolique pendant 70 ans, 100 ans, d'un bien pour que on puisse y vivre. Et nous, notre contrepartie, c'est de le rénover, comme je vous ai dit, avec des matériaux biosourcés, toute une réflexion en termes de qualité thermique des lieux.
2: Un travail intéressant. Juste revenir, alors sans être négatif, mais parce que entre deux radios, évidemment, on n'est pas forcément sur les mêmes territoires. Et c'est vrai qu'on nous écoute aussi là sur d'autres villes, aux alentours. On peut être quand même un peu surpris. Parce que justement, on est dans des coins qui sont quand même assez dépeuplés. Et au fil des années, on se rend compte que c'est pas simple de garder des personnes. Et l'un des points où on se dit au moins ça va être facile, c'est le logement. On se dit voilà, ça se trouve c'est pas cher. De loin comme ça, on se dit ça se trouve c'est pas cher, on peut trouver partout. Là, c'est pas du tout le cas, donc c'est assez impressionnant. Et comment se fait-il, alors on va pas parler forcément de politique, mais quand même, comment se fait-il qu'il n'y ait pas au moins cet intérêt pour se dire, il y a plein de gens qui ont envie de s'installer à l'année, et pas seulement dans les périodes touristiques, parce qu'ici, Flora, que ça manque pas en été, de s'installer en se disant, on est à la campagne, on change de vie, il y a eu ces périodes Covid où on a voulu changer de vie, est-ce que ces villes, ces communes sont ouvertes à cela? Est-ce que ça aussi, vous pouvez œuvrer, vous, pour avancer dans ce sens-là? Alors, bien sûr, on a compris que vous essayez de pallier au plus rapide, mais est-ce que ça va se faire aussi à ce niveau-là, pour attirer, comme on fait dans des grandes villes, au niveau économique?
0: En tout cas, dans les valeurs qui président au projet, c'est sûr que dans ce qu'on a défini, c'était de travailler sur le centre-bourg de Florac. Pourquoi ? Parce que c'est un centre qui est pour nous dynamique, où il y a tout ce tissu associatif dont vous êtes la fenêtre aujourd'hui. Et on s'est dit, on n'est pas sur l'artificialisation des sols et sur l'extension, mais de faire vivre des centres-bourgs où on peut aussi tout faire à pied, à vélo. Et si je dis ça, c'est que derrière cette idée-là que je viens de citer, c'est que nous, derrière l'idée de réhabiliter, c'est de laisser dynamique ces bourgs ou des villages pour qu'ils restent attractifs et pas seulement selon une vitrine de saisonnière avec des gens de passage, mais vraiment avec des gens qui, d'une manière pérenne, vivent ici. Parce que si ces endroits sont si qualitatifs et s'ils attirent, c'est parce qu'ils sont vivants, ils sont dynamiques, et c'est parce que des gens les font vivre à l'année quand il n'y a plus un seul quasiment restaurant ouvert, quand le Rochefort nous cache le soleil, quand c'est humide, et on est là. Et on est là parce qu'on habite ici. Et c'était vraiment travailler sur ce rapport au territoire et à cette habitabilité. Et la première forme d'habitabilité, c'est le logement. Donc effectivement, c'est contribuer à rendre attractif des lieux. Néanmoins, on voit qu'en fait, c'est un peu la poule et l'œuf, quoi. C'est que s'il y a des logements, il y a des gens qui vont venir, mais c'est parce qu'il y a des gens qui sont là qu'on a aussi envie de venir. Et donc, c'est vraiment une dynamique vertueuse.
1: Aujourd'hui, Pierre Commune, c'est quoi ses besoins pour cette année ou ses projets à venir
0: Merci de la question. Alors, on a toujours des besoins parce que, comme je vous ai dit, tout ça repose sur des forces vives. Donc, nos besoins, c'est si on a du temps, qu'on ait des compétences ou pas, c'est du bénévolat pour finir les travaux qu'on espère finir fin décembre. Là, on est à un moment de finition, donc poncer, faire de l'enduit, bon, etc. Voilà, des peintures, etc. Donc, du temps, de la ressource humaine. Il va y avoir plein de chantiers entre septembre et décembre. Mais c'est aussi, on a bénéficié de, on est appuyé donc par le PETR qui nous accompagne avec, on a eu une subvention leader. On est, notre entreprise, enfin notre initiative est vécue comme quelque chose d'expérimental qui est étudié. Et donc, comme vous le savez, les fonds européens, bon, c'est super de les avoir obtenus, mais il y a un calendrier qui correspond pas à notre activité. On a besoin de liquidité pour acheter les matériaux, aussi pour faire appel à des artisans, parce qu'on, ok, on fait des chantiers participatifs. On est aussi dans une dynamique d'éducation populaire, transmission de compétences. Mais il y a des choses, on sait reconnaître nos limites. On a besoin de compétences particulières, hein, en plomberie, en électricité, et faut rémunérer ces gens-là. Des artisans locaux. Donc on a besoin de liquidités et aussi pour des matériaux. Donc on a fait une campagne de prêts restituables. Les prêts restituables, c'est que si on nous prête 1000 euros, la personne définit la durée, mais on rendra 1000 euros parce qu'on ne peut pas faire fructifier. Et c'est une façon de nous soutenir. Et bien sûr, des dons. Pour le moment, on n'a pas un statut qui nous permet de faire des dons défiscalisables. Mais voilà, s'il y a des mécènes ou tout don est bienvenu.
1: Et cette campagne de prêt, elle est toujours en cours.
0: Oui.
1: Vous êtes à combien d'argent récolté jusqu'à maintenant?
0: On a fait une campagne très ciblée à un moment donné, là qui est terminé, on a réussi à collecter 17 000 euros. On visait 70 000, donc c'était bien, mais insuffisant. Et là, en fait, on se dit qu'on a, enfin, c'est une campagne long cours, mais on met plus toute notre énergie avec un calendrier. Là-dessus aussi, on a été accompagné par des ressources du territoire pour mener cette campagne. Là, elle est au long cours, justement, grâce à cette émission et l'information que vous, les auditeurs et auditrices, vous entendrez, ou grâce à ce forum des associations, pour informer qu'en fait on a besoin encore pour terminer et surtout terminer le plus tôt possible, parce que notre but c'est de loger des gens, hein, pour terminer donc par des prêts ou des dons.
1: Et ça me fait, et du coup est-ce qu'il y a une date visible sur laquelle on sait que le logement sera potentiellement habitable, et est-ce que après ce logement il y a un but d'avoir un autre logement?
0: Oui, alors il va y avoir une grande période de bilan aussi, puisque comme je vous dis, c'est expérimental, on essaye, il y a plein de questions qui se posent aussi, et justement on se doit de dire d'un point de vue juridique, financier, d'un point de vue de la gouvernance, du collectif, qu'est-ce que ça pose comme question, ce type d'initiative. Là, on s'est fait un rétro-planning, a priori, au regard de nos moyens actuels, mais bon, si on a des dons soudain grâce à vous, ça peut s'accélérer, mais on pense avoir le premier livrable, le premier appartement en décembre. Et oui, au vu du bilan, la perspective, je vous l'ai dit, c'est de monter une foncière solidaire. Mais pour ça, il faut qu'on se consolide encore. Et là, il faudrait vraiment employer quelqu'un qui coordonnerait cette foncière. Et l'idée, évidemment, c'est d'aller sur d'autres logements. Mais c'est la stratégie des petits pas. On va déjà essayer de terminer ce premier logement en décembre. On nous demande déjà, plein de gens nous demandent déjà à le louer, donc on n'aura pas de problème pour le louer, comme vous le savez, il y a un problème ici. Et ensuite, de voir comment on continue au regard du bilan qu'on aura fait.
1: En tout cas, un grand merci Anne-Lise pour Pierre Commune d'avoir participé à ce petit,
0: merci
1: ce
0: à
1: petit
0: vous.
1: Échange. On peut vous retrouver sur un site internet Pierre Commune.
0: Oui, sur notre site internet, vous pouvez avoir toutes ces informations. C'est sur pierre.commune, et les pierres au pluriel, @mailou.com.
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2: Sport, musique, bien sûr, mais aussi théâtre, par exemple.
3: Mais
2: et c'est ce dont
3: théâtre.
2: On va parler, Léo, dans cette collaboration sur le forum. Alors, il y a un peu de bruit parce qu'il y a de l'animation. Ça dansait il y a quelques minutes de cela. Là aussi, on va peut-être avoir un spectacle avec les deux intervenants parce que de l'impro, ça veut dire qu'ils peuvent sortir n'importe quoi, n'importe quand, Léo.
3: On les connaît un peu à l'antenne de Bartas. Ils sont capables de tout. avec nous, la compagnie Valzac, Émilie et Arthur. Bonjour à vous.
4: Bonjour tout le monde.
5: Bonjour.
3: Compagnie de théâtre depuis fort longtemps. Vous proposez à Florac des ateliers à la fois de théâtre, j'allais dire classique, mais de théâtre classique, oui.
4: Théâtre de texte, oui.
3: De théâtre
4: oui.
3: De texte, mais aussi de cours d'impro. Est-ce que vous pouvez un peu revenir du coup sur quel public vous accueillez à l'année? Est-ce que vous êtes plus sur un public jeune, un public adulte?
4: Alors, on a les deux. Là, cette fois-ci, il y a une particularité, c'est qu'on va plus faire d'ateliers d'ados hebdomadaires, mais on va lancer des stages à partir de janvier. Deux rendez-vous, on va travailler de l'impro avec eux, justement, et un travail de texte aussi sur une œuvre pour le deuxième rendez-vous, et avec des petites restitutions à chaque fois. Et sinon, on a un public essentiellement d'adultes avec des cours, justement, hebdomadaires. Je vais laisser Arthur présenter le lundi, par exemple.
5: Eh bien oui, on reprend donc le lundi soir donc nos cours de théâtre habituels avec un spectacle à la fin de l'année. Donc là, on a à peu près toujours le même groupe autour d'une dizaine de personnes. Et on se rend compte que là, on a quand même pas mal de demandes pour aussi peut-être éventuellement ouvrir un autre cours de théâtre. Donc là, on est en réflexion par rapport à la demande et ouvrir aussi encore un nouveau cours d'impro le mercredi soir qui serait à la salle des fêtes de Florac. Alors on avait aussi lancé ça l'année dernière, tu es au courant Léo, tu étais partie prenante, mais ça n'a pas tenu parce qu'il n'y avait pas un noyau assez... C'est bien.
2: Ça a juste un peu plus loin du micro, juste un peu plus loin du micro et tout va bien. Ouais, voilà, okay. Juste un peu plus loin.
5: Et ça n'a pas tenu parce que quoi, je ne sais plus, parce qu'on n'avait pas un noyau assez conséquent, donc ça s'est un peu essoufflé. Donc là, on espère que cette année, le cours soit maintenu toute l'année. Donc, avis à tout le monde.
4: Voilà, avis à tout le monde. On est évidemment sur le forum des assos. Et ce qu'il y a de super avec le lundi ou même le jeudi, qui est de l'impro, ou même justement ce nouveau groupe du mercredi, c'est qu'il y a des représentations quand même sur la Jeunette Verte. Et ça, c'est quand même extraordinaire d'avoir cette chance, d'avoir les techniciens pour nous qui nous font des lumières et du son assez extraordinaire. Donc, c'est une vraie, vraie chance pour les participants et participantes de jouer à la fin d'année sur un vrai théâtre.
3: Oui, c'est un truc que je voulais revenir, c'est que vous arrivez quand même en tant que compagnie et dans les ateliers à fédérer un vrai véritable public sur Florac, c'est-à-dire que lors de votre dernier spectacle de représentation qui s'appelait Love Me Tender
4: ou la rosée mouillera nos hibiscus,
3: vous avez fait salle comble à la Jeunette Verte. Et c'est quelque chose qui doit vous conforter, vous, en tant que compagnie aussi, pour vous dire ce que vous faites.
4: Entre guillemets, s'embête vraiment à essayer de trouver des textes intéressants, contemporains ou classiques. On s'intéresse vraiment à ce spectacle, à ce que ce soit même quasiment professionnel. C'est vrai, quand je les ai vus, même les autres années, on est sur du... C'est pas juste un petit spectacle de fin d'année, effectivement.
2: Alors, moi, je voudrais revenir sur le théâtre d'improvisation parce que c'est vrai que c'est un domaine qui s'est vraiment développé depuis une vingtaine d'années. Et les jeunes, ils sont partie prenante à fond parce que c'est d'autres façons, d'autres rythmes, de la rapidité d'esprit. Ça se rapproche assez de la radio, d'ailleurs, hein, cette capacité d'impro, de toujours avoir une phrase présente, de se lancer dans des idées. Il y a même des championnats. Vous savez qu'il y avait des championnats du monde d'impro, des matchs francophones. Parlez un peu de cet engouement pour le théâtre d'impro qui donne un nouveau public aujourd'hui et qui entre donc dans vos locaux.
5: Alors c'est vrai qu'on fait aussi des soirées ouvertes au public d'impro et c'est vrai que c'est incroyable, il y a souvent énormément de monde et on sent qu'il y a un engouement pour assister à des soirées d'impro. Le public est très en demande de ça parce que je pense qu'il y a quelque chose de voir quelque chose se créer en direct. Il y a un truc assez magique, ouais, absolument. Et surtout que le public, en général peut aussi participer, proposer des thèmes, proposer des choses. Donc il y a aussi ce truc où les spectateurs spectatrices sont actifs et actives. Et effectivement, il y a un espèce d'engouement qu'on ressent à chaque soirée. On a énormément de monde et il y a des rires, mais il y a des déferlements de rires dans la salle. C'est toujours magique.
3: Et en parlant de ce nouveau cours qui va ouvrir, il est plus tôt que les autres, il sera à Florac même. Il peut accueillir combien de personnes cette année ?
4: Ah ah ! Donc ce sera le mercredi à la salle des fêtes. Je pense qu'une dizaine de personnes, ce serait formidable. On remarque que le chiffre idéal, c'est 8. 8, 10, on peut monter à 12 maximum, je pense. Et c'est 2 heures de temps, peut-être 1h45, peut-être un tout petit peu moins de 2 heures pour des débutants, parce que c'est long quand même. Et on fait toujours quand même des échauffements très sportifs. On marche beaucoup. Et voilà. Ouais.
3: Et comment on fait pour rejoindre ces groupes d'impro ? Vous avez un contact ? Vous avez.
4: Ça va se passer fin septembre, la dernière semaine pour la rentrée des ateliers. Alors vous pouvez nous appeler ou nous laisser un mail compagnie Valzac, CIEWALZAC@gmail.com, ou retrouver nos numéros. On est aussi sur le programme de la Jeunette Verte, justement.
5: Oui, et puis je pense qu'on posera des affiches aussi. Vous allez sûrement voir des petites affiches traînées par-ci par-là à Florac, où il y aura aussi nos contacts pour un appel à l'ouverture du cours d'impro.
2: Avec cette compagnie Balzac, juste un mot en ce qui concerne ce que ça a produit chez quelqu'un qui ne fait pas du théâtre à la base et qui doit pouvoir, comme cela, au travers du théâtre peut-être, développer une confiance. Enfin, toute cette approche qui, moi, me semble vraiment aujourd'hui ouverte à tout public. Le théâtre, il y a 30 ans, c'était juste les comédiens, il fallait être professionnel. Aujourd'hui, on peut tous se lancer, et comme dans la radio d'ailleurs, apprendre à s'exprimer, apprendre à interpeller l'autre, c'est chouette. Un mot sur cela.
4: Et je pense qu'on peut même tout simplement venir essayer. Il y a des cours d'essai, enfin, faut pas avoir peur de venir, d'essayer, de dire, bon, bah, finalement, c'est pas mon truc, ou au contraire, j'ai envie de me lancer. Ce qui compte quand même, après, c'est également la régularité. Et quand on se lance par contre, c'est un vrai travail d'équipe.
2: Si vous dites ça, c'est que vous avez un problème sur ça, justement, non ? Oui, c'est
4: ça. Non, mais parce que c'est important, parce qu'on pourrait penser que l'impro, il n'y a pas besoin d'être là toutes les semaines, puisque c'est des choses qu'on improvise, qu'on ne travaille pas, on va dire, un texte avec des personnages. Mais c'est important de le redire, c'est un véritable travail d'équipe, c'est une équipe de sport, quoi, quasiment, quoi. On parle de match, et ce n'est pas étonnant qu'on ait dans l'impro ce vocabulaire sportif.
2: Voilà, c'est dit pour cette compagnie à Florac qui clôturera d'ailleurs notre matinée. Léo, ici, le bilan plutôt positif.
3: Bilan positif. Il y a toujours des associations à Florac, donc c'est que la vie suit son cours et que tout se passe bien. C'était une incroyable émission en compagnie de Radio Intervalle.
2: Salut la compagnie.
3: Une superbe collaboration qui aura.
2: Et on retrouvera tout ça en podcast, je pense. Hein.
3: On retrouvera tout ça sur le podcast
2: sur Intervalle.
3: Oui. Peut-être une rediffusion de quelques extraits à des moments sur nos ondes.
2: Exactement, parce que ça montre la vie. Et il y a du monde quand même, et ça c'est bien. Ça se termine à 13h, donc on a encore le temps de venir. Et puis on se retrouve sur nos antennes respectives. D'ailleurs, on est sur le même local ce qui concerne l'émetteur ici sur Florac, donc on ne peut pas se tromper. S'il y en a un qui casse, l'autre casse aussi.
3: Oui, et on espère que ça ne cassera pas, bien sûr. Ça fonctionne
2: surtout
3: bien.
2: Surtout aujourd'hui. À bientôt Léo, et à bientôt Radio Bartas.
3: Bon week-end à nos auditeurs auditrices qui nous écoutent. Et à bientôt, Radio Intervalle.
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1: Vous avez peut-être envie de rêver ou de vous envoler. Eh bien, c'est l'occasion à La Grand Combe, à Champclauson, précisément, à partir de ce lundi 7 et jusqu'au 12 septembre, plusieurs jours pour s'envoler, mais avec des artistes, avec des trapézistes, avec le vertige, avec la peur, mais aussi avec l'excellence. Et pour nous parler de cette rencontre, puisque c'est une convention, c'est la seconde, une convention internationale de trapèze volant, nous sommes avec Isabelle Chalier. Vous êtes chargée de production, mais aussi chargée de communication pour cette convention. Bonjour à vous.
2: Bonjour.
1: Merci d'être avec nous. Ça fait rêver le trapèze, Isabelle.
2: Complètement.
1: Alors, un mot justement sur cette convention, parce que c'est quand même un bel et gros événement, j'ai envie de dire, pour la région.
2: Ah oui, complètement, pour la région, pour nous, pour notre petit coin de Porte des Cévennes à Champclauson. C'est pas rien d'accueillir autant de trapézistes venus d'autant de pays différents et de continents différents même, donc c'est pas rien.
1: Alors, convention en général, il y a un côté de rencontre aussi interne, corporative.
2: Complètement. En fait, les conventions, ça se fait beaucoup dans le milieu circassien et ce sont des moments de rencontre. Ça se fait en jonglage, ça se fait dans d'autres techniques. Et dans le trapèze volant, a priori, ça s'était jamais fait. On pense avoir fait la première édition il y a 2 ans. On connaît pas tous les pays non plus, donc on sait jamais. Mais a priori, on l'a créé il y a 2 ans. Et c'est le but, c'est vraiment de se rencontrer, de partager autour de nos techniques de trapèze volant entre trapézistes professionnels et de l'ouvrir au maximum de public pour venir assister à tout ça.
1: Évidemment, parce que c'est exceptionnel. Alors, quand on parle de trapéziste, effectivement, une convention, c'est bien. Mais quand on dit qu'il y en a 130 et de 13 pays différents, ça commence à faire de la place.
2: C'est ça, exactement. On a 13 pays, 15 nationalités, des gens qui viennent de très loin, même du Japon, des États-Unis, de l'Amérique du Sud. C'est assez étonnant de voir que la convention a pris et que les trapézistes viennent d'aussi loin pour se retrouver et vivre ce moment-là, en fait.
1: Dialoguer, partager et aussi évoluer ensemble. Alors, ce qui va nous intéresser évidemment à Champclauson, donc à La Grand Combe dans cet espace, c'est les activités qui sont ouvertes au public, parce que à partir de lundi, tous les jours, il y a quelque chose jusqu'au samedi soir. Déjà, on parle de l'espace à Champclauson, parce que vous êtes sur l'ancien terrain de foot.
2: Oui, on est sur l'ancien stade, exactement. En fait, nos bâtiments, nous, c'est l'espace culturel de la Berline. On est là depuis pas mal d'années maintenant. Et donc, on a une partie qui va se passer effectivement en bas dans les bâtiments pour tout ce qui est projection de cinéma, de conférences, etc. Et puis, tout le reste se passe sur l'ancien stade sur lequel on va monter 6 structures différentes de trapèze volant et où on va pouvoir voir évoluer tous les trapézistes sur chaque structure.
1: Alors, je suis du public, là, je me mets à la place d'un auditeur. Je me dis, voilà, la Grand Combe, bah, ça va, c'est pas loin. Enfin, ça dépend où on est, mais c'est pas loin. On peut y aller, on parlera du parking dans un autre moment parce que ça, c'est pas toujours facile, mais à la Grand Combe. Mais c'est quoi les dates? Qu'est-ce qu'on va voir sans développer peut-être tout le programme, mais nous dire un peu ce qu'on peut. On peut se dire, voilà, on arrive à la Grand Combe à telle heure, voilà ce qui se passe. Faut peut-être, bien sûr, prendre la billetterie, mais vous pourriez nous éclairer?
2: Bien sûr. Alors en fait, nous, c'est donc du lundi, donc ce lundi qui arrive, le lundi 7, à partir du samedi 12 septembre. Et tous les jours, en fait, il y a à voir. C'est-à-dire qu'on peut venir en journée, librement, gratuitement, voir les trapézistes s'entraîner, ce qui est déjà un chouette moment. Mais on peut aussi venir tous les soirs. Il y a un rendez-vous à 18h qui soit les masters, donc les entraînements des encadrants, soit des spectacles. Et surtout, il y a la journée festive du samedi, où là, c'est à partir de 14h et jusqu'au concert de 21h, où là, ça va être une journée avec un grand spectacle, avec des démonstrations des plus jeunes élèves, avec pas mal de choses. Et après, voilà, le programme est détaillé en ligne, et puis je peux le détailler aussi pour certains aspects. Il y a notamment des projections de films en partenariat avec Itinérance, et on a aussi un regard croisé sur l'histoire de Jules Léotard, qui est la personne qui a inventé le trapèze volant il y a fort longtemps. et donc, c'est une de ses descendantes qui va venir nous en parler et nous raconter comment est né le trapèze volant en France, à Toulouse.
1: Voilà, parce que c'est toujours le premier qui lance, ça doit être impressionnant, ou la première fois où on se lance sur un trapèze, évidemment. Hein, c'est comme le saut à ski, c'est un peu la même chose.
2: C'est complètement ça. La première personne, donc Jules Léotard, qui est passé d'un trapèze à un autre, c'était quelque chose. Puis après, on est passé d'un trapèze à un porteur et c'est encore autre chose. Et donc, c'est toute cette histoire-là. Voilà.
1: Alors, la difficulté avec le trapèze, c'est bien souvent, il est compté dans une activité circassienne. Hein. Bon, tous ceux qui m'écoutent aussi, et moi, je l'ai souvent vu dans un cirque où il y a 5-10 minutes. Là, c'est vraiment consacré au trapèze. Ça veut dire que vous avez peut-être aussi des outils, des machines, en tout cas des objets particuliers, des cadres ou des structures qui sont particulières, qui permettent de proposer des spectacles avec des intérêts très différents.
2: Complètement, on a des 6 structures qui sont avec des structures plus classiques de trapèze volant qu'on a l'habitude de voir, qui sont toutes montées. Là, on est en plein air, donc c'est des grandes structures à plus de 10 mètres de haut. Et tout se fait sur un filet. En fait, c'est la différence entre le petit volant et le grand volant, c'est une histoire de hauteur et surtout d'avoir un filet en fait en dessous de réception. Et ensuite, on a des structures qui sont très atypiques, comme le carrousel des trapèzes volants, qui est une structure qui a été inventée dans la Drôme, pas très loin, par Jean-François Marin et l'école de cirque Les Siamang. Et donc, c'est une structure complètement étonnante avec 28 trapèzes. Donc, ça permet des balais aériens, c'est-à-dire plusieurs trapézistes qui partent en simultané, qui passent d'un trapèze à un autre, qui font des changements. Et donc, celle-là est déjà vraiment incroyable. Et on a aussi la structure des filibulistes de Maxime Bourdon, qui est en fait, ce sont deux cadres coréens qui tournent. C'est-à-dire qu'un cadre coréen, c'est quelque chose de fixe. C'est un porteur ou une porteuse en fixe et voltigeur-voltigeuse qui part depuis une petite plateforme au-dessus de ses épaules et va faire réaliser des figures sous le porteur. Mais sauf que là, les porteurs peuvent tourner. Donc, c'est-à-dire qu'on peut faire des 360 et il y a deux porteurs. Donc, on peut même envoyer les voltigeurs. Enfin, ça crée des structures complètement étonnantes et jamais vues. En fait, ces deux structures-là sont uniques au monde, en fait.
1: Vous avez permis de visualiser, mais c'est quand même difficile. Hein. Faut mieux venir. Par contre, ce qu'on a retenu, Isabelle Chalier, c'est que vous avez 28 trapézistes en même temps sur un carrousel, et ça, c'est quand même assez unique. Hein. C'est clair, on le verra jamais. Voilà.
2: C'est complètement fou. Je suis pas trapéziste et c'est quelque chose qui moi-même me fait rêver. Tous les gens qui sont passés il y a 2 ans voir ça ont rêvé là-dessous parce que c'est vraiment magique de voir des figures aussi importantes se faire, autant de monde sur des trapèzes, toute l'écoute qui règne là, parce que forcément il y a beaucoup d'écoute si on veut réussir à être dans le bon tempo, dans le bon timing. Donc oui, c'est assez incroyable.
1: Oui, et ça a été inventé en France il y a 160 ans et vous aurez une descendante de Monsieur Léotard, Jules Léotard. Voilà pour cet aspect donc un peu merveilleux, hein, et de cette convention. Deuxième, vous la faites il y a 2 ans qu'il n'y en avait pas une parce que l'organisation est monstrueuse. Un mot sur le pratique pour ceux qui nous écoutent. Isabelle, faut réserver ses places, faut aller sur le site où on peut venir comme cela et puis prendre sa place sur place comme au cirque.
2: Complètement. Alors le mieux, c'est quand même d'aller sur le site leslendemains.fr où vous retrouverez tout le programme plus détaillé, les horaires et effectivement les billetteries. C'est beaucoup mieux de réserver à l'avance parce qu'on n'est pas sûr d'avoir des places pour tout le monde. Mais ensuite, on peut aussi passer librement en journée et ça, il suffit de rentrer sous le chapiteau et de récupérer un badge à l'entrée et d'aller se promener sur le site. Donc ça ne demande pas de réservation. Et ainsi que les 3 masters. Il y a plusieurs choses, tout est indiqué sur le site. Il y a certaines choses qui sont sans réservation, d'autres notamment comme le samedi où il vaut mieux prendre ses places dès à présent, et tout est indiqué sur le site internet ou sur nos réseaux sociaux.
1: Lendemain au pluriel.fr pour le site internet. Merci Isabelle Chalier. J'ai voulu faire le malin, mais en plus j'ai oublié la moitié. On l'a retenu, leslendemains.fr. Merci Isabelle Chalier, vous êtes donc chargée de prod et chargée de com pour cette structure, donc l'espace culturel La Berline à Champclauson, dans le cadre de cette seconde convention internationale de trapèze volant qui commence le lundi 7 et c'est jusqu'au 12 septembre, le samedi 12 septembre. À bientôt.
2: Merci beaucoup, à très bientôt.
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1: Paul Ariès est notre invité. Il est l'auteur de l'ouvrage Une histoire politique de l'alimentation. Il est politologue. À son actif, un grand nombre d'ouvrages sur des sujets extrêmement différents. Alors, il a travaillé sur des sujets aussi entre la secte, l'écologie, l'environnement, la décroissance et bien d'autres. Paul Ariès, c'est un plaisir d'être avec vous. Bonjour.
2: Bonjour.
1: Vous êtes dans votre maison de campagne, ici, dans un petit coin bien sympathique, bien calme. Il y a même les fenêtres ouvertes, on n'entend rien du tout. C'est génial. Alors, on n'a pas eu l'occasion de déjeuner ensemble. Par contre, on va parler de l'alimentation d'aujourd'hui. Alors, dans nos pays, en France par exemple, cette gastronomie qui marque la culture même française, quand on vient en France, c'est aussi, bien sûr, au-delà des monuments, de l'histoire, c'est aussi pour la gastronomie. Mais elle nous est tirée de l'histoire et c'est tout l'intention, histoire politique, toute l'intention de votre ouvrage, Paul Ariès.
2: Oui, et c'est particulièrement net avec la période qui nous intéresse aujourd'hui. C'est-à-dire, je suis convaincu et j'ai montré que notre table actuelle est vraiment la conséquence directe d'un triple volontarisme politique, celui de la monarchie absolue, celui de la philosophie des Lumières et celui de la Révolution française. C'est-à-dire que la monarchie absolue, Louis XIV pour simplifier, va tenter d'inventer ce qu'il nomme la table absolue. Il faut bien comprendre que la France, à l'époque, se veut la fille aînée de l'Église. Elle est la nation la plus puissante économiquement, culturellement, politiquement. La France a une langue, une architecture, une danse, une musique, une littérature. Il y a même des jardins dits à la française, mais on n'a pas de cuisine. On a perdu nos traditions culinaires. À l'époque, lorsqu'on veut bien manger, eh bien on mange italien. Ça fait donc un peu désordre. Et donc Louis XIV va développer une politique pour réinventer une tradition alimentaire française. Et il va déjà convoquer pour cela une commission composée de 150 personnalités, des agronomes, des théologiens, des philosophes. Il va leur dire « Inventez-moi la table française ». Il va prendre ensuite une série d'ordonnances pour réorganiser les politiques alimentaires françaises. Alors pour faire simple, en matière de cuisine, cette nouvelle cuisine française, ça va être la cuisine italienne plus l'art des sauces. D'où l'importance des sauces. Et des sauces nouvelles. On ne fait plus les sauces comme avant à base de mie de pain, qui étaient des sauces épaisses. On va changer aussi la vieille pratique qui consistait à s'empiffrer pour les puissants, mais dans le silence. Et on va considérer que l'idéal, ce n'est plus le monastère. L'idéal, c'est plus le silence. C'est pas de ne pas parler, mais c'est de parler pas trop. Et de se parler pas trop, c'est-à-dire de la modération en matière de langage, on va passer à la modération en matière d'alimentation. L'idéal, ça devient de manger naturel. Ah, ça, c'est une révolution. C'est-à-dire déjà de ne pas trop épicer. L'idéal, c'est de manger rationnel. D'où la recherche de la symétrie dans l'assiette. D'où une passion pour l'esthétique. Vatel, par exemple, c'était pas un cuisinier, c'était un maître d'hôtel. Ce qui était le plus important à l'époque, c'était la présentation des plats, c'était le décorum. C'était pas ce qu'on mangeait. Une bonne table, c'était d'abord une table belle. Et ce manger rationnel va connaître son apothéose dans la pâtisserie, avec une relecture de la pâtisserie. La pâtisserie a exprimé dans l'histoire d'abord les organes génitaux, la sexualité, puis le pouvoir politique. Maintenant, la pâtisserie, ça va exprimer la rationalité. Parce qu'on nous dit que la pâtisserie, c'est la seule branche de la cuisine où on peut faire des formes parfaites. Et c'est vrai. Or, les formes parfaites, c'est ce qu'étudie la géométrie. Manger de la pâtisserie, c'est manger de la géométrie. Or, rappelons-nous ce qui était ancré à l'entrée des temples de philosophie dans la Grèce antique, que nul n'entre ici s'il n'est géomètre. Manger de la pâtisserie, manger rationnel, c'est envoyer promener l'obscurantisme religieux. C'est en fait un discours alimentaire anti-dogmatique, anti-religieux. Alors cette table monarchique, elle a, je dirais, un visage souriant, mais elle a aussi une face obscure. du côté du peuple, c'est-à-dire du côté du plus grand nombre. La table monarchique, c'est l'abandon du peuple au nom des nouveaux principes économiques. Et on va passer de la sobriété à la disette. Le peuple a toujours su faire avec la sobriété. Le peuple n'a jamais eu beaucoup. Mais la disette, quand il n'y a pas, eh bien, on crève de faim. Et cette table de la monarchie absolue va voir apparaître des formes monstrueuses, comme le commerce de la viande avariée. On crée des magasins spéciaux marqués par un fanion rouge pour dire « ici, on vend de la viande daubée », bien sûr, à destination du petit peuple. À côté de ce volontarisme politique de la monarchie absolue, le deuxième grand moment, c'est la table des Lumières, la table de la philosophie des Lumières. Et là, on a une source exceptionnelle, c'est l'encyclopédie de Diderot. Il faut savoir que tous les articles sur l'alimentation ont été rédigés par le même bonhomme, le chevalier de Jaucourt. Et lui, il introduit une idée révolutionnaire, plusieurs idées révolutionnaires, mais une notamment, c'est que la bonne alimentation, c'est l'alimentation populaire. Alors pourquoi c'est la bonne alimentation populaire ? Bah parce que tout simplement, le peuple est habitué à manger des aliments naturels, des aliments non trafiqués. La deuxième idée révolutionnaire du chevalier de Jaucourt, c'est de prôner le végétarisme. Mais pas à la façon des périodes antérieures. On voulait interdire au peuple d'accéder au plaisir de la viande. Non, Jaucourt nous dit que la consommation de viande, c'est la base de toute violence politique. Et donc, il rêve que si on supprime les boucheries et les abattoirs, on supprimera toute violence dans la société. Donc, il prône de supprimer la viande, pas seulement pour le peuple, aussi pour les puissants. Troisième période, troisième coup de force politique, c'est la Révolution française. La Révolution française va tenter de mettre en application la philosophie des Lumières. Ça va être déjà la fin de la cuisine du tiède. Avant la Révolution française, on mangeait plus ou moins chaud, plus ou moins froid. Le chaud, le froid n'étaient pas deux termes opposés. Je dirais que ce modèle ne permet pas de penser, de structurer son alimentation. Après la Révolution française, on aurait une opposition binaire, chaud ou froid. Avant la Révolution française, on adorait ce qu'on appelait la cuisine des mélanges, sucré-salé. C'était plaisant, au goût. Mais là encore, le mélange, ça ne se pense pas. Donc après la Révolution française, on mangera chaud ou froid. Avant la Révolution française, on papillonnait. On apportait tous les plats en même temps. C'est peut-être agréable, mais là aussi, ça ne permet pas de penser son alimentation. Après la Révolution française, on va imposer le repas ternaire que l'on connaît encore aujourd'hui, entrée, plat principal, dessert. Comme disait Condorcet, il faut marier la République du ventre avec la République du cœur, c'est-à-dire du sentiment, et la République de la raison. Structurer le plat pour structurer le palais et que ça structure la pensée.
1: Alors vous l'avez dit, penser son alimentation. Alors vous avez dit sucré, salé, on met de côté, c'est ou l'un ou l'autre, chaud ou froid ou tiède, on met, voilà, faut que ce soit clair. Comment ça, penser son alimentation ? C'est-à-dire réfléchir à ce qu'on va prendre pour la production. Quelle est l'intention derrière ?
2: L'idée, c'est plutôt que l'alimentation pense pour nous. C'est-à-dire que si je prends l'habitude de manger de façon structurée, chaud ou froid, salé ou sucré, eh bien, je vais développer ma capacité de jugement. C'est ça le véritable enjeu.
1: Et ça, c'est étudié, c'est prouvé, c'est...
2: Ah non, je ne dis pas que c'est prouvé.
1: Ah, c'est une théorie.
2: J'ai envie d'y croire, personnellement.
1: Ouais, c'est intéressant.
2: C'est-à-dire que si on développe sa capacité de jugement, on va ensuite, à table, on va pouvoir l'utiliser dans les autres domaines de l'existence. Moi, je me souviens, lorsque j'étais enfant, des exercices qu'on faisait à l'école, les yeux bandés, on devait reconnaître si... si on goûtait de la moutarde ou si on goûtait du vinaigre. Et une fois qu'on était capable de différencier du moutarde et du vinaigre, on différenciait deux ou trois types de moutarde. On faisait des gammes, comme on faisait des gammes en musique. Comme disait Condorcet, c'est pas dans des bouquins de philo qu'on va faire naître le bon père de famille, comme on disait à l'époque. C'est-à-dire le bon citoyen, le philosophe, c'est à table. Développons la capacité de jugement. Mais ça, c'était le projet, je dirais politique, qui était celui du mouvement Slow Food, lorsqu'il naît en Italie. C'est-à-dire, utilisons la table comme levier pour accoucher finalement du bon citoyen et de la bonne citoyenne, de l'homme de goût.
1: Si je peux comparer au cinéma, vous savez ces plans qui étaient dans Der Zuzala, c'est un très vieux film des années 50, de 3 minutes 50, et aujourd'hui des plans qui ne dépassent pas les 4 secondes. Quand vous avez vu un film qu'avec des plans de 4 secondes, vous avez du mal, vous comprenez l'histoire, vous avez une sorte de mosaïque. Quand vous avez vu des grands plans, vous pouvez vivre et complètement penser et vivre avec la situation. Je ne sais pas si c'est comparable.
2: Ah mais c'est même plus que comparable. Moi je suis amoureux effectivement des plans longs.
1: Des plans séquences longs.
2: Ah, des plans séquences.
1: On peut les vivre, on peut
2: mais
1: les
2: apprécier. Bien sûr, bien sûr.

0: Comment penser ou repenser son alimentation ou comment s'alimenter pour penser correctement aussi, pourquoi pas. Ce sont des thématiques qu'on a abordées avec Paul Ariès. Il est politologue, il est aussi l'auteur d'un grand nombre d'ouvrages, hein, quelques dizaines. Et une histoire politique de l'alimentation, ça c'est l'un de ses derniers ouvrages, parce qu'il s'est intéressé beaucoup à l'alimentation dans son existence. Voilà, vous mangez, vous, comment, doucement? Vous avez parlé du slow food dans une émission précédente.
1: La lenteur est essentielle pour pouvoir partager, pour pouvoir discuter. Bien manger, c'est cet accord entre les mets et les mots.
0: Vous mangez seul, des fois, ça vous arrive?
1: Presque jamais.
0: Jamais.
1: Mais il peut y avoir du plaisir à transgresser, c'est-à-dire à manger seul, debout, à même la gamelle. Mais c'est bien si on sait que c'est une transgression. Moi, j'aime les transgressions. Mais il faut savoir que c'est une transgression, que ce n'est pas la règle.
0: Vous avez remarqué quand même que quand on mange seul, ça dure 10 minutes. Hein.
1: Mais bien
0: sûr.
1: Il n'y
0: a pas photo. Hein, alors que quand on est à 2, 3, 5, 10, alors là, c'est 1 heure, 4 heures même les repas. Hein. Il y a une différence du temps hein, qui imprègne nos papilles aussi.
1: Mais c'est alors... la raison pour laquelle, par exemple, moi, je milite pour le retour au service à table à la cantine. Déjà pour redécouvrir le sens du partage.
0: Ah oui, en opposé au self, hein.
1: Opposé au self, pour redécouvrir le sens du partage, mais aussi parce qu'on le sait très bien que cela permet de ralentir l'alimentation. Les normes officielles, c'est 20 minutes pour un repas dans les cantines. Quand on mange sous forme de self, on sait que les enfants mangent entre 8 à 10 minutes. En 8 à 10 minutes, qu'est-ce que vous avez le temps de faire? Vous faites le plein de nutriments, comme vous faites le plein d'essence avec votre voiture. Mais rien d'humain ne peut se construire. Donc si on croit dans le futur, si on croit à nos enfants, si on croit à l'alimentation, l'urgence, c'est de réinstaurer le service à table dans les cantines et d'aller bien sûr aussi vers des cantines gratuites, parce qu'apprendre à bien manger, c'est aussi important que d'apprendre à lire, à écrire ou à compter.
0: Ça, c'est dit. Alors, on a parlé de l'influence de l'alimentation dans les civilisations. On est parti de la préhistoire, les Sumériens, les Babyloniens, les pharaons, enfin les Égyptiens, les Grecs, les Romains, les Gaulois, les Mérovingiens, les Carolingiens, la Révolution. J'ai presque tout fait, il doit m'en manquer. Louis XIV. Et puis, là, on arrive petit à petit au XIXe. Les Lumières aussi, on arrive au XIXe. Ce qui fait qu'aujourd'hui, ben, la façon dont on mange, la façon dont on pense, notre nourriture, ce sont toutes ces époques. Le 19e, comment a-t-il marqué notre façon de nous nourrir, Paul Ariès?
1: Le 19e siècle, c'est un siècle très contradictoire. C'est-à-dire c'est le siècle gourmand pour la bourgeoisie et c'est le siècle de la malbouffe, même si le terme n'existe pas encore, pour le peuple. Et j'ajouterais que c'est le siècle de la malbouffe pour le peuple avec la bénédiction des académies de médecine et de sciences. Alors déjà, on fait l'éloge de la frugalité. On revient aussi avec un éloge du végétarisme, mais non plus pour éliminer la violence dans la société, mais tout simplement parce qu'on ne va quand même pas accorder de la viande au petit peuple. C'est le refus du gras. Parce qu'il y a beaucoup de travaux qui considèrent que l'amour du gras conduit à la sexualité. Et donc, on va refuser une alimentation trop grasse. Il faut voir que le 19e siècle reprend en partie ce qu'il y avait de pire dans la monarchie absolue, et notamment le travail d'arrachage de millions de châtaigniers en France. Ces châtaignes qu'on appelait le pain de bois, qui était l'alimentation préférée du peuple. Il y a des tonnes de travaux que je cite dans mon ouvrage, on nous explique que la châtaigne développe la fainéantise, parce qu'il n'y a pas besoin de perdre sa vie à trimer pour pouvoir se nourrir. On nous explique aussi que la châtaigne remet en cause l'opposition naturelle entre les hommes et les femmes, parce qu'il n'y a pas besoin de gros muscles pour être capable de ramasser des châtaignes. On nous explique que la châtaigne prépare la révolution. Comme on a du temps libre, on va dans les cafés, de quoi parle-t-on? Eh bien, de politique. Et donc, l'objectif du pouvoir, c'est de supprimer la châtaigne et de la remplacer par la pomme de terre. Alors, il y a eu une sorte de petite histoire marrante parce que c'est d'abord la monarchie qui a voulu imposer la pomme de terre. Et on l'a commencé à l'imposer aux indigents, dans les hospices. Il faut savoir qu'il y a eu des manifestations de rue à Paris, des nonnes hospitalières disant « on veut empoisonner nos malades ». Alors, la Révolution française va faire qu'au XIXe siècle, on veut toujours imposer la pomme de terre, mais on ne peut pas l'imposer sous forme de tubercule, comme on la consomme encore aujourd'hui, parce que ça rappelle trop la monarchie. Donc, pendant un certain temps, on va imposer ce qu'on appelle la pomme de terre républicaine. Et la pomme de terre républicaine, elle se mange sous forme de pain. Un tiers de farine de froment, un tiers de farine de seigle et un tiers de farine de pomme de terre. Alors ça ne durera pas, parce que ce n'était pas très très bon, et on reviendra à la pomme de terre telle qu'on la connaît aujourd'hui. Le 19e siècle, c'est le siècle de ce qu'on appelle les tricheries alimentaires. Tout le monde connaît Paul Lafargue, le gendre de Marx, pour son bouquin sur le droit à la paresse. Mais il a fait aussi un petit opuscule sur les supercheries alimentaires. Et il explique comment, à l'époque, on veut faire manger du faux pain au peuple, du faux vin, c'est-à-dire du vin sans raisin, de la fausse viande. C'est la grande période où on veut développer l'alimentation à base d'océtine, c'est-à-dire d'os pour le peuple. Des os pour le peuple, franchement, c'est bien bon. Comme on disait, la pomme de terre, c'est bon pour les Bretons et les cochons. C'est-à-dire que c'est vraiment une période du mépris absolu. Les campagnes en France se portent mieux parce qu'elles continuent à pratiquer l'autoproduction, le jardin familial, mais également la chasse, la cueillette. C'est le territoire où se préserve

0: Pour le 19e, c'est fait. On passe au 20e, Paul Ariès.
1: Le 20e, c'est un siècle totalement contrasté. C'est d'un côté, bien sûr, la victoire sur la faim dans les pays riches, mais c'est aussi le développement de la famine dans le reste du monde. C'est également la crise du monde agricole, la disparition des paysans. La victoire sur la famine, elle est due à la révolution verte, c'est-à-dire à la révolution scientifique et technique. Mais cela ne veut pas dire qu'on n'aurait pas pu nourrir 60 millions de Français sans détruire en même temps les écosystèmes comme on l'a fait, sans supprimer toujours plus de paysans. Et cette industrialisation, cette agriculture intensive, a un bilan catastrophique en termes d'effondrement de la qualité des sols, en termes de contribution au dérèglement climatique, en termes d'affaiblissement des cultures populaires, en termes, tout simplement, je dirais, de disparition des politiques alimentaires. On a développé, à mes yeux, des mauvaises, mais on a développé des politiques agricoles, mais on a tout à fait perdu l'idée de ce que pouvaient être les aliments alimentaires. Il y a aujourd'hui deux raisons principales d'être pessimiste. La première raison, c'est le développement de ce qu'on appelle l'agriculture cellulaire. Il y a eu un colloque, il n'y a pas très longtemps, organisé par l'ambassade de France aux États-Unis sur le thème « L'agriculture cellulaire, le futur de l'alimentation ». Alors, il y avait un point d'interrogation, mais il était de convenance. L'agriculture cellulaire, c'est très simple. On prélève quelques cellules et puis on les met ensuite croître avec notamment des hormones de croissance. Alors, on va commencer par la viande de synthèse, mais il y a déjà des brevets pour remplacer demain nos fruits et des légumes. On va aller vers une alimentation totalement artificielle. C'est-à-dire, ce qu'on prétend, c'est rompre avec ce lien établi il y a quelques milliers d'années entre l'agriculture et l'alimentation. Passer aux biotechnologies alimentaires. À mes yeux, c'est un modèle totalement voué à l'échec parce que c'est un modèle énergivore. C'est un modèle qui sera incapable de nourrir 7, 8, 9 milliards d'humains. Le deuxième grand danger aujourd'hui, c'est le fantasme des fermes urbaines. En apparence, il n'y a rien de plus écolo que de mettre les fermes dans des villes. Mais en fait, c'est le summum d'une agriculture hors sol. C'est l'illusion aussi que les villes pourraient se passer des campagnes. On nous dit c'est super écolo parce que dans les fermes urbaines, il n'y a plus besoin d'insecticides et de pesticides. Oui, bien sûr, puisqu'il n'y a plus d'insectes, puisqu'on est avec une atmosphère sous contrôle. C'est quand même une drôle de conception du vivant qu'un vivant qui est produit pour satisfaire simplement les besoins de l'industrie. Et mon espoir, parce que j'ai quand même un espoir, c'est ce que pourrait être le développement d'une véritable agroécologie. Je veux dire, par-delà le jeu des labels, l'agroécologie, c'est tout simplement de miser sur 1,5 milliard de petits paysans à l'échelle planétaire plutôt que sur 400 000 agro-managers. Et puis, je crois qu'il y a un levier politique sur lequel on pourrait très vite agir, c'est tout simplement l'importance, notamment en France, de ce qu'on appelle la restauration sociale, restauration scolaire, d'entreprise, hospitalière. C'est plus d'un repas sur deux consommé à l'extérieur. Si on modifiait le cahier des charges pour faire de la restauration sociale non plus un sous-secteur, mais un levier, eh bien on pourrait peut-être réussir la transition écologique. Et pour ça, moi je suis effectivement pour un plan Marshall en matière notamment de restauration scolaire, pour aller vers une alimentation gratuite, relocalisée, resaisonnalisée, moins gourdement en eau, moins carnée, servie à table. Et à ce moment-là, oui,

0: peut-être nous pourrons espérer en des jours meilleurs.
1: Alors, on entend bien votre poésie, Paul Ariès, et en même temps, est-ce possible de faire demi-tour ? Vous le disiez, au début du XXe siècle, 60 à 65% de la population avait une activité agricole. Aujourd'hui, cela représente 2 à 2,5% en comptant le commercial et le transport. Vous parliez de l'agriculture cellulaire aussi, qui prend un essor incroyable, qui est cotée en bourse aujourd'hui. Donc, quand on met des finances et qu'on met de l'argent, qu'on investit dans cela, ça va vite se développer. Est-ce possible de faire des demi-tours ? Parce qu'aussi, les connaissances se sont perdues. On est peut-être de génération encore qui avons vu cela, où on vivait avec des poules, avec des cochons, avec des arbres fruitiers, avec ça et là des vergers. Est-ce possible de faire ce genre de transition où on peut repasser à un grand nombre ? Vous parliez de milliards d'agriculteurs. Est-ce possible ou est-ce déjà trop tard ? Parce que la connaissance allait passer, les machines sont passées par là, le business aussi, et on est exploitant agricole aujourd'hui et non plus paysan.
0: Je ne vous surprendrai pas en disant que c'est ma grande angoisse. C'est-à-dire qu'il y a eu, quand on accepte de ce surplomb historique, il y a eu des périodes où on a le sentiment, effectivement, de revenir en arrière, de redécouvrir, effectivement, des formes anciennes. Mais c'est vrai que c'est jamais simple. C'est vrai que c'est jamais simple. Et ce qui semble aujourd'hui le plus probable, c'est une accentuation des mauvaises tendances actuelles. C'est-à-dire, d'un côté, l'accentuation de l'industrialisation dans notre alimentation, mais également la perte du sentiment de ce que manger devrait être. J'avais dit lors d'une de nos premières rencontres que j'étais très étonné que dans les salons bio, que je fréquente énormément, très souvent, j'ai le sentiment qu'on fantasme de la même façon que les puissants de la planète. C'est-à-dire qu'on recherche le produit le plus pur pour se purifier. On fait comme si l'essentiel, c'était une affaire de nutriments. Bien sûr qu'il faut changer le contenu de l'assiette. Mais il faut aussi se rappeler qu'au moins 50% du problème, c'est pas seulement que mange-t-on, mais comment mange-t-on ? Qu'est-ce que manger veut dire ? Et c'est seulement si nous sommes à la hauteur de ces enjeux qu'à ce moment-là, oui, on peut rouvrir le champ des possibles. Et moi, j'espère vraiment que 2026, avec les élections municipales, et on sait que les communes ont la responsabilité de la restauration scolaire, on va pouvoir poser politiquement cette question. Et je peux vous assurer, pour avoir animé depuis une quinzaine d'années plusieurs centaines de réunions sur la question de quelle cantine pour nos enfants, je dirais que quand on pose sérieusement cette question, non seulement on remplit les salles, parce que les gens sont intéressés, mais on dépasse les clivages politiques. Parce que, quelles que soient nos valeurs, quels que soient nos engagements, chacun rêve pour ses enfants d'une alimentation qui permette de grandir, qui permette de devenir adulte. Et moi, je suis convaincu que le bien manger est aussi une partie, ce n'est pas toute la réponse, mais une partie de la réponse à ce que certains appellent l'ensauvagement aujourd'hui et au développement de la violence.
1: Alors vous savez, je suis allé visiter une école dernièrement qui justement a un programme en bio pour les enfants, en tout cas un programme, une alimentation en bio pour les enfants, et qui ont, en fait, ça commence par l'alimentation, il y a toute une révolution et toute une remise en question du rapport humain, du temps aussi de la pédagogie, voire de la participation même des élèves, de la participation des élèves dans le jardin, de la collaboration avec les producteurs locaux. En fait, quand on parle d'alimentation, ça peut être aussi, et ça c'est le positif, un déclenchement, alors ce qu'on a dans nos assiettes, ce qui nous nourrit, ce qui est néfaste, hein, ou les polluants, la façon dont on mange aussi, dont on partage, c'est un peu un déclencheur aussi l'alimentation, un peu comme la famille aussi quelquefois.
0: Mais je dirais qu'il suffit de penser à la chance que nous avons en France que le repas familial reste largement pratiqué au regard de ce qui peut se pratiquer ailleurs. Le repas familial, c'est l'occasion pour les différentes générations de se croiser régulièrement. C'est l'occasion d'échanger, alors pas forcément toujours dans la douceur. Mais si on supprime le repas familial, que reste-t-il du langage ? Que reste-t-il comme occasion de transmission ? On sait que la cuisine se transmettait non pas de mère en fille, mais se transmettait de grand-mère en petite fille. Aujourd'hui, l'éclatement des liens familiaux, l'éloignement des relations entre les générations fait qu'il y a une rupture de la transmission. Et qu'effectivement, la cuisine est ressentie comme une sorte, bah, tout simplement, de charge dont on aimerait bien effectivement se passer. On pourrait faire le parallèle avec ce qui s'est passé en matière de vêtements. On voit très bien qu'il y a encore deux générations, en famille, on tricotait, on cousait, on portait les vêtements faits dans la famille. Et on est passé d'un côté au prêt-à-porter et à la haute couture. Eh bien, en matière d'alimentation, on risque d'aller, et on y est déjà, au prêt-à-manger et d'un autre côté, la haute gastronomie.
1: Et en même temps, aussi, avec la période du Covid, il y a eu des réactions. Les gens allaient chercher local, allaient chercher bio, s'invitaient, alors quand on pouvait, hein, parce que... et puis reprenaient aussi, vous le savez, la cuisine, le temps des sauces, des cuissons, etc. Donc il y a aussi un peu les deux. Il n'y a jamais eu autant de cours de cuisine qu'aujourd'hui. Je vous remercie, Paul Ariès, de nous avoir accordé du temps gentiment chez vous, de la dynamique aussi que vous avez pour présenter, bien sûr, votre ouvrage, mais aussi votre passion pour l'être humain et pour ce moment à table. Alors, je vous inviterai peut-être à manger quelque chose chez moi à l'occasion. Peut-être un poulet de Bresse, pourquoi pas. En tout cas, je vous souhaite une belle continuation. Un ouvrage est en préparation. Vous êtes sur un autre sujet, une autre dynamique, certainement.
0: Je suis toujours, effectivement, en travail d'écriture, mais je travaille actuellement sur une histoire de notre rapport à la viande, histoire de notre, je dirais, de la consommation de viande, mais pas simplement, parce qu'il faut savoir que dans l'histoire, la viande a été en fait un sous-produit, au départ, notamment de la production de lait.
1: Merci Paul Ariès, à bientôt.
0: À bientôt.
1: Au revoir.
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1: Bonjour à toutes et à tous, je suis Eddy de l'office de tourisme Cévennes. Je vais vous présenter l'agenda des animations pour le mois de septembre sur le territoire Cévennes. On commence avec les biblio-ateliers de Cévennes qui vont vous proposer dans un premier temps les bébés lecteurs pour les petits de 6 mois à 3 ans qui se dérouleront les vendredis de 10h à 11h dans les bibliothèques suivantes. À Meyran le 11 septembre, à Molière-sur-Cèze le 25 septembre et à Barjac le 18 septembre. On continue avec un atelier parfums et sons de la nature, un atelier pour adultes et enfants qui se déroulera à la bibliothèque de Saint-Sauveur-de-Cruzières le samedi 5 septembre de 10h à midi. Et enfin, un atelier cyanotype. Le cyanotype, c'est un procédé photographique monochrome ancien qui se tiendra, donc l'atelier cyanotype, à la bibliothèque de Saint-Jean de Maréjolles le mercredi 16 septembre de 9h30 à 12h. C'est un atelier tout public à partir de 9 ans. Le samedi 5 septembre, concert piano et violon au profit de l'association Arespa pour la rénovation de l'église Saint-Pierre d'Avéjan aura lieu à Saint-Jean de Maréjolles et Avéjan. Un concert avec une entrée à prix libre et qui sera interprété par Marie-Pierre Nouet et Martin Rombert. Samedi 5 septembre, toujours, la commune de Barjac vous accueillera dans son château pour le rendez-vous annuel du Forum des associations de 9h à 12h30 avec diverses animations qui seront prévues tout au long de la matinée. Le dimanche 6 septembre, l'association Les Amis de la Cèze organise un concours de pêche au cou en individuel à la Stèle des Mineurs à Bessèges. La clôture des inscriptions se fera à 7h30 et le concours de pêche durera 3 heures. Dimanche 6 septembre, toujours le domaine des Bragalous vous accueillera à Saint-Sauveur-de-Cruzières à partir de 11h30 pour une dégustation de fruits de mer. Pas de mer, pas de mouettes, mais des moules en cours de transformation et des brutes de cuve. Et le dimanche 6 septembre, toujours la marche nationale pour la vue, balade gourmande. Il s'agit d'un événement co-organisé par l'association IRRP Information Recherche Rétine Pigmentaire et l'Office de Tourisme de Cévennes, une initiative au profit de la recherche médicale. Il s'agit donc d'une balade gourmande, une petite marche de 4 km qui sera ponctuée de dégustations de producteurs et d'artisans locaux. Les inscriptions se feront soit sur place à partir de 8h30, il est quand même préférable de s'inscrire via la plateforme Eloasso, et le départ aura lieu donc le matin à 9h30. Au retour de cette petite balade qui commencera à la Maison de l'Eau et qui se terminera sur le parvis de la station thermale, la communauté de communes de Cévennes vous offrira le pot d'arrivée. Vous pouvez retrouver toutes les informations, les détails de ces événements sur notre site internet à la rubrique agenda www.tourisme-cesse-cévennes.com. Merci à toutes et à tous.

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2: Vous vous souvenez peut-être de cette série d'ouvrages pour les nuls par les éditions First, Windows pour les nuls, le bricolage pour les nuls, ou encore la foi, la croyance pour les nuls. Eh bien, ce sera quelque peu le sujet de nos rencontres avec Éric Denimal. Éric Denimal est théologien, c'est aussi un vulgarisateur de la Bible qu'il a utilisée pour entrer dans cette collection, la Bible pour les nuls. Alors, ce n'est pas qu'on est nul quand on va prendre cet ouvrage, enfin, je l'espère. Éric Denimal, bonjour.
3: Bonjour.
2: Merci d'être avec nous. Alors, vous avez écrit beaucoup d'ouvrages. Hein. Alors, les grandes énigmes de la Bible, Jésus-Christ, encore un dernier qui est sorti dernièrement chez First, la Bible en 100 récits fondateurs pour les nuls. Rassurez-nous et rassurez aussi nos auditeurs, on ne parle pas qu'aux nuls quand même.
3: Non, mais en même temps, je pense qu'il y a une béatitude qui manque dans la série des béatitudes. C'est « Heureux les nuls, ils ne peuvent que progresser ». Et je trouve que ça, c'est bien. Et quand on a entendu à plusieurs reprises « Oh, t'es nul », ou bien que l'on se dit soi-même « Ah là là, là-dessus, je suis nul », eh bien voilà, on se reconnaît nul. Et quand on se reconnaît nul, on a déjà fait un progrès, me semble-t-il, et on va vers quelque chose qui va peut-être transformer le nul en quelqu'un de moins nul.
2: Alors, dans les années 2000, justement, nous étions nuls en informatique et il y avait ce Windows pour les nuls. Cela nous a permis d'avoir une carte, oui, une vraie cartographie pour, en tout cas, arriver à comprendre quelque peu ce nouvel outil numérique. Alors, outil, on en parle d'un, c'est la Bible, effectivement. Et on va revenir dans un premier temps, avant de parler du dernier ouvrage, sur cet outil qui est la Bible. Parce que, est-ce que c'est aussi une cartographie qu'on avait besoin avec cet ouvrage, la Bible pour les nuls? Quelle était l'idée de base, Éric Denimal?
3: L'idée, c'était de pouvoir dire, d'une part, que la Bible était le livre le plus traduit au monde, ce qui est quand même quelque chose d'assez extraordinaire. Il paraît que le livre, ensuite, le plus traduit, c'est le catalogue d'une maison de construction ou d'ameublement assez importante qui viendrait peut-être des pays nordiques. Mais la Bible est le livre le plus traduit, le plus diffusé dans le monde, et en même temps, c'est sans doute le livre le moins connu, étrangement. Et ce paradoxe est quand même un petit peu embarrassant parce que tout le monde est capable de citer la Bible ou en tout cas même de la contester sans avoir mis le nez dedans. Moi, j'avais envie de dire, écoutez, la Bible, là-dessus, on est peut-être nul, mais soyons-le un peu moins.
2: Alors, quelquefois, on n'est pas nul, mais on peut en avoir peur aussi, Éric Denimal. Et la Bible, c'est un ouvrage qui est utilisé par des grandes religions. On peut avoir peur aussi de ces religions. Il y a là un pas à faire pour arriver à vulgariser. C'est d'ailleurs la définition que j'ai donnée de votre fonction, d'une certaine manière, vulgarisateur. C'est pas facile. Enfin, il y a une responsabilité de parler d'un outil qui a pu faire du mal à ceux qui nous écoutent ou à ceux qui vont être peut-être en face de cet ouvrage.
3: En fait, j'ai l'impression qu'aujourd'hui, il y a effectivement des a priori à l'égard de la Bible. Hein. Et pour quelqu'un qui ne connaît pas ce livre, quand il le regarde, quand il le voit, s'il le trouve, parce que parfois on ne le trouve pas, il constate que c'est un énorme bouquin et qu'aujourd'hui, on n'a pas envie d'avoir un gros bouquin, sauf si c'est Harry Potter ou des choses comme ça, et encore. Mais la Bible est un ouvrage assez imposant, et déjà ça fait peur. Ensuite, la façon dont il a été utilisé ou exploité par les religions, vous le disiez, c'est une chose. Maintenant, il faut quand même revenir à l'essentiel, et finalement c'est une démarche assez protestante hein, que de revenir au texte. Les réformateurs du XVIe siècle, c'est ce qu'ils ont fait. C'était des catholiques qui lisaient la Bible ou qui croyaient la connaître, et qui se sont rendus compte que peut-être on l'avait instrumentalisé, que l'on avait utilisé, et qu'on avait exploité le texte, et qu'il fallait peut-être revenir au texte tel qu'il était, revenir aux sources. Voilà, l'idée c'est ça, revenir aux sources. C'est quoi le texte? On en a fait peut-être quelque chose qui n'est pas nécessairement bien ou bon ou moyen, mais ça vaut la peine de revenir au texte, comme toujours, il faut revenir au texte fondateur.
2: Nous sommes avec Éric Denimal, théologien, vulgarisateur de la Bible, auteur de la Bible en 100 récits fondateurs et de la Bible tout simplement pour les nuls. Alors pour les nuls, quelquefois, il faut avoir cet esprit critique, et on l'imagine, pour vulgariser, pour partager sur une maison d'édition grand public. Vous avez aussi un passé de journaliste, Éric Danimal. Et ça, c'est pas un détail pour pouvoir partager cet outil de la Bible, mais aussi ses croyances, ses histoires, ses compétences historiennes, etc. Le journalisme ?
3: Alors le journalisme, ça permet d'avoir une information et d'avoir le souci de la transmettre. J'ai compris quelque chose, j'ai vu quelque chose, je suis témoin de quelque chose, je vais raconter. Et le journaliste est celui qui va être une espèce d'intermédiaire. C'est pour ça qu'on parle de média, hein. Le média, c'est le médium. Le médium, c'est celui par lequel les choses passent. Donc je suis journaliste, je suis transmetteur, je suis quelqu'un qui passe le relais et qui va expliquer à des personnes qui ne sont pas nécessairement au courant de ce qui s'est passé, de ce que j'ai vu, etc., et qui va le transmettre. Cette transmission doit être aussi quelque part quelque chose de neutre. Je ne suis qu'un canal, je ne suis pas celui qui va interpréter. La différence entre un journaliste et un éditorialiste, par exemple, dans un journal, c'est que le journaliste transmet une information, l'éditorialiste, lui, va analyser et va apporter une couleur en fonction de ses propres positions ou des positions du journal dans lequel il travaille. Donc il va y avoir une lecture de droite, de gauche ou d'ailleurs. Ça, c'est l'éditorialiste. Le problème aujourd'hui, c'est que tous les journalistes se prennent pour des éditorialistes, alors que le journaliste est celui qui va simplement transmettre et qui va apporter une information. Moi, en tant que journaliste, je vais transmettre une information que je reçois de la Bible et je vais l'expliquer à la limite, mais je ne vais pas nécessairement y mettre ma couleur.
2: Cette casquette de journaliste vous permettait d'avoir justement cet esprit critique, cette objectivité, ne pas mettre votre couleur. Et puis il y a aussi le théologien, parce qu'il faut quand même avoir des compétences. La Bible, c'est pas qu'un livre de religion, Éric Danimal. On parle bien d'autre chose, d'histoire, de santé, de famille, je ne sais.
3: Oui, je pense qu'effectivement, la Bible n'est pas du tout un livre de religieux ou de religion. Et je le dis d'ailleurs dans la Bible pour les nuls, à savoir que le problème, c'est que la Bible a été confisquée à un moment donné par un certain nombre de personnes, alors qu'elle n'a pas à être confisquée. C'est un patrimoine pour l'humanité tout entière, et c'est vrai qu'elle ne parle pas que de religion, elle parle d'autres choses, et c'est la raison pour laquelle on peut évoquer les valeurs de la Bible, qui ne sont pas nécessairement essentiellement spirituelles.
2: Et puis, l'objectif pour vous, c'était de partager aussi ce qui vous a accompagné pendant des années, puisque vous avez choisi quand même d'être croyant. On choisit d'être croyant, en fait, Éric Danimal ?
3: À la fois, on choisit, puis à la fois, ça vous tombe dessus. Je veux dire, il y a quelque part, je crois que c'est saint Augustin qui disait on peut chercher Dieu, mais finalement, c'est lui qui nous a aussi cherché. Voilà, je suis de ceux qui ont reçu une information et qui ont considéré que cette information était beaucoup plus qu'une information, ça pouvait devenir un modèle de vie. Donc moi, j'ai effectivement la foi, et la foi en la Bible. En tant que théologien, je peux dire la Bible est la parole de Dieu, elle me parle. En tant que journaliste, je vais dire la Bible est pour certains parole de Dieu.
2: Et vous, toute votre vie, c'est un peu cela. Dans tous les ouvrages, vous avez une sorte de sensibilité pour un public, pour partager de l'information, pour partager, entre autres, vos convictions d'une certaine manière, mais comme quelqu'un qui aime la bicyclette et qui vous propose d'aller faire un tour de vélo tous les dimanches, non ? C'est un peu ça ou un peu plus ?
3: Oui, c'est un peu ça. Moi, mon souci, c'est de transmettre une information aussi complète que possible, aussi juste que possible, aussi fiable que possible concernant la Bible. Et puis après, je pense que la personne qui est en face de moi est assez intelligente pour tirer des conclusions par elle-même et décider que oui, ça vaut la peine de se saisir de cela ou bien de recevoir simplement cela comme une information, de la même façon que je sais qu'il y a le débit de la Loire, mais en même temps, le débit de la Loire, ça ne me sert pas à grand-chose, surtout si je ne vais pas nager dedans.
2: Merci Éric Danimal. Donc la Bible pour les nuls, ça c'est fait, on en a déjà beaucoup parlé, 180 000 exemplaires, c'est quand même très important. Vous attendiez au début à un impact aussi important pour le grand public, hein, parce que vous avez travaillé aussi dans le monde protestant avec des ouvrages aussi qui étaient peut-être plus pointus, vous attendiez à cela, hein?
3: Non, pas du tout. Quelque part, on espère et on fait en sorte que le livre soit pour le plus grand nombre. C'est un petit peu l'objectif et on se le dit tout au long de son écriture. Mais après, quand effectivement les chiffres arrivent, quand la première édition est épuisée en quelques mois, quand on réimprime et on réimprime encore et on réimprime encore, et depuis 2005 on continue à réimprimer et à faire de nouvelles éditions, là je suis moi-même étonné et je veux rester étonné. Je veux rester étonné parce que ce que j'ai fait, je l'ai fait non pas pour moi, je l'ai fait pour le plus grand nombre. Alors je suis content que finalement ça fonctionne.
2: Et pourtant, ce n'était pas gagné au départ. Vous n'étiez peut-être pas à même, ou vous ne pouviez pas imaginer proposer un livre comme La Bible pour les nuls, et celui-ci aussi, et bien d'autres aussi, aujourd'hui traduit en italien, en espagnol, certains autres ouvrages même en mandarin, donc pour le public chinois. Donc on va revenir à ce début d'épopée, ou d'une aventure, hein. On parle bien d'une aventure, Eric Denimal.
3: Oui, complètement. Je crois que je suis un peu comme Abraham, je suis parti sans savoir où j'allais, et je suis très étonné de tout ce que je peux rencontrer sur ce chemin qui n'était pas dessiné d'avance.
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1: Bonjour, je vais vous parler aujourd'hui d'un formidable roman graphique sorti en 2024 qui s'appelle « Revoir Comanche » de Romain Renard, publié aux éditions Le Lombard. C'est un album qui a reçu plusieurs récompenses, notamment le prix Coup de cœur Quai des Bulles 2024 de la ville de Saint-Malo, qui est un prix de qualité. Romain Renard, l'auteur, est de nationalité belge. Il a un profil intéressant puisqu'il est auteur de bande dessinée, mais aussi scénographe, graphiste et musicien. Son côté musicien se retrouve dans Revoir Comanche, puisque l'album se réfère à une bande-son que vous pouvez écouter pour savourer d'autant plus la lecture entre chaque chapitre. Parmi les titres sélectionnés, The Hills de Leonard Cohen en ouverture, ou des musiciens comme John Baez, Jim Morrison ou Bob Dylan. On peut écouter un extrait si vous le souhaitez, ce qui va vous permettre de vous mettre dans l'ambiance et on en reparle juste après.
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0: je vous ai traduit les paroles de cette chanson de Leonard Cohen, très belle, chantée avec sa voix très grave qui donne de l'épaisseur au texte. Je vous lis la traduction, un extrait en tout cas. « Je ne peux plus grimper les collines, mon organisme est détruit. Je vis de comprimés, pour lesquels je remercie Dieu. Mon animal crie, mon ange est contrarié, mais il ne m'est pas permis une once de regret. » Car quelqu'un utilisera cette chose que je ne pourrai plus être, mon cœur lui appartiendra de manière impersonnelle, elle marchera sur le chemin, elle verra ce que je veux dire, ma volonté coupée en deux et entre la liberté. Je ne vous traduis pas tout le texte, mais ça vous donne une idée de l'atmosphère voulue dans cette histoire où il est question de souffrance, de croyance, d'amour et de liberté. Sachez que Romain Renard a réalisé de nombreux storyboards pour le cinéma et la publicité. Si vous lisez Revoir comment, je vous retrouverai d'ailleurs très bien ce côté cinématographique avec des cadrages soignés et beaucoup de soins apportés aux actions, aux personnages en mouvement et une grande profondeur de champ qui donne du relief au dessin. Il a travaillé également à l'élaboration d'un jeu vidéo appelé Amazonia et collaboré avec l'équipe de Franco Dragon sur de nombreux projets tant aux États-Unis qu'en Belgique. Aux éditions Casterman, il a signé American Seasons en collaboration avec Yves Vasseur, primé meilleur album au Festival du Polar de Cognac en 2005, The End sur la vie de Jim Morrison dans la collection Rebelle, ou encore Un hiver de glace en 2011, qui est une adaptation du roman de Daniel Oudrel, et que vous trouverez également à la médiathèque de Saint-Christol-les-Alès. Revoir comment je se déroule au début du XXe siècle en Californie avec de nombreux renvois vers le passé. La conquête de l'Ouest est terminée. À l'issue de ce conflit, les États-Unis ont acquis notamment la Californie, qui devient en 1849 le théâtre d'une ruée vers l'or à l'ampleur jamais égalée, jusqu'alors attirant des populations du monde entier. Dans cette histoire, Vivienne, qui se présente comme une bibliothécaire en quête d'informations sur un homme, tente à tout prix de retrouver le vieux Red Dust, une légende du Far West dans le Wyoming, aujourd'hui disparu. Leur rencontre, d'abord chaotique, va faire ressurgir des fantômes du passé et les deux individus vont partir à la recherche de Comanche, celle que Red n'a jamais oubliée, vous comprendrez pourquoi. Dès les premières planches, nous sommes subjugués par le dessin tout en nuances et en beauté. Ce véritable road movie, haletant et poétique, semble aussi totalement intemporel et l'utilisation de la technique du photoréalisme est saisissante. Le noir et blanc, avec toutes les nuances de gris possibles, provoque un côté nostalgique et en fait aussi un objet de contemplation dans un format assez inhabituel et près de 150 pages. Romain Renard y exprime toute la fureur de l'Ouest et la rage des hommes qui ont survécu, abîmés par le temps, mais vivants, pleins de violence et de blessures en eux qui ne cicatriseront jamais. Véritable polar guidé par une enquête, une course-poursuite et une quête existentielle, Revoir Comanche est un album exceptionnel par sa qualité graphique. Au texte et au dessin, Romain Renard nous plonge dans un western post-crépusculaire, ténébreux et puissant, mystérieux et mélancolique.
1: C'était les chroniques de la médiathèque de Saint-Christol-les-Alès avec Alexandra et Raphaël.

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leur gospel. Un moment de musique et de chant chrétien présenté par Gilles. Gilles avec vous et en compagnie d'un interprète que l'on aime beaucoup sur cette fréquence. Il s'appelle Marcel Bongo. Il avait eu l'occasion d'ailleurs de nous donner une interview sur le gospel et sur la façon dont il l'interprétait. Il sort un album qui s'intitule MB and the Gospel Move Singers. C'est un best-of de MB, donc de ce groupe, de cet ensemble, avec la voix d'or du gospel, Marcel Bongo, qui nous vient du Congo et qui chante en français, en anglais et dans certaines langues africaines. Je vous propose tout de suite un traditionnel du gospel avec Swing Low, Sweet Chariot, suivi de Dance Around the World. Ce n'est pas un traditionnel, celui-ci, c'est un chant de Chuck Dumas. Et je vous propose donc ces deux titres à la suite tout de suite, Marcel Bongo en interprétation.

chanson composée par Chuck Dumas et réinterprétée, revisitée en tout cas, par Marcel Bongo et les Gospel Move Singers. Ça bouge dans le coin, il n'est pas trop tard, comme dit le chant, it's not too late. Je vous propose maintenant, bien grand traditionnel, bien sûr, Down by the Riverside. Alors, bon, moi j'aime beaucoup différentes versions, entre autres celle des Golden Gate Quartet, ou encore, eh bien, évidemment, de Louis Armstrong, mais là, c'est celle de Marcel Bongo, elle est pas mal non plus. Tout de suite donc, Down by the Riverside.

Bien, j'espère que vous avez apprécié ce moment gospel avec eh bien, une belle, magnifique voix. Bon, il est appelé dans certains milieux la voix d'or du gospel français. En tout cas, c'est vrai que c'est un album qui nous fait découvrir quand même une façon et des arrangements d'exprimer le gospel tout à fait particulière. Marcel Mougou, en plus, c'est un personnage très sympathique que nous avions eu l'occasion de rencontrer pour une interview où il présentait évidemment le gospel. Alors, je vous propose de nous retrouver tout simplement dans une prochaine émission. Si vous le voulez bien, nous continuerons à découvrir le best-of MB. Il s'agit du volume 2 de cet album qui peut se trouver, bien sûr, pour vous qui êtes intéressé pour l'achat, sur Internet. Marcel Bungu, ça s'écrit B-O-U-N-G-O-U. Et je vous propose, quant à nous, eh bien, de continuer dans une prochaine émission la découverte de cet album, mais pas seulement de cet album, mais aussi de ce chanteur. C'était leur gospel. Gilles avec vous pour ce moment de chant et de musique gospel. À bientôt.

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1: Bonjour à toutes et à tous, je suis Edith de l'office de tourisme Cévennes. Je vais vous présenter l'agenda des animations pour le mois de septembre sur le territoire Cévennes. On commence avec les biblio-ateliers de Cévennes qui vont vous proposer dans un premier temps les bébés lecteurs pour les petits de 6 mois à 3 ans qui se dérouleront les vendredis de 10h à 11h dans les bibliothèques suivantes. À Meyran le 11 septembre, à Molière-sur-Cèze le 25 septembre et à Barjac le 18 septembre. On continue avec un atelier parfums et sons de la nature, un atelier pour adultes et enfants qui se déroulera à la bibliothèque de Saint-Sauveur-de-Cruzières le samedi 5 septembre de 10h à midi. Et enfin, un atelier cyanotype. Le cyanotype, c'est un procédé photographique monochrome ancien qui se tiendra, donc l'atelier cyanotype, à la bibliothèque de Saint-Jean de Maréjolles le mercredi 16 septembre de 9h30 à 12h. C'est un atelier tout public à partir de 9 ans. Le samedi 5 septembre, concert piano et violon au profit de l'association Arespa pour la rénovation de l'église Saint-Pierre d'Avéjan aura lieu à Saint-Jean de Maréjolles et Avéjan. Un concert avec une entrée à prix libre et qui sera interprété par Marie-Pierre Nouet et Martin Rombert. Samedi 5 septembre, toujours, la commune de Barjac vous accueillera dans son château pour le rendez-vous annuel du Forum des associations de 9h à 12h30 avec diverses animations qui seront prévues tout au long de la matinée. Le dimanche 6 septembre, l'association Les Amis de la Cèze organise un concours de pêche au cou en individuel à la Stèle des Mineurs à Bessèges. La clôture des inscriptions se fera à 7h30 et le concours de pêche durera 3 heures. Dimanche 6 septembre, toujours le domaine des Bragalous vous accueillera à Saint-Sauveur-de-Cruzières à partir de 11h30 pour une dégustation de fruits de mer. Pas de mer, pas de mouettes, mais des moules en cours de transformation et des brutes de cuve. Et le dimanche 6 septembre, toujours la marche nationale pour la vue, balade gourmande. Il s'agit d'un événement co-organisé par l'association IRRP Information Recherche Rétine Pigmentaire et l'Office de Tourisme de Cévennes, une initiative au profit de la recherche médicale. Il s'agit donc d'une balade gourmande, une petite marche de 4 km qui sera ponctuée de dégustations de producteurs et d'artisans locaux. Les inscriptions se feront soit sur place à partir de 8h30, il est quand même préférable de s'inscrire via la plateforme HelloAsso, et le départ aura lieu donc le matin à 9h30. Au retour de cette petite balade qui commencera à la Maison de l'Eau et qui se terminera sur le parvis de la station thermale, la communauté de communes de Cévennes vous offrira le pot d'arrivée. Vous pouvez retrouver toutes les informations, les détails de ces événements sur notre site internet à la rubrique agenda www.tourisme-cesse-cévennes.com. Merci à toutes et à tous.
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1: Bonjour, aujourd'hui nous allons parler de la vaccination contre le virus respiratoire syncytial chez les personnes âgées ou fragiles. Dans un communiqué du 31 mars 2026, l'Académie nationale de médecine s'alarme de l'insuffisance de la couverture vaccinale des personnes âgées et des immunodéprimées contre l'infection à virus respiratoire syncytial, appelée VRS. L'infection à VRS touche toutes les classes d'âge. Chez le nourrisson, elle est la principale cause des bronchiolites. Chez les adultes âgés ou immunodéprimés, elle peut entraîner des formes sévères, en particulier en présence de comorbidités cardiaques ou pulmonaires. La transmission intergénérationnelle est fréquente, notamment du nourrisson aux personnes âgées au sein d'un foyer. Son incidence chez les personnes âgées reste mal connue et probablement sous-estimée en France. En Angleterre, pays comparable au nôtre, le VRS serait responsable de plus de 8000 décès par an, dont 93% chez les personnes de 65 ans et plus. Au Danemark, son incidence chez les personnes de plus de 75 ans est comparable à celle de la grippe. Les conséquences sont importantes à court et à long terme. Le risque d'hospitalisation en soins intensifs est multiplié par 4 et celui de décès par 3 par rapport à des sujets non infectés. Le risque de complications cardiovasculaires est similaire à celui observé avec la grippe ou le SARS-CoV-2. Enfin, au-delà de la phase aiguë, l'infection à VRS peut également aggraver ou précipiter une perte d'autonomie et une augmentation des incapacités fonctionnelles chez les personnes âgées. La vaccination contre le VRS permet de réduire de 82 à 95% les passages aux urgences, les hospitalisations et les formes graves chez les personnes de plus de 75 ans, notamment en Angleterre et aux États-Unis. Son efficacité persiste pendant au moins 3 ans. Dès 2023, l'Académie nationale de médecine recommandait cette vaccination chez les seniors. Depuis 2023, 3 vaccins ont été approuvés dans l'Union européenne. Depuis juin 2024, la Haute Autorité de Santé recommande cette vaccination chez les personnes âgées de 75 ans et plus. Ces vaccins ont reçu un avis favorable au remboursement le 23 octobre 2024. Cependant, faute d'accord sur le prix entre les laboratoires et le Comité économique des produits de santé, ils ne sont toujours pas pris en charge par l'assurance maladie. La conséquence en est la couverture vaccinale des seniors très faible, bien inférieure à celle contre la grippe ou la Covid-19. Face à cette situation, l'Académie nationale de médecine recommande au pouvoir public 1. D'informer la population sur la fréquence et la gravité de l'infection à virus VRS chez les personnes âgées et fragiles. 2. De mieux documenter son incidence en France. 3. De permettre, grâce à un accord avec les laboratoires concernés, le remboursement de la vaccination chez les personnes de plus de 75 ans et les sujets immunodéprimés, notamment les patients greffés. Le retard de mise en œuvre de ces mesures constitue un enjeu majeur pour la santé publique.
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1: Depuis près de 30 ans, le festival de cinéma Rencontre à la campagne à Rieux-Pérou rassemble les amoureux du 7e art autour d'une programmation exigeante, des avant-premières, des rencontres avec des réalisateurs, des acteurs et avec celles et ceux qui font le cinéma d'aujourd'hui. Plus qu'un simple festival, c'est un moment de partage qui permet de rendre le meilleur du cinéma mondial accessible à tous. Elisabeth Morel, membre de la direction collégiale de l'association Rencontre à la campagne.
2: L'association Rencontre à la campagne, je pourrais dire que c'est vraiment une belle aventure, puisqu'elle a été créée en 1998, et c'était avec vraiment le désir de faire vivre, revivre le cinéma d'Allebourg, puisqu'à Rieux-Pérou, on allait au cinéma de 1945 jusqu'à l'arrivée de la télé dans les années 60, et là, c'est là que ça a capoté. Donc, c'était cette volonté-là, et surtout la volonté de faire découvrir des œuvres personnelles et de qualité, qui sont peu diffusées hors des grands circuits de distribution, surtout des films qui nous touchent par leur sensibilité, leur regard sur le monde. Donc voilà, c'était vraiment aussi la volonté de montrer qu'à la campagne, le monde rural y vit. Il vit et que c'est un lieu d'échange avec des artistes, des musiciens, des troupes de théâtre qui créent, qui se produisent ici. Et le cinéma fait partie de ce tout et c'est un art, c'est pas qu'une grande industrie. Donc il permet la rencontre d'autres cultures, d'autres peuples et c'est vraiment là-dessus qu'on a mis nous l'accent sur la 29e édition.
1: Une 29e édition du festival de cinéma Rencontre à la campagne, ouverte sur le monde et qui se tiendra du 9 au 13 septembre à Rieux-Pérou en Aveyron.
2: Alors pour 2026, nous vous lançons une invitation. Une invitation à partager avec nous nos envies de cinématographie issues des quatre continents en 25 films et 5 jours, du matin jusqu'au soir. Nous parcourons les regards de cinéastes du monde entier, d'époques différentes. On aura des avant-premières, des fictions, des documentaires, des films d'animation, des films de patrimoine. Tout ça pour ouvrir en fait notre regard sur des sujets politiques et sociétaux. Et puis, ce qui est important pour nous, c'est aussi la rencontre, comme le porte le nom de l'association Rencontre à la campagne. Donc, on est vraiment heureux de faire de Rieux-Pérou et du cinéma pendant le festival un lieu ouvert à tous, un lieu vraiment de rencontre entre les gens de cinéma et puis surtout de rendre accessible, comme nous le faisons tout au long de l'année, des œuvres exigeantes.
1: Ce numéro de 180 secondes a été réalisé par CFM Villefranche pour l'Assemblée régionale des radios associatives dans le cadre d'un partenariat avec la région Occitanie-Pyrénées-Méditerranée.

C'est le Saint Philippe's Choir, chorale très connue également, qui rassemble des enfants qui vont à l'école à Croydon et qui chantent dans les services réguliers de l'église de Saint Philippe's dans le Norbury. Ils ont entre 8 et 13 ans. Je ne vous dirai pas grand-chose de plus. Je n'ai pas trop de renseignements sur cette chorale. Je vous propose tout simplement de les écouter dans des chansons qui sont tout aussi bien des chorales gaéliques que des cantiques. Et des cantiques parfois repris par des chanteurs dont vous ne savez pas. Et vous apprenez parfois avec surprise qu'il s'agissait de cantiques. C'est le cas de Cass Stevens qui a chanté Morning Has Broken, qui est tout simplement un cantique. Nous l'avions entendu dans l'émission précédente. Aujourd'hui, je vous propose d'entendre Sing Forever et ensuite I Have a Dream, j'ai un rêve.

Une chorale très connue, très appréciée que cette chorale des enfants de Saint-Philips, choir d'Angleterre. Alors il n'est pas difficile pour eux de chanter en anglais, par contre le latin leur est moins familier encore qu'eux, puisque ce sont des petits-enfants qui chantent lors des cérémonies religieuses. Je vous propose après ces chansons anglaises eh bien, d'entendre deux chants d'inspiration latine. Nous allons entendre « Pied Jésus » et enfin « Panis Angelicus ».

Et nous en arrivons bientôt à cette fin d'émission Découverte croisée avec cette chorale, le Saint-Philippe Choir, ces jeunes garçons qui chantent chaque semaine, eh bien, dans cette église anglicane d'Angleterre et qui chantent, bien entendu, la plupart du temps, des cantiques, tout simplement, mais qui ont rajouté à leur répertoire des chants qui sont aussi des chants traditionnels. Sachez d'ailleurs qu'ils sont très connus. Ils ont édité beaucoup de disques. Vous pouvez les trouver sur Internet, notamment. Et nous terminerons ce moment musical avec le chœur des enfants de Saint-Philips, avec une chanson qui est très connue, très joyeuse également. Je vous laisse en leur compagnie pour terminer notre émission Découverte croisée.

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4: Il est 15h.

0: Amis auditeurs, bonjour. Aujourd'hui, nous nous retrouvons avec Jean-Jacques Dufetel, jardinier à Ispagnac. Bonjour à tous, nous voici aujourd'hui dans le jardin. Et qu'est-ce qu'on va pouvoir encore semer en ce début d'automne ? Nous sommes avec Jean-Jacques. Jean-Jacques, bonjour.
1: Oui, bonjour.
0: Alors, qu'est-ce que vous nous proposez ?
1: Souvent, les jardiniers se disent, ça y est, le jardin est cuit, tout est un peu cuit, les tomates sont cuites, même si ça n'a pas gelé. Et donc, on arrête le jardin là. Et ceci dit, c'est une erreur dans le sens où il est temps et urgent de semer plein de choses qui vont faire qu'on aura un beau jardin en septembre, octobre, novembre, tant qu'il ne va pas faire froid d'ailleurs. Alors, ça part aussi d'un constat. Je me suis rendu compte ici sur Ispagnac, encore plus, que les automnes sont toujours longs, doux, les gelées arrivent tardivement.
0: Et... Bonjour à tous, nous voici aujourd'hui dans le jardin. Et qu'est-ce qu'on va pouvoir encore semer en ce début d'automne ? Nous sommes avec Jean-Jacques. Jean-Jacques, bonjour.
1: Oui, bonjour.
0: Alors, qu'est-ce que vous nous proposez ?
1: Souvent, les jardiniers se disent, ça y est, le jardin est cuit, tout est un peu cuit, les tomates sont cuites, même si ça n'a pas gelé. Et donc, on arrête le jardin là. Et ceci dit, c'est une erreur dans le sens où il est temps et urgent de semer plein de choses qui vont faire qu'on aura un beau jardin en septembre, octobre, novembre, tant qu'il ne va pas faire froid d'ailleurs. Alors, ça part aussi d'un constat. Je me suis rendu compte ici sur Ispagnac, encore plus, que les automnes sont toujours longs, doux, les gelées arrivent tardivement et un petit peu arrosé, donc finalement les conditions sont réunies pour pouvoir jardiner. Alors il y a une famille qui se prête très très bien à ça, et d'ailleurs c'était une famille de plantes qui cette année a absolument pas marché au printemps et l'été, c'est la famille des crucifères. Donc tout ce qui est radis, navets, choux, roquettes, alors la famille est grande quand même, et donc moi le premier cette année c'est les crucifères que j'ai absolument raté dans mon jardin. Et c'est dû à deux choses. Trois choses. Déjà, il a fait beaucoup trop sec. Les crucifères n'aiment pas la sécheresse. Et la sécheresse a été très tôt cette année. En mois d'avril, il faisait déjà trop sec. Donc déjà, quand on semait nos choux, nos radis, ils avaient le sentiment de manquer d'eau. Voilà. Deuxième chose, il a fait trop chaud. Donc pareil, le chou, le radis, le navet, 40 degrés à l'ombre, comme il a fait pendant bientôt 3 mois ici, ça ne pousse plus, ça végète, voire ça meurt. Après, troisième chose, et là, c'est les ravageurs. Les ravageurs, parce que ce temps chaud et sec a favorisé l'apparition de ce qui, pour moi, est le plus gros ravageur de mon jardin, toute maladie et ravageur confondu, c'est les altises.
0: Oui, ces petits insectes qui viennent piquer les choux, hein, qui ressemblent à des punaises en gros.
1: C'est les punaises, c'est la taille d'une punaise des animaux, on va dire, d'une puce. C'est ça d'ailleurs le surnom de puce des jardins. Ça doit faire environ 2 mm de longueur noire. Ça saute comme des puces, sauf que c'est la puce des légumes. Alors c'est une bête qui affectionne presque exclusivement et qui adore tout ce qui est crucifère. Donc moi, je réussis toujours bien mes semis. Je fais mes semis de choux, de navets, de roquettes. Et puis quand c'est une année comme cette année où il y a trop de chaleur, trop de sécheresse, eh bien, les altises s'en donnent un cœur joie. Elles piquent. Et donc les plantes périclitent assez vite. Les choux, quand ils sont pas attaqués trop tôt, ils sont attaqués un peu plus tard. Et donc vous vous retrouvez avec des choux, je pense aux choux verts, quoi, hein, qui se retrouvent avec 4, 5, 6, 8, 10 têtes. Donc le chou ne pomme plus. Donc il fait une sorte de buisson de choux. Et donc on ne peut plus avoir de choux digne de ce nom, avec une jolie pomme, qu'elle soit pointue ou qu'elle soit ronde. Donc plus de choux. Aujourd'hui, ben, il faut... Là, on parle du réchauffement climatique aussi. C'est que on va être obligé de changer nos modes. Après, ceci dit, moi, ça me va très bien de semer, de planter des choux en septembre, parce que ça va me faire des choux à manger aux alentours de novembre. Ou ça me fait des choux à manger au mois de mars, avril. Finalement, c'est intéressant d'avoir des choses fraîches au jardin à cette époque-là. Il faut semer des choux. Toutes les variétés ne sont pas forcément adaptées. Alors, vous avez des choux, mais vous avez vous avez des crucifères. Alors, le chou met du temps à pousser. Par contre, vous avez des espèces de crucifères qui poussent vite. Et là, il ne faut surtout pas se restreindre le radis, tout simplement. Alors, le radis, le radis rose, le radis long, demi-long, rond, du printemps. Hein, parce que vous avez aussi le radis noir. Mais lui, il met plus de temps à pousser. Mmh. Mais ah, il faut pas se restreindre de semer des radis. Moi, je sème des radis jusqu'au début octobre. Et vous verrez que les radis semés en septembre vont faire des radis au mois d'octobre, tout simplement, tout naturellement. Ils seront très beaux, ils ne piqueront pas, ils ne seront pas véreux. Et vous vous direz, eh bien, ces radis-là, ils sont plus beaux et meilleurs que ceux du printemps. Parce que ceux du printemps ont eu trop vite, trop chaud et trop soif. Mmh. Ceux-là, ils vont pousser tout seuls, vous les arroserez une fois ou deux, pour peu qu'il pleuve une fois ou deux à l'automne, et ils vont pousser tout seuls. Et comme ils vont pousser tout seuls, ils seront bien meilleurs.
0: Alors, est-ce que, voilà. Du fait que ce soit des crucifères, est-ce que ça veut dire qu'on peut les mettre sur la même planche, on peut mélanger les choux et les radis?
1: Alors, on peut mélanger les choux et les radis. Par contre, c'est très bonne remarque. Parce que moi, l'année dernière, je fais aussi, en ce moment, des semis de jachère. Donc, les jachères, on peut mettre plein de sortes de choses. Et entre autres, on peut aussi mettre de la moutarde. Donc ça, c'est une erreur à ne pas faire, que je ne referai pas. L'année dernière, j'ai changé de jachère, j'ai mis des moutardes, la moutarde jaune. Mais la moutarde, c'est un crucifère. Donc mes jachères étaient toutes très belles. Je les ai enfouies, je les ai hachées, je les ai pendant l'hiver, pour faire engrais vert. Et cette année, outre le fait qu'il a fait chaud et sec, je me suis rendu compte que j'avais beaucoup plus d'altisses que d'habitude. Alors c'est dû à la chaleur et à la sécheresse, mais à mon avis, c'est dû au fait que l'année dernière, j'avais mis de la moutarde et que donc j'ai fait l'élevage d'altise.
0: Ah oui.
1: Donc cette année, je n'ai pas fait la même bêtise. J'ai fait des jachères avec de la facélie. Alors facélie, je ne sais même plus d'ailleurs quelle famille c'est, mais bon, en tout cas, ce n'est pas un crucifère. Et donc là, je ne vais pas attirer en plus les altises ou les y faire hiberner dans les tiges des feuilles ou sur les racines. Et donc, il faut... L'idéal, c'est bien d'alterner les cultures.
0: Et oui.
1: Donc c'est sûr que là, si on sème des crucifères, il faut éviter de semer des crucifères là où, au printemps, vous aviez déjà mis les choux et les radis.
0: Mmh. Est-ce qu'on peut parler du semis lui-même? Comment...
1: Alors bien évidemment, les crucifères, ils aiment bien une terre copieusement enrichie. Moi, dans les fêtes, là, actuellement, je les mets à un endroit où il n'y a pas eu de culture pendant un mois ou deux. Et par exemple après les pommes de terre, j'ai toujours vu semer après les pommes de terre les navets au mois d'août. Mon père faisait ça. Voilà, dès qu'on arrachait les patates, on semait les crucifères. Donc après, sans autre amélioration de la terre, hein.
0: Donc
1: ces graines,
0: dire...
1: elles font à peu près 2 mm. Moi je fais des petits semis alors pour les choux qui vont devoir être repiqués, tout ce qui se repique, je fais des semis en ligne. Donc on prépare bien le terrain, je fais une raie avec un cordeau d'environ 5 cm de profondeur et je fais tout comme je fais d'habitude dans mon jardin avec le butoir à patates. Donc je fais une raie un peu creuse, un peu profonde pour mettre mes crucifères. Je sème mes choux, je les enterre d'environ 3 fois la hauteur de la graine. Ça c'est la constante de semis d'une graine. Donc là, une graine de chou qui fait 2-3 mm de hauteur. Donc on va l'enterrer à maximum 1 cm de profondeur. C'est léger. Il faut ce qu'il faut, un peu plus comme la salade. Mais 1 cm suffit. Donc je fais tomber avec mon râteau un tout petit peu de terre au fond de ma raie. Je plombe avec le dos du râteau. Et j'arrose finement en pluie avec mon arrosoir, avec une pomme fine. Voilà, donc je laisse quand même une raie bien marquée, un peu creuse. Ça va faciliter si plus tard il faut faire des arrosages pour éviter de gaspiller l'eau. On permet un minimum d'eau et l'eau reste bien à l'endroit où elle doit être et pas ailleurs.
0: Mmh.
1: Voilà, après, on éclaircit parce qu'on a toujours tendance à trop semer épais. Ça, c'est pour tout au jardin, c'est comme ça. Donc, quand ils sont petits, mais quand ils sont bien sortis, je vais déjà laisser comme chou tous les 2-3 cm.
0: Mmh.
1: Déjà, ça permet de laisser 15 jours passer. Et quand les choux, ensuite, 15 jours plus tard, commenceront à forcir, je vais encore en enlever quelques-uns. Moins on en laissera, plus ils seront jolis.
0: le repiquage lui-même, c'est à quel moment? À quel moment on décide que ces choux, on va les placer dans une terre, vous disiez, une terre très riche en compost, une terre où ils vont avoir de la nourriture?
1: Eh bien, pour un semis fait fin août, on va dire qu'on essaie de les repiquer fin septembre. Moi, là, mes choux sont bons à repiquer. Je les ai semés fin août, vers le 20 août. Donc, vous voyez, ça permet d'attendre que l'automne arrive tranquillement, le début de l'automne, fin septembre, début octobre, maximum. On peut aussi décider, si l'arrêt est bien clair, d'en laisser sur la ligne tous les 30 ou 40 cm. Et donc, on laisse ces choux, ça va éviter qu'ils subissent un stress. Et ces choux n'ont pas à être repiqués. Mmh. Après, ce qu'on fait, c'est qu'on essaie de les mettre dans un endroit un peu à l'abri aussi, quand on les repique. Mais c'est-à-dire, autant l'été, on va mettre les choux à mi-ombre, un endroit un peu frais, mais les choux repiqués en septembre, début octobre, on va les mettre plutôt au soleil, en plein soleil. En plein soleil, et puis si on a un bout de mur, si on a un endroit du jardin qui est un peu en hauteur par rapport à si c'est un bancel dans les Cévennes, il y a toujours un peu de pente. Donc il vaudra toujours mieux le mettre en haut qu'en bas. Mm-hmm. Parce que le froid descend. Mm-hmm. Donc on essaie de le mettre dans un endroit un peu à l'abri, où la terre est bien préparée. Et a priori, si tout va bien, on aura des choux fin d'hiver, début de printemps.
0: D'abord, on les choisit quand ils ont atteint quelle taille à peu près?
1: Une petite dizaine de centimètres.
0: D'accord. Et alors, à ce moment-là, on les enterre jusqu'à combien?
1: Moi, je les enterre à moitié. Surtout que l'hiver, il y a du vent, il y a de la neige, il y a du froid, il y a des éléments il ne faut pas l'enterrer. Moi, je préconise, s'il fait 10 cm de haut, eh bien, on l'enterre de 4 ou 5. Et en plus, on est dans une raie un petit peu creuse, puisqu'on a fait une raie au butor à patates. Et donc, on va l'enterrer finalement un peu plus. Et au fil des saisons, enfin, au fil des semaines qui passent, il va être plus fort. Vous voyez ? Mmh. Il va être plus fort.
0: Alors, maintenant, on l'a repiqué. Il faut bien l'arroser au moment du repiquage. Et ensuite, le chou, il a besoin de beaucoup de soins pendant sa période
1: non.
0: de...
1: presque aucun soin. Du binage, parce qu'en octobre, il y a pas mal de... quand on fait ça, on sème des mauvaises herbes qui ont été fabriquées par les plantes des alentours cet été. Et donc, il va falloir biner, désherber une fois ou deux, selon. Hein, parce que souvent, on a semé l'herbe avec, quand on a préparé notre terrain. Donc voilà, donc tenir propre et biner. Donc les deux, la même opération sert à biner... enlever l'herbe et aérer la terre. Et après, ben, ça dépend si le temps est sec, si le temps est pluvieux. Hein. Logiquement, on n'a pas besoin, quasiment pas besoin d'arroser nos choux après le mois de septembre.
0: Hein. Alors, le fait de choisir différentes variétés, entre les différentes variétés déjà dans les choux fleurs, il y a plusieurs variétés, mais aussi le chou de Milan, le chou cabu, le chou rouge, est-ce que ça va échelonner les productions ou est-ce qu'ils vont arriver tous en même temps?
1: Moi, je fais toujours, alors mon conseil, c'est du chou de Milan, parce qu'il ne résiste plus à l'hiver, mais dans les fêtes, je fais aussi toujours du chou cabu, parce que j'ai remarqué qu'ici, finalement, il résiste assez bien. Je le préfère au niveau du goût, il pousse un peu plus vite. Donc, c'est les choux qui, quand je les sème un peu tôt, parfois arrivent à être bons à manger, plutôt fin novembre ou début décembre. Donc, moi, c'est une période qui m'intéresse. Donc, j'essaie de mettre du cabu et du Milan. Cette année, j'ai même mis du cabu pointu et du cabu rond. Vous voyez, il y a les deux catégories qui existent. Et je constate que les pointus poussent un peu plus vite. Donc ça permet d'essayer d'avoir du chou sur une période un peu étalée. Mm-hmm. Après, par contre, vous me parlez le chou rouge. Je ne fais pas de chou rouge à l'automne. Alors les choux rouges, on les fait plutôt au printemps. Je pense qu'ils résistent moins à l'hiver. Et autre exception, le chou de Bruxelles. Le chou de Bruxelles, c'est un chou qui met longtemps à venir. Donc c'est vrai que c'est un chou qui se fait au milieu du printemps pour donner à partir de l'automne et jusqu'à l'hiver. Je n'en fais plus puisque avec mes altises et mes punaises, ça devient compliqué. Sinon, il y a une méthode qui consiste à mettre un voile. Le maraîcher d'Espagnac fait comme ça. pour mettre un voile, comme un voile de forçage sur nos semis et sur les plantes tant qu'il y a des altises. Ceci dit, moi, je refuse de voiler tout mon jardin pendant 3 mois. Je trouve ça pas très beau. Et donc, je préfère, tant pis, ne pas mettre de choux.
0: Alors, voilà. on pourrait terminer en nous donnant un petit peu les qualités du chou, comment vous les consommez. Je sais que vous aimez bien en faire de la bonne cuisine. Donc, comment est-ce qu'on peut encourager notamment les enfants à manger du chou?
1: Du chou, contrairement à ce qu'on a mangé dans les cantines, les choux, justement, les enfants se dégoûtent de choux parce que parfois, par exemple, on leur fait manger des choux de Bruxelles à la cantine, qui sont forts, parce que c'est des variétés qui sont produites industriellement, un peu gros et tout. Moi, je vois que mes choux cabusent, ce sont des choux que je fais braiser à sec, c'est-à-dire avec du beurre ou avec de la graisse de canard dans une cocotte minute. Ou alors je les fais blanchir à l'autocuiseur. Donc ça se blanchit très vite, hein, c'est vraiment même pas 10 minutes. Donc je les fais feuille à feuille, hein, je coupe mon chou, je le fais feuille à feuille, faire blanchir. Et ensuite, tout simplement, une fois qu'il est juste ébouillanté, on le fait revenir dans une cocotte. Alors les Lozériennes, ils rajouteront bien sûr de la saucisse. Une bonne saucisse maison, dirais-je, mais bon, quand on peut en faire, quand on peut en trouver. Choux aux saucisses, moi, à la maison, tout le monde raffole. Après, les choux, ma mère faisait beaucoup du chou farci. C'est un peu long à faire, il faut ébouillanter un chou un peu gros. Un chou un peu gros, et ensuite, quand vous l'avez ébouillanté, vous le sortez, vous le laissez un peu refroidir pour pas trop vous brûler les mains, et vous l'ouvrez délicatement, surtout les feuilles du tour, et vous intercalez un peu de chair, comme quand si vous faisiez des tomates farcies ou des courgettes farcies. Vous faites la même farce, vous mettez cette farce entre les feuilles de chou, vous repliez, vous repliez, vous repliez, et encore. Une fois que vous avez tout replié, vous ficelez comme une grosse paupiette, et ensuite vous le mettez dans une cocotte avec du lard au fond, ou avec du beurre, ou la graisse de canard. Vous le faites cuire une bonne heure sur un côté, et ensuite vous le tournez. C'est une opération délicate parce que c'est assez gros, hein. Vous le tournez, vous le faites cuire une autre heure sur l'autre côté. Et ça fait du chou farci, tout simplement. Et je suis sûr que le chou farci, c'est un plat que tout le monde aime bien. Sinon, le chou, tout simplement, vous faites tout simplement râper cru. Si vous avez des choux cabus, parce qu'ils sont souvent bien serrés, les choux cabus, bien blancs, bien serrés, vous les râpez tout simplement en crudité, tout seul comme ça, c'est très, très, très, très bon. Si vous voulez changer la recette, vous faites coleslaw. Coleslaw, c'est à l'américaine. C'est un mélange, on va dire, 2/3 choux, 1/3 carotte râpée. Donc vous faites râper vos légumes, vous mélangez. Et la sauce, c'est une sauce vinaigrette, mais à la base, dans laquelle on rajoute, on rajoute du yaourt et de la mayonnaise. Et avec une sauce sucrée, donc sauce sucrée, du sucre, un peu de yaourt, de la mayonnaise, plus une vinaigrette. Ça fait une sauce sucrée et c'est très très très bon. Vous aimez, mais vous aimez le sucré, c'est très bon.
0: Eh ben, merci.
1: Cru, c'est peut-être bien comme ça que c'est le mieux.
0: Eh ben, merci bien Jean-Jacques. Donc on se retrouve bientôt pour parler des prochaines émissions. Ce sera sur les fraises et les plantations d'arbres. Merci beaucoup Jean-Jacques. À bientôt.
1: Merci. Merci à vous.

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0: Histoire des mines des Cévennes, chronique de Michel Vincent. Michel Vincent, bonjour.
1: Bonjour.
0: J'ai le plaisir de commencer avec vous une série de petites émissions, de petites chroniques qui sera consacrée à la mine. En effet, vous êtes l'auteur du livre « Les mines des Cévennes ». Des chroniques auxquelles nous allons consacrer un certain nombre de semaines, avec des thématiques, et aujourd'hui nous avons choisi des personnages.
1: Oui, le personnage principal, c'est Monsieur de Tubeuf. Ce monsieur de Tubeuf, c'est un Normand d'origine, est arrivé dans la région, enfin il est arrivé exactement à Carsan. Carsan est un petit village proche de Bagnols-sur-Cèze et Saint-Paulé-de-Caisson. Et c'est là qu'il découvrit pour la première fois du charbon en 1770. Et le 16 mars de cette même année, c'est-à-dire 3 mois plus tard, il a emballé un morceau de charbon dans une caisse cloutée, ficelée avec un cachet de cire. Et il a envoyé cette lettre au subdélégué du Saint-Esprit, de Pont-Saint-Esprit aujourd'hui. Et alors, il joigne une lettre. Alors, cette lettre, je vais vous en lire un extrait, parce que c'est quand même assez curieux. « Ce charbon ne sert qu'à faire de la chaux, tandis que, selon les apparences, il pourrait servir au chauffage dans toutes les villes voisines, à Avignon principalement, où le bois est fort rare. Les gens du pays ne sont pas capables d'entreprendre une exploitation sérieuse. Il y a donc à concéder à Tubeuf l'exploitation de mines de Carsan. » Voilà ce qu'a répondu le subdélégué de Pont-Saint-Esprit. Et Tubeuf a ouvert sa mine et on lui accorda une concession qui était très très grande, dont le centre était Barja, qui remontait jusqu'à Viviers au nord et qui redescendait au sud, donc Pont-Saint-Esprit, et qui englobait jusqu'à Alès même, donc un rayon très important qui était de 1500 toises de rayon. La toise, je ne peux pas vous la transformer là immédiatement, je ne connais pas exactement l'opération à faire.
0: En tout cas, de ce que vous nous dites, cela a l'air assez important comme superficie.
1: C'est très
0: voilà bien. Pour un des premiers personnages importants, puisque c'est lui qui va faire et qui va mettre en valeur le charbon de cette région. Deuxième personnage de notre chronique.
1: Oui, c'est monsieur Antoine de Jansanne. Ce monsieur de Jansanne, ce Louis XIV, était inspecteur des mines du Languedoc. Et au cours d'une visite en 1772, soit 2 ans après l'arrivée de monsieur Tubeuf, que vous avez vu précédemment, il arriva en Cévennes et la première des choses qu'on lui dit, parce qu'on ne l'aimait pas trop ce monsieur, on se méfiait de lui, on lui dit que dans les galeries de mines, il y avait le brisou. Et le brisou, les mineurs le décrivaient comme un lutin de petite taille portant une barbe qui parcourait les galeries une lampe à la main. Alors on pensait que monsieur Jansanne n'était pas rassuré quand il descendait dans la mine. Et on dit que le brisou, sa distraction favorite était de casser les soutènements en bois et qui provoquait ainsi des éboulements. Alors monsieur Jansanne recommandait aux mineurs, il n'avait jamais vu ce brisou et pourtant il disait je suis convaincu de son existence et si on le voit, il faut vite se ranger car il ne badine pas et entend qu'on lui porte respect. Et donc les mineurs se méfiaient du brisou et jamais personne ne l'a vu pourtant.
0: Un petit lutin, remarquez, c'était le mieux peut-être de prendre au sérieux.

0: histoire naturelle de la province du Languedoc. Il a publié 6 exemplaires. Et c'est quand même assez intéressant de lire ces documents.
1: Voilà deux personnages, ils ont en commun le fait d'avoir de plus ou moins loin participé à l'histoire de la mine et puis également la période puisqu'ils sont de la fin du XVIIIe siècle.
0: Tout à fait le début.
1: Michel Vincent, je vous remercie pour le début de ces petites chroniques. Je rappelle à nos auditeurs que vous êtes l'auteur du livre Les Mines des Cévennes. On se retrouvera pour parler des hommes.
0: À très bientôt.

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1: Vous avez peut-être envie de rêver ou de vous envoler. Eh bien, c'est l'occasion à La Grand Combe, à Champclauson, précisément, à partir de ce lundi 7 et jusqu'au 12 septembre, plusieurs jours pour s'envoler, mais avec des artistes, avec des trapézistes, avec le vertige, avec la peur, mais aussi avec l'excellence. Et pour nous parler de cette rencontre, puisque c'est une convention, c'est la seconde, une convention internationale de trapèze volant, nous sommes avec Isabelle Chalier. Vous êtes chargée de production, mais aussi chargée de communication pour cette convention. Bonjour à vous.
2: Bonjour.
1: Merci d'être avec nous. Ça fait rêver le trapèze, Isabelle.
2: Complètement.
1: Alors, un mot justement sur cette convention, parce que c'est quand même un bel et gros événement, j'ai envie de dire, pour la région.
2: Ah oui, complètement, pour la région, pour nous, pour notre petit coin de Porte des Cévennes à Champclauson. C'est pas rien d'accueillir autant de trapézistes venus d'autant de pays différents et de continents différents même, donc c'est pas rien.
1: Alors, convention en général, il y a un côté de rencontre aussi interne, corporative.
2: Complètement. En fait, les conventions, ça se fait beaucoup dans le milieu circassien et ce sont des moments de rencontre. Ça se fait en jonglage, ça se fait dans d'autres techniques. Et dans le trapèze volant, a priori, ça s'était jamais fait. On pense avoir fait la première édition il y a 2 ans. On ne connaît pas tous les pays non plus, donc on ne sait jamais. Mais a priori, on l'a créé il y a 2 ans. Et c'est le but, c'est vraiment de se rencontrer, de partager autour de nos techniques de trapèze volant entre trapézistes professionnels et de l'ouvrir au maximum de public pour venir assister à tout ça.
1: Évidemment, parce que c'est exceptionnel. Alors, quand on parle de trapéziste, effectivement, une convention, c'est bien. Mais quand on dit qu'il y en a 130 de 13 pays différents, ça commence à faire de la place.
2: C'est ça, exactement. On a 13 pays, 15 nationalités, des gens qui viennent de très loin, même du Japon, des États-Unis, de l'Amérique du Sud. C'est assez étonnant de voir que la convention a pris et que les trapézistes viennent d'aussi loin pour se retrouver et vivre ce moment-là, en fait.
1: Dialoguer, partager et aussi évoluer ensemble. Alors, ce qui va nous intéresser évidemment à Champclauson, donc à La Grand Combe dans cet espace, c'est les activités qui sont ouvertes au public, parce que à partir de lundi, tous les jours, il y a quelque chose jusqu'au samedi soir. Déjà, on parle de l'espace à Champclauson, parce que vous êtes sur l'ancien terrain de foot.
2: Oui, on est sur l'ancien stade, exactement. En fait, nos bâtiments, nous, c'est l'espace culturel de la Berline. On est là depuis pas mal d'années maintenant. Et donc, on a une partie qui va se passer effectivement en bas dans les bâtiments pour tout ce qui est projection de cinéma, de conférences, etc. Et puis, tout le reste se passe sur l'ancien stade sur lequel on va monter 6 structures différentes de trapèze volant et où on va pouvoir voir évoluer tous les trapézistes sur chaque structure.
1: Alors, je suis du public, là, je me mets à la place d'un auditeur. Je me dis, voilà, La Grand Combe, bah, ça va, c'est pas loin. Enfin, ça dépend où on est, mais c'est pas loin. On peut y aller, on parlera du parking dans un autre moment parce que ça, c'est pas toujours facile. Mais à La Grand Combe, mais c'est quoi les dates? Qu'est-ce qu'on va voir sans développer peut-être tout le programme, mais nous dire un peu ce qu'on peut. On peut se dire, voilà, on arrive à La Grand Combe à telle heure, voilà ce qui se passe. Faut peut-être, bien sûr, prendre la billetterie, mais vous pourriez nous éclairer?
2: Bien sûr. Alors en fait, nous, c'est donc du lundi, donc ce lundi qui arrive, le lundi 7, à partir du samedi 12 septembre. Et tous les jours, en fait, il y a à voir. C'est-à-dire qu'on peut venir en journée, librement, gratuitement, voir les trapézistes s'entraîner, ce qui est déjà un chouette moment. Mais on peut aussi venir tous les soirs. Il y a un rendez-vous à 18h qui soit les masters, donc les entraînements des encadrants, soit des spectacles. Et surtout, il y a la journée festive du samedi, où là, c'est à partir de 14h et jusqu'au concert de 21h, où là, ça va être une journée avec un grand spectacle, avec des démonstrations des plus jeunes élèves, avec pas mal de choses. Et après, voilà, le programme est détaillé en ligne, et puis je peux le détailler aussi pour certains aspects. Il y a notamment des projections de films en partenariat avec Itinérance, et on a aussi un regard croisé sur l'histoire de Jules Léotard, qui est la personne qui a inventé le trapèze volant il y a fort longtemps. et donc, c'est une de ses descendantes qui va venir nous en parler et nous raconter comment est né le trapèze volant en France, à Toulouse.
1: Voilà, parce que c'est toujours le premier qui lance, ça doit être impressionnant, ou la première fois où on se lance sur un trapèze. Évidemment, hein, c'est comme le saut à ski, un peu la même chose.
2: C'est complètement ça, la première personne, donc Jules Léotard, qui est passé d'un trapèze à un autre, c'était quelque chose, puis après on est passé d'un trapèze à un porteur, et c'est encore autre chose, et donc c'est toute cette histoire-là. Voilà.
1: Alors, la difficulté avec le trapèze, c'est bien souvent, il est compté dans une activité circassienne, hein, tous ceux qui m'écoutent aussi, et moi je l'ai souvent vu, dans dans un cirque où il y a 5-10 minutes. Là, c'est vraiment consacré au trapèze. Ça veut dire que vous avez peut-être aussi des outils, des machines, en tout cas des objets particuliers, des cadres ou des structures qui sont particulières, qui permettent de proposer des spectacles avec des intérêts très différents.
2: Complètement, on a des 6 structures qui sont avec des structures plus classiques de trapèze volant qu'on a l'habitude de voir, qui sont toutes montées. Là, on est en plein air, donc c'est des grandes structures à plus de 10 mètres de haut. Et tout se fait sur un filet. En fait, c'est la différence entre le petit volant et le grand volant, c'est une histoire de hauteur et surtout d'avoir un filet en fait en dessous de réception. Et ensuite, on a des structures qui sont très atypiques, comme le carrousel des trapèzes volants, qui est une structure qui a été inventée dans la Drôme, pas très loin, par Jean-François Marin et l'école de cirque Les Siamangues. Et donc, c'est une structure complètement étonnante avec 28 trapèzes. Donc, ça permet des balais aériens, c'est-à-dire plusieurs trapézistes qui partent en simultané, qui passent d'un trapèze à un autre, qui font des changements. Et donc, celle-là est déjà vraiment incroyable. Et on a aussi la structure des filibulistes de Maxime Bourdon, qui est en fait, ce sont deux cadres coréens qui tournent. C'est-à-dire qu'un cadre coréen, c'est quelque chose de fixe. C'est un porteur ou une porteuse en fixe et voltigeur-voltigeuse qui part depuis une petite plateforme au-dessus de ses épaules et va faire réaliser des figures sous le porteur. Mais sauf que là, les porteurs peuvent tourner. Donc, c'est-à-dire qu'on peut faire des 360 et il y a deux porteurs. Donc, on peut même envoyer les voltigeurs. Enfin, ça crée des structures complètement étonnantes et jamais vues. En fait, ces deux structures-là sont uniques au monde, en fait.
1: Voilà, vous nous avez permis de visualiser, mais c'est quand même difficile. Hein. Faut mieux venir. Par contre, ce qu'on a retenu, Isabelle Chalier, c'est que vous avez 28 trapézistes en même temps sur un carrousel, et ça, c'est quand même assez unique. Hein. C'est clair, on le verra jamais. Voilà.
2: C'est complètement fou. Je suis pas trapéziste et c'est quelque chose qui moi-même me fait rêver. Tous les gens qui sont passés il y a 2 ans voir ça ont rêvé là-dessous parce que c'est vraiment magique de voir des figures aussi importantes se faire, autant de monde sur des trapèzes, toute l'écoute qui règne là, parce que forcément il y a beaucoup d'écoute si on veut réussir à être dans le bon tempo, dans le bon timing. Donc oui, c'est assez incroyable.
1: Oui, et ça a été inventé en France il y a 160 ans et vous aurez une descendante de Monsieur Léotard, Jules Léotard. Voilà pour cet aspect donc un peu merveilleux, hein, et de cette convention. Deuxième, vous la faites il y a 2 ans qu'il n'y en avait pas une parce que l'organisation est monstrueuse. Un mot sur le pratique pour ceux qui nous écoutent. Isabelle, faut réserver ses places, faut aller sur le site où on peut venir comme cela et puis prendre sa place sur place comme au cirque.
2: Complètement. Alors le mieux, c'est quand même d'aller sur le site leslendemains.fr où vous retrouverez tout le programme plus détaillé, les horaires et effectivement les billetteries. C'est beaucoup mieux de réserver à l'avance parce qu'on n'est pas sûr d'avoir des places pour tout le monde. Mais ensuite, on peut aussi passer librement en journée. Et ça, il suffit de rentrer sous le chapiteau et de récupérer un badge à l'entrée et d'aller se promener sur le site. Donc ça demande pas de réservation. Et ainsi que les 3 masters. Il y a plusieurs choses. Tout est indiqué sur le site. Il y a certaines choses qui sont sans réservation. D'autres, notamment comme le samedi, où il vaut mieux prendre ses places dès à présent. Et tout est indiqué sur le site internet ou sur nos réseaux sociaux.
1: Lendemain au pluriel.fr pour le site internet. Merci Isabelle Chalier.
2: Les lendemains.
1: Pardon, oui, en plus, j'ai voulu faire le malin, mais en plus, j'ai oublié la moitié. On l'a retenu, leslendemains.fr. Merci Isabelle Chalier, vous êtes donc chargée de prod et chargée de com pour cette structure, donc l'espace culturel La Berline à Champclauson, dans le cadre de cette seconde convention internationale de trapèze volant qui commence le lundi 7 et c'est jusqu'au 12 septembre, le samedi 12 septembre. À bientôt.
2: Merci beaucoup, à très bientôt.
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4: La météo sur Radio Interval dans le Gard et en Lozère. Pour ce week-end, les conditions anticycloniques perdurent sur nos régions, amenant soleil et forte chaleur encore. En Lozère, ce samedi 5 septembre, beaucoup de soleil et quelques rares nuages d'altitude. Il souffle un très léger vent d'ouest et côté température, attendez pour les minimales de 8 à 20 degrés, au plus chaud 28 à 36 degrés, 31 à Langogne, 33 à Mende, 36 à Florac. Ce dimanche 6 septembre, en Lozère, le ciel est bien dégagé le matin, un peu voilé l'après-midi. Vous ne sentirez quasiment pas de vent et les températures repartent encore à la hausse. Il fait 8 à 20 degrés pour les minimales. Au plus chaud de la journée, prévoyez 30 à 39 degrés, 35 à Langogne, 37 à Mende, 39 à Florac ainsi qu'à Saint-Enimie. Pour la suite en Lozère, les températures commencent à baisser lundi, mais c'est surtout à partir de mercredi qu'on sentira vraiment la différence. Le mercure pourrait chuter de 8 degrés en 24 heures. Ce samedi dans le Gard, un temps bien ensoleillé malgré de petits nuages, surtout le matin. Le vent reste faible, hormis quelques rafales de Mistral dans le couloir rhodanien, pas plus de 40 km/h. Côté température, le département est passé en vigilance orange canicule, tout comme l'Aude, l'Hérault, l'Ardèche et la Drôme. Prévoyez des minimales de 13 à 20 degrés et des maximales de 33 à 40 degrés. Ce dimanche dans le Gard, beaucoup de soleil et quelques nuages inoffensifs, surtout dans l'ouest. Le matin, un peu de mistral vers Avignon. L'après-midi, le vent marin prend le relais sur le littoral et les costières. Les températures restent très élevées pour la saison ce dimanche. Prévoyez 15 à 24 degrés pour les minimales, 35 à 40 degrés à nouveau au plus chaud de l'après-midi, le maximum pour Alès. La semaine prochaine dans le Gard, les températures fléchissent à peine lundi et mardi. Par contre, mercredi, ça devrait baisser brutalement à la faveur d'un bref passage pluvieux. C'était Estelle sur Radio Intervalle. Nous vous souhaitons à toutes et à tous un très agréable week-end.

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1: Chers amis discophiles, bonjour. J'ai souvenir que le premier CD avait été présenté lors d'une conférence de presse au Festival de Salzbourg, conjointement par le patron de Sony et Herbert von Karajan, qui s'était engagé, comme il le faisait toujours, pour la technique, parce qu'il était passionné de technique d'enregistrement. C'était ce CD qui était le premier. Alors, oui et non, parce que sur le marché japonais, il semble que le premier, c'était les 14 valses de Chopin par Claudio Arrau. Mais en tout cas, c'est un de ces deux disques qui était le premier, donc la Halpern Symphony de Richard Strauss par Karajan et les Berliner Philharmoniker. J'ai hésité à la programmer, puis je l'ai réécoutée. Il y a des choses qui m'ont moins convaincu que lorsque je les avais écoutées il y a quelque temps. Par contre, j'ai découvert une version de David Zinman avec l'orchestre de la Tonale de Zurich, Artenova, son éditeur, qui a enregistré dans Collection économique une foultitude de disques avec Zinman, notamment ceux qui ont participé à l'intégrale de Beethoven, bien connue dans ces années-là. David Zinman, c'est un très grand chef. Et la Tonale de Zurich, la prise de son Artenova, c'est étonnant parce que, selon moi, on entend des choses qu'on entend très rarement. C'est totalement transparent, c'est dynamique. L'orgue, on l'entend très bien, mais comme il faut, parce que ça vient pas comme un cheveu sur la soupe, on se demande ce qu'il fait là. On a vraiment l'impression qu'il joue un rôle. L'étagement des plans, l'aération, enfin c'est la salle de la Tonale à Zurich qui est l'acoustique légendaire, qui m'a convaincu de vous proposer cette version. J'avais hésité aussi avec la version d'André Prévin et les Wiener Philharmoniker chez Telarc, mais j'aime tellement Zinman que je vous propose d'écouter la Symphonie Alpestre, Alpenzinfonie de Richard Strauss, un disque Artenova dirigé par David Zinman.

0: Nous venons d'écouter la Symphonie Alpestre de Richard Strauss. L'orchestre de la Tonhalle de Zurich était dirigé par David Zinman. Semaine prochaine, ce sera beaucoup moins bruyant, mais pas moins brillant. Ce sera un disque de musique de chambre et on revient chez Philips. Mais avec quel plaisir. À la semaine prochaine.
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1: Michel Vanhoeuvre, bonjour.
2: Bonjour.
1: Vous êtes spécialiste en huiles essentielles de plantes dans la région. Vous les vendez dans plusieurs points de vente. Vous avez un site internet également qui explique bien ce que sont les huiles essentielles. Vous faites des stages, vous donnez des conférences. Vous travaillez avec des organismes tels que le Parc National des Cévennes, par exemple, pendant l'été, pour profiter de ces périodes de l'été pour faire apprendre et à connaître les plantes. Aujourd'hui, nous mettons un pied dans la cuisine, je crois, avec vous.
2: Et oui, aujourd'hui, j'aimerais parler de la cannelle. En fait, des cannelles, hein, je pense qu'on aura plusieurs entretiens, parce qu'en fait, on travaille, nous, avec trois cannelles. Donc, la cannelle qu'on connaît en cuisine, en général, déjà en poudre, parfois on le trouve dans ce qu'on appelle des chips de cannelle. Alors, la cannelle a une histoire assez remarquable. Et on trouve des mentions dans les anciennes écritures, dans l'Ancien Testament. Ici, là, la cannelle est quand même citée. On peut dire que même 2500 ans avant Jésus-Christ, la cannelle était déjà utilisée. On retrouve donc des mentions dans les écritures, ce qu'on appelle les Ajurveda, et puis dans l'Ancien Testament aussi. Et ce qui était remarquable, c'est au temps des Hébreux, ils ne savaient pas exactement d'où venait justement cette cannelle. Parce que qui étaient les fournisseurs de la cannelle? C'était les Phéniciens. Et les Phéniciens, comme plus tard les Hollandais, ils cachaient bien leurs sources. Donc ils disaient un peu n'importe quoi sur l'origine du pays. Donc ça a pris des centaines d'années avant qu'on ait compris d'où venait la cannelle. Et donc les meilleures cannelles venaient du Ceylan, qui étaient d'abord des arbustes qui étaient en sauvage, cueillis par les indigènes. Et petit à petit, ça a été remplacé par des produits cultivés. Donc, moins connu qu'au départ, c'est qu'il existe en fait plusieurs variétés de cannelle. Et plus tard, on a compris qu'il y avait la cannelle écorce de Ceylan et la cannelle de Chine.
1: On utilise encore les deux aujourd'hui dans la cuisine indifféremment, ou bien il y en a une qui est plus spécifique pour certaines choses et d'autres pour d'autres?
2: Oui, donc aujourd'hui, le sujet c'est dans les huiles essentielles en cuisine, on utilise encore surtout la cannelle de Ceylan et moins celle de Chine. En aromathérapie, on utilise trois, voire même quatre huiles essentielles. Donc pour la cannelle de Ceylan, on utilise l'écorce de cannelle. Il existe aussi une racine de cannelle, donc ce qui est, et il y a la cannelle de Chine. Et donc, voilà, j'ai même oublié de parler de cannelle feuille. Alors, pour revenir aux cannelles de Ceylan, ce qui est remarquable à cette plante, c'est qu'il y a des différences selon que ce soit racine, feuille ou écorce. Et quand on parle de cannelle de Chine, en fait, toute la plante donne à peu près le même type d'huile essentielle.
1: Est-ce que lorsqu'on utilise soit les feuilles, soit les racines, soit les corps, soit la plante elle-même, est-ce qu'il y a de très très grandes différences dans les qualités, ou à peu près il y a une qualité qui va sortir et qui sera la plus importante, et laquelle?
2: Oui, voilà, il y a des grandes différences. Donc je vais essayer de parler d'abord de la cannelle écorce. Par sa constitution, elle a à peu près, pour vous dire, 70% de cinnamaldéhyde. Et la cannelle feuille, elle en a très peu, elle a beaucoup d'eugénol. Plus de 70 jusqu'à 90% à peu près d'eugénol, donc c'est complètement autre chose, tout à fait un autre produit. En aromathérapie, on utilise les cannelles comme pour plusieurs choses, comme on a toujours utilisé d'ailleurs dans l'histoire. On va l'utiliser comme anti-infectieuse d'abord, antiseptique, antivirale. Stimulante, donc le côté stimulant, donc même dans les repas, quand on met un petit peu de cannelle, ça va donner de l'énergie aussi tonifiante. Il y a même des vertus de vermicide, vermifuge dans la cannelle écorce. Et donc dans la pratique, on utilisera la cannelle écorce, par exemple dans les cas de candidose, colibacillose, des colites, des cystites, donc surtout dans les cystites, mélanger cannelle avec par exemple du niaouli, c'est déjà un bon mélange pour traiter ces problèmes. Donc vous voyez que c'est un produit fort, et en même temps on doit faire attention parce que ce sont des produits quand même irritants pour la peau.
1: Et il faut naturellement le rajouter très régulièrement. Les huiles essentielles ne sont pas d'une utilisation anodine. Il faut faire attention, éviter d'irriter les muqueuses, ne pas mettre d'huile essentielle dans un bain notamment.
2: Ah oui, surtout pas la cannelle.
1: Et surtout pas la cannelle, entre autres. Michel Vanhoef, nous aurons l'occasion de revenir donc sur ces fameuses cannelles, puisqu'il faut en parler au pluriel. Je rappelle à nos auditeurs que d'une certaine manière, s'ils veulent continuer à en savoir davantage sur les huiles essentielles, vous avez un site internet comme Seven qui s'écrit sevenat.fr. À bientôt.

0: comme aromathérapie.
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1: Bonjour à toutes et à tous, je suis Eddy de l'office de tourisme Cévennes. Je vais vous présenter l'agenda des animations pour le mois de septembre sur le territoire Cévennes. On commence avec les biblio-ateliers de Cévennes qui vont vous proposer dans un premier temps les bébés lecteurs pour les petits de 6 mois à 3 ans qui se dérouleront les vendredis de 10h à 11h dans les bibliothèques suivantes. À Meyran le 11 septembre, à Molière-sur-Cèze le 25 septembre et à Barjac le 18 septembre. On continue avec un atelier parfums et sons de la nature, un atelier pour adultes et enfants qui se déroulera à la bibliothèque de Saint-Sauveur-de-Cruzières le samedi 5 septembre de 10h à midi. Et enfin, un atelier cyanotype. Le cyanotype, c'est un procédé photographique monochrome ancien qui se tiendra, donc l'atelier cyanotype, à la bibliothèque de Saint-Jean-de-Maréjolles le mercredi 16 septembre de 9h30 à 12h. C'est un atelier tout public à partir de 9 ans. Le samedi 5 septembre, concert piano et violon au profit de l'association Arespa pour la rénovation de l'église Saint-Pierre d'Avéjan aura lieu à Saint-Jean-de-Maréjolles et Avéjan. Un concert avec une entrée à prix libre et qui sera interprété par Marie-Pierre Nouet et Martin Rombert. Samedi 5 septembre, toujours, la commune de Barjac vous accueillera dans son château pour le rendez-vous annuel du Forum des associations de 9h à 12h30 avec diverses animations qui seront prévues tout au long de la matinée. Le dimanche 6 septembre, l'association Les Amis de la Cèze organise un concours de pêche au cou en individuel à la Stèle des Mineurs à Bessèges. La clôture des inscriptions se fera à 7h30 et le concours de pêche durera 3 heures. Dimanche 6 septembre, toujours le domaine des Bragalous vous accueillera à Saint-Sauveur-de-Cruzières à partir de 11h30 pour une dégustation de fruits de mer. Pas de mer, pas de mouette, mais des moules en cours de transformation et des brutes de cuve. Et le dimanche 6 septembre, toujours la marche nationale pour la vue, balade gourmande. Il s'agit d'un événement co-organisé par l'association IRRP Information Recherche Rétine Pigmentaire et l'Office de Tourisme de Cévennes, une initiative au profit de la recherche médicale. Il s'agit donc d'une balade gourmande, une petite marche de 4 km qui sera ponctuée de dégustations de producteurs et d'artisans locaux. Les inscriptions se feront soit sur place à partir de 8h30, il est quand même préférable de s'inscrire via la plateforme HelloAsso, et le départ aura lieu donc le matin à 9h30. Au retour de cette petite balade qui commencera à la Maison de l'eau et qui se terminera sur le parvis de la station thermale, la communauté de communes de Cévennes vous offrira le pot d'arrivée. Vous pouvez retrouver toutes les informations, les détails de ces événements sur notre site internet à la rubrique agenda www.tourisme-cévennes.com. Merci à toutes et à tous.

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3: Depuis près de 30 ans, le festival de cinéma Rencontre à la campagne à Rieux-Pérou rassemble les amoureux du 7e art autour d'une programmation exigeante, des avant-premières, des rencontres avec des réalisateurs, des acteurs et avec celles et ceux qui font le cinéma d'aujourd'hui. Plus qu'un simple festival, c'est un moment de partage qui permet de rendre le meilleur du cinéma mondial accessible à tous. Elisabeth Morel, membre de la direction collégiale de l'association Rencontre à la campagne.
4: L'association Rencontre à la campagne, je pourrais dire que c'est vraiment une belle aventure, puisqu'elle a été créée en 1998. Et c'était avec vraiment le désir de faire revivre le cinéma d'Allebourg, puisqu'à Rieux-Pérou, on allait au cinéma de 1945 jusqu'à l'arrivée de la télé dans les années 60. Et là, c'est là que ça a capoté. Donc, c'était cette volonté-là et surtout la volonté de faire découvrir des œuvres personnelles et de qualité qui sont peu diffusées hors des grands circuits de distribution. Surtout des films qui nous touchent par leur sensibilité, leur regard sur le monde. Donc voilà, c'était vraiment aussi la volonté de montrer qu'à la campagne, le monde rural y vit. Il vit et que c'est un lieu d'échange avec des artistes, des musiciens, des troupes de théâtre qui créent, qui se produisent ici. Et le cinéma fait partie de ce tout et c'est un art, c'est pas qu'une grande industrie. Donc il permet la rencontre d'autres cultures, d'autres peuples et c'est vraiment là-dessus qu'on a mis nous l'accent sur la 29e édition.
3: Une 29e édition du festival de cinéma Rencontre à la campagne, ouverte sur le monde et qui se tiendra du 9 au 13 septembre à Rieux-Pérou en Aveyron.
4: Alors pour 2026, nous vous lançons une invitation. Une invitation à partager avec nous nos envies de cinématographie issues des quatre continents en 25 films et 5 jours, du matin jusqu'au soir. Nous parcourons les regards de cinéastes du monde entier, d'époques différentes. On aura des avant-premières, des fictions, des documentaires, des films d'animation, des films de patrimoine. Tout ça pour ouvrir en fait notre regard sur des sujets politiques et sociétaux. Et puis, ce qui est important pour nous, c'est aussi la rencontre, comme le porte le nom de l'association Rencontre à la campagne. Donc, on est vraiment heureux de faire de Rieux-Pérou et du cinéma pendant le festival un lieu ouvert à tous, un lieu vraiment de rencontre entre les gens de cinéma et puis surtout de rendre accessible, comme nous le faisons tout au long de l'année, des œuvres exigeantes.
3: Ce numéro de 180 secondes a été réalisé par CFM Villefranche pour l'Assemblée régionale des radios associatives dans le cadre d'un partenariat avec la région Occitanie-Pyrénées-Méditerranée.

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2: Vous avez peut-être envie de rêver ou de vous envoler. Eh bien, c'est l'occasion à La Grand-Combe, à Champclauson, précisément, à partir de ce lundi 7 et jusqu'au 12 septembre, plusieurs jours pour s'envoler, mais avec des artistes, avec des trapézistes, avec le vertige, avec la peur, mais aussi avec l'excellence. Et pour nous parler de cette rencontre, puisque c'est une convention, c'est la seconde, une convention internationale de trapèzes volants, nous sommes avec Isabelle Chalier. Vous êtes chargée de production, mais aussi chargée de communication pour cette convention. Bonjour à vous.
3: Bonjour.
2: Merci d'être avec nous. Ça fait rêver le trapèze, Isabelle.
3: Complètement.
2: Alors, un mot justement sur cette convention, parce que c'est quand même un bel et gros événement, j'ai envie de dire, pour la région.
3: Ah oui, complètement, pour la région, pour nous, pour notre petit coin de Porte des Cévennes à Champclauson. C'est pas rien d'accueillir autant de trapézistes venus d'autant de pays différents et de continents différents même, donc c'est pas rien.
2: Alors, convention en général, il y a un côté de rencontre aussi interne, corporative.
3: Complètement. En fait, les conventions, ça se fait beaucoup dans le milieu circassien et ce sont des moments de rencontre. Ça se fait en jonglage, ça se fait dans d'autres techniques. Et dans le trapèze volant, a priori, ça s'était jamais fait. On pense avoir fait la première édition il y a 2 ans. On ne connaît pas tous les pays non plus, donc on ne sait jamais. Mais a priori, on l'a créé il y a 2 ans. Et c'est le but, c'est vraiment de se rencontrer, de partager autour de nos techniques de trapèze volant entre trapézistes professionnels et de l'ouvrir au maximum de public pour venir assister à tout ça.
2: Évidemment, parce que c'est exceptionnel. Alors, quand on parle de trapéziste, effectivement, une convention, c'est bien. Mais quand on dit qu'il y en a 130 de 13 pays différents, ça commence à faire de la place.
3: C'est ça, exactement. On a 13 pays, 15 nationalités, des gens qui viennent de très loin, même du Japon, des États-Unis, de l'Amérique du Sud. C'est assez étonnant de voir que la convention a pris et que les trapézistes viennent d'aussi loin pour se retrouver et vivre ce moment-là, en fait.
2: Dialoguer, partager et aussi évoluer ensemble. Alors, ce qui va nous intéresser évidemment à Champclauson, donc à La Grand-Combe, dans cet espace, c'est les activités qui sont ouvertes au public, parce que à partir de lundi, tous les jours, il y a quelque chose jusqu'au samedi soir. Déjà, on parle de l'espace à Champclauson, parce que vous êtes sur l'ancien terrain de foot.
3: Oui, on est sur l'ancien stade, exactement. En fait, nos bâtiments, nous, c'est l'espace culturel de la Berline. On est là depuis pas mal d'années maintenant. Et donc, on a une partie qui va se passer effectivement en bas dans les bâtiments pour tout ce qui est projection de cinéma, de conférences, etc. Et puis, tout le reste se passe sur l'ancien stade sur lequel on va monter 6 structures différentes de trapèzes volants et où on va pouvoir voir évoluer tous les trapézistes sur chaque structure.
2: Alors, je suis du public, là, je me mets à la place d'un auditeur. Je me dis, voilà, La Grand-Combe, bah, ça va, c'est pas loin. Enfin, ça dépend où on est, mais c'est pas loin. On peut y aller, on parlera du parking dans un autre moment, parce que ça, c'est pas toujours facile, mais à La Grand-Combe. Mais c'est quoi les dates? Qu'est-ce qu'on va voir sans développer peut-être tout le programme, mais nous dire un peu ce qu'on peut. On peut se dire, voilà, on arrive à La Grand-Combe à telle heure, voilà ce qui se passe. Faut peut-être, bien sûr, prendre la billetterie, mais vous pourriez nous éclairer?
3: Bien sûr. Alors en fait, nous, c'est donc du lundi, donc ce lundi qui arrive, le lundi 7, à partir du samedi 12 septembre. Et tous les jours, en fait, il y a à voir. C'est-à-dire qu'on peut venir en journée, librement, gratuitement, voir les trapézistes s'entraîner, ce qui est déjà un chouette moment. Mais on peut aussi venir tous les soirs. Il y a un rendez-vous à 18h qui soit les masters, donc les entraînements des encadrants, soit des spectacles. Et surtout, il y a la journée festive du samedi, où là, c'est à partir de 14h et jusqu'au concert de 21h, où là, ça va être une journée avec un grand spectacle, avec des démonstrations des plus jeunes élèves, avec pas mal de choses. Et après, voilà, le programme est détaillé en ligne, et puis je peux le détailler aussi pour certains aspects. Il y a notamment des projections de films en partenariat avec Itinérance, et on a aussi un regard croisé sur l'histoire de Jules Léotard, qui est la personne qui a inventé le trapèze volant il y a fort longtemps. et donc, c'est une de ses descendantes qui va venir nous en parler et nous raconter comment est né le trapèze volant en France, à Toulouse.
2: Voilà, parce que c'est toujours le premier qui lance, ça doit être impressionnant, ou la première fois où on se lance sur un trapèze, évidemment. Hein, c'est comme le saut à ski, un peu la même chose.
3: Complètement ça, la première personne, donc Jules Léotard, qui est passé d'un trapèze à un autre, c'était quelque chose. Puis après, on est passé d'un trapèze à un porteur et c'est encore autre chose. Et donc, c'est toute cette histoire-là. Voilà.
2: Alors, la difficulté. difficulté avec le trapèze, c'est bien souvent, il est compté dans une activité circassienne. Hein. Bon, tous ceux qui m'écoutent aussi, et moi, je l'ai souvent vu dans un cirque où il y a 5-10 minutes. Là, c'est vraiment consacré au trapèze. Ça veut dire que vous avez peut-être aussi des outils, des machines, en tout cas des objets particuliers, des cadres ou des structures qui sont particulières, qui permettent de proposer des spectacles avec des intérêts très différents.
3: Complètement, on a des 6 structures qui sont avec des structures plus classiques de trapèze volant qu'on a l'habitude de voir, qui sont toutes montées. Là, on est en plein air, donc c'est des grandes structures à plus de 10 mètres de haut. Et tout se fait sur un filet. En fait, c'est la différence entre le petit volant et le grand volant, c'est une histoire de hauteur et surtout d'avoir un filet en fait en dessous de réception. Et ensuite, on a des structures qui sont très atypiques, comme le carrousel des trapèzes volants, qui est une structure qui a été inventée dans la Drôme, pas très loin, par Jean-François Marin et l'école de cirque Les Siamang. Et donc, c'est une structure complètement étonnante avec 28 trapèzes. Donc, ça permet des balais aériens, c'est-à-dire plusieurs trapézistes qui partent en simultané, qui passent d'un trapèze à un autre, qui font des changements. Et donc, celle-là est déjà vraiment incroyable. Et on a aussi la structure des filibulistes de Maxime Bourdon, qui est en fait, ce sont deux cadres coréens qui tournent. C'est-à-dire qu'un cadre coréen, c'est quelque chose de fixe. C'est un porteur ou une porteuse en fixe et voltigeur-voltigeuse qui part depuis une petite plateforme au-dessus de ses épaules et va faire réaliser des figures sous le porteur. Mais sauf que là, les porteurs peuvent tourner. Donc, c'est-à-dire qu'on peut faire des 360 et il y a deux porteurs. Donc, on peut même envoyer les voltigeurs. Enfin, ça crée des structures complètement étonnantes et jamais vues. En fait, ces deux structures-là sont uniques au monde, en fait.
2: Là, vous nous avez permis de visualiser, mais c'est quand même difficile. Hein. Faut mieux venir. Par contre, ce qu'on a retenu, Isabelle Chalier, c'est que vous avez 28 trapézistes en même temps sur un carrousel, et ça, c'est quand même assez unique. Hein. C'est clair, on le verra jamais. Voilà.
3: C'est complètement fou. Je suis pas trapéziste et c'est quelque chose qui moi-même me fait rêver. Et tous les gens qui sont passés il y a 2 ans voir ça ont rêvé là-dessous parce que c'est vraiment magique de voir des figures aussi importantes se faire, autant de monde sur des trapèzes, toute l'écoute qui règne là, parce que forcément il y a beaucoup d'écoute si on veut réussir à être dans le bon tempo, dans le bon timing. Donc oui, c'est assez incroyable.
2: Oui, et ça a été inventé en France il y a 160 ans et vous aurez une descendante de Monsieur Léotard, Jules Léotard. Voilà pour cet aspect donc un peu merveilleux, hein, et de cette convention. Deuxième, vous la faites il y a 2 ans qu'il n'y en avait pas une parce que l'organisation est monstrueuse. Un mot sur le pratique pour ceux qui nous écoutent, Isabelle, faut réserver ses places, faut aller sur le site où on peut venir comme cela et puis prendre sa place sur place comme au cirque.
3: Complètement. Alors le mieux c'est quand même d'aller sur le site leslendemains.fr où vous retrouverez tout le programme plus détaillé, les horaires et effectivement les billetteries. C'est beaucoup mieux de réserver à l'avance parce qu'on n'est pas sûr d'avoir des places pour tout le monde. Mais ensuite on peut aussi passer librement en journée et ça il suffit de rentrer sous le chapiteau et de récupérer un badge à l'entrée et d'aller se promener sur le site. Donc ça demande pas de réservation. Et ainsi que les 3 masters, il y a plusieurs choses, tout est indiqué sur le site. Il y a certaines choses qui sont sans réservation, d'autres notamment comme le samedi où il vaut mieux prendre ses places dès à présent, et tout est indiqué sur le site internet ou sur nos réseaux sociaux.
2: lendemainau.fr pour le site internet. Merci Isabelle Chalier. J'ai voulu faire le malin, mais en plus j'ai oublié la moitié. On l'a retenu, lendemainau.fr. Merci Isabelle Chalier, vous êtes donc chargée de prod et chargée de com pour cette structure, donc l'espace culturel La Berline à Champclauson, dans le cadre de cette seconde convention internationale de trapèze volant qui commence le lundi 7 et c'est jusqu'au 12 septembre, le samedi 12 septembre. À bientôt.
3: Merci beaucoup, à très bientôt.
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La météo sur Radio Intervalle dans le Gard et en Lozère. Pour ce week-end, les conditions anticycloniques perdurent sur nos régions, amenant soleil et forte chaleur encore. Ce dimanche 6 septembre en Lozère, le ciel est bien dégagé le matin, un peu voilé l'après-midi. Vous ne sentirez quasiment pas de vent et les températures repartent encore à la hausse. Il fait 8 à 20 degrés pour les minimales. Au plus chaud de la journée, prévoyez 30 à 39 degrés. 35 à Langogne, 37 à Mende, 39 à Florac ainsi qu'à Saint-Enimy. Pour la suite en Lozère, les températures commencent à baisser lundi, mais c'est surtout à partir de mercredi qu'on sentira vraiment la différence. Le mercure pourrait chuter de 8 degrés en 24 heures. Ce dimanche dans le Gard, beaucoup de soleil et quelques nuages inoffensifs, surtout dans l'ouest. Le matin, un peu de mistral vers Avignon. L'après-midi, le vent marin prend le relais sur le littoral et les costières. Les températures restent très élevées pour la saison ce dimanche. Prévoyez 15 à 24 degrés pour les minimales, 35 à 40 degrés à nouveau au plus chaud de l'après-midi, le maximum pour Alès. La semaine prochaine dans le Gard, les températures fléchissent à peine lundi et mardi. Par contre, mercredi, ça devrait baisser brutalement à la faveur d'un bref passage pluvieux. C'était Estelle sur Radio Intervalle. Nous vous souhaitons à toutes et à tous un très agréable week-end.

0: 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How can the grim reaper creep if he really doesn't have the
1: time? Bonjour, je vais vous parler aujourd'hui d'un formidable roman graphique sorti en 2024 qui s'appelle « Revoir Comanche » de Romain Renard, publié aux éditions Le Lombard. C'est un album qui a reçu plusieurs récompenses, notamment le prix Coup de cœur Quai des Bulles 2024 de la ville de Saint-Malo, qui est un prix de qualité. Romain Renard, l'auteur, est de nationalité belge. Il a un profil intéressant puisqu'il est auteur de bande dessinée, mais aussi scénographe, graphiste et musicien. Son côté musicien se retrouve dans Revoir Comanche, puisque l'album se réfère à une bande-son que vous pouvez écouter pour savourer d'autant plus la lecture entre chaque chapitre. Parmi les titres sélectionnés, The Hills de Leonard Cohen en ouverture, ou des musiciens comme John Baez, Jim Morrison ou Bob Dylan. On peut écouter un extrait si vous le souhaitez, ce qui va vous permettre de vous mettre dans l'ambiance et on en reparle juste après.
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1: Alors, je vous ai traduit les paroles de cette chanson de Leonard Cohen, très belle, chantée avec sa voix très grave qui donne de l'épaisseur au texte. Je vous lis la traduction, un extrait en tout cas. « Je ne peux plus grimper les collines, mon organisme est détruit. Je vis de comprimés, pour lesquels je remercie Dieu. Mon animal crie, mon ange est contrarié, mais il ne m'est pas permis une once de regret. » Car quelqu'un utilisera cette chose que je ne pourrai plus être, mon cœur lui appartiendra de manière impersonnelle, elle marchera sur le chemin, elle verra ce que je veux dire, ma volonté coupée en deux et entre la liberté. Je ne vous traduis pas tout le texte, mais ça vous donne une idée de l'atmosphère voulue dans cette histoire où il est question de souffrance, de croyance, d'amour et de liberté. Sachez que Romain Renard a réalisé de nombreux storyboards pour le cinéma et la publicité. Si vous lisez Revoir comment, je vous retrouverai d'ailleurs très bien ce côté cinématographique avec des cadrages soignés et beaucoup de soins apportés aux actions, aux personnages en mouvement et une grande profondeur de champ qui donne du relief au dessin. Il a travaillé également à l'élaboration d'un jeu vidéo appelé Amazonia et collaboré avec l'équipe de Franco Dragon sur de nombreux projets tant aux États-Unis qu'en Belgique. Aux éditions Casterman, il a signé American Seasons en collaboration avec Yves Vasseur, primé meilleur album au Festival du Polar de Cognac en 2005, The End sur la vie de Jim Morrison dans la collection Rebelle, ou encore Un hiver de glace en 2011, qui est une adaptation du roman de Daniel Oudrel, et que vous trouverez également à la médiathèque de Saint-Christol-les-Alès. Revoir comment se déroule au début du XXe siècle en Californie avec de nombreux renvois vers le passé. La conquête de l'Ouest est terminée. À l'issue de ce conflit, les États-Unis ont acquis notamment la Californie, qui devient en 1849 le théâtre d'une ruée vers l'or à l'ampleur jamais égalée, jusqu'alors attirant des populations du monde entier. Dans cette histoire, Vivienne, qui se présente comme une bibliothécaire en quête d'informations sur un homme, tente à tout prix de retrouver le vieux Red Dust, une légende du Far West dans le Wyoming, aujourd'hui disparu. Leur rencontre, d'abord chaotique, va faire ressurgir des fantômes du passé et les deux individus vont partir à la recherche de Comanche, celle que Red n'a jamais oubliée, vous comprendrez pourquoi. Dès les premières planches, nous sommes subjugués par le dessin tout en nuances et en beauté. Ce véritable road movie, haletant et poétique, semble aussi totalement intemporel et l'utilisation de la technique du photoréalisme est saisissante. Le noir et blanc, avec toutes les nuances de gris possibles, provoque un côté nostalgique et en fait aussi un objet de contemplation dans un format assez inhabituel et près de 150 pages. Romain Renard y exprime toute la fureur de l'Ouest et la rage des hommes qui ont survécu, abîmés par le temps, mais vivants, pleins de violence et de blessures en eux qui ne cicatriseront jamais. Véritable polar guidé par une enquête, une course-poursuite et une quête existentielle, Revoir Comanche est un album exceptionnel par sa qualité graphique. Au texte et au dessin, Romain Renard nous plonge dans un western post-crépusculaire, ténébreux et puissant, mystérieux et mélancolique.
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1: Paul Ariès est notre invité. Il est l'auteur de l'ouvrage Une histoire politique de l'alimentation. Il est politologue. À son actif, un grand nombre d'ouvrages sur des sujets extrêmement différents. Alors, il a travaillé sur des sujets aussi entre la secte, l'écologie, l'environnement, la décroissance et bien d'autres. Hein. Paul Ariès, c'est un plaisir d'être avec vous. Bonjour.
2: Bonjour.
1: Vous êtes dans votre maison de campagne, ici, dans un petit coin bien sympathique, bien calme. Il y a même les fenêtres ouvertes, on n'entend rien du tout. C'est génial. Alors, on n'a pas eu l'occasion de déjeuner ensemble. Par contre, on va parler de l'alimentation d'aujourd'hui. Alors, dans nos pays, en France par exemple, cette gastronomie qui marque la culture même française, quand on vient en France, c'est aussi, bien sûr, au-delà des monuments, de l'histoire, c'est aussi pour la gastronomie, mais elle nous est tirée de l'histoire et c'est tout l'intention, l'histoire politique, toute l'intention de votre ouvrage, Paul Ariès.
2: Oui, et c'est particulièrement net avec la période qui nous intéresse aujourd'hui. C'est-à-dire, je suis convaincu et j'ai montré que notre table actuelle est vraiment la conséquence directe d'un triple volontarisme politique, celui de la monarchie absolue, celui de la philosophie des Lumières et celui de la Révolution française. C'est-à-dire que la monarchie absolue, Louis XIV pour simplifier, va tenter d'inventer ce qu'il nomme la table absolue. Il faut bien comprendre que la France, à l'époque, se veut la fille aînée de l'Église. Elle est la nation la plus puissante économiquement, culturellement, politiquement. La France a une langue, une architecture, une danse, une musique, une littérature. Il y a même des jardins dits à la française, mais on n'a pas de cuisine. On a perdu nos traditions culinaires. À l'époque, lorsqu'on veut bien manger, eh bien on mange italien. Ça fait donc un peu désordre. Et donc Louis XIV va développer une politique pour réinventer une tradition alimentaire française. Il va déjà convoquer pour cela une commission composée de 150 personnalités, des agronomes, des théologiens, des philosophes. Il va leur dire « Inventez-moi la table française ». Il va prendre ensuite une série d'ordonnances pour réorganiser les politiques alimentaires françaises. Alors pour faire simple, en matière de cuisine, cette nouvelle cuisine française, ça va être la cuisine italienne plus l'art des sauces. D'où l'importance des sauces. Et des sauces nouvelles. On ne fait plus les sauces comme avant à base de mie de pain, qui étaient des sauces épaisses. On va changer aussi la vieille pratique qui consistait à s'empiffrer pour les puissants, mais dans le silence. Et on va considérer que l'idéal, ce n'est plus le monastère. L'idéal, c'est plus le silence. C'est pas de ne pas parler, mais c'est de parler pas trop. Et de se parler pas trop, c'est-à-dire de la modération en matière de langage, on va passer à la modération en matière d'alimentation. L'idéal, ça devient de manger naturel. Ah, ça, c'est une révolution. C'est-à-dire déjà de ne pas trop épicer. L'idéal, c'est de manger rationnel. D'où la recherche de la symétrie dans l'assiette. D'où une passion pour l'esthétique. Vatel, par exemple, c'était pas un cuisinier, c'était un maître d'hôtel. Ce qui était le plus important à l'époque, c'était la présentation des plats, c'était le décorum. C'était pas ce qu'on mangeait. Une bonne table, c'était d'abord une table belle. Et ce manger rationnel va connaître son apothéose dans la pâtisserie, avec une relecture de la pâtisserie. La pâtisserie a exprimé dans l'histoire d'abord les organes génitaux, la sexualité, puis le pouvoir politique. Maintenant, la pâtisserie, ça va exprimer la rationalité. Parce qu'on nous dit que la pâtisserie, c'est la seule branche de la cuisine où on peut faire des formes parfaites. Et c'est vrai. Or, les formes parfaites, c'est ce qu'étudie la géométrie. Manger de la pâtisserie, c'est manger de la géométrie. Or, rappelons-nous ce qui était ancré à l'entrée des temples de philosophie dans la Grèce antique, que nul n'entre ici s'il n'est géomètre. Manger de la pâtisserie, manger rationnel, c'est envoyer promener l'obscurantisme religieux. C'est en fait un discours alimentaire anti-dogmatique, anti-religieux. Alors cette table monarchique, elle a je dirais, un visage souriant, mais elle a aussi une face obscure. Du côté du peuple, c'est-à-dire du côté du plus grand nombre. La table monarchique, c'est l'abandon du peuple au nom des nouveaux principes économiques. Et on va passer de la sobriété à la disette. Le peuple a toujours su faire avec la sobriété. Le peuple n'a jamais eu beaucoup. Mais la disette, quand il n'y a pas, eh bien, on crève de faim. Et cette table de la monarchie absolue va voir apparaître des formes monstrueuses, comme le commerce de la viande avariée. On crée des magasins spéciaux marqués par un fanion rouge pour dire « Ici, on vend de la viande daubée », bien sûr, à destination du petit peuple. À côté de ce volontarisme politique de la monarchie absolue, le deuxième grand moment, c'est la table des Lumières, la table de la philosophie des Lumières. Et là, on a une source exceptionnelle, c'est l'encyclopédie de Diderot. Il faut savoir que tous les articles sur l'alimentation ont été rédigés par le même bonhomme, le chevalier de Jaucourt. Et lui, il introduit une idée révolutionnaire, plusieurs idées révolutionnaires, mais une notamment, c'est que la bonne alimentation, c'est l'alimentation populaire. Alors pourquoi c'est la bonne alimentation populaire ? Bah parce que tout simplement, le peuple est habitué à manger des aliments naturels, des aliments non trafiqués. La deuxième idée révolutionnaire du chevalier de Jaucourt, c'est de prôner le végétarisme. Mais pas à la façon des périodes antérieures, on voulait interdire au peuple d'accéder au plaisir de la viande. Non, Jaucourt nous dit que la consommation de viande, c'est la base de toute violence politique. Et donc, il rêve que si on supprime les boucheries et les abattoirs, on supprimera toute violence dans la société. Donc, il prône de supprimer la viande, pas seulement pour le peuple, aussi pour les puissants. Troisième période, troisième coup de force politique, c'est la Révolution française. La Révolution française va tenter de mettre en application la philosophie des Lumières. Ça va être déjà la fin de la cuisine du tiède. Avant la Révolution française, on mangeait plus ou moins chaud, plus ou moins froid. Le chaud, le froid n'étaient pas deux termes opposés. Je dirais que ce modèle ne permet pas de penser, de structurer son alimentation. Après la Révolution française, on aurait une opposition binaire, chaud ou froid. Avant la Révolution française, on adorait ce qu'on appelait la cuisine des mélanges, sucré-salé. C'est peut-être plaisant, au goût, mais là encore, le mélange, ça ne se pense pas. Donc après la Révolution française, on mangera chaud ou froid. Avant la Révolution française, on papillonnait. On apportait tous les plats en même temps. C'est peut-être agréable, mais là aussi, ça ne permet pas de penser son alimentation. Après la Révolution française, on va imposer le repas ternaire que l'on connaît encore aujourd'hui, entrée, plat principal, dessert. Comme disait Condorcet, il faut marier la République du ventre avec la République du cœur, c'est-à-dire du sentiment, et la République de la raison. Structurer le plat pour structurer le palais et que ça structure la pensée.
1: Alors vous l'avez dit, penser son alimentation. Alors vous avez dit sucré, salé, on met de côté, c'est ou l'un ou l'autre, chaud ou froid ou tiède, on met, voilà, il faut que ce soit clair. Comment ça, penser son alimentation ? C'est-à-dire réfléchir à ce qu'on va prendre pour la production. Quelle est l'intention derrière ?
2: L'idée, c'est plutôt que l'alimentation pense pour nous. C'est-à-dire que si je prends l'habitude de manger de façon structurée, chaud ou froid, salé ou sucré, eh bien, je vais développer ma capacité de jugement. C'est ça le véritable enjeu.
1: Et ça, c'est étudié, c'est prouvé, c'est...
2: Ah non, je ne dis pas que c'est prouvé.
1: Ah, c'est une théorie.
2: J'ai envie d'y croire, personnellement.
1: Ouais, c'est intéressant.
2: C'est-à-dire que si on développe sa capacité de jugement, on va ensuite, à table, on va pouvoir l'utiliser dans les autres domaines de l'existence. Moi, je me souviens, lorsque j'étais enfant, des exercices qu'on faisait à l'école, les yeux bandés, on devait reconnaître si... si on goûtait de la moutarde ou si on goûtait du vinaigre. Et une fois qu'on était capable de différencier du moutarde et du vinaigre, on différenciait deux ou trois types de moutarde. On faisait des gammes, comme on faisait des gammes en musique. Comme disait Condorcet, c'est pas dans des bouquins de philo qu'on va faire naître le bon père de famille, comme on disait à l'époque. C'est-à-dire le bon citoyen, le philosophe, c'est à table. Développons la capacité de jugement. Mais ça, c'était le projet, je dirais politique, qui était celui du mouvement Slow Food, lorsqu'il naît en Italie. C'est-à-dire, utilisons la table comme levier pour accoucher, finalement, du bon citoyen et de la bonne citoyenne, de l'homme de goût.
1: Si je peux comparer au cinéma, vous savez, ces plans qui étaient dans Der Zouz, là, c'est un très vieux film des années 50, de 3 minutes 50, et aujourd'hui des plans qui ne dépassent pas les 4 secondes. Quand vous avez vu un film qu'avec des plans de 4 secondes, vous avez du mal, vous comprenez l'histoire, vous avez une sorte de mosaïque. Quand vous avez vu des grands plans, vous pouvez vivre et complètement penser et vivre avec la situation. Je ne sais pas si c'est comparable.
2: Ah, mais c'est même plus que comparable. Moi, je suis amoureux, effectivement, des plans longs.
1: Des plans séquences longs.
2: Ah, des plans séquences.
1: On peut les vivre, on peut
2: mais
1: les
2: apprécier. Bien sûr, bien sûr.

0: Comment penser ou repenser son alimentation ou comment s'alimenter pour penser correctement aussi, pourquoi pas? Ce sont des thématiques qu'on a abordées avec Paul Ariès. Il est politologue, il est aussi l'auteur d'un grand nombre d'ouvrages, hein, quelques dizaines. Et une histoire politique de l'alimentation, ça c'est l'un de ses derniers ouvrages, parce qu'il s'est intéressé beaucoup à l'alimentation dans son existence. Voilà, vous mangez, vous, comment, doucement? Vous avez parlé du slow food dans une émission précédente.
1: La lenteur est essentielle pour pouvoir partager, pour pouvoir discuter. Bien manger, c'est cet accord entre les mets et les mots.
0: Vous mangez seul des fois, ça vous arrive?
1: Presque jamais.
0: Jamais.
1: Mais il peut y avoir du plaisir à transgresser, c'est-à-dire à manger seul, debout, à même la gamelle. Mais c'est bien si on sait que c'est une transgression. Moi, j'aime les transgressions. Mais il faut savoir que c'est une transgression, que ce n'est pas la règle.
0: Vous avez remarqué quand même que quand on mange seul, ça dure 10 minutes. Hein.
1: Mais bien
0: sûr.
1: Il n'y
0: a pas photo. Hein. Alors que quand on est à 2, 3, 5, 10, alors là, c'est 1 heure, 4 heures même les repas. Hein. Il y a une différence du temps, hein, qui imprègne nos papilles aussi.
1: Mais c'est alors la raison pour laquelle, par exemple, moi, je milite pour le retour au service à table à la cantine. Déjà pour redécouvrir le sens du partage.
0: Oui, en opposé au self. Hein.
1: Opposé au self, pour redécouvrir le sens du partage, mais aussi parce qu'on sait très bien que cela permet de ralentir l'alimentation. Les normes officielles, c'est 20 minutes pour un repas dans les cantines. Quand on mange sous forme de self, on sait que les enfants mangent entre 8 à 10 minutes. En 8 à 10 minutes, qu'est-ce que vous avez le temps de faire? Vous faites le plein de nutriments, comme vous faites le plein d'essence avec votre voiture. Mais rien d'humain ne peut se construire. Donc si on croit dans le futur, si on croit à nos enfants, si on croit à l'alimentation, l'urgence, c'est de réinstaurer le service à table dans les cantines et d'aller bien sûr aussi vers des cantines gratuites, parce qu'apprendre à bien manger, c'est aussi important que d'apprendre à lire, à écrire ou à compter.
0: Ça, c'est dit. Alors, on a parlé de l'influence de l'alimentation dans les civilisations. On est parti de la préhistoire, les Sumériens, les Babyloniens, les pharaons, enfin les Égyptiens, les Grecs, les Romains, les Gaulois, les Mérovingiens, les Carolingiens, la Révolution. J'ai presque tout fait, il doit m'en manquer. Louis XIV. Et puis, là, on arrive petit à petit au 19e. Les Lumières aussi, on arrive au 19e. Ce qui fait qu'aujourd'hui, ben, la façon dont on mange, la façon dont on pense, notre nourriture, ce sont toutes ces époques. Le 19e, comment a-t-il marqué notre façon de nous nourrir, Paul Ariès?
1: Le 19e siècle, c'est un siècle très contradictoire. C'est-à-dire c'est le siècle gourmand pour la bourgeoisie et c'est le siècle de la malbouffe, même si le terme n'existe pas encore, pour le peuple. Et j'ajouterais que c'est le siècle de la malbouffe pour le peuple avec la bénédiction des académies de médecine et de sciences. Alors déjà, on fait l'éloge de la frugalité. On revient aussi avec un éloge du végétarisme, mais non plus pour éliminer la violence dans la société, mais tout simplement parce qu'on ne va quand même pas accorder de la viande au petit peuple. C'est le refus du gras. Parce qu'il y a beaucoup de travaux qui considèrent que l'amour du gras conduit à la sexualité. Et donc, on va refuser une alimentation trop grasse. Il faut voir que le 19e siècle reprend en partie ce qu'il y avait de pire dans la monarchie absolue, et notamment le travail d'arrachage de millions de châtaigniers en France. Ces châtaignes qu'on appelait le pain de bois, qui était l'alimentation préférée du peuple. Il y a des tonnes de travaux que je cite dans mon ouvrage, on nous explique que la châtaigne développe la fainéantise, parce qu'il n'y a pas besoin de perdre sa vie à trimer pour pouvoir se nourrir. On nous explique aussi que la châtaigne remet en cause l'opposition naturelle entre les hommes et les femmes, parce qu'il n'y a pas besoin de gros muscles pour être capable de ramasser des châtaignes. On nous explique que la châtaigne prépare la révolution. Comme on a du temps libre, on va dans les cafés, de quoi parle-t-on? Eh bien de politique. Et donc l'objectif du pouvoir, c'est de supprimer la châtaigne et de la remplacer par la pomme de terre. Alors il y a eu une sorte de petite histoire marrante parce que c'est d'abord la monarchie qui a voulu imposer la pomme de terre. Et on l'a commencé à l'imposer aux indigents dans les hospices. Il faut savoir qu'il y a eu des manifestations de rue à Paris, des nonnes hospitalières disant « on veut empoisonner nos malades ». Alors la Révolution française va faire qu'au 19e siècle, on veut toujours imposer la pomme de terre, mais on ne peut pas l'imposer sous forme de tubercule, comme on la consomme encore aujourd'hui, parce que ça rappelle trop la monarchie. Donc pendant un certain temps, on va imposer ce qu'on appelle la pomme de terre républicaine. Et la pomme de terre républicaine, elle se mange sous forme de pain. Un tiers de farine de froment, un tiers de farine de seigle et un tiers de farine de pomme de terre. Alors ça ne durera pas, parce que ce n'était pas très très bon, et on reviendra à la pomme de terre telle qu'on la connaît aujourd'hui. Le 19e siècle, c'est le siècle de ce qu'on appelle les tricheries alimentaires. Tout le monde connaît Paul Lafargue, le gendre de Marx, pour son bouquin sur le droit à la paresse. Mais il a fait aussi un petit opuscule sur les supercheries alimentaires. Et il explique comment, à l'époque, on veut faire manger du faux pain au peuple, du faux vin, c'est-à-dire du vin sans raisin, de la fausse viande. C'est la grande période où on veut développer l'alimentation à base d'océtine, c'est-à-dire d'os pour le peuple. Des os pour le peuple, franchement, c'est bien bon. Comme on disait, la pomme de terre, c'est bon pour les Bretons et les cochons. C'est-à-dire que c'est vraiment une période du mépris absolu. Les campagnes en France se portent mieux parce qu'elles continuent à pratiquer l'autoproduction, le jardin familial, mais également la chasse, la cueillette. C'est le territoire où se préservent les cultures populaires. Ça reste le territoire de la diversité alimentaire. Cette diversité alimentaire, on peut la résumer dans une formule, c'est le lapin paysan, le porc ouvrier et le veau bourgeois. C'est-à-dire chaque milieu social a sa propre table, mais avec la même authenticité, la même fierté. Alors qu'aujourd'hui, c'est poulet pour tout le monde. Mais pour une infime minorité, c'est du poulet bio ou fermier, et pour l'immense majorité, c'est de la volaille de batterie. Il n'y a aucune fierté, aucune authenticité à manger de la volaille de batterie. Donc on a bien eu effectivement une déperdition. Donc le 19e siècle, c'était un siècle complètement, je dirais, antagoniste, contrarié, qui prépare d'ailleurs en cela le 20e siècle.

0: 19e, c'est fait. On passe au 20e, Paul Ariès.
1: Le 20e, c'est un siècle totalement contrasté. C'est d'un côté, bien sûr, la victoire sur la faim dans les pays riches, mais c'est aussi le développement de la famine dans le reste du monde. C'est également la crise du monde agricole, la disparition des paysans. La victoire sur la famine, elle est due à la révolution verte, c'est-à-dire à la révolution scientifique et technique. Mais cela ne veut pas dire qu'on n'aurait pas pu nourrir 60 millions de Français sans détruire en même temps les écosystèmes comme on l'a fait, sans supprimer toujours plus de paysans. Et cette industrialisation, cette agriculture intensive, a un bilan catastrophique en termes d'effondrement de la qualité des sols, en termes de contribution au dérèglement climatique, en termes d'affaiblissement des cultures populaires, en termes, tout simplement, je dirais, de disparition des politiques alimentaires. On a développé, à mes yeux, des mauvaises, mais on a développé des politiques agricoles, mais on a tout à fait perdu l'idée de ce que pouvaient être les aliments alimentaires. Il y a aujourd'hui deux raisons principales d'être pessimiste. La première raison, c'est le développement de ce qu'on appelle l'agriculture cellulaire. Il y a eu un colloque, il n'y a pas très longtemps, organisé par l'ambassade de France aux États-Unis sur le thème « L'agriculture cellulaire, le futur de l'alimentation ». Alors, il y avait un point d'interrogation, mais il était de convenance. L'agriculture cellulaire, c'est très simple. On prélève quelques cellules et puis on les met ensuite croître avec notamment des hormones de croissance. Alors, on va commencer par la viande de synthèse, mais il y a déjà des brevets pour remplacer demain nos fruits et des légumes. On va aller vers une alimentation totalement artificielle. C'est-à-dire, ce qu'on prétend, c'est rompre avec ce lien établi il y a quelques milliers d'années entre l'agriculture et l'alimentation. Passer aux biotechnologies alimentaires. À mes yeux, c'est un modèle totalement voué à l'échec parce que c'est un modèle énergivore. C'est un modèle qui sera incapable de nourrir 7, 8, 9 milliards d'humains. Le deuxième grand danger aujourd'hui, c'est le fantasme des fermes urbaines. En apparence, il n'y a rien de plus écolo que de mettre les fermes dans des villes. Mais en fait, c'est le summum d'une agriculture hors sol. C'est l'illusion aussi.

0: très vite agir, c'est tout simplement l'importance, notamment en France, de ce qu'on appelle la restauration sociale, restauration scolaire, d'entreprise, hospitalière. C'est plus d'un repas sur deux consommé à l'extérieur. Si on modifiait le cahier des charges pour faire de la restauration sociale non plus un sous-secteur, mais un levier, eh bien on pourrait peut-être réussir la transition écologique. Et pour ça, moi je suis effectivement pour un plan Marshall en matière notamment de restauration scolaire, pour aller vers une alimentation gratuite, relocalisée, resaisonnalisée, moins gourdement dans l'eau, moins carnée, servie à table. Et à ce moment-là, oui, peut-être, nous pourrons espérer en des jours meilleurs.
1: Alors, on entend bien votre poésie, Paul Ariès, et en même temps, est-ce possible de faire demi-tour ? Vous le disiez, au début du XXe siècle, 60 à 65% de la population avait une activité agricole. Aujourd'hui, cela représente 2 à 2,5% en comptant le commercial et le transport. Vous parliez de l'agriculture cellulaire aussi, qui prend un essor incroyable, qui est cotée en bourse aujourd'hui. Donc, quand on met des finances et qu'on met de l'argent, qu'on investit dans cela, ça va vite se développer. Est-ce possible de faire des demi-tours ? Parce qu'aussi, les connaissances se sont perdues. On est peut-être de générations encore qui avons vu cela, où on vivait avec des poules, avec des cochons, avec des arbres fruitiers, avec ça et là des vergers. Est-ce possible de faire ce genre de transition où on peut repasser à un grand nombre ? Vous parliez de milliards d'agriculteurs. Est-ce possible ou est-ce déjà trop tard ? Parce que la connaissance allait passer, les machines sont passées par là, le business aussi, et on est exploitant agricole aujourd'hui et non plus paysan.
0: Je ne vous surprendrai pas en disant que c'est ma grande angoisse. C'est-à-dire qu'il y a eu, quand on accepte de ce surplomb historique, il y a eu des périodes où on a le sentiment, effectivement, de revenir en arrière, de redécouvrir, effectivement, des formes anciennes. Mais c'est vrai que ce n'est jamais simple. C'est vrai que ce n'est jamais simple. Et ce qui semble aujourd'hui le plus probable, c'est une accentuation des mauvaises tendances actuelles. C'est-à-dire, d'un côté, l'accentuation de l'industrialisation de notre alimentation, mais également la perte du sentiment de ce que manger devrait être. J'avais dit lors d'une de nos premières rencontres que j'étais très étonné que dans les salons bio, que je fréquente énormément, très souvent, j'ai le sentiment qu'on fantasme de la même façon que les puissants de la planète. C'est-à-dire qu'on recherche le produit le plus pur pour se purifier. On fait comme si l'essentiel, c'était une affaire de nutriments. Bien sûr qu'il faut changer le contenu de l'assiette. Mais il faut aussi se rappeler qu'au moins 50% du problème, c'est pas seulement que mange-t-on, mais comment mange-t-on ? Qu'est-ce que manger veut dire ? Et c'est seulement si nous sommes à la hauteur de ces enjeux qu'à ce moment-là, oui, on peut rouvrir le champ des possibles. Et moi, j'espère vraiment que 2026, avec les élections municipales, et on sait que les communes ont la responsabilité de la restauration scolaire, on va pouvoir poser politiquement cette question. Et je peux vous assurer, pour avoir animé depuis une quinzaine d'années plusieurs centaines de réunions sur la question de quelle cantine pour nos enfants, je dirais que quand on pose sérieusement cette question, non seulement on remplit les salles, parce que les gens sont intéressés, mais on dépasse les clivages politiques. Parce que, quelles que soient nos valeurs, quels que soient nos engagements, chacun rêve pour ses enfants d'une alimentation qui permette de grandir, qui permette de devenir adulte. Et moi, je suis convaincu que le bien manger est aussi une partie, c'est pas toute la réponse, mais une partie de la réponse à ce que certains appellent l'ensauvagement aujourd'hui et au développement de la violence.
1: Alors, vous savez, je suis allé visiter une école dernièrement qui justement un programme en bio pour les enfants, en tout cas un programme, une alimentation en bio pour les enfants, et qui ont, en fait, ça commence par l'alimentation, il y a toute une révolution et toute une remise en question du rapport humain, du temps aussi de la pédagogie, voire de la participation même des élèves, de la participation des élèves dans le jardin, de la collaboration avec les producteurs locaux. En fait, quand on parle d'alimentation, ça peut être aussi, et ça c'est le positif, un déclenchement, alors ce qu'on a dans nos assiettes, ce qui nous nourrit, ce qui est néfaste, ou les polluants, la façon dont on mange aussi, dont on partage, c'est un peu un déclencheur aussi l'alimentation, un peu comme la famille aussi quelquefois.
0: Mais je dirais qu'il suffit de penser à la chance que nous avons en France que le repas familial reste

0: largement pratiqué au regard de ce qui peut se pratiquer ailleurs. Le repas familial, c'est l'occasion pour les différentes générations de se croiser régulièrement. C'est l'occasion d'échanger, alors pas forcément toujours dans la douceur. Mais si on supprime le repas familial, que reste-t-il du langage ? Que reste-t-il comme occasion de transmission ? On sait que la cuisine se transmettait non pas de mère en fille, mais se transmettait de grand-mère en petite fille. Aujourd'hui, l'éclatement des liens familiaux, l'éloignement des relations entre les générations fait qu'il y a une rupture de la transmission. Et qu'effectivement, la cuisine est ressentie comme une sorte, tout simplement, de charge dont on aimerait bien effectivement se passer. On pourrait faire le parallèle avec ce qui s'est passé en matière de vêtements. On voit très bien qu'il y a encore deux générations, en famille, on tricotait, on cousait, on portait les vêtements faits dans la famille. Et on est passé d'un côté au prêt-à-porter et à la haute couture. Eh bien, en matière d'alimentation, on risque d'aller, et on y est déjà, au prêt-à-manger et à notre côté, la haute gastronomie.
1: Et en même temps, aussi, avec la période du Covid, il y a eu des réactions. Les gens allaient chercher local, allaient chercher bio, s'invitaient, alors quand on pouvait, reprenaient aussi, vous le savez, la cuisine, le temps des sauces, des cuissons, etc. Donc il y a aussi un peu les deux. Il n'y a jamais eu autant de cours de cuisine qu'aujourd'hui. Je vous remercie, Paul Ariès, de nous avoir accordé du temps gentiment chez vous, de la dynamique aussi que vous avez pour présenter bien sûr votre ouvrage, mais aussi votre passion pour l'être humain et pour ce moment à table. Alors je vous inviterai peut-être à manger quelque chose chez moi à l'occasion, peut-être un poulet de Bresse, pourquoi pas. En tout cas, je vous souhaite une belle continuation. Un ouvrage est en préparation, vous êtes sur un autre sujet, une autre dynamique, certainement.
0: Je suis toujours effectivement en travail d'écriture, mais je travaille actuellement sur une histoire de notre rapport à la viande, histoire de notre, je dirais, de la consommation de viande, mais pas simplement, parce qu'il faut savoir que dans l'histoire, la viande a été en fait un sous-produit, au départ, notamment de la production de lait.
1: Merci Paul Ariès, à bientôt.
0: À bientôt.
1: Au revoir.
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1: Il est 19h.
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3: Vous vous souvenez peut-être de cette série d'ouvrages pour les nuls par les éditions First, Windows pour les nuls, le bricolage pour les nuls ou encore la foi, la croyance pour les nuls. Eh bien, ce sera quelque peu le sujet de nos rencontres avec Éric Denimal. Éric Denimal est théologien, c'est aussi un vulgarisateur de la Bible qu'il a utilisée pour entrer dans cette collection, la Bible pour les nuls. Alors, ce n'est pas qu'on est nul quand on va prendre cet ouvrage, enfin, je l'espère. Éric Denimal, bonjour.
4: Bonjour.
3: Merci d'être avec nous. Alors, vous avez écrit beaucoup d'ouvrages. Hein. Alors, les grandes énigmes de la Bible, Jésus-Christ, encore un dernier qui est sorti dernièrement chez First, la Bible en 100 récits fondateurs pour les nuls. Rassurez-nous et rassurez aussi nos auditeurs, on ne parle pas qu'aux nuls quand même.
4: Non, mais en même temps, je pense qu'il y a une béatitude qui manque dans la série des béatitudes. C'est « Heureux les nuls, ils ne peuvent que progresser ». Et je trouve que ça, c'est bien. Et quand on a entendu à plusieurs reprises « Oh, t'es nul », ou bien que l'on se dit soi-même « Ah là là, là-dessus, je suis nul », eh bien voilà, on se reconnaît nul. Et quand on se reconnaît nul, on a déjà fait un progrès, me semble-t-il, et on va vers quelque chose qui va peut-être transformer le nul en quelqu'un de moins nul.
3: Alors, dans les années 2000, justement, nous étions nuls en informatique et il y avait ce Windows pour les nuls. Cela nous a permis d'avoir une carte, oui, une vraie cartographie pour, en tout cas, arriver à comprendre quelque peu ce nouvel outil numérique. Alors, outil, on en parle d'un, c'est la Bible, effectivement. Et on va revenir dans un premier temps, avant de parler du dernier ouvrage, sur cet outil qui est la Bible. Parce que, est-ce que c'est aussi une cartographie qu'on avait besoin avec cet ouvrage, la Bible pour les nuls? Quelle était l'idée de base, Éric Denimal?
4: L'idée, c'était de pouvoir dire, d'une part, que la Bible était le livre le plus traduit au monde, ce qui est quand même quelque chose d'assez extraordinaire. Il paraît que le livre ensuite le plus traduit, c'est le catalogue d'une maison de construction ou d'ameublement assez importante qui viendrait peut-être des pays nordiques. Mais la Bible est le livre le plus traduit, le plus diffusé dans le monde, et en même temps, c'est sans doute le livre le moins connu, étrangement. Et ce paradoxe est quand même un petit peu embarrassant parce que tout le monde est capable de citer la Bible ou en tout cas même de la contester sans avoir mis le nez dedans. Moi, j'avais envie de dire, écoutez, la Bible, là-dessus, on est peut-être nul, mais soyons-le un peu moins.
3: Alors, quelquefois, on n'est pas nul, mais on peut en avoir peur aussi, Éric Denimal. Et la Bible, c'est un ouvrage qui est utilisé par des grandes religions. On peut avoir peur aussi de ces religions. Il y a là un pas à faire pour arriver à vulgariser. C'est d'ailleurs la définition que j'ai donnée de votre fonction, d'une certaine manière, vulgarisateur. C'est pas facile. Enfin, il y a une responsabilité de parler d'un outil qui a pu faire du mal à ceux qui nous écoutent ou à ceux qui vont être peut-être en face de cet ouvrage.
4: En fait, j'ai l'impression qu'aujourd'hui, il y a effectivement des a priori à l'égard de la Bible. Hein. Et pour quelqu'un qui ne connaît pas ce livre, quand il le regarde, quand il le voit, s'il le trouve, parce que parfois on ne le trouve pas, il constate que c'est un énorme bouquin et qu'aujourd'hui, on n'a pas envie d'avoir un gros bouquin, sauf si c'est Harry Potter ou des choses comme ça, et encore. Mais la Bible est un ouvrage assez imposant, et déjà ça, ça fait peur. Ensuite, la façon dont il a été utilisé ou exploité par les religions, vous le disiez, c'est une chose. Maintenant, il faut quand même revenir à l'essentiel, et finalement, c'est une démarche assez protestante hein, que de revenir au texte. Les réformateurs du XVIe siècle, c'est ce qu'ils ont fait. C'était des catholiques qui lisaient la Bible ou qui croyaient la connaître et qui se sont rendus compte que peut-être on l'avait instrumentalisé, que l'on avait utilisé et qu'on avait exploité le texte, et qu'il fallait peut-être revenir au texte tel qu'il était, revenir aux sources. Voilà, l'idée c'est ça, revenir aux sources. C'est quoi le texte? On en a fait peut-être quelque chose qui n'est pas nécessairement bien ou bon ou moyen, mais ça vaut la peine de revenir au texte, comme toujours, il faut revenir au texte fondateur.
3: Nous sommes avec Éric Denimal, théologien, vulgarisateur de la Bible, auteur de la Bible en 100 récits fondateurs et de la Bible tout simplement pour les nuls. Alors pour les nuls, quelquefois il faut avoir cet esprit critique et on l'imagine pour vulgariser, pour partager sur une maison d'édition grand public. Vous avez aussi un passé de journaliste, Éric Danimal. Et ça, c'est pas un détail pour pouvoir partager cet outil de la Bible, mais aussi ses croyances, ses histoires, ses compétences historiennes, etc. Le journalisme ?
4: Alors, le journalisme, ça permet d'avoir une information et d'avoir le souci de la transmettre. J'ai compris quelque chose, j'ai vu quelque chose, je suis témoin de quelque chose, je vais raconter. Et le journaliste est celui qui va être une espèce d'intermédiaire. C'est pour ça qu'on parle de média, hein. Le média, c'est le médium. Le médium, c'est celui par lequel les choses passent. Donc, je suis journaliste, je suis transmetteur, je suis quelqu'un qui passe le relais et qui va expliquer à des personnes qui ne sont pas nécessairement au courant de ce qui s'est passé, de ce que j'ai vu, etc. et qui va le transmettre. Cette transmission doit être aussi quelque part quelque chose de neutre. Je ne suis qu'un canal. Je ne suis pas celui qui va interpréter. La différence entre un journaliste et un éditorialiste, par exemple, dans un journal, c'est que le journaliste transmet une information, l'éditorialiste, lui, va analyser et va apporter une couleur en fonction de ses propres positions ou des positions du journal dans lequel il travaille. Donc, il va y avoir une lecture de droite, de gauche ou d'ailleurs. Ça, c'est l'éditorialiste. Le problème aujourd'hui, c'est que tous les journalistes se prennent pour des éditorialistes, alors que le journaliste est celui qui va simplement transmettre et qui va apporter une information. Moi, en tant que journaliste, je vais transmettre une information que je reçois de la Bible et je vais l'expliquer à la limite, mais je ne vais pas nécessairement y mettre ma couleur.
3: Cette casquette de journaliste vous permettait d'avoir justement cet esprit critique, cette objectivité, ne pas mettre votre couleur. Et puis il y a aussi le théologien, parce qu'il faut quand même avoir des compétences. La Bible, c'est pas qu'un livre de religion, Éric Danimal. On parle bien d'autre chose, d'histoire, de santé, de famille, je ne sais.
4: Oui, je pense qu'effectivement, la Bible n'est pas du tout un livre de religieux ou de religion. Et je le dis d'ailleurs dans la Bible pour les nuls, à savoir que le problème, c'est que la Bible a été confisquée à un moment donné par un certain nombre de personnes, alors qu'elle n'a pas à être confisquée. C'est un patrimoine pour l'humanité tout entière, et c'est vrai qu'elle ne parle pas que de religion, elle parle d'autres choses, et c'est la raison pour laquelle on peut évoquer les valeurs de la Bible, qui ne sont pas nécessairement essentiellement spirituelles.
3: Et puis, l'objectif pour vous, c'était de partager aussi ce qui vous a accompagné pendant des années, puisque vous avez choisi quand même d'être croyant. On choisit d'être croyant, en fait, Éric Danimal ?
4: À la fois, on choisit, puis à la fois, ça vous tombe dessus. Je veux dire, il y a quelque part, je crois que c'est saint Augustin qui disait, on peut chercher Dieu, mais finalement, c'est lui qui nous a aussi cherché. Voilà, je suis de ceux qui ont reçu une information et qui ont considéré que cette information était beaucoup plus qu'une information, ça pouvait devenir un modèle de vie. Donc moi, j'ai effectivement la foi, et la foi en la Bible. En tant que théologien, je peux dire « la Bible est la parole de Dieu, elle me parle ». En tant que journaliste, je vais dire « la Bible est, pour certains, parole de Dieu ».
3: Et vous, toute votre vie, c'est un peu cela. Dans tous les ouvrages, vous avez une sorte de sensibilité pour un public, pour partager de l'information, pour partager, entre autres, vos convictions d'une certaine manière, mais comme quelqu'un qui aime la bicyclette et qui vous propose d'aller faire un tour de vélo tous les dimanches, non ? C'est un peu ça ou un peu plus ?
4: Oui, c'est un peu ça. Moi, mon souci, c'est de transmettre une information aussi complète que possible, aussi juste que possible, aussi fiable que possible concernant la Bible. Et puis après, je pense que la personne qui est en face de moi est assez intelligente pour tirer des conclusions par elle-même et décider que oui, ça vaut la peine de se saisir de cela ou bien de recevoir simplement cela comme une information, de la même façon que je sais qu'il y a le débit de la Loire, mais en même temps, le débit de la Loire, ça ne me sert pas à grand-chose, surtout si je ne vais pas nager dedans.
3: Merci Éric Danimal. Donc la Bible pour les nuls, ça c'est fait, on en a déjà beaucoup parlé, 180 000 exemplaires, c'est quand même très important. Vous attendiez au début à un impact aussi important pour le grand public, hein, parce que vous avez travaillé aussi dans le monde protestant avec des ouvrages aussi qui étaient peut-être plus pointus, vous attendiez à cela, hein?
4: Non, pas du tout. Quelque part, on espère et on fait en sorte que le livre soit pour le plus grand nombre. C'est un petit peu l'objectif et on se le dit tout au long de son écriture. Mais après, quand effectivement les chiffres arrivent, quand la première édition est épuisée en quelques mois, quand on réimprime et on réimprime encore et on réimprime encore, et depuis 2005 on continue à réimprimer et à faire de nouvelles éditions, là je suis moi-même étonné et je veux rester étonné. Je veux rester étonné parce que ce que j'ai fait, je l'ai fait non pas pour moi, je l'ai fait pour le plus grand nombre. Alors je suis content que finalement ça fonctionne.
3: Et pourtant, ce n'était pas gagné au départ. Vous n'étiez peut-être pas à même, ou vous ne pouviez pas imaginer proposer un livre comme La Bible pour les nuls, et celui-ci aussi, et bien d'autres aussi, aujourd'hui traduits en italien, en espagnol, certains autres ouvrages même en mandarin, donc pour le public chinois. Donc on va revenir à ce début d'épopée, ou d'une aventure, hein. On parle bien d'une aventure, Eric Denimal.
4: Oui, complètement. Je crois que je suis un peu comme Abraham, je suis parti sans savoir où j'allais, et je suis très étonné de tout ce que je peux rencontrer sur ce chemin qui n'était pas dessiné d'avance.
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1: Bonjour à toutes et à tous, je suis Edith de l'office de tourisme Cévennes. Je vais vous présenter l'agenda des animations pour le mois de septembre sur le territoire Cévennes. On commence avec les biblio-ateliers de Cévennes qui vont vous proposer dans un premier temps les bébés lecteurs pour les petits de 6 mois à 3 ans qui se dérouleront les vendredis de 10h à 11h dans les bibliothèques suivantes. À Meyran le 11 septembre, à Molière-sur-Cèze le 25 septembre et à Barjac le 18 septembre. On continue avec un atelier parfums et sons de la nature, un atelier pour adultes et enfants qui se déroulera à la bibliothèque de Saint-Sauveur-de-Cruzières le samedi 5 septembre de 10h à midi. Et enfin, un atelier cyanotype. Le cyanotype, c'est un procédé photographique monochrome ancien qui se tiendra, donc l'atelier cyanotype, à la bibliothèque de Saint-Jean de Maréjolles le mercredi 16 septembre de 9h30 à 12h. C'est un atelier tout public à partir de 9 ans. Le samedi 5 septembre, concert piano et violon au profit de l'association Arespa pour la rénovation de l'église Saint-Pierre d'Avéjan aura lieu à Saint-Jean de Maréjolles et Avéjan. Un concert avec une entrée à prix libre et qui sera interprété par Marie-Pierre Noué et Martin Rombert. Samedi 5 septembre, toujours, la commune de Barjac vous accueillera dans son château pour le rendez-vous annuel du Forum des associations de 9h à 12h30 avec diverses animations qui seront prévues tout au long de la matinée. Le dimanche 6 septembre, l'association Les Amis de la Cèze organise un concours de pêche au cou en individuel à la Stèle des Mineurs à Bessèges. La clôture des inscriptions se fera à 7h30 et le concours de pêche durera 3 heures. Dimanche 6 septembre, toujours le domaine des Bragalous vous accueillera à Saint-Sauveur-de-Cruzières à partir de 11h30 pour une dégustation de fruits de mer. Pas de mer, pas de mouettes, mais des moules en cours de transformation et des brutes de cuve. Et le dimanche 6 septembre, toujours la marche nationale pour la vue, balade gourmande. Il s'agit d'un événement co-organisé par l'association IRRP Information Recherche Rétine Pigmentaire et l'Office de Tourisme de Cévennes, une initiative au profit de la recherche médicale. Il s'agit donc d'une balade gourmande, une petite marche de 4 km qui sera ponctuée de dégustations de producteurs et d'artisans locaux. Les inscriptions se feront soit sur place à partir de 8h30, il est quand même préférable de s'inscrire via la plateforme HelloAsso, et le départ aura lieu donc le matin à 9h30. Au retour de cette petite balade qui commencera à la Maison de l'Eau et qui se terminera sur le parvis de la station thermale, la communauté de communes de Cévennes vous offrira le pot d'arrivée. Vous pouvez retrouver toutes les informations, les détails de ces événements sur notre site internet à la rubrique agenda www.tourisme-cévennes.com. Merci à toutes et à tous.

0: Amis auditeurs, bonjour. Aujourd'hui, nous nous retrouvons avec Jean-Jacques Dufetel, jardinier à Ispagnac. Bonjour à tous, nous voici aujourd'hui dans le jardin. Et qu'est-ce qu'on va pouvoir encore semer en ce début d'automne ? Nous sommes avec Jean-Jacques. Jean-Jacques, bonjour.
1: Oui, bonjour.
0: Alors, qu'est-ce que vous nous proposez ?
1: Souvent, les jardiniers se disent, ça y est, le jardin est cuit, tout est un peu cuit, les tomates sont cuites, même si ça n'a pas gelé. Et donc, on arrête le jardin là. Et ceci dit, c'est une erreur dans le sens où il est temps et urgent de semer plein de choses qui vont faire qu'on aura un beau jardin en septembre, octobre, novembre, tant qu'il ne va pas faire froid d'ailleurs. Alors, ça part aussi d'un constat. Je me suis rendu compte ici sur Ispagnac, encore plus, que les automnes sont toujours longs, doux, les gelées arrivent tardivement.
0: Et bonjour à tous, nous voici aujourd'hui dans le jardin. Et qu'est-ce qu'on va pouvoir encore semer en ce début d'automne ? Nous sommes avec Jean-Jacques. Jean-Jacques, bonjour.
1: Oui, bonjour.
0: Alors, qu'est-ce que vous nous proposez ?
1: Souvent, les jardiniers se disent, ça y est, le jardin est cuit, tout est un peu cuit, les tomates sont cuites, même si ça n'a pas gelé. Et donc, on arrête le jardin là. Et ceci dit, c'est une erreur dans le sens où il est temps et urgent de semer plein de choses qui vont faire qu'on aura un beau jardin en septembre, octobre, novembre, tant qu'il ne va pas faire froid d'ailleurs. Alors, ça part aussi d'un constat. Je me suis rendu compte ici sur Ispagnac, encore plus, que les automnes sont toujours longs, doux, les gelées arrivent tardivement et un petit peu arrosé, donc finalement les conditions sont réunies pour pouvoir jardiner. Alors il y a une famille qui se prête très très bien à ça, et d'ailleurs c'était une famille de plantes qui cette année a absolument pas marché au printemps et l'été, c'est la famille des crucifères. Donc tout ce qui est radis, navets, choux, roquettes, alors la famille est grande quand même, et donc moi le premier cette année c'est les crucifères que j'ai absolument raté dans mon jardin. Et c'est dû à deux choses. Trois choses. Déjà, il a fait beaucoup trop sec. Les crucifères n'aiment pas la sécheresse. Et la sécheresse a été très tôt cette année. En mois d'avril, il faisait déjà trop sec. Donc déjà, quand on semait nos choux, nos radis, ils avaient le sentiment de manquer d'eau. Voilà. Deuxième chose, il a fait trop chaud. Donc pareil, le chou, le radis, le navet, 40 degrés à l'ombre, comme il a fait pendant bientôt 3 mois ici, ça ne pousse plus, ça végète, voire ça meurt. Après, troisième chose, et là, c'est les ravageurs. Les ravageurs, parce que ce temps chaud et sec a favorisé l'apparition de ce qui, pour moi, est le plus gros ravageur de mon jardin, toute maladie et ravageur confondu, c'est les altises.
0: Oui, c'est ces petits insectes qui viennent piquer les choux, hein, qui ressemblent à des punaises en gros.
1: C'est les punaises, c'est la taille d'une punaise des animaux, d'une puce. C'est ça d'ailleurs le surnom de puce des jardins. Ça doit faire environ 2 mm de longueur noire. Ça saute comme des puces, sauf que c'est la puce des légumes. Alors c'est une bête qui affectionne presque exclusivement et qui adore tout ce qui est crucifère. Donc moi, je réussis toujours bien mes semis. Je fais mes semis de choux, de navets, de roquettes. Et puis quand c'est une année comme cette année où il y a trop de chaleur, trop de sécheresse, eh bien, les altises s'en donnent un cœur joie. Elles piquent. Et donc, les plantes périclitent assez vite. Les choux, quand ils ne sont pas attaqués trop tôt, ils sont attaqués un peu plus tard. Et donc, vous vous retrouvez avec des choux, je pense aux choux verts, quoi, hein, qui se retrouvent avec 4, 5, 6, 8, 10 têtes. Donc, le chou ne pomme plus. Donc, il fait une sorte de buisson de choux. Et donc, on ne peut plus avoir de choux digne de ce nom, avec une jolie pomme, qu'elle soit pointue ou qu'elle soit ronde. Donc, plus de choux. Aujourd'hui, ben, il faut... Là, on parle du réchauffement climatique aussi. C'est que on va être obligé de changer nos modes. Après, ceci dit, moi, ça me va très bien de semer, de planter des choux en septembre, parce que ça va me faire des choux à manger aux alentours de novembre. Ou ça me fait des choux à manger au mois de mars, avril. Finalement, c'est intéressant d'avoir des choses fraîches au jardin à cette époque-là. Il faut semer des choux. Toutes les variétés ne sont pas forcément adaptées. Alors, vous avez les choux, mais vous avez par contre, vous avez des crucifères. Alors, le chou met du temps à pousser. Par contre, vous avez des espèces de crucifères qui poussent vite. Et là, il ne faut surtout pas se restreindre. Le radis, tout simplement. Alors, le radis rose, le radis long, demi-long, rond, du printemps. Hein, parce que vous avez aussi le radis noir. Mais lui, il met plus de temps à pousser. Mmh. Mais il faut pas se restreindre de semer des radis. Moi, je sème des radis jusqu'à début octobre. Et vous verrez que les radis semés en septembre vont faire des radis au mois d'octobre, tout simplement, tout naturellement. Ils seront très beaux, ils ne piqueront pas, ils ne seront pas véreux. Et vous vous direz, eh bien, ces radis-là, ils sont plus beaux et meilleurs que ceux du printemps. Parce que ceux du printemps ont eu trop vite, trop chaud et trop soif. Mmh. Ceux-là, ils vont pousser tout seuls, vous les arroserez une fois ou deux, pour peu qu'il pleuve une fois ou deux à l'automne, ils vont pousser tout seuls. Et comme ils vont pousser tout seuls, ils seront bien meilleurs.
0: Alors, est-ce que, voilà. Du fait que ce soit des crucifères, est-ce que ça veut dire qu'on peut les mettre sur la même planche, on peut mélanger les choux et les radis?
1: Alors, on peut mélanger les choux et les radis. Par contre, c'est très bonne remarque. Parce que moi, l'année dernière, je fais aussi, en ce moment, des semis de jachère. Donc, les jachères, on peut mettre plein de sortes de choses. Et entre autres, on peut aussi mettre de la moutarde. Donc, ça, c'est une erreur à ne pas faire, que je ne referai pas. L'année dernière, j'ai changé de jachère, j'ai mis des moutardes, la moutarde jaune. Mais la moutarde, c'est un crucifère. Donc, mes jachères étaient toutes très belles. Je les ai enfouies, je les ai hachées, je les ai pendant l'hiver, pour faire engrais vert. Et cette année, outre le fait qu'il a fait chaud et sec, je me suis rendu compte que j'avais beaucoup plus d'altisse que d'habitude. Alors c'est dû à la chaleur et à la sécheresse, mais à mon avis c'est dû au fait que l'année dernière j'avais mis de la moutarde et que donc j'ai fait l'élevage d'altisse.
0: Ah oui.
1: Donc cette année, je n'ai pas fait la même bêtise, j'ai fait des jachères avec de la facélie. Alors facélie, je ne sais même plus d'ailleurs quelle famille c'est, mais bon, en tout cas, ce n'est pas un crucifère. Et donc là, je ne vais pas attirer en plus les altises ou les y faire hiberner dans les tiges des feuilles ou sur les racines. Et donc, l'idéal, c'est bien d'alterner les cultures.
0: Et oui.
1: Donc c'est sûr que là, si on sème des crucifères, il faut éviter de semer des crucifères là où, au printemps, vous aviez déjà mis les choux et les radis.
0: Mmh. Est-ce qu'on peut parler du semis lui-même? Comment...
1: Alors, bien évidemment, les crucifères, ils aiment bien une terre copieusement enrichie. Moi, dans les fêtes, là, actuellement, je les mets à un endroit où il n'y a pas eu de culture pendant un mois ou deux. Par exemple, après les pommes de terre. J'ai toujours vu semer après les pommes de terre les navets. Au mois d'août, mon père faisait ça. Voilà, dès qu'on arrachait les patates, on semait les crucifères. Donc après, sans autre amélioration de la terre. Hein. Donc ces graines, elles font à peu près 2 mm. Moi, je fais des petits semis en... Alors, pour les choux, qui vont devoir être repiqués. Tout ce qui se repique, je fais des semis en ligne. Donc on prépare bien le terrain, je fais une raie avec un cordeau d'environ 5 cm de profondeur, et je fais tout comme je fais d'habitude dans mon jardin avec le butor à patates. Donc je fais une raie un peu creuse, un peu profonde, pour mettre mes crucifères. Je sème mes choux, je les enterre d'environ 3 fois la hauteur de la graine. Ça, c'est la constante de semis d'une graine. Donc là, une graine de choux qui fait 2-3 mm de hauteur. Donc on va l'enterrer à maximum 1 cm de profondeur. C'est léger. Il faut ce qu'il faut, un peu plus comme la salade, mais 1 cm suffit. Donc je fais tomber avec mon râteau un tout petit peu de terre au fond de ma raie. Je plombe avec le dos du râteau et j'arrose finement en pluie avec mon arrosoir, avec une pomme fine. Voilà, donc je laisse quand même une raie bien marquée, un peu creuse. Ça va faciliter si plus tard il faut faire des arrosages pour éviter de gaspiller l'eau. On en met un minimum d'eau et l'eau reste bien à l'endroit où elle doit être et pas ailleurs.
0: Mmh.
1: Voilà. Après, on éclaircit parce qu'on a toujours tendance à trop semer épais. Ça, c'est pour tout au jardin, c'est comme ça. Donc, quand ils sont petits, mais quand ils sont bien sortis, je vais déjà laisser qu'un chou tous les 2-3 cm.
0: Mmh.
1: Déjà, ça permet de laisser 15 jours passer. Et quand les choux, ensuite, 15 jours plus tard, commenceront à forcir, je vais encore en enlever quelques-uns. Moins on en laissera, plus ils seront jolis.
0: le repiquage lui-même, c'est à quel moment? À quel moment on décide que ces choux, on va les placer dans une terre, vous disiez, une terre très riche en compost, une terre
1: oui.
0: où ils vont avoir
1: oui.
0: la nourriture?
1: Eh bien, pour un semis fait fin août, on va dire qu'on essaie de les repiquer fin septembre. Moi, là, mes choux sont bons à repiquer. Je les ai semés fin août, vers le 20 août. Donc, vous voyez, ça permet d'attendre que l'automne arrive tranquillement, le début de l'automne, fin septembre, début octobre maximum. On peut aussi décider, si l'arrêt est bien clair, d'en laisser sur la ligne tous les 30 ou 40 cm. Et donc, on laisse ces choux, ça va éviter qu'ils subissent un stress. Et ces choux n'ont pas à être repiqués.
0: Mmh.
1: Après, ce qu'on fait, c'est qu'on essaie de les mettre dans un endroit un peu à l'abri aussi, quand on les repique. Mais c'est-à-dire, autant l'été, on va mettre les choux à mi-ombre, un endroit un peu frais, mais les choux repiqués en septembre, début octobre, on va les mettre plutôt au soleil, en plein soleil. En plein soleil, et puis si on a un bout de mur, si on a un endroit du jardin qui est un peu en hauteur si c'est un bancel dans les Cévennes, il y a toujours un peu de pente. Donc il vaudra toujours mieux le mettre en haut qu'en bas. Parce que le froid descend. Donc on essaie de le mettre dans un endroit un peu à l'abri, où la terre est bien préparée. Et a priori, si tout va bien, on aura des choux fin d'hiver, début de printemps.
0: D'abord, on les choisit quand ils ont atteint quelle taille à peu près?
1: Une petite dizaine de centimètres.
0: D'accord. Et alors, à ce moment-là, on les enterre jusqu'à combien?
1: Moi, je les enterre à moitié. Surtout que l'hiver, il y a du vent, il y a de la neige, il y a du froid, il y a des éléments qui... Il ne faut pas l'enterrer. Moi, je préconise, s'il fait 10 cm de haut, eh bien, on l'enterre de 4 ou 5. Et en plus, on est dans une raie un petit peu creuse, puisqu'on a fait une raie au butor à patates. Et donc, on va l'enterrer finalement un peu plus. Et au fil des saisons, enfin, au fil des semaines qui passent, il va être plus fort. Vous voyez? Il va être plus fort.
0: Alors, maintenant, on l'a repiqué. Il faut bien l'arroser au moment du repiquage. Et ensuite, le chou, il a besoin de beaucoup de soins pendant sa période
1: non.
0: de...
1: Presque aucun soin. Du binage, parce qu'en octobre, il y a pas mal de... Quand on fait ça, on sème des mauvaises herbes qui ont été fabriquées par les plantes des alentours cet été. Et donc, il va falloir biner, désherber une fois ou deux, selon. Hein, parce que souvent, on a semé l'herbe avec.

0: Mais dans les fêtes, je fais aussi toujours du chou cabu, parce que j'ai remarqué qu'ici, finalement, il résiste assez bien. Je le préfère au niveau du goût, il pousse un peu plus vite. Donc c'est des choux qui, quand je les sème un peu tôt, parfois arrivent à être bons à manger, plutôt fin novembre ou début décembre. Donc moi, c'est une période qui m'intéresse. Donc j'essaie de mettre du cabu et du milan. Cette année, j'ai même mis du cabu pointu et du cabu rond. Vous voyez, il y a les deux catégories qui existent. Et je constate que les pointus poussent un peu plus vite. Donc ça permet d'essayer d'avoir du chou sur une période un peu étalée. Mmh. Après, par contre, vous me parlez le chou rouge. Je ne fais pas de chou rouge à l'automne. Alors les choux rouges, on les fait plutôt au printemps. Je pense qu'ils résistent moins à l'hiver. Et autre exception, le chou de Bruxelles. Le chou de Bruxelles, c'est un chou qui met longtemps à venir. Donc c'est vrai que c'est un chou qui se fait au milieu du printemps pour donner à partir de l'automne jusqu'à l'hiver. Je n'en fais plus puisque avec mes altises et mes punaises, ça devient compliqué. Sinon, il y a une méthode qui consiste à mettre un voile. Le maraîcher d'Ispagnac fait comme ça, pour mettre un voile, comme un voile de forçage sur nos semis et sur les plantes tant qu'il y a des altises. Ceci dit, moi, je refuse de voiler tout mon jardin pendant 3 mois. Je trouve ça pas très beau. Et donc, je préfère, eh bien, tant pis, ne pas mettre de choux.
1: Alors, voilà. On pourrait terminer en nous donnant un petit peu les qualités du chou, comment vous les consommez. Je sais que vous aimez bien en faire de la bonne cuisine. Donc, comment est-ce qu'on peut encourager notamment les enfants à manger du chou ?
0: Du chou, contrairement à ce qu'on a mangé dans les cantines, les choux, justement, les enfants se dégoûtent de choux parce que parfois, par exemple, on leur fait manger des choux de Bruxelles à la cantine qui sont forts parce que c'est des variétés qui sont produites industriellement, un peu gros et tout. Moi, je vois que mes choux cabus, ce sont des choux je fais braiser à sec, c'est-à-dire avec du beurre ou avec de la graisse de canard dans une cocotte minute. Ou alors je les fais blanchir à l'autocuiseur. Donc ça se blanchit très vite, hein, c'est vraiment même pas 10 minutes. Donc je les fais feuille à feuille, hein, je coupe mon chou, je le fais feuille à feuille, faire blanchir. Et ensuite, tout simplement, une fois qu'il est juste ébouillanté, on le fait revenir dans une cocotte. Alors les Lozériennes, ils rajouteront bien sûr de la saucisse, une bonne saucisse maison, dirais-je, mais bon, quand on peut en faire, hein, quand on peut en trouver. Choux aux saucisses, moi, à la maison, tout le monde raffole. Après, les choux, ma mère faisait beaucoup du chou farci. C'est un peu long à faire, il faut ébouillanter un chou un peu gros. Un chou un peu gros, et ensuite, quand vous l'avez ébouillanté, vous le sortez, vous le laissez un peu refroidir pour pas trop vous brûler les mains, et vous l'ouvrez délicatement, surtout les feuilles du tour, et vous intercalez un peu de chair. Comme quand si vous faisiez des tomates farcies ou des courgettes farcies, vous faites la même farce, vous mettez cette farce entre les feuilles de choux, vous repliez, vous repliez, vous repliez, et encore. Une fois que vous avez tout replié, vous ficelez comme une grosse paupiette, et ensuite vous le mettez dans une cocotte avec du lard au fond, ou avec du beurre, ou la graisse de canard. Vous le faites cuire une bonne heure sur un côté, et ensuite vous le tournez. C'est une opération délicate parce que c'est assez gros, hein. Vous le tournez, vous le faites cuire une autre heure sur l'autre côté. Et ça fait du chou farci, tout simplement. Et je suis sûr que le chou farci, c'est un plat que tout le monde aime bien. Sinon, le chou, tout simplement, vous faites râpé cru. Si vous avez des choux cabus, parce qu'ils sont souvent bien serrés, les choux cabus, bien blancs, bien serrés, vous les râpez, tout simplement, en crudité, tout seul comme ça. C'est très, très, très, très bon. Si vous voulez changer la recette, vous faites coleslaw. Coleslaw, c'est à l'américaine. C'est un mélange, on va dire, 2/3 choux, 1/3 carotte râpée. Donc vous faites râper vos légumes, vous mélangez. Et la sauce, c'est une sauce vinaigrette, mais à base, dans laquelle on rajoute, du yaourt et de la mayonnaise. Et avec une sauce sucrée, du sucre, un peu de yaourt, de la mayonnaise, plus une vinaigrette. Ça fait une sauce sucrée et c'est très très très bon. Faut aimer, mais faut aimer le sucré, c'est très bon.
1: Eh ben merci.
0: Cru, c'est peut-être bien comme ça que c'est le mieux.
1: Eh ben merci bien, Jean-Jacques. Donc on se retrouve bientôt pour parler.

0: des prochaines émissions. Ce sera sur les fraises et les plantations d'arbres. Merci beaucoup, Jean-Jacques. À bientôt.
1: Merci. Merci à vous.
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0: Histoire des mines des Cévennes, chronique de Michel Vincent. Michel Vincent, bonjour.
1: Bonjour.
0: J'ai le plaisir de commencer avec vous une série de petites émissions, de petites chroniques qui sera consacrée à la mine. En effet, vous êtes l'auteur du livre « Les mines des Cévennes ». Des chroniques auxquelles nous allons consacrer un certain nombre de semaines, avec des thématiques, et aujourd'hui nous avons choisi des personnages.
1: Oui, le personnage principal, c'est Monsieur de Tubeuf. Ce Monsieur de Tubeuf, c'est un Normand d'origine, est arrivé dans la région, enfin, il est arrivé exactement à Carsan. Carsan est un petit village proche de Bagnols-sur-Cèze et Saint-Paulé-de-Caisson. Et c'est là qu'il découvrit pour la première fois du charbon en 1770. Et le 16 mars de cette même année, c'est-à-dire 3 mois plus tard, il a emballé un morceau de charbon dans une caisse cloutée, ficelée avec un cachet de cire. Et il a envoyé cette lettre au subdélégué du Saint-Esprit, de Pont-Saint-Esprit aujourd'hui. Et alors, il joigne une lettre. Alors, cette lettre, je vais vous en lire un extrait, parce que c'est quand même assez curieux. « Ce charbon ne sert qu'à faire de la chaux, tandis que selon les apparences, il pourrait servir au chauffage dans toutes les villes voisines, à Avignon principalement, où le bois est fort rare. Les gens du pays ne sont pas capables d'entreprendre une exploitation sérieuse. Il y a donc à concéder à Tubeuf l'exploitation de mines de Carsan. » Voilà ce qu'a répondu le subdélégué de Pont-Saint-Esprit. Et Tubeuf a ouvert sa mine et on lui accorda une concession qui était très très grande, dont le centre était Barja, qui remontait jusqu'à Viviers au nord et qui redescendait au sud, donc Pont-Saint-Esprit, et qui englobait jusqu'à Alès même, donc un rayon très important qui était de 1500 toises de rayon. La toise, je ne peux pas vous la transformer là immédiatement, je ne connais pas exactement l'opération à faire.
0: En tout cas, de ce que vous nous dites, cela a l'air assez important comme superficie.
1: C'est très
0: voilà
1: vrai.
0: Pour un des premiers personnages importants, puisque c'est lui qui va faire et qui va mettre en valeur le charbon de cette région. Deuxième personnage de notre chronique.
1: Oui, c'est Monsieur Antoine de Gensanne. Ce Monsieur de Gensanne, ce Louis XIV, était inspecteur des mines du Languedoc. Et au cours d'une visite en 1772, soit 2 ans après l'arrivée de Monsieur Tubeuf, que vous avez vu précédemment, il arriva en Cévennes et la première des choses qu'on lui dit, parce qu'on n'aimait pas trop ce monsieur, on se méfiait de lui, on lui dit que dans les galeries de mines, il y avait le Brizou. Et le Brizou, les mineurs le décrivaient comme un lutin de petite taille portant une barbe qui parcourait les galeries une lampe à la main. Alors on pensait que monsieur Gensanne n'était pas rassuré quand il descendait dans la mine. Et on dit que le Brizou, sa distraction favorite était de casser les soutènements en bois et qui provoquait ainsi des éboulements. Alors Monsieur Gensanne recommandait aux mineurs, il n'avait jamais vu ce Brizou et pourtant il disait je suis convaincu de son existence et si on le voit, il faut vite se ranger car il ne badine pas et entend qu'on lui porte respect. Et donc les mineurs se méfient du Brizou et jamais personne ne l'a vu pourtant.
0: Un petit lutin, remarquez, c'était le mieux peut-être de prendre au sérieux ce qu'il en était de cette légende.
1: Et oui, ce monsieur de Gensanne a d'ailleurs été mal vu au fait de la région. Il était venu ici en Cévennes et on disait de lui qu'il profitait des subventions de l'époque de la région du Languedoc. Et il publiait des livres, il a publié de nombreux livres, et chaque livre était imprimé à 600 exemplaires. Et il décrivait les mines d'ailleurs très succinctement. C'est pas très exact ce qu'il a écrit parce que ses visites étaient très rapides dans la région. Mais tout de même, ça reste un témoignage et on trouve encore ces livres dans les bibliothèques, aux archives, qui s'appelle Histoire naturelle de la province du Languedoc. Il a publié 6 exemplaires et c'est quand même assez intéressant de lire ces documents.
0: Voilà deux personnages, ils ont en commun le fait d'avoir de plus ou moins loin participé à l'histoire de la mine et puis également la période puisqu'ils sont de la fin du XVIIIe siècle.
1: Tout à fait le début.
0: Michel Vincent, je vous remercie pour le début de ces petites chroniques. Je rappelle à nos auditeurs que vous êtes l'auteur du livre « Les mines des Cévennes ». On se retrouvera pour parler des hommes.
1: À très bientôt.

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J'ai un rendez-vous hyper important. 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

0: pour chaque jour. Ingres, c'est un des grands noms de la peinture. De l'avis unanime, ce peintre s'est distingué par la qualité inégalable de son dessin. Or, à 85 ans, cet homme que personne ne pouvait égaler, vous savez ce qu'il faisait ? Eh bien, il s'appliquait à copier les dessins d'autres maîtres. Stupéfait, ses amis lui demandaient pourquoi il faisait cela. Alors il répondait « Mais pour apprendre ?» Oh ! L'humilité de celui qui, ayant fait de grandes choses, n'a pourtant ni tout vu, ni tout compris, ni tout appris. L'humilité, haute route des vrais grands. S'élever jusqu'à ce point où l'on se sent petit. Dieu résiste aux orgueilleux, mais il fait grâce aux humbles, nous dit la Bible. Et les humbles, de plus, possèdent le monde. Car là où l'orgueilleux, depuis longtemps, est aveugle, les humbles voient.
1: C'était une minute pour chaque jour. 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

0: Bienvenue dans notre magazine d'actualité dans lequel nous poursuivons aujourd'hui le reportage La Gerbe, association chrétienne de solidarité à caractère humanitaire et social créée en 1988. Elle ouvre ses actions en direction de tous sans aucune distinction. Dans le Gard, l'association gère à Lézan plusieurs services. Aujourd'hui, nous nous rendons à la ferme Clarisse, un hébergement d'urgence avec accompagnement social. La ferme Clarisse, qui est un gîte d'accueil social à caractère familial, elle fait partie du dispositif d'hébergement d'urgence et de stabilisation du Gard, avec une priorité pour les femmes victimes de violences qui peuvent y être accueillies avec leurs enfants. Située dans un ancien mas au cœur du village de Lézan, elle est gérée par l'association La Gerbe.
1: Nous partons aujourd'hui à la découverte de la ferme Clarisse et de l'association La Gerbe à Lézan qui propose notamment de travailler avec les familles, les enfants et les femmes seules sur les questions de parentalité. Alors, suivez-moi, on va découvrir ce concept avec les familles kangourous de l'association La Gerbe.
2: Bonjour. Voilà, alors je viens de rentrer dans une salle du monde qui est en train d'échanger autour d'une table des enfants qui jouent.
3: Elle a
2: plus. Oui, c'est une petite fille qui joue à dinette.
4: Donc ici, c'est vraiment une salle multi-activité. Donc ce matin, on a un atelier qu'on appelle Famille Kangourou. Donc c'est un atelier de parentalité pour les parents et leurs enfants. Mais c'est une salle où on va pouvoir venir faire de la poterie, de la percussion, de la couture. C'est aussi une salle où on va pouvoir faire des ateliers écriture. Voilà, une vingtaine d'ateliers sont proposés régulièrement tout au long de l'année. Et donc on peut venir s'en saisir facilement.
0: Rémi Vergnon, directeur de l'association La Gerbe.
4: Tous les 15 jours, il y a beaucoup d'enfants qui viennent dans cette salle. Et donc, l'idée, c'est de comment apprendre à jouer, comment être ensemble en tant que parents-enfants. Ce matin, on a un temps où c'est plutôt de discussion entre les parents sur la question de la parentalité.
0: Yuri a rencontré Nathalie Portales, animatrice au projet Famille Kangourou Parentalité à Lézan.
2: Alors, je découvre ce lieu et là aujourd'hui, c'est les familles kangourous. Qu'est-ce que c'est les familles kangourous ?
5: Les familles kangourous, c'est un temps où les parents qui ont des enfants de moins de 3 ans se réunissent pour échanger, partager entre parents et puis aussi jouer avec leurs enfants. Voilà, on a une grande salle et on a des pôles différents, un circuit automobile, un coin bébé avec des doudous, un coin restauration avec la dinette, un petit coin lecture, un petit coin cube en bois et selon les enfants, on adapte les jeux et les activités. C'est un lieu qui accueille les parents et les enfants. La parentalité, c'est tout ce qui tourne autour de la relation parent-enfant. Comment je suis parent avec mon enfant.
2: Ça s'apprend, la parentalité ?
5: Alors, il y a des choses qu'on sent, qu'on a reçues, il y a des choses qu'on apprend, et on apprend, on disait, toute la vie. Même quand on est grand-parent, les relations avec les petits-enfants, donc là, il y a beaucoup de choses qui s'apprennent. Il y a des choses qu'on a reçues de nos propres parents, et puis il y a des choses qu'on veut changer de ce qu'on a reçu, et on peut changer à tout moment, on peut réajuster. Et l'intérêt, c'est de voir comment on peut s'épanouir dans cette relation avec nos enfants et permettre à nos enfants de s'épanouir aussi, être dans ce qu'on appelle aujourd'hui la bienveillance, les relations faciles avec chacun pour que les besoins des uns et des autres soient reconnus.
2: Et il y a des papas qui viennent de temps en temps ?
5: Oui.
2: Parce que là, je vois plutôt des mamans. Mais...
5: Oui, en ce moment, on n'a que des mamans.
2: Ah
5: mais
2: bon.
5: Parfois, les papas viennent. Papas,
2: ah bon, d'accord. Oui, on est tous bienvenus alors.
5: Oui.
2: Bon, ok. Par exemple, toi, t'as un enfant, t'as un petit.
6: Oui.
2: Comment il s'appelle ?
6: Il s'appelle Ryan, il a 3 ans et demi. Et là, c'est la première année à la maternelle. Voilà, nous, on est là.
2: Et ça, c'est un grand changement.
6: Ah oui, un grand changement. Je suis ici à la ferme Clarisse depuis 2 ans avec Ryan. Quand je suis venue, il avait 1 an et 3 mois. Voilà. On s'habitue. Il y a des activités pour les parents, des activités pour le petit.
2: Et
6: on fait des sorties, c'est bien, on fait des sorties. À la mer, à la piscine, au zoo.
2: Et toi aussi, t'as des enfants?
3: Moi, j'ai trois enfants.
2: Trois enfants. Ils ont quel âge?
3: 8 ans. Mila a 8 ans, Mohamed a 5 ans et Amira a 2 ans et demi.
5: Et l'intérêt de l'échange entre parents, c'est que chaque parent donne son point de vue et ça nous permet d'avancer dans notre réflexion. Comment on va faire avec notre enfant? Quel est le point de vue de l'un, de l'autre? Sans jugement, mais dans le partage des expériences. Qu'est-ce qui marche? Qu'est-ce qui est dangereux? Voilà, c'est tout ça. C'est ce brassage d'expérience où on réajuste aussi notre comportement si on se rend compte que ce qu'on a fait est peut-être pas adapté.
2: Et donc le sujet principal en ce moment, c'est les réseaux sociaux, le numérique, ou il y a d'autres sujets
5: Non, alors aujourd'hui, on en a un peu parlé. Mais non, il y a énormément de sujets.
2: L'alimentation.
5: Tout ce qui touche les besoins des enfants et nos propres besoins. Mmh. L'alimentation, les relations frères-sœurs, le sommeil pour les tout-petits, qu'est-ce qu'on a fait? Tout ce qui est les besoins au niveau de la motricité, oui, sur les ados aussi, ça se prépare hein, dès le plus jeune âge. Mais on fait aussi des jeux sensoriels pour les bébés. Donc on en parle aussi, comment éveiller les tout-petits, comment être en phase avec eux, avec leurs besoins. Et les plus grands, ben, leur donner les moyens aussi de s'intéresser à autre chose qu'aux écrans, parce qu'on en revient là. Hein, les téléphones sont très présents dans les maisons. Donc là, on permet à des enfants de jouer à préparer de la cuisine, jouer avec leurs 10 doigts et à inventer des choses, à construire à faire des constructions avec les cubes.
2: Oui, il faut que les enfants puissent manipuler aussi. Toi, par exemple, t'as un tout petit, hein?
7: Oui, il va avoir 4 mois.
2: 4 mois?
7: Ouais.
2: C'est un grand changement. Ça, t'imaginais que c'était si différent d'avoir
7: Alors, moi, j'avais la chance d'être belle-maman avant ça.
2: Ah, ok.
7: Donc, j'avais un petit peu je voyais un petit peu ce que ça allait donner d'avoir un petit à la maison. Mais c'est un grand changement. Bah, oui, c'est clair. Ouais, c'est clair. Mais c'était attendu. Donc,
2: Et toi, tu le gardes bien sur les genoux, là.
7: Ouais, moi j'ai un bébé
2: On devient maman. Ouais, c'est ça. On devient maman, on devient un peu protectrice, non?
7: Ouais, c'est clair. Ah bah oui, c'est instinctif. Après, il y en a qui doivent le développer, ça se travaille.
2: Ouais.
7: Je trouve que ça vient encore plus. C'est-à-dire qu'on l'imagine. Pendant la grossesse, on l'imagine. Et quand c'est le moment, ça, c'est inné, mais ça se construit en plus.
2: Donc, je découvre ce groupe de mamans donc, qui s'occupent, qui parlent de leurs enfants, qui partagent leur expérience. Et vous avez des moments où vous faites des choses ensemble, vous construisez des choses. Je vois un peu des poteries derrière moi, je vois des tableaux.
5: Alors, une semaine sur deux, on a une activité parents-enfants. Donc, c'est parents, ils ne sont pas que des mamans. Ça peut être, on est ouvert au papa aussi. Et on a une activité avec les enfants. Donc là, ce qu'on voit, c'est un tableau qui a été fait. Les enfants ont découpé du papier de soie. Donc, pour les tout-petits, hein, puisqu'on a des moins de 3 ans. Donc, même les tout-petits ont pu le faire. Ils ont déchiré des petits bouts de papier de soie. Et ils les ont collés sur une feuille transparente. Et ensuite, on a collé ces feuilles sur les feuilles. Donc, ils ont vu la lumière qui passait au travers et on a gardé un tableau collectif. Donc, chacun est parti avec son petit tableau et puis on en a fait un collectif.
2: On a l'impression d'être un peu à l'école là. C'est un peu le genre d'activité qu'on fait à l'école
5: Alors,
2: maternelle.
5: La différence, c'est qu'ici, on fait les choses entre les parents avec les enfants. Et l'intérêt, c'est bien ça, c'est de renforcer ce lien parent-enfant. Que l'enfant voit que maman ou papa fait avec lui, a le plaisir de faire avec, de se tromper aussi. Et donc, on le fait ensemble. Et ensuite, on a eu, c'est vrai, on fait parfois de la pâte à sel, des choses comme ça, de la peinture. Enfin, l'intérêt, c'est de faire ensemble et avec d'autres, familles.
2: Voilà, donc c'est les familles kangourous, oui. C'est ici à l'aisance, c'est pas ouvert sur l'extérieur ou
5: si,
2: on peut
5: si,
2: y venir?
5: C'est ouvert sur les familles de l'aisance, les familles de l'extérieur. D'ailleurs, là, on a une famille qui vient de notre village et donc on a toutes sortes d'activités qui concernent les enfants. Ça va être aussi des ateliers sur la musique, la découverte d'instruments de musique, sur la peinture, sur les sorties. À l'automne, on fait des sorties, on va chercher des feuilles de couleur et ensuite on fait de jolis collages. Ils font de jolis collages. Nous faisons tous de jolis collages.
2: Oui.
5: Voilà. Et les enfants ont le plaisir et de rencontrer d'autres petits, les mamans de rencontrer d'autres parents. Et voilà, c'est un bout de chemin ensemble.
2: On a vraiment l'impression d'être dans une école, mais les papas et les mamans sont là, en tout cas les mamans, ce matin. Et du coup, c'est l'idée de bricoler. Elodie, tu vas nous parler aussi de quelque chose que tu as fabriqué là maintenant.
3: Oui.
2: C'est
3: une chemise pour le droit de la femme.
2: Donc on retrouve l'idée d'être respectée.
3: Oui.
2: Et tu as mis le sigle féminin au milieu.
3: Oui.
2: Tu l'exposes ?
3: J'expose, oui, à la ferme Clarisse.
2: À la ferme Clarisse.
3: Avant, on avait des activités de couture. Et moi, j'avais ce projet de faire cette chemise comme symbole.
2: Et là, quand vous parlez de parentalité, on disait qu'il y avait un accompagnement. Vous essayez de vous aider les unes les autres. Toi, tu essayes de transmettre cette idée de défendre les droits, de se faire respecter. Donc finalement, ça permet de redonner de la parole.
3: Oui, je peux expliquer aux femmes que voilà, j'étais comme elles, j'ai subi les mêmes choses qu'elles, j'ai pensé les mêmes choses, j'étais triste, mais qu'avec le temps, on peut se relever, et plus forte que tout. On peut se relever, même si on a été triste à un moment donné, un jour ou l'autre, on va devenir heureuse. Et surtout, se retrouver elle-même.
2: Merci beaucoup pour m'avoir fait découvrir cet atelier de famille Kangourou. Donc c'est ouvert à tous, donc on peut y venir, on peut venir échanger et partager des choses comme ça, se faire un peu du bien. Et on répète, c'est pas ouvert que aux femmes. Hein.
5: Non, c'est ouvert à tous les parents, même aux grands-parents et même aux futurs parents. Et c'est tous les jeudis matin à la ferme Clarisse à Lisande, de 9h30 à 11h30.
2: Eh bien, merci beaucoup à vous, hein. Merci pour votre accueil.
0: Le Café Kangourou, c'est un moment de détente et de jeu, une occasion de rencontre et de partage. Avec votre enfant jusqu'à 3 ans et futurs parents également, ou grands-parents, ce sont les jeudis de 9h30 à 11h30, une semaine sur deux, hors vacances scolaires. Un accueil libre, ouvert à tous concernés par la parentalité.

C'est une semaine sur deux, les jeudis, le café Kangourou et les autres jeudis, c'est l'atelier famille Kangourou, ouverte aux familles, la ferme Clarisse, 62, chemin de Sauve, Les Ans.

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chers amis, bonjour. Je suis très heureux, mais vraiment très heureux, de vous retrouver pour une émission mi bémol autour du chant. Alors vous allez me dire que c'est pas bien original de parler de chant pour une émission tournée vers la musique classique et à son actualité, pour être un petit peu plus précis. Mais entendre cette musique, il s'agissait de la chanson de Michel Legrand, « Mon dernier concert ». Donc, pour en revenir à ce que je disais tout à l'heure, voilà donc une petite originalité quand même pour mi bémol. La soliste de cette chanson et de tout cet album, bien connue pour son immense talent dans le domaine de la musique classique, c'était Nathalie Dessay, avec un ensemble instrumental réuni autour du compositeur Michel Legrand, qui est au piano, compositeur de chansons et musique de films, qui viennent de sortir un très bel album qui s'intitule « Entre elle et lui ». Alors, un tout petit mot à propos de cette chanson. Il y en a beaucoup d'autres de chansons de Michel Legrand. Je vous invite à vous procurer ce CD qui est signé Erato, le label Erato. À propos de cette dernière chanson donc, qui termine cet album, le dernier concert, elle dit « C'est une chanson dont Michel a composé la musique après la mort de Claude Nougaro. Il lui a suffi d'une après-midi pour inventer cette mélodie aux harmonies absolument sublimes. Pour un musicien, cette chanson est totalement bouleversante. » Il ne faut pas trop s'immerger dans le texte, sinon on ne peut pas le chanter tellement il est émouvant. Elle dit aussi, à propos de cet album et à propos de la joie qu'elle a de travailler avec Michel Legrand, et pas simplement avec Mozart et de grands compositeurs de la musique du passé, quand on chante avec Michel Legrand, on a de nouveau 6 ans. Tous les deux, on se retrouve comme des enfants à rejouer les films de Jacques Demy, à côtoyer Barbara Streisand ou Claude Nougaro, parmi les sirènes, les violons, les étés, les valses, des lilas ou les moulins de son cœur. Michel a ouvert mes ailes et avec lui, de Paris à Rochefort, en passant par Cherbourg ou New York, je vole en liberté. Elle évoque elle-même dans ce témoignage les moulins de mon cœur. Alors je vous propose d'écouter cette chanson, Les moulins de mon cœur. Et c'est toujours Nathalie Dessay, soprane, musique classique, qui interprète cette chanson de Michel Legrand.

une très très belle musique de Michel Legrand, comme la chanson que nous avons entendue tout à l'heure, mon dernier concert. Il s'agissait donc des Moulins de mon cœur, une musique interprétée au piano par Michel Legrand et puis chantée par Nathalie Dessay. Un très très beau disque du label Erato. Un petit mot de la désignation de ce label Erato, dont la désignation justement, comme son nom ne l'indique pas, n'a pas grand chose à voir, si ce n'est la qualité de tels enregistrements, avec le label créé à l'initiative du regretté Michel Garcin dans les années 1960, 1970, 1980. Ça remonte à quelques dizaines d'années en arrière. Un artisan avec beaucoup d'artistes autour de lui. Il est décédé il y a quelques années, Michel Garcin, après avoir laissé un héritage extraordinaire. Donc, même label, même design, voilà, même logo, ça nous donne de la nostalgie, mais il ne s'agit pas de la même maison. Alors, les surprises dont je vous parlais en début d'émission ne vont pas s'arrêter là. En témoigne un coffret de deux CD, cette fois-ci, enregistré chez Naïve, un autre label, donc chez Naïve, cette fois, par la mezzo-soprane Anne-Sophie von Otter, que je trouve superbe. Cette album vraiment extraordinaire qui marie musique classique et chanson. Beauté de timbre, une sensibilité, une maîtrise technique extraordinaire. On apprécie notamment son usage très équilibré du vibrato, parfois même absent. Le coffret est organisé autour de deux programmes, chansons et mélodies classiques. Alors on ne va pas se priver, je vous propose un extrait de chacun de ces deux CD qui constituent cet album de Anne-Sophie von Otter. Et tout d'abord, un extrait du second disque, chanson. Alors, c'est une chanson de Léo Ferré à Saint-Germain-des-Prés.

extrait d'un album signé Anne-Sophie von Otter qui s'intitule Douce France, parce qu'il y a beaucoup de musique qui respire la France, que ce soit de la musique classique ou que ce soit de la chanson comme celle-ci, à Saint-Germain-des-Prés, une chanson de Léo Ferré interprétée par Anne-Sophie von Otter, un programme donc intitulé Douce France que signe le label Naïve. Alors dans le registre des chansons, il y a cette chanson de Léo Ferré, mais aussi il y a une chanson de Barbara Göttingen, enfin plusieurs chansons de Barbara, Francis Lemarque, Joseph Kosma, Michel Legrand, que nous avons entendu avec Nathalie Dessé, qui est aussi l'un des compositeurs, il ne joue pas au piano cette fois, c'est quelqu'un d'autre, Charles Trenet, une autre chanson de Léo Ferré, Georges Moustaki, Jean Lenoir, enfin voilà, beaucoup de chansons, et il y a aussi, comme je vous disais, des compositeurs de musique classique, Ravel, Debussy, Saint-Saëns et Gabriel Fauré, dont je vous propose Le Secret, une mélodie que je vous propose de lire, c'est très court, 3 strophes. Je veux que le matin l'ignore, le nom que j'ai dit à la nuit, et qu'au vent de l'aube, sans bruit, comme une larme, il s'évapore. Je veux que le jour le proclame, l'amour qu'au matin j'ai caché, et sur mon cœur ouvert, penché, comme un grain d'encens, il l'enflamme. Je veux que le couchant l'oublie, le secret que j'ai dit au jour, et l'emporte avec mon amour, au pli de sa robe. Pâli. Le texte est signé Armand Sylvestre et la musique de Gabriel Fauré que nous chante Anne-Sophie von Otter, mezzo-soprano, dans ce très très beau disque dont nous avons écouté 2 extraits, Naïve.

Voilà, extrait d'un disque qui s'intitule « Douce France », mélodie de Gabriel Fauré qui s'intitule « Le secret », interprété par Anne-Sophie von Otter, mezzo-soprane, qui enregistre là dans ce disque, dans ce coffret, donc, puisqu'il y a deux disques de magnifique musique, vraiment avec une beauté de timbre, de technique vocale et puis de sensibilité artistique, vraiment, qui m'impressionne beaucoup. Alors je vous propose maintenant, pour conclure cette émission, une page, enfin plusieurs pages, puisque c'est une œuvre en plusieurs fragments, si je puis dire, un genre complètement différent. Il s'agit de musique religieuse, cette fois-ci, et une autre interprète, c'est de la musique vocale, c'était un petit peu cela le propos de cette émission, mais aussi de la musique vocale interprétée par notamment une célébrité du monde, non seulement du monde vocal classique, mais du monde des sopranes classiques. Après avoir écouté Nathalie Dessay, Anne-Sophie von Otter, maintenant Cecilia Bartoli, qui n'est pas toute seule, il y a aussi d'autres interprètes, je vous en cite quelques-uns, Julian Prégardien et Daniel Bell, ténor, Franco Fagioli, contre-ténor, et Salvo Vitale, basse, le chœur de la radio-télévision suisse, l'ensemble instrumental I Barocco Kisti sont placés sous la direction de Diego Fasolis pour un très très très bel album signé du label Decca, consacré à la musique de Agostino Steffani et en particulier son Stabat Mater. Je vous propose d'écouter intégralement maintenant avec les interprètes que je viens de mentionner.

Nous venons d'entendre, pour conclure cette émission Mi bémol, le Stabat Mater d'Augusto Stefani. Très très bel album signé Decca, où nous retrouvons la soprano Cecilia Bartoli, les ténors Daniel Bell et Julian Prégardien, contre-ténor Franco Fagioli, et la basse était Salvo Vitale. Le chœur de la radio-télévision suisse, l'ensemble instrumental Ibarocchisti, était placé sous la direction de Diego Fasolis. J'espère que vous avez passé une agréable émission en notre compagnie. Je dis notre, j'inclus Nathalie Dessay, qui n'était pas dans le studio, mais qui était quand même enregistrée, et remarquablement enregistrée, chez Erato, aux côtés de Michel Legrand, et puis Anne-Sophie von Otter, et puis donc cet ensemble qui interprétait ce Stabat Mater sublime de Stefani pour le label Decca, dirigé par Diego Fasolis. Au revoir et à très très très bientôt pour d'autres musiques, et je vous propose de changer un petit peu de décor et de musique pour nous tourner plus spécialement la semaine prochaine vers de la musique pour piano. Au revoir et à très très bientôt.

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3: Vous vous souvenez peut-être de cette série d'ouvrages pour les nuls par les éditions First, Windows pour les nuls, le bricolage pour les nuls ou encore la foi, la croyance pour les nuls. Eh bien, ce sera quelque peu le sujet de nos rencontres avec Éric Denimal. Éric Denimal est théologien, c'est aussi un vulgarisateur de la Bible qu'il a utilisée pour entrer dans cette collection, la Bible pour les nuls. Alors, ce n'est pas qu'on est nul quand on va prendre cet ouvrage, enfin, je l'espère. Éric Denimal, bonjour.
4: Bonjour.
3: Merci d'être avec nous. Alors, vous avez écrit beaucoup d'ouvrages. Hein. Alors, les grandes énigmes de la Bible, Jésus-Christ, encore un dernier qui est sorti dernièrement chez First, la Bible en 100 récits fondateurs pour les nuls. Rassurez-nous et rassurez aussi nos auditeurs, on ne parle pas qu'aux nuls quand même.
4: Non, mais en même temps, je pense qu'il y a une béatitude qui manque dans la série des béatitudes. C'est « Heureux les nuls, ils ne peuvent que progresser ». Et je trouve que ça, c'est bien. Et quand on a entendu à plusieurs reprises « Oh, t'es nul », ou bien que l'on se dit soi-même « Ah là là, là-dessus, je suis nul », eh bien voilà, on se reconnaît nul. Et quand on se reconnaît nul, on a déjà fait un progrès, me semble-t-il, et on va vers quelque chose qui va peut-être transformer le nul en quelqu'un de moins nul.
3: Alors, dans les années 2000, justement, nous étions nuls en informatique et il y avait ce Windows pour les nuls. Cela nous a permis d'avoir une carte, oui, une vraie cartographie pour, en tout cas, arriver à comprendre quelque peu ce nouvel outil numérique. Alors, outil, on en parle d'un, c'est la Bible, effectivement. Et on va revenir dans un premier temps, avant de parler du dernier ouvrage, sur cet outil qui est la Bible. Parce que, est-ce que c'est aussi une cartographie qu'on avait besoin avec cet ouvrage, la Bible pour les nuls? Quelle était l'idée de base, Éric Denimal?
4: L'idée, c'était de pouvoir dire, d'une part, que la Bible était le livre le plus traduit au monde, ce qui est quand même quelque chose d'assez extraordinaire. Il paraît que le livre ensuite le plus traduit, c'est le catalogue d'une maison de construction ou d'ameublement assez importante qui viendrait peut-être des pays nordiques. Mais la Bible est le livre le plus traduit, le plus diffusé dans le monde, et en même temps, c'est sans doute le livre le moins connu, étrangement. Et ce paradoxe est quand même un petit peu embarrassant parce que tout le monde est capable de citer la Bible ou en tout cas même de la contester sans avoir mis le nez dedans. Moi, j'avais envie de dire, écoutez, la Bible, là-dessus, on est peut-être nul, mais soyons-le un peu moins.
3: Alors, quelquefois, on n'est pas nul, mais on peut en avoir peur aussi, Éric Denimal. Et la Bible, c'est un ouvrage qui est utilisé par des grandes religions. On peut avoir peur aussi de ces religions. Il y a là un pas à faire pour arriver à vulgariser. C'est d'ailleurs la définition que j'ai donnée de votre fonction, d'une certaine manière, vulgarisateur. C'est pas facile. Enfin, il y a une responsabilité de parler d'un outil qui a pu faire du mal à ceux qui nous écoutent ou à ceux qui vont être peut-être en face de cet ouvrage.
4: En fait, j'ai l'impression qu'aujourd'hui, il y a effectivement des a priori à l'égard de la Bible. Hein. Et pour quelqu'un qui ne connaît pas ce livre, quand il le regarde, quand il le voit, s'il le trouve, parce que parfois on ne le trouve pas, il constate que c'est un énorme bouquin et qu'aujourd'hui, on n'a pas envie d'avoir un gros bouquin, sauf si c'est Harry Potter ou des choses comme ça, et encore. Mais la Bible est un ouvrage assez imposant, et déjà ça fait peur. Ensuite, la façon dont il a été utilisé ou exploité par les religions, vous le disiez, c'est une chose. Maintenant, il faut quand même revenir à l'essentiel, et finalement c'est une démarche assez protestante hein, que de revenir au texte. Les réformateurs du XVIe siècle, c'est ce qu'ils ont fait. C'était des catholiques qui lisaient la Bible, qui croyaient la connaître, et qui se sont rendus compte que peut-être on l'avait instrumentalisé, que l'on avait utilisé, et qu'on avait exploité le texte, et qu'il fallait peut-être revenir au texte tel qu'il était, revenir aux sources. Voilà, l'idée c'est ça, revenir aux sources. C'est quoi le texte? On en a fait peut-être quelque chose qui n'est pas nécessairement bien ou bon ou moyen, mais ça vaut la peine de revenir au texte, comme toujours, il faut revenir au texte fondateur.
3: Nous sommes avec Éric Denimal. théologien, vulgarisateur de la Bible, auteur de la Bible en son récit fondateur et de la Bible tout simplement pour les nuls. Alors pour les nuls, quelquefois il faut avoir cet esprit critique et on l'imagine pour vulgariser, pour partager sur une maison d'édition grand public. Vous avez aussi un passé de journaliste, Eric Danimal. Et ça, c'est pas en détail pour pouvoir partager cet outil de la Bible, mais aussi ses croyances, ses histoires, ses compétences historiennes, etc. Le journalisme ?
4: Alors le journalisme, ça permet d'avoir une information et d'avoir le souci de la transmettre. J'ai compris quelque chose, j'ai vu quelque chose, je suis témoin de quelque chose, je vais raconter. Et le journaliste est celui qui va être une espèce d'intermédiaire. C'est pour ça qu'on parle de média, hein. Le média, c'est le médium. Le médium, c'est celui par lequel les choses passent. Donc je suis journaliste, je suis transmetteur, je suis quelqu'un qui passe le relais et qui va expliquer à des personnes qui ne sont pas nécessairement au courant de ce qui s'est passé, de ce que j'ai vu, etc. et qui va le transmettre. Cette transmission doit être aussi quelque part quelque chose de neutre. Je ne suis qu'un canal. Je ne suis pas celui qui va interpréter. La différence entre un journaliste et un éditorialiste, par exemple, dans un journal, c'est que le journaliste transmet une information, l'éditorialiste, lui, va analyser et va apporter une couleur en fonction de ses propres positions ou des positions du journal dans lequel il travaille. Donc il va y avoir une lecture de droite, de gauche ou d'ailleurs. Ça, c'est l'éditorialiste. Le problème aujourd'hui, c'est que tous les journalistes se prennent pour des éditorialistes, alors que le journaliste est celui qui va simplement transmettre et qui va apporter une information. Moi, en tant que journaliste, je vais transmettre une information que je reçois de la Bible et je vais l'expliquer à la limite, mais je ne vais pas nécessairement y mettre ma couleur.
3: Cette casquette de journaliste vous permettait d'avoir justement cet esprit critique, cette objectivité, ne pas mettre votre couleur. Et puis il y a aussi le théologien, parce qu'il faut quand même avoir des compétences. La Bible, c'est pas qu'un livre de religion, Éric Danimal. On parle bien d'autre chose, d'histoire, de santé, de famille, je ne sais.
4: Oui, je pense qu'effectivement, la Bible n'est pas du tout un livre de religieux ou de religion. Et je le dis d'ailleurs dans la Bible pour les nuls, à savoir que le problème, c'est que la Bible a été confisquée à un moment donné par un certain nombre de personnes, alors qu'elle n'a pas à être confisquée. C'est un patrimoine pour l'humanité tout entière, et c'est vrai qu'elle ne parle pas que de religion, elle parle d'autre chose, et c'est la raison pour laquelle on peut évoquer les valeurs de la Bible, qui ne sont pas nécessairement essentiellement spirituelles.
3: Et puis l'objectif pour vous, c'était de partager aussi ce qui vous a accompagné pendant des années, puisque vous avez choisi quand même d'être croyant. On choisit d'être croyant, en fait, Éric Danimal.
4: À la fois on choisit, puis à la fois ça vous tombe dessus. Je veux dire, il y a quelque part, je crois que c'est saint Augustin qui disait, on peut chercher Dieu, mais finalement c'est lui qui nous a aussi cherché. Voilà, je suis de ceux qui ont reçu une information et qui ont considéré que cette information était beaucoup plus qu'une information, ça pouvait devenir un modèle de vie. Donc moi j'ai effectivement la foi, et la foi en la Bible. En tant que théologien, je peux dire la Bible est la parole de Dieu, elle me parle. En tant que journaliste, je vais dire la Bible est pour certains parole de Dieu.
3: Et vous, toute votre vie, c'est un peu cela. Dans tous les ouvrages, vous avez une sorte de sensibilité pour un public, pour partager de l'information, pour partager, entre autres, vos convictions d'une certaine manière, mais comme quelqu'un qui aime la bicyclette et qui vous propose d'aller faire un tour de vélo tous les dimanches, non ? C'est un peu ça ou un peu plus ?
4: Oui, c'est un peu ça. Moi, mon souci, c'est de transmettre une information aussi complète que possible, aussi juste que possible, aussi fiable que possible concernant la Bible. Et puis après, je pense que la personne qui est en face de moi est assez intelligente pour tirer des conclusions par elle-même et décider que oui, ça vaut la peine de se saisir de cela ou bien de recevoir simplement cela comme une information, de la même façon que je sais qu'il y a le débit de la Loire, mais en même temps, le débit de la Loire, ça ne me sert pas à grand-chose, surtout si je ne vais pas nager dedans.
3: Merci Éric Danimal. Donc la Bible pour les nuls, ça c'est fait, on en a déjà beaucoup parlé, 180 000 exemplaires, c'est quand même très important. Vous attendiez au début à un impact aussi important pour le grand public, hein, parce que vous avez travaillé aussi dans le monde protestant avec des ouvrages aussi qui étaient peut-être plus pointus, vous attendiez à cela, hein ?
4: Non, pas du tout. Quelque part, on espère et on fait en sorte que le livre soit pour le plus grand nombre. C'est un petit peu l'objectif et on se le dit tout au long de son écriture. Mais après, quand effectivement les chiffres arrivent, quand la première édition est épuisée en quelques mois, quand on réimprime et on réimprime encore et on réimprime encore, et depuis 2005, on continue à réimprimer et à faire de nouvelles éditions, là, je suis moi-même étonné et je veux rester étonné. Je veux rester étonné parce que ce que j'ai fait, je l'ai fait non pas pour moi, je l'ai fait pour le plus grand nombre. Alors, je suis content que finalement, ça fonctionne.
3: Et pourtant, ce n'était pas gagné au départ. Vous n'étiez peut-être pas à même, ou vous ne pouviez pas imaginer proposer un livre comme La Bible pour les nuls, et celui-ci aussi, et bien d'autres aussi, aujourd'hui traduit en italien, en espagnol, certains autres ouvrages même en mandarin, donc pour le public chinois. Donc on va revenir à ce début d'épopée, ou d'une aventure, hein. On parle bien d'une aventure, Eric Denimal.
4: Oui, complètement. Je crois que je suis un peu comme Abraham, je suis parti sans savoir où j'allais et je suis très étonné de tout ce que je peux rencontrer sur ce chemin qui n'était pas dessiné d'avance.
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0: thérapie.
1: Michel Vanhoeuvre, bonjour.
2: Bonjour.
1: J'ai le plaisir de vous recevoir pour parler d'huile essentielle de plantes. Nous restons très très proches de la nature puisque les huiles essentielles de plantes que vous rassemblez, que vous récoltez d'ailleurs parfois, eh bien, vous avez ce souci qu'elles soient d'origine biologique, en tout cas pour la plupart, et qu'ils soient également des huiles essentielles qui soient extraites d'une manière la plus naturelle possible, il faut le rajouter également. Donc nous sommes en pleine cuisine d'une certaine façon avec l'histoire de la cannelle qui sort également des recettes de gâteaux pour devenir une huile essentielle qui se soigne, mais je crois qu'on va parler encore de l'histoire de cette cannelle.
2: Oui, il y a plusieurs choses à dire, on pourrait passer un long moment, donc j'essaye de donner quelques détails intéressants. Alors on a parlé un peu de la cannelle de Ceylan écorce la dernière fois, j'ai dit qu'il y avait en molécule chimique importante jusqu'à 70% de cinnamaldéhyde. Alors les feuilles aussi sont distillées et donc en aromathérapie elles sont gardées à part. D'ailleurs, elles sont moins chères, j'ai pas parlé du prix, parce que l'huile essentielle de cannelle de Ceylan écorce est quand même assez onéreux, tandis que l'huile essentielle de cannelle feuille est à un prix tout à fait abordable, accessible à tout le monde. Et pourtant, les molécules majoritaires, comme je dis la dernière fois, sont tout à fait opposées. Il y a très peu de cinnamaldéhyde et donc jusque à peu près 90% de génol. Alors le génol, pensez au clou de girofle. Je pense que la plupart des gens connaissent bien cette odeur aussi. Donc vous voyez, deux huiles essentielles qui peuvent donner à peu près la même molécule. Alors cette cannelle feuille a donc d'autres applications, parfois un peu similaires, mais surtout désinfectants, antibactériennes, désinfectantes intestinales. Donc c'est un peu différent, on peut la diffuser dans l'atmosphère, par exemple.
1: Ce qui est intéressant, c'est de voir que beaucoup de plantes qui sont utilisées en cuisine pour des raisons qu'on pense être des raisons de goût, l'étaient également dans les temps anciens, parce qu'elles avaient des propriétés et des vertus de conservation, bien encore désinfectantes.
2: Justement, dans les aliments, pour certaines viandes qui tiennent mieux quand on rajoute un peu de cannelle. Oui, donc ça, c'est assez connu. Alors, j'aimerais aussi revenir un peu sur l'histoire, parce que quand j'ai regardé cette histoire des cannelles, et quand on a commencé à découvrir, on va dire, après le Moyen-Âge, l'origine exacte des cannelles de l'époque, surtout de Ceylan, vers 1556, ce sont les Hollandais qui prennent cette île en possession et qui commencent à avoir un peu le monopole des cannelles. Mais qui connaît les Hollandais sait qu'ils sont des bons agriculteurs, sont des gens qui ont beaucoup innové des choses. Et dans ce cas-ci, ils ont donc pris la cannelle, ils ont amélioré, et là où c'était au départ un arbuste sauvage, petit et tout, ils en ont fait une petite merveille, et de là, ils ont gagné énormément d'argent. N'oubliez jamais qu'il y avait des cargos pleins d'épices qui partaient, donc tout le monde était prêt à payer des sommes colossales, les riches, les rois, les papes. On trouve encore des détails dans des livres, que c'était des cadeaux, donc ça avait beaucoup de valeur. Et plus tard dans l'histoire, ce sont les Anglais qui ont repris cette île et qui ont mis un monopole avec leur compagnie des Indes. Et il faut savoir que donc la cannelle est restée très chère à cause de ce fait, parce que les Anglais ont tenu le monopole jusqu'en 1833.
1: Donc évidemment, quand il n'y a pas de concurrence, on peut garder des prix très chers.
2: Eh oui, exactement. Et c'est quand on a cassé donc ce monopole, les Hollandais, ils en ont eu, je pense, un peu marre. Ils ont commencé à implanter la cannelle dans d'autres endroits qui étaient sur leur domination. Par exemple, à Java et à Sumatra. Et quand j'observe maintenant la cannelle écorce, par exemple, que j'ai en ce moment en stock, vient de Madagascar. Donc petit à petit, on a pu rendre plus accessible au grand public en plantant cet arbre dans d'autres endroits.
1: On retrouve un petit peu d'autres histoires, je pense notamment au caoutchouc. Au caoutchouc dont les graines ont été volées par les Anglais, précisément.
2: Oui,
1: l'origine, l'EVA était d'origine amazonienne et qui sera plantée par la suite par les Indes, dans les Indes. Et là, c'est le contraire qui se passe. C'est les Anglais qui veulent préserver ce produit, cette plante, et qui sera récupérée et replantée par les Hollandais.
2: Oui, c'est quand même une source
1: de bonne guerre.
2: Une source de revenus aussi. Hein.
1: Eh bien, nous avons parlé de la cannelle écorce, de la cannelle...
2: Un peu de la cannelle feuille, donc, et après, une troisième cannelle à parler, ce sera la cannelle de Chine. Quelle est cette cannelle de Chine?
1: Et ce sera dans la prochaine émission. Je rappelle à nos auditeurs que, eh bien, on peut poursuivre également cette découverte des huiles essentielles sur votre site internet qui s'écrit sevenat.fr, sevenat comme Cévennes et nature, donc sevenat.fr. À bientôt. Au revoir.

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Et pour notre émission Découverte croisée, amis auditeurs, je vous emmène en Afrique sur les traces et les pas de Pierre Akendenge. Pierre Akendenge qui fait partie des grands maîtres de la musique africaine contemporaine et ce depuis bientôt 4 décennies. Il est né au Gabon. Il a été initié aux musiques et aux fêtes des villages, au son de la forêt qui ont d'ailleurs marqué son itinéraire musical. Mais c'est en France, à la fin des années 60, qu'il va se professionnaliser et qu'il considère que finalement, sa première raison de vivre, tout simplement, et d'être, c'est l'art de la musique. Et pourtant, il aurait pu exercer une autre profession. Sachez qu'au départ, eh bien, cet artiste qui débarque à Paris pour se faire soigner d'une grave maladie des yeux dans le bouillonnement politique du milieu des années 60 et qui obtient le statut de réfugié politique, étudie, il deviendra d'ailleurs psychologue. Par la suite, c'est donc la musique qui sera pour lui le moyen d'expression et de contestation qu'il recherche. Il va trouver à l'époque à Paris les conditions pour exprimer sa révolte et exercer sa passion. Il va d'ailleurs s'inscrire au célèbre Petit Conservatoire de la Chanson de Mireille, où sont passées tant de vedettes de la chanson française des années 60 à 80. Il va découvrir Pierre Barou, qui a lancé les carrières de Jacques Higelin et Brigitte Fontaine, entre autres. Barou va donc publier son premier disque sur son label Sarava.

Voilà, amis auditeurs, nous sommes en train d'écouter des extraits du disque d'Akandenge qui s'appelle Gorée. L'Europe a organisé la traite des esclaves et les rois et les chefs africains l'ont alimenté. En préambule à ce nouvel album, 18e de l'artiste gabonais Pierre Akandenge joue dans Cartes sur table. Ce sera un cri de colère. En finesse d'ailleurs, puisque l'art de cet homme et ce musicien sont subtils, mais ce sont des chansons engagées qui nous rappellent qu'il n'y a pas de dépendance dans le sens domination, soumission, rejet, métissage, amour, haine, blanc, noir, et qu'il faut aller et dépasser naturellement tout cela et aller beaucoup plus loin.

Eh bien, nous arrivons bientôt à la fin de notre émission Découverte croisée en compagnie de Pierre Akendengue. Je vous parlais tout à l'heure du début de sa carrière, du thème également de ses chansons. Une carrière qui débute en 1974. Sachez que très rapidement, sa qualité de musicien et de compositeur sera reconnue puisque en 1976, avec Africa Obota, véritable ode à l'Afrique, il va obtenir le prix de la jeune chanson française de la SACEM et ça sera le succès qui fait débuter réellement une carrière extrêmement riche. Un homme qui est musicien, mais aussi conteur, guerrier, sociologue, poète. Il combine tous les genres avec une poésie de ses textes que vous avez pu apprécier et que je vous propose d'apprécier encore jusqu'à la fin de cette émission Découverte croisée, donc, qui s'arrête dans quelques minutes. Le titre de ce disque de Pierre Akendengue.

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1: Paul Ariès est notre invité. Il est l'auteur de l'ouvrage Une histoire politique de l'alimentation. Il est politologue à son actif. Un grand nombre d'ouvrages sur des sujets extrêmement différents. Alors, il a travaillé sur des sujets aussi entre la secte, l'écologie, l'environnement, la décroissance et bien d'autres. Hein. Paul Ariès, c'est un plaisir d'être avec vous. Bonjour.
2: Bonjour.
1: Vous êtes dans votre maison de campagne, ici, dans un petit coin bien sympathique, bien calme. Il y a même les fenêtres ouvertes, on n'entend rien du tout. C'est génial. Alors, on n'a pas eu l'occasion de déjeuner ensemble. Par contre, on va parler de l'alimentation d'aujourd'hui. Alors, dans nos pays, en France par exemple, cette gastronomie qui marque la culture même française, quand on vient en France, c'est aussi, bien sûr, au-delà des monuments, de l'histoire, c'est aussi pour la gastronomie, mais elle nous est tirée de l'histoire, et c'est tout l'intention, histoire politique, toute l'intention de votre ouvrage, Paul Ariès.
2: Oui, et c'est particulièrement net avec la période qui nous intéresse aujourd'hui. C'est-à-dire, je suis convaincu, et j'ai montré que notre table actuelle est vraiment la conséquence directe d'un triple volontarisme politique, celui de la monarchie absolue, celui de la philosophie des Lumières et celui de la Révolution française. C'est-à-dire que la monarchie absolue, Louis XIV pour simplifier, va tenter d'inventer ce qu'il nomme la table absolue. Il faut bien comprendre que la France, à l'époque, se veut la fille aînée de l'Église. Elle est la nation la plus puissante économiquement, culturellement, politiquement. La France a une langue, une architecture, une danse, une musique, une littérature. Il y a même des jardins dits à la française, mais on n'a pas de cuisine. On a perdu nos traditions culinaires. À l'époque, lorsqu'on veut bien manger, eh bien on mange italien. Ça fait donc un peu désordre. Et donc Louis XIV va développer une politique pour réinventer une tradition alimentaire française. Il va déjà convoquer pour cela une commission composée de 150 personnalités, des agronomes, des théologiens, des philosophes. Il va leur dire « Inventez-moi la table française ». Il va prendre ensuite une série d'ordonnances pour réorganiser les politiques alimentaires françaises. Alors pour faire simple, en matière de cuisine, cette nouvelle cuisine française, ça va être la cuisine italienne plus l'art des sauces. D'où l'importance des sauces. Et des sauces nouvelles. On ne fait plus les sauces comme avant à base de mie de pain, qui étaient des sauces épaisses. On va changer aussi la vieille pratique qui consistait à s'empiffrer pour les puissants, mais dans le silence. Et on va considérer que l'idéal, ce n'est plus le monastère. L'idéal, c'est plus le silence. C'est pas de ne pas parler, mais c'est de parler pas trop. Et de se parler pas trop, c'est-à-dire de la modération en matière de langage, on va passer à la modération en matière d'alimentation. L'idéal, ça devient de manger naturel. Ah, ça, c'est une révolution. C'est-à-dire déjà de ne pas trop épicer. L'idéal, c'est de manger rationnel. D'où la recherche de la symétrie dans l'assiette. D'où une passion pour l'esthétique. Vatel, par exemple, c'était pas un cuisinier, c'était un maître d'hôtel. Ce qui était le plus important à l'époque, c'était la présentation des plats, c'était le décorum. C'était pas ce qu'on mangeait. Une bonne table, c'était d'abord une table belle. Et ce manger rationnel va connaître son apothéose dans la pâtisserie, avec une relecture de la pâtisserie. La pâtisserie a exprimé dans l'histoire d'abord les organes génitaux, la sexualité, puis le pouvoir politique. Maintenant, la pâtisserie, ça va exprimer la rationalité. Parce qu'on nous dit que la pâtisserie, c'est la seule branche de la cuisine où on peut faire des formes parfaites. Et c'est vrai. Or, les formes parfaites, c'est ce qu'étudie la géométrie. Manger de la pâtisserie, c'est manger de la géométrie. Or, rappelons-nous ce qui était ancré à l'entrée des temples de philosophie dans la Grèce antique, que nul n'entre ici s'il n'est géomètre. Manger de la pâtisserie, manger rationnel, c'est envoyer promener l'obscurantisme religieux. C'est en fait un discours alimentaire anti-dogmatique, anti-religieux. Alors cette table monarchique, elle a, je dirais, un visage souriant, mais elle a aussi une face obscure. du côté du peuple, c'est-à-dire du côté du plus grand nombre. La table monarchique, c'est l'abandon du peuple au nom des nouveaux principes économiques. Et on va passer de la sobriété à la disette. Le peuple a toujours su faire avec la sobriété. Le peuple n'a jamais eu beaucoup. Mais la disette, quand il n'y a pas, eh bien, on crève de faim. Et cette table de la monarchie absolue va voir apparaître des formes monstrueuses, comme le commerce de la viande avariée. On crée des magasins spéciaux marqués par un fanion rouge pour dire « Ici, on vend de la viande daubée, bien sûr, à destination du petit peuple. » À côté de ce volontarisme politique de la monarchie absolue, le deuxième grand moment, c'est la table des Lumières, la table de la philosophie des Lumières. Et là, on a une source exceptionnelle, c'est l'encyclopédie de Diderot. Il faut savoir que tous les articles sur l'alimentation ont été rédigés par le même bonhomme, le chevalier de Jaucourt. Et lui, il introduit une idée révolutionnaire, plusieurs idées révolutionnaires, mais une notamment, c'est que la bonne alimentation, c'est l'alimentation populaire. Alors pourquoi c'est la bonne alimentation populaire ? Bah parce que tout simplement, le peuple est habitué à manger des aliments naturels, des aliments non trafiqués. La deuxième idée révolutionnaire du chevalier de Jaucourt, c'est de prôner le végétarisme. Mais pas à la façon des périodes antérieures, on voulait interdire au peuple d'accéder au plaisir de la viande. Non, Jaucourt nous dit que la consommation de viande, c'est la base de toute violence politique. Et donc, il rêve que si on supprime les boucheries et les abattoirs, on supprimera toute violence dans la société. Donc, il prône de supprimer la viande, pas seulement pour le peuple, aussi pour les puissants. Troisième période, troisième coup de force politique, c'est la Révolution française. La Révolution française va tenter de mettre en application la philosophie des Lumières. Ça va être déjà la fin de la cuisine du tiède. Avant la Révolution française, on mangeait plus ou moins chaud, plus ou moins froid. Le chaud, le froid n'étaient pas deux termes opposés. Je dirais que ce modèle ne permet pas de penser, de structurer son alimentation. Après la Révolution française, on aurait une opposition binaire, chaud ou froid. Avant la Révolution française, on adorait ce qu'on appelait la cuisine des mélanges, sucré-salé. C'est peut-être plaisant, au goût, mais là encore, le mélange, ça ne se pense pas. Donc après la Révolution française, on mangera chaud ou froid. Avant la Révolution française, on papillonnait. On apportait tous les plats en même temps. C'est peut-être agréable, mais là aussi, ça ne permet pas de penser son alimentation. Après la Révolution française, on va imposer le repas ternaire que l'on connaît encore aujourd'hui, entrée, plat principal, dessert. Comme disait Condorcet, il faut marier la République du ventre avec la République du cœur, c'est-à-dire du sentiment, et la République de la raison. Structurer le plat pour structurer le palais et que ça structure la pensée.
1: Alors vous l'avez dit, penser son alimentation. Alors vous avez dit sucré, salé, on met de côté, c'est ou l'un ou l'autre, chaud ou froid ou tiède, on met, voilà, il faut que ce soit clair. Comment ça, penser son alimentation ? C'est-à-dire réfléchir à ce qu'on va prendre pour la production. Quelle est l'intention derrière ?
2: L'idée, c'est plutôt que l'alimentation pense pour nous. C'est-à-dire que si je prends l'habitude de manger de façon structurée, chaud ou froid, salé ou sucré, eh bien, je vais développer ma capacité de jugement. C'est ça le véritable enjeu.
1: Et ça, c'est étudié, c'est prouvé, c'est...
2: Ah non, je ne dis pas que c'est prouvé.
1: Ah, c'est une théorie.
2: J'ai envie d'y croire, personnellement.
1: Ouais, c'est intéressant.
2: C'est-à-dire que si on développe sa capacité de jugement, on va ensuite, à table, on va pouvoir l'utiliser dans les autres domaines de l'existence. Moi, je me souviens, lorsque j'étais enfant, des exercices qu'on faisait à l'école, les yeux bandés, on devait reconnaître si... si on goûtait de la moutarde ou si on goûtait du vinaigre. Et une fois qu'on était capable de différencier du moutarde et du vinaigre, on différenciait deux ou trois types de moutarde. On faisait des gammes, comme on faisait des gammes en musique. Comme disait Condorcet, c'est pas dans des bouquins de philo qu'on va faire naître le bon père de famille, comme on disait à l'époque. C'est-à-dire le bon citoyen, le philosophe, c'est à table. Développons la capacité de jugement. Mais ça, c'était le projet, je dirais politique, qui était celui du mouvement Slow Food, lorsqu'il naît en Italie. C'est-à-dire, utilisons la table comme levier pour accoucher finalement du bon citoyen et de la bonne citoyenne, de l'homme de goût.
1: Si je peux comparer au cinéma, vous savez ces plans qui étaient dans Der Zoo, Zala, c'est un très vieux film des années 50, de 3 minutes 50, et aujourd'hui des plans qui ne dépassent pas les 4 secondes. Quand vous avez vu un film qu'avec des plans de 4 secondes, vous avez du mal, vous comprenez l'histoire, vous avez une sorte de mosaïque. Quand vous avez vu des grands plans, vous pouvez vivre et complètement penser et vivre avec la situation. Je ne sais pas si c'est comparable.
2: Ah mais c'est même plus que comparable. Moi, je suis amoureux, effectivement, des plans longs.
1: Des plans séquences longs.
2: Ah, des plans séquences.
1: On peut les vivre, on peut
2: mais
1: les
2: apprécier. Bien sûr, bien sûr.

0: Comment penser ou repenser son alimentation ou comment s'alimenter pour penser correctement aussi, pourquoi pas? Ce sont des thématiques qu'on a abordées avec Paul Ariès. Il est politologue, il est aussi l'auteur d'un grand nombre d'ouvrages, hein, quelques dizaines. Et une histoire politique de l'alimentation, ça c'est l'un de ses derniers ouvrages, parce qu'il s'est intéressé beaucoup à l'alimentation dans son existence. Voilà, vous mangez, vous, comment, doucement? Vous avez parlé du slow food dans une émission précédente.
1: La lenteur est essentielle pour pouvoir partager, pour pouvoir discuter. Bien manger, c'est cet accord entre les mets et les mots.
0: Vous mangez seul, des fois, ça vous arrive?
1: Presque jamais.
0: Jamais.
1: Mais il peut y avoir du plaisir à transgresser, c'est-à-dire à manger seul, debout, à même la gamelle. Mais c'est bien si on sait que c'est une transgression. Moi, j'aime les transgressions. Mais il faut savoir que c'est une transgression, que c'est pas la règle.
0: Vous avez remarqué quand même que quand on mange seul, ça dure 10 minutes. Hein.
1: Bien
0: il
1: n'y
0: a pas photo. Hein. Alors que quand on est à 2, 3, 5, 10, alors là, c'est 1 heure, 4 heures même les repas. Hein. Il y a une différence du temps hein, qui imprègne nos papilles aussi.
1: Mais c'est alors... la raison pour laquelle, par exemple, moi, je milite pour le retour au service à table à la cantine. Déjà pour redécouvrir le sens du partage.
0: Oui, en opposé au self. Hein.
1: Opposé au self, pour redécouvrir le sens du partage, mais aussi parce qu'on sait très bien que cela permet de ralentir l'alimentation. Les normes officielles, c'est 20 minutes pour un repas dans les cantines. Quand on mange sous forme de self, on sait que les enfants mangent entre 8 à 10 minutes. En 8 à 10 minutes, qu'est-ce que vous avez le temps de faire? Vous faites le plein de nutriments, comme vous faites le plein d'essence avec votre voiture. Mais rien d'humain ne peut se construire. Donc si on croit dans le futur, si on croit à nos enfants, si on croit à l'alimentation, l'urgence, c'est de réinstaurer le service à table dans les cantines et d'aller bien sûr aussi vers des cantines gratuites, parce qu'apprendre à bien manger, c'est aussi important que d'apprendre à lire, à écrire ou à compter.
0: Ça, c'est dit. Alors, on a parlé de l'influence de l'alimentation dans les civilisations. On est parti de la préhistoire, les Sumériens, les Babyloniens, les pharaons, enfin les Égyptiens, les Grecs, les Romains, les Gaulois, les Mérovingiens, les Carolingiens, la Révolution. J'ai presque tout fait, il m'en manquait. Louis XIV. Et puis, là, on arrive petit à petit au 19e. Les Lumières aussi, on arrive au 19e. Ce qui fait qu'aujourd'hui, ben, la façon dont on mange, la façon dont on pense, notre nourriture, ce sont toutes ces époques. Le 19e, comment a-t-il marqué notre façon de nous nourrir, Paul Ariès?
1: Le 19e siècle, c'est un siècle très contradictoire. C'est-à-dire c'est le siècle gourmand pour la bourgeoisie et c'est le siècle de la malbouffe, même si le terme n'existe pas encore, pour le peuple. Et j'ajouterais que c'est le siècle de la malbouffe pour le peuple avec la bénédiction des académies de médecine et de sciences. Alors déjà, on fait l'éloge de la frugalité. On revient aussi avec un éloge du végétarisme, mais non plus pour éliminer la violence dans la société, mais tout simplement parce qu'on ne va quand même pas accorder de la viande au petit peuple. C'est le refus du gras. Parce qu'il y a beaucoup de travaux qui considèrent que l'amour du gras conduit à la sexualité. Et donc, on va refuser une alimentation trop grasse. Il faut voir que le 19e siècle reprend en partie ce qu'il y avait de pire dans la monarchie absolue, et notamment le travail d'arrachage de millions de châtaigniers en France. Ces châtaignes qu'on appelait le pain de bois, qui était l'alimentation préférée du peuple. Il y a des tonnes de travaux que je cite dans mon ouvrage, on nous explique que la châtaigne développe la fainéantise, parce qu'il n'y a pas besoin de perdre sa vie à trimer pour pouvoir se nourrir. On nous explique aussi que la châtaigne remet en cause l'opposition naturelle entre les hommes et les femmes, parce qu'il n'y a pas besoin de gros muscles pour être capable de ramasser des châtaignes. On nous explique que la châtaigne prépare la révolution. Comme on a du temps libre, on va dans les cafés, de quoi parle-t-on? Eh bien, de politique. Et donc, l'objectif du pouvoir, c'est de supprimer la châtaigne et de la remplacer par la pomme de terre. Alors, il y a eu une sorte de petite histoire marrante parce que c'est d'abord la monarchie qui a voulu imposer la pomme de terre. Et on a commencé à l'imposer aux indigents, dans les hospices. Il faut savoir qu'il y a eu des manifestations de rue à Paris, des nonnes hospitalières disant « on veut empoisonner nos malades ». Alors, la Révolution française va faire qu'au 19e siècle, on veut toujours imposer la pomme de terre, mais on ne peut pas l'imposer sous forme de tubercule, comme on la consomme encore aujourd'hui, parce que ça rappelle trop la monarchie. Donc, pendant un certain temps, on va imposer ce qu'on appelle la pomme de terre républicaine. Et la pomme de terre républicaine, elle se mange sous forme de pain. Un tiers de farine de froment, un tiers de farine de seigle et un tiers de farine de pomme de terre. Alors ça ne durera pas, parce que ce n'était pas très très bon, et on reviendra à la pomme de terre telle qu'on la connaît aujourd'hui. Le 19e siècle, c'est le siècle de ce qu'on appelle les tricheries alimentaires. Tout le monde connaît Paul Lafargue, le gendre de Marx, pour son bouquin sur le droit à la paresse. Mais il a fait aussi un petit opuscule sur les supercheries alimentaires. Et il explique comment, à l'époque, on veut faire manger du faux pain au peuple, du faux vin, c'est-à-dire du vin sans raisin, de la fausse viande. C'est la grande période où on veut développer l'alimentation à base d'océtine, c'est-à-dire d'os pour le peuple. Des os pour le peuple, très franchement, c'est bien bon. Comme on disait, la pomme de terre, c'est bon pour les Bretons et les cochons. C'est-à-dire que c'est vraiment une période du mépris absolu. Les campagnes en France se portent mieux parce qu'elles continuent à pratiquer l'autoproduction, le jardin familial, mais également la chasse, la cueillette. C'est le territoire où se préservent les cultures populaires. Ça reste le territoire de la diversité alimentaire. Cette diversité alimentaire, on peut la résumer dans une formule, c'est le lapin paysan, le porc ouvrier et le veau bourgeois. C'est-à-dire chaque milieu social a sa propre table, mais avec la même authenticité, la même fierté. Alors qu'aujourd'hui, c'est poulet pour tout le monde. Mais pour une infime minorité, c'est du poulet bio ou fermier, et pour l'immense majorité, c'est de la volaille de batterie. Il n'y a aucune fierté, aucune authenticité à manger de la volaille de batterie. Donc on a bien eu effectivement une déperdition. Donc le 19e siècle, c'était un siècle complètement, je dirais, antagoniste, contrarié, qui prépare d'ailleurs en cela le 20e siècle.

0: 19e, c'est fait. On passe au 20e, Paul Ariès.
1: Le 20e, c'est un siècle totalement contrasté. C'est d'un côté, bien sûr, la victoire sur la faim dans les pays riches, mais c'est aussi le développement de la famine dans le reste du monde. C'est également la crise du monde agricole, la disparition des paysans. La victoire sur la famine, elle est due à la révolution verte, c'est-à-dire à la révolution scientifique et technique. Mais cela ne veut pas dire qu'on n'aurait pas pu nourrir 60 millions de Français sans détruire en même temps les écosystèmes comme on l'a fait, sans supprimer toujours plus de paysans. Et cette industrialisation, cette agriculture intensive a un bilan catastrophique en termes d'effondrement de la qualité des sols, en termes de contribution au dérèglement climatique, en termes d'affaiblissement des cultures populaires, en termes tout simplement, je dirais, de disparition des politiques alimentaires. On a développé, à mes yeux, des mauvaises, mais on a développé des politiques agricoles, mais on a tout à fait perdu l'idée de ce que pouvaient être les aliments alimentaires. Il y a aujourd'hui deux raisons principales d'être pessimiste. La première raison, c'est le développement de ce qu'on appelle l'agriculture cellulaire. Il y a eu un colloque, il n'y a pas très longtemps, organisé par l'ambassade de France aux États-Unis sur le thème « L'agriculture cellulaire, le futur de l'alimentation ». Alors, il y avait un point d'interrogation, mais il était de convenance. L'agriculture cellulaire, c'est très simple. On prélève quelques cellules et puis on les met ensuite croître avec notamment des hormones de croissance. Alors, on va commencer par la viande de synthèse, mais il y a déjà des brevets pour remplacer demain nos fruits et des légumes. On va aller vers une alimentation totalement artificielle. C'est-à-dire, ce qu'on prétend, c'est rompre avec ce lien établi il y a quelques milliers d'années entre l'agriculture et l'alimentation. Passer aux biotechnologies alimentaires. À mes yeux, c'est un modèle totalement voué à l'échec parce que c'est un modèle énergivore. C'est un modèle qui sera incapable de nourrir 7, 8, 9 milliards d'humains. Le deuxième grand danger aujourd'hui, c'est le fantasme des fermes urbaines. En apparence, il n'y a rien de plus écolo que de mettre les fermes dans des villes. Mais en fait, c'est le summum d'une agriculture hors sol. C'est l'illusion aussi que les villes pourraient se passer des campagnes. On nous dit c'est super écolo parce que dans les fermes urbaines, il n'y a plus besoin d'insecticides et de pesticides. Oui, bien sûr, puisqu'il n'y a plus d'insectes, puisqu'on est avec une atmosphère sous contrôle. C'est quand même une drôle de conception du vivant qu'un vivant qui est produit pour satisfaire simplement les besoins de l'industrie. Et mon espoir, parce que j'ai quand même un espoir, c'est ce que pourrait être le développement d'une véritable agroécologie. Je dirais pas de là le jeu des labels. L'agroécologie, c'est tout simplement de miser sur 1,5 milliard de petits paysans à l'échelle planétaire plutôt que sur 400 000 agro-managers. Et puis je crois qu'il y a un levier politique sur lequel on pourrait très vite agir, c'est tout simplement l'importance, notamment en France, de ce qu'on appelle la restauration sociale, restauration scolaire, d'entreprise, hospitalière. C'est plus d'un repas sur deux consommé à l'extérieur. Si on modifiait le cahier des charges pour faire de la restauration sociale non plus un sous-secteur, mais un levier, eh bien on pourrait peut-être réussir la transition écologique. Et pour ça, moi je suis effectivement pour un plan Marshall en matière notamment de restauration scolaire, pour aller vers une alimentation gratuite, relocalisée, resaisonnalisée, moins gourdement en eau, moins carnée, servie à table. Et à ce moment-là, oui, peut-être, nous pourrons espérer en des jours meilleurs.
0: Alors, on entend bien votre poésie, Paul Ariès, et en même temps, est-ce possible de faire demi-tour ? Vous le disiez, au début du XXe siècle, 60 à 65% de la population avait une activité agricole. Aujourd'hui, cela représente 2 à 2,5% en comptant le commercial et le transport. Vous parliez de l'agriculture cellulaire aussi, qui prend un essor incroyable, qui est cotée en bourse aujourd'hui. Donc quand on met des finances et qu'on met de l'argent et qu'on investit dans cela, ça va vite se développer. Est-ce possible de faire des demi-tours, parce qu'aussi les connaissances se sont perdues? On est peut-être de générations encore qui avons vu cela, où on vivait avec des poules, avec des cochons, avec des arbres fruitiers, avec ça et là des vergers. Est-ce possible de faire ce genre de transition où on peut repasser à un grand nombre? Vous parliez de milliards d'agriculteurs. Est-ce possible ou est-ce déjà trop tard? Parce que la connaissance, elle est passée, les machines sont passées par là, le business aussi, et on est exploitant agricole aujourd'hui et non plus paysan.
1: Je ne vous surprendrai pas en disant que c'est ma grande angoisse. C'est-à-dire qu'il y a eu, quand on accepte de ce surplomb historique, il y a eu des périodes où on a le sentiment, effectivement, de revenir en arrière, de redécouvrir, effectivement, des formes anciennes. Mais c'est vrai que c'est jamais simple. C'est vrai que c'est jamais simple. Et ce qui semble aujourd'hui le plus probable, c'est une accentuation des mauvaises tendances actuelles. C'est-à-dire, d'un côté, l'accentuation de l'industrialisation de notre alimentation, mais également la perte du sentiment de ce que manger devrait être. J'avais dit lors d'une de nos premières rencontres que j'étais très étonné que dans les salons bio, que je fréquente énormément, très souvent, j'ai le sentiment qu'on fantasme de la même façon que les puissants de la planète. C'est-à-dire qu'on recherche le produit le plus pur pour se purifier. On fait comme si l'essentiel, c'était une affaire de nutriments. Bien sûr qu'il faut changer le contenu de l'assiette. Mais il faut aussi se rappeler qu'au moins 50% du problème, c'est pas seulement que mange-t-on, mais comment mange-t-on? Qu'est-ce que manger veut dire? Et c'est seulement si nous sommes à la hauteur de ces enjeux qu'à ce moment-là, oui, on peut rouvrir le champ des possibles. Et moi, j'espère vraiment que 2026, avec les élections municipales, et on sait que les communes ont la responsabilité de la restauration scolaire, on va pouvoir poser politiquement cette question. Et je peux vous assurer, pour avoir animé depuis une quinzaine d'années plusieurs centaines de réunions sur la question de quelle cantine pour nos enfants, je dirais que quand on pose sérieusement cette question, non seulement on remplit les salles, parce que les gens sont intéressés, mais on dépasse les clivages politiques. Parce que, quelles que soient nos valeurs, quels que soient nos engagements, chacun rêve pour ses enfants d'une alimentation qui permette de grandir, qui permette de devenir adulte. Et moi, je suis convaincu que le bien manger est aussi une partie, c'est pas toute la réponse, mais une partie de la réponse à ce que certains appellent l'ensauvagement aujourd'hui et au développement de la violence.
0: Alors vous savez, je suis allé visiter une école dernièrement qui justement a un programme en bio pour les enfants, en tout cas un programme, une alimentation en bio pour les enfants, et qui ont, en fait, ça commence par l'alimentation, il y a toute une révolution et toute une remise en question du rapport humain, du temps aussi de la pédagogie, voire de la participation même des élèves, de la participation des élèves dans le jardin, de la collaboration avec les producteurs locaux. En fait, quand on parle d'alimentation, ça peut être aussi, et ça c'est le positif, un déclenchement, alors ce qu'on a dans nos assiettes, ce qui nous nourrit, ce qui est néfaste, hein, ou les polluants, la façon dont on mange aussi, dont on partage, c'est un peu un déclencheur aussi l'alimentation, un peu comme la famille aussi quelquefois.
1: Mais je dirais qu'il suffit de penser à la chance que nous avons en France que le repas familial reste largement pratiqué au regard de ce qui peut se pratiquer ailleurs. Le repas familial, c'est l'occasion pour les différentes générations de se croiser régulièrement. C'est l'occasion d'échanger, alors pas forcément toujours dans la douceur. Mais si on supprime le repas familial, que reste-t-il du langage? Que reste-t-il comme occasion de transmission? On sait que la cuisine se transmettait non pas de mère en fille, mais se transmettait de grand-mère en petite fille. Aujourd'hui, l'éclatement des liens familiaux, l'éloignement des relations entre les générations fait qu'il y a une rupture de la transmission. Et qu'effectivement, la cuisine est ressentie comme une sorte, tout simplement, de charge dont on aimerait bien effectivement se passer. On pourrait faire le parallèle avec ce qui s'est passé en matière de vêtements. On voit très bien qu'il y a encore deux générations, en famille, on tricotait, on cousait, on portait les vêtements faits dans la famille. Et on est passé d'un côté au prêt-à-porter et à la haute couture. Eh bien, en matière d'alimentation, on risque d'aller, et on y est déjà, au prêt-à-manger et à notre côté, la haute gastronomie.
0: Et en même temps, aussi, avec la période du Covid, il y a eu des réactions. Les gens allaient chercher local, allaient chercher bio, s'invitaient, alors quand on pouvait, hein, parce que... et puis reprenaient aussi, vous le savez, la cuisine, le temps des sauces, des cuissons, etc. Donc il y a aussi un peu les deux. Il n'y a jamais eu autant de cours de cuisine qu'aujourd'hui. Je vous remercie, Paul Ariès, de nous avoir accordé du temps gentiment chez vous, de la dynamique aussi que vous avez pour présenter bien sûr votre ouvrage, mais aussi votre passion pour l'être humain et pour ce moment à table. Alors je vous inviterai peut-être à manger quelque chose chez moi à l'occasion, peut-être un poulet de Bresse, pourquoi pas. En tout cas, je vous souhaite une belle continuation. Un ouvrage est en préparation, vous êtes sur un autre sujet, une autre dynamique, certainement.
1: Je suis toujours effectivement en travail d'écriture, mais je travaille actuellement sur une histoire de notre rapport à la viande, histoire de notre, je dirais, de la consommation de viande, mais pas simplement, parce qu'il faut savoir que dans l'histoire, la viande a été en fait un sous-produit au départ, notamment de la production de lait.
0: Merci Paul Ariès, à bientôt.
1: À bientôt.
0: Au revoir.
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0: Bienvenue dans notre magazine d'actualité dans lequel nous poursuivons aujourd'hui le reportage La Gerbe, association chrétienne de solidarité à caractère humanitaire et social créée en 1988. Elle ouvre ses actions en direction de tous sans aucune distinction. Dans le Gard, l'association gère à Lézan plusieurs services. Aujourd'hui, nous nous rendons à la ferme Clarisse, un hébergement d'urgence avec accompagnement social. La ferme Clarisse, qui est un gîte d'accueil social à caractère familial, elle fait partie du dispositif d'hébergement d'urgence et de stabilisation du Gard, avec une priorité pour les femmes victimes de violences qui peuvent y être accueillies avec leurs enfants. Située dans un ancien mas au cœur du village de Lézan, elle est gérée par l'association La Gerbe.
1: Nous partons aujourd'hui à la découverte de la ferme Clarisse et de l'association La Gerbe à Lézan qui propose notamment de travailler avec les familles, les enfants et les femmes seules sur les questions de parentalité. Alors, suivez-moi, on va découvrir ce concept avec les familles kangourous de l'association La Gerbe.
2: Bonjour. Voilà, alors je viens de rentrer dans une salle du Vong qui est en train d'échanger autour d'une table des enfants qui jouent. Oui, c'est une petite fille qui joue à Dinette.
3: Donc ici, c'est vraiment une salle multi-activité. Donc ce matin, on a un atelier qu'on appelle Famille Kangourou. Donc c'est un atelier de parentalité pour les parents et leurs enfants. Mais c'est une salle où on va pouvoir venir faire de la poterie, de la percussion, de la couture. C'est aussi une salle où on va pouvoir faire des ateliers écriture. Voilà, une vingtaine d'ateliers sont proposés régulièrement tout au long de l'année. Et donc on peut venir s'en saisir facilement.
0: Rémi Vergnon, directeur de l'association La Gerbe.
3: Tous les 15 jours, il y a beaucoup d'enfants qui viennent dans cette salle. Et donc, l'idée, c'est de comment apprendre à jouer, comment être ensemble en tant que parents-enfants. Ce matin, on a un temps où c'est plutôt de discussion entre les parents sur la question de la parentalité.
0: Yuri a rencontré Nathalie Portales, animatrice au projet Famille Kangourou Parentalité à Lézan.
2: Alors, je découvre ce lieu et là aujourd'hui, c'est les familles kangourous. Qu'est-ce que c'est les familles kangourous ?
4: Les familles kangourous, c'est un temps où les parents qui ont des enfants de moins de 3 ans se réunissent pour échanger, partager entre parents et puis aussi jouer avec leurs enfants. Voilà, on a une grande salle et on a des pôles différents, un circuit automobile, un coin bébé avec des doudous, un coin restauration avec la dinette, un petit coin lecture, un petit coin cube en bois et selon les enfants, on adapte les jeux et les activités. C'est un lieu qui accueille les parents et les enfants. La parentalité, c'est tout ce qui tourne autour de la relation parent-enfant. Comment je suis parent avec mon enfant.
2: Ça s'apprend, la parentalité ?
4: Alors, il y a des choses qu'on sent, qu'on a reçues, il y a des choses qu'on apprend, et on apprend, on disait, toute la vie. Même quand on est grand-parent, les relations avec les petits-enfants,

0: Comment il s'appelle?
1: Il s'appelle Ryan, il a 3 ans et demi. Et là, c'est la première année à la maternelle. Voilà, nous, on est là.
0: Et ça, c'est un grand changement, ça. Ouais.
1: Ah oui, un grand changement. Je suis ici à la Ferme Clarisse depuis 2 ans avec Ryan. Quand je suis venue, il avait 1 an et 3 mois. Voilà. On s'habitue. Il y a des activités pour les parents, des activités pour le petit.
0: Et
1: fait des sorties, c'est bien, on fait des sorties. À la mer, à la piscine, au zoo.
0: Et toi aussi, t'as des enfants?
2: Moi, j'ai 3 enfants.
0: 3 enfants. Ils ont quel âge?
2: 8 ans. Mila a 8 ans, Mohamed a 5 ans et Amira a 2 ans et demi.
3: Et l'intérêt de l'échange entre parents, c'est que chaque parent donne son point de vue et ça nous permet d'avancer dans notre réflexion. Comment on va faire avec notre enfant? Quel est le point de vue de l'un, de l'autre? Sans jugement, mais dans le partage des expériences. Qu'est-ce qui marche? Qu'est-ce qui est dangereux? Voilà, c'est tout ça. C'est ce brassage d'expérience où on réajuste aussi notre comportement si on se rend compte que ce qu'on a fait est peut-être pas adapté.
0: Et donc le sujet principal en ce moment, c'est les réseaux sociaux, le numérique, ou il y a d'autres sujets
3: Non, alors aujourd'hui on en a un peu parlé, mais non, il y a énormément de sujets. Tout ce qui touche les besoins des enfants et nos propres besoins. L'alimentation, les relations frères-sœurs, le sommeil pour les tout-petits, qu'est-ce qu'on a fait, tout ce qui est les besoins au niveau de la motricité, oui, sur les ados aussi, ça se prépare dès le plus jeune âge, mais on fait aussi des jeux sensoriels pour les bébés, donc on en parle aussi, comment éveiller les tout-petits, comment être en phase avec eux, avec leurs besoins, et les plus grands, leur donner les moyens aussi de s'intéresser à autre chose qu'aux écrans, parce qu'on en revient là, les téléphones sont très présents dans les maisons, donc là, on permet à des enfants de jouer à préparer de la cuisine, jouer avec leurs 10 doigts et à inventer des choses, à construire à faire des constructions avec les cubes.
0: Oui, il faut que les enfants puissent manipuler aussi. Toi, par exemple, t'as un tout petit, hein?
1: Oui, il va avoir 4 mois.
0: 4 mois?
1: Ouais.
0: C'est un grand changement. Ça, t'imaginais que c'était si différent d'avoir
1: Alors, moi, j'avais la chance d'être belle-maman avant ça.
0: Ah, ok.
1: Donc, j'avais un petit peu je voyais un petit peu ce que ça allait donner,
0: ouais.
1: d'avoir un petit à la maison. Mais c'est un grand changement. Bah oui, c'est clair. Ouais, c'est clair. Mais c'était attendu, donc.
0: Et toi, tu le gardes bien sur les genoux, là, c'est.
1: Ouais, moi j'ai un bébé
0: On devient maman. Ouais, c'est ça. On devient maman, on devient un peu protectrice, non?
1: Ouais, c'est clair. Ah bah oui, c'est instinctif. Après, il y en a qui doivent le développer, ça se travaille.
0: Ouais.
1: Je trouve que ça vient encore plus, c'est-à-dire qu'on l'imagine. Pendant la grossesse, on l'imagine. Et quand c'est le moment, ça, c'est inné, mais ça se construit en plus.
0: Donc, je découvre ce groupe de mamans donc, qui s'occupent, qui parlent de leurs enfants, qui partagent leur expérience. Et vous avez des moments où vous faites des choses ensemble, vous construisez des choses. Je vois un peu des poteries derrière moi, je vois des tableaux.
3: Alors, une semaine sur deux, on a une activité parents-enfants. Donc, c'est parents, ils ne sont pas que des mamans. Ça peut être, on est ouvert au papa aussi. Et on a une activité avec les enfants. Donc là, ce qu'on voit, c'est un tableau qui a été fait. Les enfants ont découpé du papier de soie. Donc, pour les tout-petits, puisqu'on a des moins de 3 ans. Donc, même les tout-petits ont pu le faire. Ils ont déchiré des petits bouts de papier de soie. Et ils les ont collés sur une feuille transparente. Et ensuite, on a collé ces feuilles sur les fenêtres. Donc, ils ont vu la lumière qui passait au travers. Et on a gardé un tableau collectif. Donc, chacun est parti avec son petit tableau. Et puis, on en a fait un collectif.
0: On a l'impression d'être un peu à l'école, là. C'est un peu le genre d'activité qu'on fait à l'école
3: Alors,
0: maternelle.
3: La différence, c'est qu'ici, on fait les choses entre les parents avec les enfants. Et l'intérêt, c'est bien ça, c'est de renforcer ce lien parent-enfant. Que l'enfant voit que maman ou papa fait avec lui, a le plaisir de faire avec, de se tromper aussi. Et donc, on le fait ensemble. Et ensuite, on a eu, c'est vrai, on fait parfois de la pâte à sel, des choses comme ça, de la peinture. Enfin, l'intérêt, c'est de faire ensemble et avec d'autres familles.
0: Voilà, donc c'est les familles kangourous, oui. C'est ici à l'aisance, c'est pas ouvert sur l'extérieur ou
3: si,
0: on peut y venir?
3: C'est ouvert sur les familles de l'aisance, les familles

0: famille de l'extérieur. D'ailleurs, là, on a une famille qui vient de notre village. Et donc, on a toutes sortes d'activités qui concernent les enfants. Ça va être aussi des ateliers sur la musique, la découverte d'instruments de musique, sur la peinture, sur les sorties. À l'automne, on fait des sorties, on va chercher des feuilles de couleur et ensuite, on fait de jolis collages. Ils font de jolis collages. Nous faisons tous de jolis collages.
1: Ouais.
0: Voilà. Et les enfants ont le plaisir et de rencontrer d'autres petits, les mamans de rencontrer d'autres parents. Et voilà, c'est un bout de chemin ensemble.
1: On a vraiment l'impression d'être dans une école, mais les papas et les mamans sont là, en tout cas les mamans, ce matin. Et du coup, c'est l'idée de bricoler. Élodie, tu vas nous parler aussi de quelque chose que tu as fabriqué là maintenant.
2: Oui.
1: C'est
2: une chemise pour le droit de la femme.
1: Donc on retrouve l'idée d'être respectée.
2: Oui.
1: Et tu as mis le sigle féminin au milieu.
2: Oui.
1: Tu l'exposes ?
2: J'expose, oui, à la ferme Clarisse.
1: À la ferme Clarisse.
2: Avant, on avait des activités de couture. Et moi, j'avais ce projet de faire cette chemise comme symbole.
1: Et là, quand vous parlez de parentalité, on disait qu'il y avait un accompagnement. Vous essayez de vous aider les unes les autres. Toi, tu essayes de transmettre cette idée de défendre les droits, de se faire respecter. Donc finalement, ça permet de redonner de la parole.
2: Oui, je peux expliquer aux femmes que voilà, j'étais comme elles, j'ai subi les mêmes choses qu'elles, j'ai pensé les mêmes choses, j'étais triste, mais qu'avec le temps, on peut se relever, et plus fort que tout. On peut se relever, même si on a été triste à un moment donné, un jour ou l'autre, on va devenir heureuse. Et surtout, se retrouver elle-même.
1: Merci beaucoup pour m'avoir fait découvrir cet atelier de famille Kangourou. Donc c'est ouvert à tous, donc on peut y venir, on peut venir échanger et partager des choses comme ça, se faire un peu du bien. Et on répète, c'est pas ouvert que aux femmes. Hein.
0: Non, c'est ouvert à tous les parents, même aux grands-parents et même aux futurs parents. Et c'est tous les jeudis matin à la ferme Clarisse à Lisande, de 9h30 à 11h30.
1: Eh bien, merci beaucoup à vous, hein. merci pour votre accueil.
3: Le Café Kangourou, c'est un moment de détente et de jeu, une occasion de rencontre et de partage. Avec votre enfant jusqu'à 3 ans et futurs parents également ou grands-parents, ce sont les jeudis de 9h30 à 11h30, une semaine sur deux, hors vacances scolaires. Un accueil libre, ouvert à tous concernés par la parentalité.

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1: Il est minuit.
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3: Bonjour à toutes et à tous et bienvenue dans ce moment d'information locale sur Radio Intervalle. Je vous rappelle aujourd'hui plusieurs expos en cours à Alès en relation avec l'écriture. Dans quelques instants, nous retrouverons Clément Murin, dont les œuvres sont actuellement présentées à la médiathèque Alphonse Daudet d'Alès. Mais vous pouvez également voir au musée Pierre-André Benoît l'exposition Ilias de poète architecte du livre, une rétrospective exceptionnelle pour redécouvrir cette figure centrale des avant-gardes du XXe siècle dont l'influence a profondément marqué le dialogue entre la poésie, la typographie et les arts visuels. Ne manquez pas donc cette expo au musée Pape jusqu'au 31 octobre. Également en cours aux archives municipales, Expo Typo, des trésors d'imprimerie du 15e au 21e siècle, depuis des inclinables médiévaux jusqu'à des livres d'artistes contemporains. C'est en visite libre du lundi au vendredi, de 9h à 17h, aux archives municipales d'Alès. Mais maintenant, découvrons un peu plus en détail le travail de Clément Murin, notre invité du jour, qui expose en ce moment à la médiathèque Alphonse Daudet d'Alès. Artiste aux pratiques diverses, mais toujours relié au travail autour de la lettre et de l'art imprimé, dessin, peinture, calligraphie, sérigraphie. Nous avons demandé à Clément Murin ce qui l'intéresse particulièrement dans chacune de ses pratiques artistiques.
4: Alors, la calligraphie d'abord, c'est un travail que je fais pour des clients, un petit peu pour moi de temps en temps, mais c'est surtout le travail de l'écriture à la main, que ce soit à la plume ou au stylo, au feutre, etc. Enfin, peu importe le médium. Et c'est globalement, aujourd'hui, plutôt les marques de luxe et dans la mode et la joaillerie, la haute couture, etc., qui font encore appel à ces demandes pour des cartons d'invitation, des défilés. Tous les défilés sont encore écrits à la main sur les invitations. C'est un reliquat qui reste, même si tout se fait par ordinateur, les gens sont invités par mail, etc., tout est organisé. On a besoin de la petite invitation qui est écrite à la main par un calligraphe et qui est remis à l'invité. C'est une sorte de rituel qui existe encore beaucoup dans ces mondes. Quant à la sérigraphie, du coup, c'est un travail que j'ai en pratique personnelle, que j'avais attaqué à un plus jeune âge sur les t-shirts, ce qui se faisait beaucoup dans mon appartement, voilà, un peu indépendant, et que j'ai ensuite transféré sur papier, parce qu'il y a de plus grandes possibilités, c'est plus simple à faire, et que je fais dans mon atelier amical graphique que j'ai avec d'autres personnes, un collectif de 10 personnes, où on fait de la céramique, de la sérigraphie, de la gravure, enfin voilà, on a un ensemble d'artistes, et là c'est un travail d'art imprimé, globalement, qui ressemble à du pochoir, on va dire, si on peut le résumer assez simplement. C'est beaucoup plus compliqué que ça, mais la sérigraphie, c'est ça. Donc voilà, une couleur, un passage, des affiches.
3: Peut y avoir plusieurs passages, plusieurs couleurs.
4: Exactement. J'ai des affiches avec une seule couleur, donc il n'y a pas de calage, c'est plutôt simple en général, à part si, comme j'ai fait sur certaines œuvres, c'est sur verre, donc ça demande un peu plus d'attention pour pas casser le verre, que ça imprime bien, etc. Mais au plus, je dois avoir 5 couleurs sur certaines autres affiches. Donc là, ça veut dire qu'il faut bien choisir les couleurs entre elles pour que ça fonctionne, bien les caler ensemble, parce qu'un petit décalage sur la première, ça va impacter la deuxième, la troisième, la quatrième, la cinquième. Donc en général, on est obligé de faire une assez grosse quantité, parce que s'il y a un raté sur une, et ben ça rate les 5 couleurs de chaque affiche.
3: Vous réalisez donc des œuvres pour différents types de clients. Ça demande plus d'adaptation que peut-être juste le travail d'un artiste qui suivrait purement son inspiration. Est-ce que ça vous plaît de travailler de cette manière ?
4: Ça me plaît totalement. En plus, là en l'occurrence, la plupart des choses qui sont exposées sont du travail personnel que je fais vraiment pour moi, par plaisir ou pour des expositions. C'est des demandes, mais les choses viennent de moi. À part la partie calligraphie qui sont les cartons d'invitation, des défilés, des choses comme ça, qui est entre guillemets une chose alimentaire, mais c'est pas non plus l'usine. Donc non, ça me plaît totalement. C'est pas vraiment un choix, je pense que c'est plutôt mon caractère de vouloir faire des choses différentes, d'être curieux et du coup de vouloir tester des choses. Et c'est ce qui m'a amené à avoir, on va dire, 5-6 métiers différents que j'ai actuellement, 6 pratiques. Et voilà, après, il faut arriver à jongler entre les choses. Donc c'est vrai que c'est pas comme quelqu'un qui est expert dans son domaine. Moi, je switch d'un projet à l'autre et c'est ça qui est intéressant. C'est vrai que c'est plus compliqué à gérer parce que il faut avoir la tête pour 5 minutes on est sur quelque chose, 10 minutes après on est sur un projet qui n'a rien à voir. Donc c'est toujours un peu plus stressant parce qu'on maîtrise moins bien toutes les choses. Et si on m'appelle pour faire une nouvelle chose, une nouvelle pratique, peut-être que je serai intéressé aussi parce que j'ai envie d'apprendre. Et c'est ça qui est intéressant dans la vie, c'est toujours apprendre des choses, être curieux et découvrir des nouvelles pratiques.
3: Et par rapport à l'œuvre qui est sur l'affiche de l'exposition, que vous avez intitulée « L'extinction du langage », on voit qu'il y a une tendance vers l'abstraction des lettres qu'on ne connaît pas, en tout cas en alphabet romain. Quel est le sens de cette œuvre ?
4: Alors, je vous explique un petit peu, c'est un petit peu compliqué, mais en fait, c'est une œuvre que j'ai réalisée pour une exposition qui s'appelle « Anatomie du labo » qui se passe pendant le Festival du court-métrage à Clermont-Ferrand, qui est un très grand festival de cinéma. En fait, c'est l'œuvre du court-métrage qui parlait d'un monde où les mots, quand on les prononçait, on les écrivait, on les lisait, se mettaient à tuer les gens. Et du coup, là, ça déclenchait une sorte de maladie. Donc les gens arrêtaient de communiquer et ne pouvaient plus s'exprimer, en tout cas avec des mots. Tout le court-métrage était fait en IA. C'était un peu le début, c'était il y a 2-3 ans. Et j'ai essayé de retranscrire ça en essayant de faire créer des lettres à l'IA, ce qui n'a pas très bien marché. Donc j'ai vraiment dû forcer pour essayer de créer en tout cas des signes qui n'étaient pas des lettres qui existaient dans notre langue, ni en cyrillique ou dans d'autres alphabets. Une fois qu'ils m'avaient créé ces lettres avec difficulté, moi je les ai recalligraphiées à la main pour du coup créer ce langage qui, je trouvais visuellement, était beau, mais qu'on ne pouvait pas lire parce que j'ai essayé de recréer une une de journal dans ce monde fictif où les mots tuent les gens. Donc il ne faut pas pouvoir lire les mots, mais il faut pouvoir apprécier cette couverture de journal sans pouvoir la lire. Et du coup, voilà, c'est un langage inventé pour la beauté des lettres.
3: Ne manquez pas d'aller voir les œuvres exposées dans la galerie de la médiathèque d'Alès jusqu'au 8 novembre. Calligraphie et sérigraphie de Clément Murin. Également à la médiathèque le jeudi 10 septembre prochain, conférence « L'art écrit-il » animée par Alexandre Rocuzzo, commissaire d'exposition, historien de l'art, conférencier et directeur de différentes structures culturelles. C'est à partir de 18h30 à la médiathèque Alphonse Daudet, en entrée libre. Et c'est la fin de ce moment d'information locale sur Radio Intervalle. Merci de l'avoir suivi. Bonne fin de week-end à toutes et à tous et à très bientôt pour d'autres actualités locales sur notre antenne.
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3: Vous aimez la littérature, vous aimez lire, vous allez de temps à autre dans une bonne librairie parce que cela vous fait du bien, parce que cela vous fait progresser également. Mais qu'y a-t-il derrière un ouvrage ou qui est la personne qui écrit ou les personnes qui décident d'écrire un jour, de partager une idée, de partager peut-être ce qu'ils vivent au quotidien? C'est le cas pour Éric Denimal. Il est théologien, il était aussi journaliste, il est un vulgarisateur de la Bible. Oui, la Bible, alors pas facile à partager. C'est dans le cadre de la Bible pour les nuls, en plus une collection qui se veut une collection de vulgarisation, comme on disait avant, mais on peut dire tout public aujourd'hui. Alors, vous nous avez parlé, Éric Denimal, de cette idée un jour, avec des collègues, dans un bureau, hein, tout simplement, avec la Ligue pour la lecture de la Bible. Il fallait essayer de partager, d'avoir un événement, pourquoi pas, ou partager pour les gens qui ne connaissent pas ce qu'il y a à l'intérieur du texte biblique. Quelle bonne idée. Après une rencontre, les éditions First, la Bible pour les nuls, mais faut-il encore convaincre de la capacité d'être dans un monde de croyance, parce que vous êtes croyant, vous êtes protestant, vous faites partie aussi d'un groupe religieux, communautaire, donc évidemment, pas facile de se dire, bah tiens, on va vous diffuser pour les nuls, et puis vous allez écrire ce que vous voulez. C'est pas comme ça que ça se passe, Éric, il faut prouver.
4: Oui, alors c'est vraiment pas comme ça que ça se passe. Ce serait un peu trop facile. Il faut savoir aujourd'hui que le monde de l'édition est un monde extrêmement compliqué, extrêmement difficile, et que naturellement les éditeurs ne cherchent pas nécessairement à transmettre des idées, ils cherchent à se faire de l'argent. Soyons honnêtes. Et c'est quelque chose qui est un petit peu différent de ce que moi je connaissais en tant qu'éditeur dans une maison d'édition confessionnelle. L'idée, c'était de transmettre un message. Et l'argent ne comptait pas énormément là-dedans. Et bien sûr, il en fallait parce qu'il faut produire. Mais l'objectif n'était pas cela, nécessairement. L'objectif, c'est de transmettre une idée, transmettre des valeurs et un certain nombre de choses comme cela. Donc, là, on est dans une autre dimension et on est dans d'autres contingences. C'est-à-dire qu'il faut accepter que le système dans lequel on va entrer n'est pas le système que l'on aime, que l'on préférerait et qui est, à la limite, celui dans lequel on est tout à fait à l'aise. Là, on va rencontrer un monde qui est aussi un monde de commerce, un monde différent, un monde où les intérêts sont multiples. Et une des premières choses qui est devenue un obstacle, en quelque sorte, à ce projet que moi je portais, c'est que je contacte une maison d'édition, First, qui est une maison d'édition internationale. Il y a des franchises dans différents pays, mais First, c'est américain au départ. Et les Américains sont les Américains. C'est-à-dire qu'ils ont le sentiment qu'ils sont naturellement les meilleurs au monde et qu'eux, ils savent ce que le monde a besoin. Alors, les Français pensent un petit peu la même chose, c'est la raison pour laquelle c'est parfois difficile entre la France et les Américains, mais voilà, on est dans ce contexte-là. Et lorsque l'éditrice Sophie, pour parler d'elle, reçoit mon projet de Bible pour les nuls, elle dit c'est une bonne idée, mais moi, j'ai des responsabilités et j'ai une hiérarchie. Et je dois contacter les Américains pour dire nos projets en France. Les Américains, en général, proposent quelque chose et en France, comme dans d'autres pays, on traduit ce que les Américains produisent. Et donc, elle est obligée d'aller voir les États-Unis et leur dit, voilà, nous, on a un projet ici en France, ce serait la Bible pour les nuls. Qu'est-ce que vous en pensez? Est-ce que vous nous autorisez à le faire? Et les Américains disent, ah non, arrêtez, ne le faites pas, parce que nous, nous sommes en train de le faire aux États-Unis. Et nous avons un auteur pour le faire. Et donc, selon nos principes et nos contrats, vous allez pouvoir bientôt traduire ce que nous faisons. N'allez pas chercher un auteur français, c'est inutile, ne vous lancez pas là-dedans. Alors Sophie, qui a juste reçu mon synopsis, qui ne m'a pas encore rencontré, va dire aux Américains, ok, d'accord, c'est le jeu, c'est le principe, etc. Envoyez-moi le manuscrit américain pour que je vois si il sera bien pour nous, Français. Et quand elle reçoit le texte américain, elle le lit, et elle, qui n'est pas croyante, mais qui connaît le public français, répond aux Américains, c'est sans doute très intéressant pour les Américains, mais ce n'est pas du tout adapté à la culture française et on n'est pas du tout on n'est pas au même diapason. Ça ne va pas fonctionner. Si nous traduisons ce que vous proposez, nous allons vers un flop. Les Américains sont ce qu'ils sont. Ils disent, mais non, nous savons bien, etc. Et pendant plusieurs semaines, et ça je vais le savoir beaucoup plus tard, parce que Sophie, elle va me le raconter plus tard, ce que je vous raconte là. Moi, je suis au courant de rien. Moi, j'attends juste une réponse de Sophie que je trouve tardant. Mais en fait, je ne sais pas pourquoi ça tarde. Ça tarde parce qu'elle, elle est en train de discuter avec ses collègues américains. Et elle va profiter d'un voyage aux États-Unis, parce que régulièrement, elle va aux États-Unis auprès de ses grands patrons. Et là, sur place, elle va continuer à défendre mon projet contre le leur. Et elle va finalement emporter le projet. Elle va finalement convaincre les Américains. Et la seule chose que l'on va garder de l'édition américaine, ça va être les dessins d'illustration qui vont être en tête de chapitre, des dessins un peu humoristiques. Ce que je trouve incroyable là, c'est que cette Sophie, qui ne m'a pas encore rencontrée, va défendre un projet, mais là on est sur le niveau professionnel. Elle est vraiment sur la dimension professionnelle. Elle connaît le public français. Elle connaît suffisamment bien ce public français pour comprendre que le projet américain ne peut pas coller avec la culture française. Et c'est donc bien des semaines plus tard qu'elle va me dire « Venez, on va se rencontrer ». C'est quand elle a enfin l'aval des Américains en disant « Bon, ben, on va vous laisser faire ». Et donc, elle me rencontre et là, elle va me juger, me jauger, voir si je suis légitime dans ce rôle-là. Et finalement, elle va me confier ce projet-là. Et quand, bien des années plus tard, elle va me dire, vous vous souvenez, Eric, j'avais tardé à répondre à votre synopsis. Moi, j'ai répondu oui, j'ai pensé que peut-être vous aviez beaucoup de travail. Où j'ai pensé que l'idée était bonne, mais que vous allez peut-être la confier à quelqu'un d'autre. Elle dit non, j'ai défendu votre projet. Et là, j'ai dit, mais comment vous pouviez défendre mon projet alors que vous ne me connaissiez pas? Elle dit, mais j'avais vu votre synopsis. C'est tout. Je savais que vous étiez plus dans la culture française que ces Américains-là. Et c'est là où je trouve qu'il y a quelque chose qui m'a complètement dépassé. Parce que le projet de la Bible pour les nuls a été défendu en France par quelqu'un qui ne partageait pas nécessairement la même foi que moi dans le texte. Mais c'est une vraie professionnelle. Et là, pour moi, c'est vraiment un coup de pouce de Dieu.
3: Magnifique, et quel témoignage. Mais en même temps, peut-être préciser pour des auditeurs qui ne connaissent pas cette différence entre le monde quelque peu religieux, quand même évangélique américain, et le monde français laïque séparé, c'est quoi la petite touche de plus de vous, français, vivant en France, théologien, mais aussi journaliste, qui allez pouvoir partager? Vous ne partez pas avec déjà une conviction profonde que Dieu existe, tout simplement. Peut-être que là-bas, d'ailleurs, des concerts la main, on dit voilà, j'espère que Dieu est avec toi, etc., comme dans certains pays pour d'autres religions.
4: Oui, je pense qu'il y a cette différence-là, et il y a sans doute une façon de dire les choses aussi. L'acquis n'est pas le même. Nous sommes dans une culture qui a été christianisée, mais qui est complètement déchristianisée. Moi, je me souviens que quand j'ai commencé à écrire, maintenant ça commence à faire quelques années, on pouvait encore parler de personnes qui avaient reçu des choses à l'Église. Aujourd'hui, en 2025, on peut parler de personnes qui ne sont jamais allées à l'Église, qui n'ont jamais eu d'instruction religieuse, qui ne savent absolument rien. D'ailleurs, moi, je trouve très, très intéressant et très marrant, dans les émissions jeux à la télévision, par exemple, on pose des questions sur plein de choses et les candidats sont parfois très, très performants et très brillants. Mais quand il y a une question biblique, ils chutent la plupart du temps parce qu'il y a une méconnaissance énorme. Je suppose que, moi je n'ai pas vu le texte américain, mais je suppose que le texte américain partait sur des a priori et sur des acquis que les Français n'ont pas du tout. Ensuite, il y a une façon de dire les choses qui est sans doute très différente. C'est vrai, aux États-Unis, par exemple, on parle volontiers de Dieu. Moi, je suis allé une fois aux États-Unis, j'étais très étonné. J'étais avec des collègues, on parlait de Dieu à table au restaurant, parce qu'on était entre pasteurs. Et le serveur est intervenu en posant une question, en disant « Tiens, mais ça m'intéresse beaucoup ce que vous êtes en train de dire. Et justement, je suis en train de chercher une église. » Vous n'imaginez pas du tout un serveur dans une brasserie en France interrompre la conversation des clients qui est là en disant « Mais ça ne m'intéresse, je voudrais adhérer. Vous me donnez une adresse ?» Non, franchement, c'est complètement différent.
3: Oui, là, on va carrément aller voir la Millibutte plutôt pour savoir si vous n'êtes pas dans une secte. Merci, Éric Denimal. Alors, on revient quand même, parce qu'il y a encore tout ce cheminement d'adaptation à l'écrit aussi, au choix, à tout ce qui va faire partie du cœur de votre travail dans la Bible, là, mais pour d'autres ouvrages aussi, pour le nul, ou la Bible en son récit fondateur. Pour les nuls, on est dans les mêmes logiques. Je rappelle que c'est aux éditions First, et on se retrouve pour un prochain numéro.
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2: 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Un port sur la mer ne prend de l'importance que s'il est solidement relié à un vaste arrière-pays. Ainsi, Rotterdam, par l'intermédiaire du Rhin, pénètre jusqu'à Bâle. Ce sont les terres éloignées de la mer qui font la fortune des ports. Nos yeux sont comme un port sur la mer immense de tout ce qu'il y a à voir. Cet océan d'images que nous fournissent la vie quotidienne, les voyages, les imprimés de toutes sortes. Mais nos yeux sont peu de choses s'ils ne sont reliés à notre intelligence, à notre cœur, à notre mémoire, à notre foi, à notre sensibilité et à notre attention. C'est toute la différence entre la vue et le regard. La vue prend tout et n'en fait rien. Le regard, lui, choisit de voir une chose et en tire un trésor. Jésus disait « Ils ont des yeux et ne voient pas ». Ils avaient la vue, mais pas le regard. Pour la vue, il y a les lunettes, ça s'achète. Pour le regard, il y a la réflexion, le recueillement, le silence, la prière, la reconnaissance. Nous voyons notre voisin, mais avons-nous pour lui un regard ?

Certains jeunes gens, amis auditeurs, décident d'utiliser leur temps libre pour sortir entre amis, voyager ou bien ont les yeux fixés vers l'autre ou l'ailleurs, un ailleurs chargé de sens très souvent. Eh bien, c'est le cas de notre invitée aujourd'hui dans quelques instants, Donia, à notre micro.

0: Donia Guémard, bonjour.
1: Bonjour.
0: J'ai le plaisir de vous recevoir dans notre studio pour parler d'un parcours. Alors je dirais que si on doit donner un thème à cette émission, c'est un parcours et une vocation. Un parcours, pourquoi ? Parce que c'est un petit peu atypique ce que vous avez fait jusqu'à présent. Vous êtes élève infirmière aujourd'hui en deuxième année et bénévole à la Croix-Rouge depuis 1997. Alors ça ne dirait rien à nos auditeurs si ce n'était qu'on vous demande votre âge.
1: J'ai 23 ans.
0: 23 ans et bénévole à la Croix-Rouge depuis 1997, c'est donc commencé très jeune. Et ça va peut-être nous ouvrir quelques perspectives sur les activités de la Croix-Rouge. Et puis, à croire que les études d'infirmière ne demandent pas beaucoup de temps, apparemment. À croire qu'être bénévole à la Croix-Rouge, c'est aussi peut-être ne pas faire grand-chose. Vous êtes aussi la fondatrice d'une association qui s'appelle GIRSAMU et qui a déjà 2 ans. Alors, qu'est-ce que veut dire GIRSAMU ?
1: C'est le groupe d'intervention de reconnaissance de secours et d'aide médicale urgente.
0: Alors, on voit qu'on ne sort pas trop du thème de la Croix-Rouge et de vos activités, ou peut-être pas trop non plus d'une passion. Parmi les différentes missions que vous avez faites depuis que vous êtes bénévole à la Croix-Rouge, il y a entre autres le tsunami. Alors j'en parle simplement pour dire que vous avez fait là une expérience qui a été déterminante pour votre vie, puisque vous me disiez qu'après être restée là 3 semaines, eh bien ça a été pour vous révélateur d'une vocation. Vous vous êtes dit à partir de là, je ferai infirmière.
1: Oui, c'est tout à fait.
0: Alors on reviendra sur cet aspect des choses. Il y a bien sûr certainement beaucoup d'activités à laquelle vous avez pris part. Pour l'heure, eh bien, je vous propose tout simplement de nous parler du point de départ, c'est-à-dire il était une fois. Est-ce que votre famille fait partie, par exemple, du milieu médical ou bien travaille à la Croix-Rouge ? Présentez-nous un petit peu votre famille.
1: Non, donc en fait, mon père est maçon. Ma mère travaille depuis peu, elle tient un restaurant oriental.
0: À Alès. On va en profiter pour faire de la publicité parce qu'il paraît qu'on mange très très bien. Quel est le nom de ce restaurant ?
1: L'Orientalès.
0: Allez, on va faire la parenthèse.
1: Voilà. Et donc, j'ai connu la Croix-Rouge grâce à mon cousin qui était à la Croix-Rouge. Et donc, il m'a fait connaître la Croix-Rouge par l'intermédiaire d'une section, la Croix-Rouge Jeunesse, donc, qui accueille des enfants de 8 à 16 ans. Avant qu'ils rentrent dans les équipes de secours après 16 ans.
0: Dès 8 ans, on peut entrer à la Croix-Rouge.
1: Voilà.
0: Bon, on imagine qu'on ne sort pas pour des missions de secours. On parlera peut-être quelques instants et puis on fera venir un représentant de la Croix-Rouge pour nous expliquer ce qu'on fait avec des jeunes dès l'âge de 8 ans.
1: Oui.
0: Votre cousin, on peut remonter jusque-là ? Qu'est-ce qu'il faisait à la Croix-Rouge ?
1: Il était responsable de la formation.
0: Il y est venu comment, lui ?
1: Il s'est intéressé par le secours et il s'est renseigné sur ce que faisait la Croix-Rouge et il a décidé d'entrer à la Croix-Rouge.
0: Alors Donia, quand on a 12 ans, on ne pense pas forcément à devenir bénévole dans une association telle que celle-ci, surtout que si on regarde un certain aspect des choses, la Croix-Rouge a pour mission de soutenir, d'aider, mais d'intervenir également. Donc on est en plein drame, en pleine tragédie. À 12 ans, normalement, on pense à autre chose. Qu'est-ce qui vous a fait vous dire « oui, c'est quelque chose que j'aimerais bien faire, là ».
1: C'est le secourisme, aider les autres, se rendre utile et recevoir de l'autre juste un merci sans rien en compensation.
0: Et ça vous suffit ?
1: Ça suffit, oui.
0: Alors j'ai été frappée d'entendre effectivement déjà il y a quelque temps de cela à la radio une jeune fille de 16 ans qui disait que cela faisait déjà près de 6 ans qu'elle travaillait dans des associations humanitaires. Elle disait « Je n'arrive à me réaliser réellement que dans la mesure où je rends service aux autres ».
1: Voilà, c'est tout à fait ça.
0: Alors j'ai cru que c'était une exception et puis en vous rencontrant, eh bien, je vois que ça n'est pas forcément une exception et qu'il y a des jeunes dont on ne parle jamais, ils sont sans doute trop occupés, mais qui font partie de ces jeunes gens, de jeunes hommes ou jeunes filles qui en fait se réalisent dans cette voie, se dire eh bien voilà, je vais partir dans une formation, dans une activité, dans une association parce que eh bien ce qui m'intéresse c'est de rendre service aux autres. Alors on ne va pas lui donner le micro, mais vous êtes venu avec une accompagnatrice qui ne veut pas parler. Et par contre vous pouvez nous la présenter. Effectivement, apparemment vous n'êtes pas la seule en région alésienne, vous êtes au moins 2
1: oui.
0: à avoir cette vocation de dire eh bien voilà, on est d'accord pour aider. Vous êtes d'ailleurs peut-être plus que 2, hein, vous êtes toutes les deux membres de la Croix-Rouge et également vous participez à cette association GIRSAMU. Vous êtes combien sur Alès par exemple à avoir cette ambition de vous dire en fait on va se réaliser, s'épanouir quand on sera là on efficace
1: est, on est 14 actifs sur notre association et donc on n'est pas que les membres ne sont pas que d'Alès ni du Gard, ils viennent aussi de l'Hérault, de Bretagne, ils viennent de partout de la France.
0: Alors on aura l'occasion de parler de cette association GIR SAMU, toute jeune association, mais qui a déjà de très grands objectifs,
1: oui.
0: Puisque c'est notamment l'aide médicale et la recherche avec des équipes cynophiles. On reviendra sur justement les missions que vous pouvez faire. Cela demande de l'entraînement, cela demande
1: oui.
0: également, je pense, aussi beaucoup du savoir-faire, parce que ça ne s'improvise pas. Nous en revenons à ce parcours et à cette vocation. Un père, une mère qui ne sont pas du tout ni dans le milieu médical, ni dans un milieu forcément aisé d'ailleurs. Maçon et la maman à la maison. Pourquoi ? Parce qu'il y a quatre enfants, ou quatre ou cinq, vous êtes combien ?
1: On est six filles et un garçon.
0: Oh, là vous êtes même sept. Donc parce que vous m'avez parlé de quatre, vous ne m'avez pas donné le descriptif de tous. Donc
1: voilà.
0: Six filles et un garçon, la maman a de quoi s'occuper. Donc
1: oui.
0: À plein temps, une vie professionnelle bien claire. Et que font vos frères et sœurs ?
1: Donc,
0: le premier, il a quel âge ?
1: Linda, l'aînée, elle a 25 ans. Donc, elle a fait un master en biochimie. Elle est en stage sur Paris, là. J'ai ma sœur Laetitia qui est en droit. Elle est à la faculté de droit à Montpellier. Ma sœur Nariman est en train de passer son bac. Et ma sœur Chaynez passe son bac de français. Et Yanis, il a 12 ans, il est au collège. Et Alicia, elle passe au collège à la rentrée.
0: Les deux petits derniers, est-ce qu'ils travaillent aussi bien que leurs aînés ?
1: Oui, je pense.
0: Oui. Alors, on peut dire un coup de chapeau au papa et à la maman, parce que c'est vrai que ça n'est pas forcément quelque chose d'automatique, que quand on est soi-même un papa maçon et une maman à la maison, de réussir l'éducation de cet enfant. Et vous, Donia, eh bien, vous avez donc fait votre parcours tout à fait classique, normal, à l'école. C'est quel bac que vous avez préparé ?
1: Scientifique.
0: Un bac scientifique.
1: Oui.
0: Et donc, pendant cette période de choix, parce que c'est en seconde qu'on fait ce choix, hein,
1: oui.
0: Voilà, vous vous êtes dit, je vais faire ceci déjà parce que vous étiez déjà à la Croix-Rouge, vous n'aviez pas encore décidé ?
1: Non, je n'avais pas encore décidé. J'ai fait un bac scientifique, puis après j'ai fait un IUT à mesure physique à Montpellier. Et donc, j'aimais tout ce qui est maths, chimie et physique, mais je me voyais pas, j'avais pas d'avenir là-dedans. Et donc, j'ai fait de l'aide humanitaire. J'ai fait de l'aide humanitaire et ensuite de mon séjour en Indonésie, j'ai décidé de devenir infirmière.
0: Voilà, après un petit parcours dans les sections scientifiques où on se dit que peut-être bien vous pourriez avoir un avenir dans la recherche ou bien d'autres choses, finalement vous vous êtes dit bien non, je repars dans un autre secteur. Pourquoi ?
1: Parce que j'ai envie d'être proche des patients, proche de discuter avec eux, comment dire.
0: Vous ne savez pas vraiment le ressentir, enfin du moins l'exprimer, ce que vous ressentez.
1: Voilà, c'est pas exprimable parce qu'en fait il faut le vivre. C'est tout le monde nous dit vous avez du courage, c'est un métier très très difficile, je sais pas comment vous faites, mais il faut le vivre pour savoir comment on fait en fait. C'est entre guillemets un don, c'est pas un don, mais c'est un avenir, c'est mon avenir.
0: C'est un être.
1: Voilà,
0: vous êtes quelqu'un qui vous réalisez comme cela. Eh bien justement, puisque vous dites c'est difficile de l'exprimer, parce que finalement on le vit, je vous propose après quelques instants de musique que justement on parle de ce qui s'est passé dès l'année 1997. Vous avez 12-13 ans et grâce à votre cousin, parce que je crois qu'on peut dire grâce, hein, il a ouvert une vocation, vous devenez bénévole à la Croix-Rouge. On en parle dans quelques instants.

0: Donia, je le disais, le thème de cette émission Découverte, ce sera donc un parcours, une vocation, puisque finalement cette vocation s'est révélée toute jeune. Vous avez 12 ans, vous rentrez comme bénévole à la Croix-Rouge, et puis depuis, il y a eu un après, non seulement à la Croix-Rouge, mais dans le cadre de votre vie professionnelle, puisque aujourd'hui vous êtes élève infirmière, après avoir fait un petit parcours scientifique. Alors en 1997, votre cousin vous dit, viens voir, c'est bien, c'est intéressant, qu'est-ce qu'il vous dit ?
1: Donc, il m'a présenté la Croix-Rouge. J'ai intégré de suite à la Croix-Rouge Jeunesse, où on a été pris en charge par une équipe pédagogique qui nous a expliqué tout d'abord l'histoire de la Croix-Rouge, qui l'a fondée, sur quel front elle a été créée, sur le front de Solferino en Italie.
0: Qui l'a fondée alors,
1: Henri Dunant.
0: C'est un Suisse, je crois.
1: Oui.
0: Un Suisse qui l'a fondée, et vous dites, on a parlé de Solferino. Peut-être on peut donner quelques détails de.
1: Donc c'était
0: contexte.
1: Sur la bataille de Solferino, et en fait Henri Dunant a rassemblé toutes les femmes, et sur l'église, il a aménagé l'église pour faire les soins des victimes de la bataille, sans aucune distinction d'origine.
0: C'est un protestant, Henri Dunant, si je ne me trompe, et qui, donc, à ce moment-là, parce qu'en fait, il n'existe pas de cadre bien précis pour le métier, entre guillemets, d'infirmier. Je crois qu'on était plus ou moins brancardier, puis on amenait tout le monde, et en taille, en plus ou moins bon état, dans les centres de secours. Il y aura deux personnes, d'ailleurs, qui vont s'élever un petit peu au-dessus de la masse. Il y a Henri Dunant, et puis il y a une Anglaise également, donc qu'on appelle la dame à la lampe, qui a été à l'origine des écoles d'infirmières, oui. Florence Nightingale. Oui. Donc on retrouve ces deux personnages, et la Croix-Rouge, eh bien, c'est Henri Dunant au départ, donc qui est pris de compassion pour ces hommes qui sont en train de mourir sur les champs de bataille. Il se dit, il faut faire quelque chose.
1: Voilà.
0: Et ce sont des femmes alors qui vont commencer.
1: Qui ont commencé.
0: Mmh. Alors on vous apprend tout cela, vous êtes jeune. Vous le disiez tout à l'heure, finalement, ces premiers encadrements par les adultes, ce sont des encadrements de jeunes enfants entre 8 et combien vous m'avez
1: dit ? 16 ans.
0: 8 et 16 ans.
1: Donc voilà, ils nous encadrent, ils ont fait des activités, ils nous ont appris tout cela sous forme de jeux, de BD. Ils nous ont fait des sorties pédagogiques. On a été en Italie voir la Croix-Rouge italienne à Solferino. On est venu à la radio, dans cette radio avec la Croix-Rouge Jeunesse, où ils ont pu se faire interviewer. Et voilà, en fait, ils ont fait tout. Ils sont suivis jusqu'à l'âge de 16 ans pour qu'ils puissent entrer dans les équipes par la suite.
0: Alors, Donia, il y a d'un côté les activités qui sont ludiques parce que vous êtes jeune, donc évidemment, il ne faut pas vous décourager. Puis il y a également des formations qu'on vous donne.
1: Oui.
0: Et qu'est-ce qu'on vous fait faire ?
1: On leur fait faire l'attestation de formation au premier secours. Donc la FPS, ce qui leur permet de connaître les gestes qui sauvent et de savoir passer l'alerte.
0: Voilà, donc ça c'est au fur et à mesure des années. Peut-être chaque année on revient
1: ensuite,
0: un petit peu sur...
1: Voilà, donc ça c'est la première formation. Ensuite il y a le CFAPSE, donc c'est le certificat de formation au premier secours en équipe. Donc là on n'est plus seul comme à la FPS, mais on intègre une équipe avec le travail d'équipe et du matériel. Puis une équipe peut être gérée que par un chef d'intervention. Donc il y a une formation qui leur permet de gérer une équipe et de prendre en charge une équipe, de décider de la manière de travailler et tout ça.
0: Alors là, vous me parlez avec le regard extérieur, non ?
1: Voilà.
0: Et vous me parlez aussi avec le regard extérieur, mais on va revenir à votre propre regard à l'époque. Parce que 12 ans, c'est ce que je disais tout à l'heure, finalement, 12 ans, on aurait bien d'autres sujets d'intérêt que de se dire, on va s'occuper de savoir faire les gestes de sécurité, etc. Est-ce que vous êtes resté là dans ce groupe entre 12 et 16 ans ?
1: Voilà.
0: Est-ce qu'entre cet âge-là, donc les 4 années qui se sont écoulées, dans votre groupe, là, d'Alès, il y en a beaucoup qui sont partis ou la plupart, justement, sont restés ?
1: La plupart sont restés.
0: Il y a quand même une motivation
1: voilà,
0: et des
1: la
0: liens
1: plupart
0: qui
1: sont restés parce qu'il y a toujours eu le lien qui s'est créé à la Croix-Rouge Jeunesse, puis qui s'est poursuivi tout le long pour toutes les formations, vu qu'on les a passées ensemble. Il y a toujours eu cet esprit d'équipe, de travail ensemble et de continuité.
0: Finalement, on vous propose, en vous formant comme cela à ces âges-là, de former les équipes de demain, c'est-à-dire l'équipe de jeunes adultes.
1: Mmh.
0: Est-ce qu'au sein de votre groupe, cela a également généré d'autres vocations ? Est-ce que d'autres que vous se sont dit, peut-être certains qui sont partis en Indonésie, je ne sais pas, ou d'autres endroits, se sont dit, nous aussi, on va partir dans cette voie.
1: Les trois autres qui étaient avec moi se sont lancés aussi dans des études d'infirmiers. Donc, il y en a un qui est en troisième année sur Alès. Et les autres, une à Avignon et l'autre à Nîmes.
0: Ça a quand même donc déclenché des vocations.
1: Voilà, ça.
0: Mais tout de même, une petite question qui m'intrigue, Donia, parce que si vous avez passé votre bac en section scientifique et que vous avez continué un petit peu, pourquoi pas des équipes, des études de médicales? Pourquoi des études d'infirmières?
1: Tout d'abord parce qu'en fait, je voulais rapidement rentrer dans le monde du travail. Parce que j'ai besoin d'être active et ne pas rester sur les bancs de l'école. Donc, j'avais besoin rapidement de me rendre utile.
0: C'était trop long, les études médicales.
1: Les études médicales sont trop longues. Et donc, c'est pour ça que j'ai décidé de faire des études d'infirmière.
0: Et vos parents ne vous ont pas poussé en vous disant, Donia, ça serait quand même peut-être mieux si...
1: Non, mes parents, ils m'ont toujours accompagnée dans ce que je faisais. Donc, ils ont toujours voulu faire, ils étaient d'accord avec ce que j'entreprenais. Voilà.

0: Donia Guémard, vous êtes en notre compagnie pour nous parler d'un parcours, une vocation. C'est un petit peu le titre que j'ai donné à cette émission Découverte, puisque toute jeune, dès l'âge de 12 ans, vous avez commencé à travailler, entre guillemets, vous avez été bénévole pour vous former à la Croix-Rouge. Et puis aujourd'hui, vous êtes fondatrice d'une association, le GIR SAMU. On reviendra là-dessus, qui existe déjà depuis 2 ans et qui permet, eh bien, en tout cas, c'est l'objectif d'apporter de l'aide médicale ou encore de faire des recherches avec des équipes cynophiles en cas de catastrophe, celle qu'on connaît bien. Alors, pendant que la musique passait, vous me disiez, c'est vrai, je vous ai dit, c'est mon cousin qui a été déterminant dans ma rentrée à la Croix-Rouge, mais ça n'est pas tout à fait exact, j'avais oublié un petit détail.
1: Oui, en fait, c'est bien mon cousin qui nous a fait rentrer à la Croix-Rouge. Et donc, tout d'abord, il a fait rentrer mes deux grandes sœurs, mes sœurs aînées qui ont intégré la Croix-Rouge jeunesse, qui ont passé l'attestation de formation au premier secours. Et donc, le jour où elles ont obtenu leur diplôme, leur petit certificat d'attestation, elles sont rentrées à la maison et mon petit frère venait de se brûler. Donc, elles ont su quoi faire à ce moment-là, alors que ma mère était totalement paniquée. Donc, c'est vrai que ça a été déterminant aussi pour moi. Ça m'a permis de voir que grâce à la Croix-Rouge, elles ont pu savoir, elles ont su faire les gestes qu'il fallait. Et que si elles n'étaient pas là, ça aurait pu passer directement au drame.
0: Alors, Donia, cette expérience avec le petit frère, permet de mettre là tout de suite en pratique ce que vous apprenez à la Croix-Rouge. Est-ce que c'est pour des raisons comme ça que vos parents, vous ont poussé ou bien encore encouragé à faire partie de la Croix-Rouge? Parce que ce sont les 3 filles aînées qui partent pour aller faire ces formations, alors que derrière, il y a 4 petits frères et sœurs et on aurait pu se dire qu'il fallait aider la maman à la maison.
1: Oui, bien sûr. On n'était pas tout le temps à la Croix-Rouge. La Croix-Rouge jeunesse donnait de notre temps un samedi après-midi par mois au début. Et de temps en temps, suivant les manifestations, ça pouvait augmenter, le temps pouvait augmenter, mais c'était jamais...
0: C'est jamais trop important.
1: Voilà.
0: Puis en tout cas, c'est une garantie que vous ne soyez pas en train de traîner dans les rues pour
1: Elle
0: finir.
1: Elle préférait que je sois à la Croix-Rouge que dans les rues, c'est sûr.
0: Mm-hmm. Et puis on voit que ça a bien réussi à vos 2 sœurs aînées aussi.
1: Oui.
0: Alors on va en revenir donc à cette histoire, bénévole à la Croix-Rouge. Jusqu'à 16 ans, vous ne pouvez pas véritablement intervenir.
1: Intégrer
0: vous êtes trop jeune.
1: Les équipes, oui.
0: Et après, qu'est-ce qui se passe?
1: Après, on passe une formation qui nous permet d'intégrer les équipes.
0: Qu'est-ce que vous avez fait, vous, personnellement? On va parler de votre histoire.
1: Voilà, donc d'abord, j'ai passé le CFAPSE, donc le certificat de formation au premier secours en équipe. Donc, ce qui m'a permis de faire des postes de secours. Donc, en fait, l'organisateur d'une manifestation, il demande une équipe de secours. Et donc, nous, on intervenait en équipe de 4, avec un chef d'intervention, un chauffeur et 2 CFA. Et donc, toutes les...
0: Mais à l'époque, qu'est-ce que vous faites comme type d'intervention? Voilà, vous avez 16 ans et plus. Qu'est-ce que vous avez le droit de faire, déjà?
1: On intervient.
0: Vous n'êtes même pas majeur.
1: Quand on n'est pas majeur, en fait, on ne peut intervenir que jusqu'à 22 heures. Après 22 heures, on est obligé de quitter le poste de secours. Et donc après, on peut intervenir sur tout type d'intervention, des malaises, des crises d'épilepsie ou des petites plaies, des chutes ou autres. Tout type d'intervention qui arrive lors de la manifestation.
0: Alors avant 16 ans, c'est un petit peu de la théorie. Après 16 ans, c'est là on est confronté à la pratique. Qu'est-ce que ça a donné, le premier malaise, le premier accident où vous avez dû intervenir? Comment vous êtes sentie?
1: On a le stress. on est vraiment stressé. Puis on a une poussée d'adrénaline qui fait qu'on veut aller beaucoup plus vite. Et donc c'est vrai que ce qu'il y a de bien, c'est qu'on n'est pas seul. C'est de se dire qu'on n'est pas seul, qu'on est une équipe. Donc on peut compter sur l'autre qui est à côté si on a un oubli ou autre. Et que cette équipe est gérée par un chef d'intervention, donc qui nous donne des directives et qu'on a juste à suivre, qui est là pour nous briefer et faire un débriefing après l'intervention, au cas où l'intervention c'est au niveau personnel c'est mal passé ou autre.
0: Alors comment se passe ce débriefing justement? On vous pose des questions qu'on va vous dire?
1: Soit on pose des questions sur si on a besoin de savoir plus de renseignements sur l'intervention, ou chacun d'entre nous on parle de ce qu'on a vécu, comment s'est passée l'intervention pour nous, si on a des, si on a eu quelques petits soucis ou si par exemple pour une méthode on aurait utilisé une autre méthode ou autre. Donc chacun parle de ce qui s'est passé et s'il a des choses à raconter, parce que on sait très bien que pour faciliter, pour faire en sorte qu'une intervention se passe bien, il faut expliquer ce qu'on a fait et parler surtout.
0: Pour exprimer quoi ?
1: Ben, pour exprimer ce qu'on a vécu surtout.
0: Et surtout, ce sont des moments difficiles, voilà. Donc c'est important de pouvoir
1: parce que suivant le vécu de chacun, chacun ne vit pas l'intervention comme son équipier qui est à côté de soi.
0: Et tout le monde s'exprime ou il y en a qui ont peut-être plus de difficultés
1: Il peut arriver qu'il y en ait qui aient quelques difficultés, mais dans ce cas-là, le chef d'intervention peut en discuter avec lui plus tard, ou certaines personnes ont besoin de parler, mais avec beaucoup plus de recul. Donc, on peut faire d'abord un débriefing à la fin du poste de secours, puis en faire un autre quelques jours après. Et ce qui compte, c'est d'avoir un suivi quand même de tous les équipiers.
0: Est-ce que vous vous souvenez à peu près du type d'intervention qui ont été les premiers mois, finalement, qui vous ont préparé à partir en mission après pour le tsunami ? Vous êtes passé un petit peu par toutes sortes d'expériences. Est-ce que vous pouvez nous dire un petit peu pêle-mêle ?
1: D'intervention ?
0: Oui, ce qui vous est resté. Quel type d'intervention ? Parce que là, vous avez 16 ans et un petit peu plus, hein, seulement.
1: Oui. Les premières interventions, non, je me rappelle plus.
0: Peu importe,
1: en fait.
0: Mais
1: j'ai fait un peu de tout. J'ai eu des crises d'épilepsie, des malaises hypoglycémiques ou autres. Qu'est-ce que j'ai fait d'autre? Des chutes à moto, accidents de voiture. Donc j'ai vu un monsieur tomber du troisième étage aussi devant moi. Donc voilà. Donc en fait, on a de la bobologie, donc on peut voir de tout. Pendant la fête, il y a des OH++, des alcoolisés.
0: H++ ?
1: C'est nombre de verres.
0: Ah voilà, c'est bien, voilà, il faut quand même le traduire, voilà. Pour qu'on le comprenne. Voilà, ça va du, comme vous le dites, du petit bobo.
1: Ça peut aller du petit bobo
0: au drame.
1: Ou au drame, voilà. C'est.
0: Et est-ce que à des moments donnés, vous vous êtes dit, c'est trop dur, je ne sais pas si je retourne la semaine prochaine ? Jamais ?
1: Non.
0: Mais au contraire, ça vous a déterminé à vous dire...
1: Oui, au contraire.
0: Voilà. Si, ça ne s'est pas bien passé, il faut que je sache comment, la prochaine fois, ça peut se passer mieux.
1: Comment ça peut se passer mieux ? Qu'est-ce qui a... Comment ça s'est... Quel événement a fait que ce soit arrivé comme ça ? Et comment améliorer les choses ?
0: Est-ce que... Parce que ça, c'est une technique, finalement, qui est une technique de réussite personnelle, professionnel, est-ce que vous êtes dit je pourrais appliquer ce type de technique, c'est-à-dire finalement faire un petit peu le point une fois que quelque chose s'est passé, vous l'avez appliqué pour votre vie personnelle aussi en vous disant après tout c'est la même façon de faire, c'est-à-dire faire le bilan le soir en se disant ben voilà dans mes rapports personnels avec ma famille, mes amis, etc.
1: Non, c'est vrai que j'y avais pas songé.
0: Vous partagez vraiment.
1: Voilà, je partage. Bon, je le fais au niveau à l'école d'infirmière, je sais que ça, je le fais. Mais bon, c'est vrai qu'au niveau personnel, j'y ai pas. Peut-être que je le fais, mais que je m'en rends pas compte aussi, des fois.
0: Ah, peut-être qu'il faudra qu'on se revoie pour en parler. En tout cas, c'est un côté qui est strictement professionnel et dans lequel on vous a donné des techniques qui sont des techniques adultes, hein, oui. Professionnelles. Et puis, vous partez pour le tsunami. C'est plutôt contre. Vous partez pour l'Indonésie après le tsunami.
1: Oui.
0: Pourquoi vous ? Il y a quand même des gens de la Croix-Rouge en France entière. Pourquoi
1: je ne suis pas partie avec la Croix-Rouge, je suis partie avec une association, ELISA. C'est l'équipe légère d'intervention en secours aéroporté. Donc, je faisais partie de cette équipe-là. Et comme j'étais disponible, je suis partie en Indonésie.
0: Mais quel est le lien entre la Croix-Rouge et cette équipe ? C'est par la Croix-Rouge que vous avez fait partie de cette équipe ?
1: Non, je les avais vus. J'avais vu une émission de cette association à la télé. Et donc, j'ai décidé de me renseigner sur cette association et de l'intégrer.
0: Vous avez fait votre demande, ils ont accepté.
1: Voilà.
0: Oui, parce qu'ils savaient ce que vous faisiez depuis plusieurs années.

0: Sonia Guémard, avec vous, on parle d'une vocation, d'un parcours, avec quelque chose que tout le monde connaît, le tsunami. Tsunami, ça a changé un petit peu quand même la face du monde, d'une certaine manière, parce qu'on s'est rendu compte à quel point nous pouvons être fragiles. Cela a touché bon nombre d'Occidentaux qui étaient en vacances là-bas, et puis quelque part, il y a eu un retentissement mondial. La planète est une toute petite planète et bien fragile. Vous avez 20 ans, on vous envoie là-bas, dans un cadre d'une équipe d'intervention. Vous n'êtes plus d'ailleurs, enfin vous n'êtes plus, ça n'est pas au titre de la Croix-Rouge, mais au titre d'une autre association, qui est une association d'intervention, de premier secours, comme cela. 20 ans, c'est jeune, pour voir ce que vous avez vu. Je vous ai dit hors antenne qu'on ne va pas rentrer dans les détails. Je crois que tous les médias sont amplement rentrés en détail sur les misères. Je préférerais qu'on discute de votre ressenti, de ce que vous avez fait, puis de votre ressenti, de ce que vous avez vu et de ce que vous avez pensé de ce que vous avez vu.
1: En fait, en partant là-bas, j'avais vu un peu ce qui se passait sur les informations. Et j'avais une hantise, c'est-à-dire que j'avais peur de comment j'allais réagir sur place. En voyant ce désastre, en voyant tout ce qui se passait, comment moi j'allais réagir, que ce soit physiquement ou moralement. Je pensais pas que j'allais réagir comme ça. Je trouve que je me suis surpassée. J'ai pris la chose comme elle venait. J'ai fait ce qu'il y avait à faire. On est intervenu, on a vacciné des enfants, on a fait des soins d'urgence, on a fait des évacuations sanitaires. Ça m'a beaucoup apporté. Ça m'a permis de trouver ma vocation. Personnellement, ça m'a beaucoup apporté de me sentir utile, de me rendre utile et de recevoir un merci de la part des Indonésiens. C'est beaucoup.
0: Est-ce que ça a été possible pour vous de rester en contact ou bien ça s'est passé dans un tel contexte parce que vous êtes parti 5 jours après le tsunami. Donc en fait, on peut très bien imaginer l'état d'urgence à l'époque là-bas. Donc peut-être pas la possibilité forcément de garder des liens. Comment ça s'est passé?
1: Certains Indonésiens, ils m'ont donné leur adresse, de quoi les contacter. Si j'ai gardé quelques contacts, donc je leur ai écrit. Bon, j'ai pas eu encore de réponse, mais j'ai gardé quelques contacts parce que je trouve que c'est très important.
0: Est-ce que vous avez envie d'y retourner là-bas un jour, peut-être quand vous aurez terminé vos études, que vous aurez un petit peu d'argent de côté et que pour des vacances, est-ce que vous y avez déjà pensé ou pas? Ou c'est plutôt tellement lié à des souvenirs difficiles que vous ne le voyez pas comme cela?
1: Non, je ne le vois pas comme ça du tout. C'est vrai que j'aime apporter mon aide, mais je ne me verrais pas aller en Indonésie en vacances, en fait. C'est le mot vacances. J'ai tellement vu le désastre que ça me paraît très bizarre. Il y aurait tellement un décalage entre ce que j'ai vu et si j'y retournerais et ce que je verrais que j'aurais du mal à y retourner en vacances.
0: Donc plutôt vous gardez ces liens comme cela,
1: voilà.
0: Un peu distendus, mais bon, plus authentiques.
1: Oui, parce que je garde ces liens, je garde tous les souvenirs, parce que malgré tout ce qu'ils ont perdu, que ce soit au niveau humain ou matériel, ils gardaient toujours le sourire et ils nous ont vraiment bien accueillis. Je garde surtout ce souvenir, voilà.
0: Alors Donia, on arrive tout doucement à la fin de notre parcours là. Le tsunami, on en a parlé surtout parce que ça a été pour vous l'origine de cette vocation, c'est-à-dire jusqu'à présent vous faisiez des études. D'ailleurs, quand vous partez avec l'équipe de secours, en fait, vous n'êtes pas du tout branché dans un métier médical ou paramédical.
1: Je n'étais pas du tout branché au niveau médical.
0: Vous faites un IUT.
1: Mais je faisais un IUT en mesure physique, mais j'étais toujours dans le domaine, dans le domaine médical, grâce par l'intermédiaire de la Croix-Rouge où j'étais secouriste.
0: Mais qu'est-ce que c'est un IUT en mesure physique? Qu'est-ce qu'on fait? On se destine à quoi?
1: C'est pour devenir ingénieur.
0: Pour devenir ingénieur.
1: Voilà.
0: Donc c'était plutôt cela au départ que vous vouliez faire?
1: Non, au départ en fait je voulais faire un IUT en mesure physique pour me préparer à des études de pilote de ligne.
0: Ah, de pilote de ligne?
1: Oui.
0: Alors voilà, il y a un grand changement entre les études de pilote de ligne que vous étiez parfaitement capable de faire, puisque je rappelle à nos auditeurs qui n'étaient pas au début de cette émission qu'en fait vous avez passé un bac scientifique et puis vous avez fait cette IUT de mesures physiques, alors qu'aujourd'hui vous avez choisi de faire infirmière. Voilà. Mais comme vous le disiez, parce que je vous ai posé la question, pourquoi pas médecin, infirmière, parce que vous êtes faite pour l'action et que vous voulez vous y mettre le plus tôt possible.
1: Voilà, j'ai besoin d'être sur le terrain.
0: D'être sur le terrain, donc le tsunami, ce révélateur d'une vocation. Et puis quand vous rentrez, donc vous décidez de commencer vos études études d'infirmière, cela fait déjà la deuxième année. Ceci dit, vous ne vous arrêtez pas pour autant, vous continuez à travailler comme bénévole à la Croix-Rouge, et puis maintenant, eh bien, vous avez décidé de fonder une association GIRSAMU. Vous êtes au départ combien de membres fondateurs ?
1: On était trois.
0: Vous étiez trois ?
1: Voilà.
0: Les autres de la Croix-Rouge aussi, bien ?
1: Oui.
0: Et vous êtes dit, il faut qu'on fasse une association.
1: Il faut qu'on crée une association de secours.
0: Mais pourquoi ? Vous pouviez travailler dans le cadre de la Croix-Rouge.
1: Voilà, tout simplement parce qu'il y a beaucoup d'organisations de secours. Sauf que la plupart des associations interviennent dans les jours qui suivent. Et nous, on a décidé de monter une association qui interviendrait dans les heures qui suivent. Parce qu'on pourra récupérer le maximum de retrouver le maximum de victimes dans les heures qui suivent. Donc voilà l'objectif de notre association, intervenir le plus rapidement possible. Donc c'est pour cela qu'on a mis en place des moyens. Donc on travaille avec des équipes cynophiles qui font de la recherche de victimes en décombre.
0: Voilà, donc dans en cas de tremblement de terre ou alors de guerre, choses comme ça, c'est surtout tremblement de terre dans lequel...
1: Tremblement de terre ou toute autre catastrophe.
0: Ça pourrait être aussi avalanche, des choses de ce genre. D'accord. Voilà. Ceci dit, il faut des moyens financiers pour emmener très rapidement, en l'espace de quelques heures, des chiens et leurs maîtres sur des lieux comme ça. Comment vous faites pour avoir cet argent ?
1: Ben, on essaye de demander aux entreprises de nous aider ou des dons de particuliers.
0: Alors, vous êtes une toute jeune association. À la fin de cette émission, d'ailleurs, pour ceux qui aimeraient se renseigner, pourquoi pas d'ailleurs donner quelque chose, on donnera un numéro de téléphone. L'association GIRSAMU, est-ce que ses objectifs, c'est de travailler sur une partie, une zone du monde, plus particulièrement parce que vous vous sentez capable ?
1: Notre objectif, c'est de travailler post-catastrophe, dans toutes les zones, sauf dans les pays en guerre ou en risque d'émeute, parce qu'on n'est pas des militaires, on est des civils, et que si on part à 6, on veut revenir à 6. Donc voilà.
0: Pour l'instant, vous êtes 14.
1: Voilà.
0: Avec chacun ses spécialités, qu'est-ce qu'il y a un petit portrait robot de ces 14 personnes rapidement. Il y a combien de cynophiles, de maîtres chiens ? On appelle ça maître chien peut-être ?
1: Oui. On appelle ça maître chien ou conducteur. Donc on a 8 conducteurs avec leurs chiens et on a 7 secouristes. Donc soit secouriste, infirmier et un médecin.
0: Et les moyens pour partir ? L'hélicoptère, l'avion,
1: donc comment ça se passe ? Jusqu'à Paris, ça serait le train. Après Paris, c'est l'avion. Et sur place, c'est l'hélicoptère. Donc, c'est pour ça qu'en fait, on ne part pas avec de gros moyens au niveau humain. C'est-à-dire qu'on part avec des petites équipes. Parce que sur place, c'est plus facile pour se déplacer. On sera plus réactif et on nous prêtera plus facilement un hélicoptère pour 6 personnes que si on était une vingtaine ou une trentaine d'équipes sur place.
0: Est-ce que vous l'avez déjà expérimenté ?
1: Oui, en Indonésie.
0: En Indonésie, précisément. Ouais. C'est ça qui vous a donné cette idée de vous dire, en fait, si on est des petites structures comme cela, on a des moyens d'action qui sont plus rapides.
1: On a des moyens d'action plus rapides et on nous donne plus facilement les moyens sur place.
0: Aussi.
1: Voilà.
0: Simplement prendre le train et l'avion. On l'a dit, il faut de l'argent. Donc, oui. Est-ce que vous parliez d'entreprises qui vous aident ou bien encore de particuliers ? Est-ce que pour l'instant, il y aurait par exemple des possibilités avec l'État de pouvoir obtenir plus rapidement
1: Mais c'est ce qu'on cherche. Mais
0: vous cherchez quand même. Voilà. C'est pas encore fait, mais ça sera pour plus tard.
1: Fait, oui.
0: Donia, nous arrivons au terme de cette émission. Je vous ai fait venir parce que votre parcours me semblait intéressant et extrêmement encourageant pour des jeunes, parce que vous venez d'un milieu qui, au départ, est un milieu qui n'est pas riche. Mm-hmm. Votre papa maçon, votre maman à la maison qui élève 7 enfants. Vous êtes à Alès. Et puis, eh bien, ma foi, comme je le disais, coup de chapeau au papa et la maman, puisque la plupart d'entre vous qui êtes déjà adultes,

0: et que si on veut être utile, ben c'est à nous à le choisir et c'est à nous à passer à l'action et non pas à être réactif.
1: Voilà donc le résumé en quelque sorte de tout cet entretien. Justement, j'aimerais vous laisser quelques instants cette antenne pour que vous puissiez peut-être dire ce que vous ressentez parce que vous avez des amis. Certains se sont investis. Votre collègue là de travail qui fait partie de cette association également est parti il y a quelques instants. Mais vous en voyez bien d'autres autour de vous, ceux qui étaient vos camarades de lycée qui n'ont pas forcément pris le même chemin. Qu'est-ce que vous avez envie de dire, que ce soit aux jeunes ou que ce soit à leurs parents?
0: Ben, je pense que les parents devraient les accompagner, les aider à s'investir dans quelque chose qui les passionne. Parce que pour tout d'abord se rendre utile et faire quelque chose qu'ils aiment en fait.
1: Mais écoutez, on n'a pas l'impression que la génération là, qui se lève, la vôtre et celle d'après, soit des générations qui aient vraiment envie de se rendre utile. Alors vous croyez quand même dans le cœur, il y a encore quelque chose d'idéalisme tel qu'on les connaissait dans les périodes de mai 68 et la période des hippies?
0: Je pense qu'il y a quelque chose, mais peut-être ça vient aussi de l'éducation des parents aussi, je ne sais pas.
1: Alors l'éducation des vôtres, de parents,
0: oui.
1: qu'est-ce que vous pensez de cette éducation?
0: Mais moi, je pense qu'ils m'ont...
1: Qu'est-ce qu'ils ont fait avec vous et vos frères et sœurs pour que peut-être vous soyez arrivés à sortir du milieu social dans lequel vos parents au départ étaient?
0: Ben, tout d'abord, ils ont voulu que... Enfin, ils m'ont permis d'aller à la Croix-Rouge. Ils ont trouvé que c'était vraiment très intéressant ce que nous apportait la Croix-Rouge. De ne pas penser qu'à soi, mais un peu aux autres. Et donc, c'est vrai que je pense qu'ils m'ont bien éduquée. Enfin, ce qu'il en est...
1: Vous pensez, c'est peut-être une certitude, remarquez. Hein. On va peut-être terminer donc par un numéro de téléphone, puisqu'on parlait de cette association GIRSAMU.
0: Oui.
1: Est-ce qu'il y a un site internet ou pas encore?
0: Non, pas encore.
1: Alors vous auriez peut-être besoin de l'aide d'un internaute qui serait capable de faire un site pour une association.
0: Oui.
1: Donc l'association GIRSAMU, est-ce qu'elle a son siège social à Alès?
0: Oui.
1: Alors c'est facile. Comment est-ce qu'on prend contact avec vous? Un numéro de téléphone?
0: Oui, bien sûr. Donc c'est le 06 03 97 31 72. Je répète.
1: Oui, parce que j'ai essayé de le marquer en même temps, mais le n'a pas marché. Donc
0: le 06 03 97 31 72.
1: Donia, je vous remercie pour ces quelques instants.
0: Merci à vous.
1: Des instants qui me semblent importants parce que il n'est pas de situation dont on ne puisse sortir, il n'est pas de situation non plus professionnelle ou scolaire dont on ne puisse se retirer des avantages et puis pourquoi pas des motivations pour l'avenir. Donc je crois que c'est un encouragement tout aussi bien pour des parents que pour des enfants. Et puis on se retrouvera sans doute pour parler de l'association GIRSAMU.
0: Oui, bien sûr.
1: À bientôt.
0: Merci,
1: au revoir. Et je rappelle ce numéro de téléphone 06 03 97 31 72.

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chaque jour. Dans les garages, on entend parfois des choses très curieuses. Ainsi, voici un homme, apparemment fabriqué comme tout le monde, qui déclare soudain « Il faudrait régler mes soupapes. Et puis, mes bougies font des ratés. » Ou bien encore, « J'ai mon pont arrière qui fait du bruit. » Cet homme qui dit « Mes pneus, mes soupapes, mes bougies », il parle simplement de sa voiture. L'homme moderne, n'est-ce pas, fait corps avec son automobile et il parle d'elle comme si elle était lui. Eh bien, notre corps qui se prolonge ainsi dans la mécanique devrait aussi se prolonger dans la vie des autres. Ainsi, quand les gens ont faim dans le monde, on devrait nous entendre dire « J'ai mon estomac qui me tiraille ». Quand des gens souffrent dans le monde, on devrait nous entendre dire « J'ai mon cœur qui me fait mal ». N'est-ce pas cela que quelqu'un appelait « aimer son prochain comme soi-même » ?

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1: Chers amis, bonjour. Pour aujourd'hui, c'est un grand compositeur, très connu, puisqu'il s'agit de Jean-Sébastien Bach. Et je vais vous faire entendre les cantates 140 et 147. Ce sera avec le Monteverdi Corps et English Baroque Solist, dirigé par John Elliott Gardiner. Donc, la première cantate, c'est « Wacht auf, ruft uns die Stimme », c'est « Réveillez-vous, une voix vous appelle ». Et la deuxième cantate, « Herz und Mund und Tat und Leben », qui veut dire « Le cœur et les lèvres, les actes et la vie ». Il faut que je continue, sinon c'est pas compréhensible. « Tout doit, pour le Christ, porter témoignage, sans crainte et sans hypocrisie, qu'il est Dieu, notre Sauveur ». S'il est un point commun entre ces deux cantates, qu'aucun trait particulier ne permet d'ailleurs d'associer, c'est la popularité que leurs chorales ont acquise, sans que le reste des partitions soit pour autant connu. Alors, pour la première cantate, la 140, Bach lui-même a choisi d'adapter la deuxième présentation du choral, le numéro 4, qui est normalement et pour ténor et orchestre, il l'a adapté à l'orgue et il l'a confié à l'éditeur Schubler. C'est le fameux choral du Veilleur, l'une des œuvres d'orgue les plus jouées. Mais que dire alors du choral qui clôt chacune des deux parties de la cantate 147, le très célèbre choral « Jésus que ma joie demeure ». Dans la transcription pour piano de Busoni, c'était un des bis de prédilection de Dino Lipati qui aimait ainsi conclure ses récitals sur le ton de la sérénité. Donc deux œuvres très